0: MDR, PTDR, ASKIP, il est BG pour dire beau gosse. Mais c'est bien d'autres de dire qu'on est beau gosse, ça fait plaisir d'entendre beau gosse, c'est plus plaisant que BG. Ils enlèvent les voyelles comme ça. Ça me rappelle les films coquins qu'on voyait sur Canal+, au début du mois, le samedi du mois, quand c'était encrypté. Vous rappelez ça? Faites pas semblant. Oui, à tous les auditeurs d'ici Picardie, vous aussi, vous êtes tombés au moins sur du crypté sur Canal+, dans les années 90. Et ben c'est pareil, cette nouvelle façon de parler là. Des mots courts, de plus en plus courts. Et d'ailleurs, même les rappeurs de nos jours ont des noms d'artistes de plus en plus courts. ZKR, PLK, SCH, MHD. Après, il y en a qui gardent quand même les voyelles. Gims, Jules, Vald. Et bien sûr, on terminera par les groupes asiatiques, les Coréens de BTS. Alors eux, ils ont pas mis de voyelles, mais BTS, c'est quand même Bac plus 2.
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2: Bonjour Johan.
3: Salut Manu.
2: Merci de nous accueillir à Issoudun pour parler d'un jeu. Un jeu d'arcade comme on en trouve de temps en temps et ça, ça nous émerveille.
3: Ben ça c'est super parce que ça nous rappelle notre jeunesse quand on allait dans les bistrots et qu'on jouait aux bornes arcade. Donc là tu vois, ça vient d'arriver. On a un copain qui est très talentueux et qui reconditionne et restaure entièrement des bornes arcade typiques du début des années 80. C'est la référence. Il les reconditionne entièrement, il les restaure entièrement. Elle est dans son aspect d'origine, vintage, tu vois. Toute la déco et la caisse sont vintage. Et puis, lui, ce qu'il propose, c'est d'intégrer une nouvelle carte et puis de nous proposer tous les jeux d'arcade qui existent dedans. Donc là, je crois qu'on a on doit avoir une borne où il y a plus de 600 jeux avec tous les, évidemment, les Pac-Man, les Space Invaders et tout ça. Et elle est complètement dans son état d'origine, mais avec un nouveau processeur où on peut accéder à tous les jeux qu'on a aimés quand on était plus jeune. Donc ça, c'est vraiment une pièce de collecte, mais qui marche, qui est révisée et qui est très, très, très, très plaisante et très déco surtout.
2: Remis en état, ça coûte combien ça?
3: Elle est proposée dans les 1 400 € et c'est vraiment un prix très raisonnable parce que, encore une fois, on a accès dedans à plus de 600 jeux avec tous les jeux de l'époque. Et puis on a un vrai look vintage. C'est déco pour quelqu'un qui a envie de se faire une pièce à la maison, une pièce de jeu ou un bar, etc. Enfin, ça s'intègre évidemment partout.
2: Johan, je t'arrête, je vais lâcher le micro puis je vais m'installer.
3: Bah
2: je vais
3: jouer. Rien.
2: Oh là là, c'est parti.
3: Voilà,
2: et je le valide. Hein.
3: Tu le valides, celui-là. Ah oui. Bah évidemment, mais ça c'est super, c'est notre jeunesse et puis ça revient beaucoup à la mode, c'est très tendance.
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1: On part en Vendée ce matin à Bouin, tout près de Beauvoir-sur-Mer et Noirmoutier. Voici François, conteur d'histoire depuis 1987. Il transforme chaque balade en un voyage dans l'imaginaire. Il fait naître des histoires qui touchent petits et grands, mêlant tradition locale et émotion. Une passion présente depuis très longtemps pour François.
2: Ça vient de très loin, ça vient de ma grand-mère qui racontait des histoires à mon papa et de mon papa qui nous racontait des histoires quand on était petit, notamment une histoire que ma grand-mère lui racontait, l'histoire de Jean sans peur. C'est l'histoire d'un petit garçon qui part de chez lui et qui rencontre le diable.
1: Oh
2: ouais. Et c'est la première histoire que j'ai racontée devant un public. Et en fait, c'est là que j'ai réalisé que j'avais un don pour le conte.
1: Ça se sent, le fait d'avoir ce don pour raconter les histoires, c'est parce que c'est pas donné à tout le monde.
2: Alors pour moi, c'est donné à tout le monde, mais c'est une passion et puis c'est un plaisir d'emmener des gens juste avec l'imaginaire, avec très peu de décors et juste avec les mots. Alors moi, j'adore les mots. J'attache énormément d'importance aux mots, à leur sens. Et quand j'invente une histoire, eh ben je choisis mes mots avec beaucoup de rigueur.
1: On est d'accord, c'est votre métier, François.
2: Alors, c'est mon métier. C'est devenu mon métier un peu après. Donc, moi, j'ai eu un parcours où j'ai vécu une vingtaine d'années à la montagne, du côté de Bourg-Saint-Maurice. Et j'étais gardien de refuge. Ben, je racontais des histoires au refuge aux gens, le soir, à la veillée. Et ils remontaient au refuge pour que je raconte mes histoires de colporteur d'histoires.
1: Quelle émotion, justement, vous recherchez à travers vos histoires, vous?
2: Le rire, la joie. Et aussi, un des grands messages, c'est dire qu'on peut toujours se relever. Que dans chaque épreuve de la vie, on peut trouver quelque chose qui va nous faire rebondir.
1: Alors, elle est où la part de vérité là-dedans?
2: Alors, dans le conte, il y a toujours de la vérité. D'abord, la première vérité, c'est le vocabulaire.
1: Ouais.
2: L'autre vérité, c'est que, effectivement, dans la vie, on peut toujours s'en sortir. S'émerveiller de quelque chose, même quand on pense que tout est fini, qu'il n'y a plus d'espoir. Qu'il y ait plein de vie, même dans un lieu qui est quand même assez rigoureux.
1: Comment la Vendée vous inspire, vous, pour vos histoires?
2: Ah ben, la Vendée, c'est mes origines, c'est ma famille, c'est mes oncles et tantes chez qui je suis allé beaucoup en vacances, c'est les bisous de mes grands-mères. Quand, après 20 ans en Savoie, je suis revenu en Vendée, je suis allé boire un café sur la route, et là, j'ai entendu l'accent. Un accent vendéen qui est très maternel, qui est très affectueux, qui est très affectif.
1: Comment vous imaginez votre avenir, tout simplement, François?
2: 56 ans, j'ai encore une trentaine d'années à travailler.
1: Ouais, vous êtes un jeune homme.
2: Voilà. Je pense qu'à 90 ans, j'aurai la barbe encore un peu plus blanche, les cheveux tout blancs, mais je pense que je continuerai à faire des balades comptées au port du Bec, au port des Champs, à la Couplace, etc. Parce que c'est pas un métier facile où on gagne des millions, ça c'est un choix. Et par contre, c'est toujours le bonheur de faire rêver les gens, de les faire rire, énormément rire.
1: François, c'est un personnage attachant et généreux. Avec lui, une simple promenade devient moment hors du temps.
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2: Il a pour le coup des histoires qui nous restent bien dans la tête, c'est Arnaud Fromage qui est avec nous. Bonjour Arnaud.
3: Bonjour, bonjour à tous.
2: Arnaud, ça faisait longtemps que vous ne nous aviez pas déterré une vieille loi de l'époque révolutionnaire.
3: Oui, mais cette fois j'en ai trouvé une qui sert vraiment à quelque chose. Je dirais même que c'est une loi qui a tout changé. Il s'agit de celle qui, en 1799, a instauré en France le système métrique. Ou plutôt, le système MKPS pour mètre kilogramme poids seconde. Trois unités de base pour les unir toutes et en finir enfin avec les toises, les perches, les pouces, les lieux, les livres et les boisseaux. Il faut dire que chaque région et parfois même chaque ville possédait sa propre unité de mesure. À Besançon, c'était l'Aune, par exemple, qui mesurait un peu plus de 81 cm. Pour éviter les embrouilles, eh bien une tige en métal, une aune étalon, avait été scellée dans la pierre au XVIe siècle à l'extrémité gauche de la façade de l'hôtel de ville. Et elle y est toujours, d'ailleurs, elle est toujours en place. Mais voilà, à la demande des commerçants de l'époque, un système identique était nécessaire et ce fut donc le système métrique.
2: Le système métrique qui a depuis été adopté par presque tous les pays du monde, on peut le dire.
3: Oui, en gros, il n'y a que les États-Unis, le Libéria et la Birmanie qui refusent toujours le système métrique. Et c'est vrai que le Royaume-Uni l'utilise en traînant des pieds. Le système métrique qui a évolué d'ailleurs depuis, il a intégré le système SI, le système international qui rassemble toutes les unités de mesure de base desquelles on peut calculer toutes les autres. Et elles ne sont que 7. Le kilogramme, la seconde et le mètre donc auquel s'ajoute le Kelvin pour la température, l'ampère pour l'intensité électrique, la mole pour la quantité de matière et le candela pour l'intensité lumineuse.
2: Et avec ça on peut tout calculer ?
3: En grande partie, oui, les autres unités se déduisent de ces 7-là, mais il y a malgré tout un monde qui résiste encore et toujours au système métrique et je dirais même à la logique humaine, celui des pointures de chaussures. Personne n'y comprend rien, alors j'ai mené des petites recherches. Tout part du point de Paris, inspiré du quart de pouce britannique. La pointure d'une chaussure est calculée en divisant la longueur de l'intérieur de la chaussure en centimètres par le point de Paris. En gros, une pointure 40, ça fait environ un pied de 26 cm de long. Pour les Italiens, c'est le même calcul, mais avec une pointure en moins. Les Américains commencent à compter à partir de la taille 1, qui correspond à notre 31. Les Anglais, c'est pareil, mais eux, ils commencent à 0. Les seuls qui ont un système à peu près compréhensible, ce sont les Japonais. En gros, un pied de 26 cm correspond à la taille 26, et ensuite on décale, mais toujours en fonction du fameux point de Paris. En résumé, il serait peut-être temps de mettre un bon coup de botte là-dedans, parce que, rayon chaussures, moi, je ne sais plus sur quel pied danser.
2: Ah, c'est le cas de le dire, oui. C'est vrai qu'on a un petit peu perdu avec tout ça. Merci beaucoup notre cher Arnaud Fromage avec ses nécessaires minutes comptoises et puis à très bientôt.
3: À demain.
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4: Et dans le 7-9 France Bleu Paris, tous les week-ends, Thierry Boeuf vous donne ses bons conseils de bistrot parisien. Il vous présente aujourd'hui un établissement qui a fait des émules un peu partout en France avec ses fameux bouillons, direction Chartier ce matin.
5: Quel cocktail américain, c'est quoi ?
6: C'est un cocktail grillé avec une sauce américaine, tomate, échalote, une pointe de cognac, du vin blanc. C'est un peu relevé.
7: Un décarin !
8: Pâté, jambon, c'est un rayette, gruyère, cantal, rose, bif, jambon de pays.
9: Eh ben, tout ça, ça valait dans la blanquette.
6: Bon appétit !
10: Chartier, le temple vénéré de la gastronomie populaire à Paris, appelé Bouillon, a fait des émules ces dernières années. Pas moins de 12 bouillons se sont créés depuis 2019. Des indépendants, des groupes, Pigalle et République, Julien, Faramond et autres. Mais c'est bel et bien Chartier qui tire son épingle du jeu en ajoutant deux bouillons à la maison mère du 7 de la rue du Faubourg Montmartre, à Montparnasse et Gare de l'Est, avec l'assurance de trouver dans les trois établissements le même menu à prix mini doux.
11: Aujourd'hui, nous aurons un saucisson à l'ail ou alors une salade de tomates pour 2 euros, un rôti de porc pomme normande ou bien une semonette sauce poivre vert à 9,60 euros, une mousse au chocolat ou une coupe vanille chocolat, une glace, pour 2,80 euros.
10: Et c'est bien ça qui fait le succès des bouillons depuis 130 ans. Prenons l'exemple du navire amiral, le Chartier des Grands Boulevards. 325 places, 6 à 800 repas servis chaque jour dans un décor 1900. Rien n'a bougé sauf l'ajout du chauffage central. Imaginez il y a 100 ans, dans la salle de 25 mètres de long et 6 mètres de hauteur sous plafond, un énorme poêle à charbon au centre brûlé.

0: les clients qui en étaient proches et laissait geler tous ceux qui en étaient éloignés. Pour le reste, c'est de l'authentique et dès la porte à tambour franchi, la magie opère.
1: Alors nous approchons, vous voyez, pour entrer, on va être obligé de pousser cette porte à tambour qui était posée en 1912 et qui a vu tous les clients depuis. Poussez fort, allez-y, nous allons entrer.
0: Et si l'on est bien dans ce premier quart 21e siècle, grâce à Chartier, on entre chez Balzac ou Maupassant. Et on doit ce privilège à Camille Chartier. Il suffit de se balader rue Racine, admirer la devanture du grand bouillon Camille Chartier, un joyau de l'art nouveau.
2: Vous êtes au premier étage du bouillon Chartier, au 3 rue Racine. C'est historiquement un bouillon Camille Chartier ouvert en 1906. On est allé jusqu'à environ 200 bouillons sur Paris à une époque. Ils ont été à l'origine très populaires et puis après sont devenus un petit peu plus bourgeois. Il y a eu différentes variantes qui ont été créées. Toujours avec un souci du décor et un soin amené à l'esthétique. Hein. Le début du siècle, c'était l'apogée de l'art nouveau.
0: La devise de la maison Chartier, souvent copiée, jamais égalée. Pour preuve, cette altercation en 1900 entre Camille Chartier et Alexandre Duval, un autre grand patron de bouillon parisien. Chartier un jour va déjeuner chez son concurrent. Duval, le voyant rentrer chez lui, l'apostrophe d'un ton ironique. « Alors Chartier, vous venez manger chez moi parce que c'est meilleur que chez vous ?» Et Camille Chartier de répondre « Eh non, parce que chez moi, c'est complet. »
3: Merci beaucoup Thierry Boeuf. 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
1: Une aventure de 30 ans. Françoise Chavaldini n'est pas peu fière de son entreprise, dont la renommée n'est plus à faire.
2: C'est une belle aventure, avec ses hauts, ses bas, mais c'est plutôt positif. Alors, pour la région de la commune de Dzia, c'est très important parce que ça fait vivre le village non seulement l'été, mais même l'hiver. Il y a quand même, ici à Dzia, il y a des personnes qui habitent Dzia et qui travaillent ici à Sodez. Donc, ça fait quand même un flux, ça fait de l'économie et c'est quand même pas mal pour un petit village à flanc de montagne, d'avoir une telle activité aujourd'hui au centre de Dzia. Nous ne sommes pas les seuls, comme vous savez, et donc ça fait quand même vivre le village et une certaine effervescence, même l'hiver et pas seulement l'été, quand il y a les touristes.
1: Et en trois décennies, la production s'est développée à vitesse grand V.
2: On a revu, si vous voulez, notre système de commercialisation. On sait, comme on est dans une dynamique environnementale, on a plutôt préservé donc pour la ressource. On s'est cantonné déjà en Corse, en région PACA, un peu Paris. On a un peu d'export qui nous reste fidèle, c'est la Guadeloupe. Voilà. Mais très peu parce que c'est voulu, c'est dans notre façon de contribuer, si vous voulez, aussi avec l'environnement, si vous voulez, de faire très attention.
1: Voilà. Et la gamme s'est étoffée.
2: En plastique, donc du litre et demi, du litre, du 50 et du 33. Nous avons deux bouteilles plastiques pour le CHR en 1 litre. Nous avons donc toute la gamme vert, 1 litre, 75, 50 et 33. Et ensuite, nous avons aussi la gamme gazeux en litre CHR et en vert gazeux, nous avons le litre, le 75, le 50 et le 33. Et ensuite, on a développé aussi les aromatisés. Aujourd'hui, nous sommes au citron. Elle va se compléter dans les années qui viennent avec le citron corse, donc naturel, pas de sucre, citron plat 50 et 40 gazeux citron.
1: Françoise Chavaldini met ses espoirs pour l'avenir dans les infrastructures routières. Pour elle, les routes ne sont plus adaptées, notamment pour les camions de livraison. Pour elle, rien n'a été fait depuis 30 ans.
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1: Bonjour à toutes et tous, bienvenue dans Affaires classées, le podcast. Nous sommes en 1875, au cœur de la Bigorre, dans le petit village de Montousset, pas loin de Bagnères. Un fermier du village est assassiné avec sa fille. La veille, trois inconnus leur avaient rendu visite. Question, qui sont ces étranges visiteurs? La suite, dans un instant.
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1: Nous sommes en l'an 1877. Les gazettes judiciaires de l'époque regorgent de faits divers, de vols, de meurtres. Pour quelques sous, certains n'hésitent guère à frapper, à tuer. Souvent, hélas, ces drames sordides impliquent des ressortissants espagnols sans ressources, des sans domicile fixe, errant de ville en ville, profitant de la quiétude des campagnes pour commettre leurs méfaits. En cette fin de 19e siècle, la France accueille nombre d'immigrés fuyant leur patrie après l'invasion de Napoléon, comme en atteste le procès qui va suivre. Ce matin du 12 mars, une imposante foule de curieux s'est amassée des deux côtés de la petite rue qui conduit de la prison au palais de justice de Tarbes. Tous guettent le passage, dans un instant, du convoi à cheval qui transportera les accusés du crime de Montousset. Voilà plusieurs jours que la presse régionale annonce ce qui sera le procès criminel de l'année dans le coin. Il est 11h. Le président de la cour d'assises, M. Léniel, vêtu de son imposante robe rouge et noire, ordonne aux gardes qu'on introduise les accusés. Deux hommes et une femme dans le box. Ils sont jeunes, une trentaine d'années, de taille moyenne. Les deux hommes sont originaires de la province voisine de l'Aragon, tandis que leur voisine de galère est certes née à Tarbes, mais de parents espagnols. L'affaire a débuté 2 ans plus tôt. Dans la soirée du 25 novembre 1875, le trio arrive d'Auch en diligence à la gare de Lannemezan. Ils vont marcher à pied toute la nuit en direction du petit village de Montousset, dans le canton de Bagnères-de-Bigorre, qu'ils atteignent enfin au matin suivant.
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1: Leur traversée ne passe pas inaperçue. Des paysans, déjà au champ, scrutent ces inconnus. Qui sait s'ils ne sont pas là pour voler ? Un petit garçon les voit aiguisant leur couteau au bord d'un sentier. C'est à lui que le trio réclame son chemin. « La ferme des Campistrous, tu sais où c'est ?» Arrivé à destination, il toque à la porte et tombe sur Philippe, le chef de famille. C'est Louise, sa fille, que la dame du trio demande à voir. Elle dit être une ancienne amie. Direction un champ proche où Louise est à pied d'œuvre. Quand elle aperçoit sa visiteuse, elle se jette dans ses bras, l'embrasse avec effusion et propose au trio de passer la nuit à la maison. Dimanche 27 novembre, Rosalie, une voisine des Campistrous, s'étonne de voir les volets fermés. Elle frappe à la porte. Personne. Louise ! Silence. Un sombre pressentiment envahit Rosalie qui part alerter monsieur le maire, lequel se transporte sur place, accompagné de quelques hommes. Un épouvantable spectacle les attend. Philippe, le chef de famille, gît inanimé dans son lit. Une mare de sang s'écoule à travers le matelas. Un double bâillon noué derrière la tête et fortement serré a été posé sur sa bouche pour l'étouffer ou l'empêcher de crier. Des plaies béantes sur sa poitrine, son cou, sa tête lui ont été infligées par une arme blanche. Et Louise, elle, c'est dans l'écurie que son cadavre mutilé sera découvert, lardé de coups de couteau. Pour les gendarmes de Bagnères, il n'y a pas à chercher bien loin. Le vol est le mobile de ce double meurtre. Les meubles ont été fouillés, le linge des armoires jeté au sol. Un objet va pourtant retenir leur attention.
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1: C'est un cache-nez noir et blanc. Rosalie, la voisine, est formelle. Il appartient à l'un des deux hommes arrivés la veille. Elle a croisé le trio quand il se dirigeait vers la ferme en début de soirée. Et bizarrement, tout ce beau monde a disparu. Nul ne sait à ce stade qui sont les deux hommes à l'accent espagnol qui accompagnaient la visiteuse qui se disait amie de Louise Campistrous. Elle, en revanche, est très vite identifiée. Elle se nomme Marie Viaud. Née à Tarbes, elle s'adonne depuis longtemps à la prostitution dans les rues du chef-lieu de la Bigorre. Selon les policiers, Marie s'est mise en ménage avec un certain Francis Badel, un homme fort dangereux, condamné par 3 fois et fraîchement sorti de prison après avoir failli assassiner un compatriote. Sa spécialité, c'est le vol d'argent et malheur à la victime qui lui résiste. Un voleur patenté, capable de tuer sa proie, voilà qui dessine le portrait idéal du suspect numéro 1 dans l'enquête ouverte sur le crime survenu le 26 novembre à la ferme de Montousset. Reste une question. Comment Marie Viaud a-t-elle fait connaissance avec Louise ? La réponse ne tarde pas. Quelques mois avant son assassinat, la jeune paysanne avait fait un petit séjour derrière les barreaux à la prison de Tarbes à cause d'un menu larcin. Et c'est là que Louise et Marie s'étaient liées d'amitié, à tel point que Louise lui fit promettre qu'il faudrait passer la visiter une fois dehors à la ferme familiale. Immature, Louise avait glissé une imprudente confidence. Philippe, son père, avait longtemps vécu aux Amériques. Il en était revenu riche.

0: riche et pour preuve, il cachait sous son matelas des lingots d'or et 30 000 francs en espèces.
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0: Une confidence qui ne tomba pas dans l'oreille d'une sourde. Marie en parla aussitôt à son amant, lui aussi en prison. C'est pour s'emparer de ce joli magot que Marie Viau conçut le projet de rendre visite à son ex-voisine de cellule, aidée des deux hommes que les policiers ne tardent pas à identifier comme étant les deux frères Badel, Francis et Valentin. Mais où sont-ils passés ? Le lendemain du crime, le trio sanguinaire a déjà traversé la frontière afin de se planquer en Espagne. Grâce à l'entraide entre les deux pays, les trois suspects seront malgré tout interpellés vite après. Face au juge, Marie Viau se met à table et elle raconte. Profitant de l'hospitalité du vieux Campistrousse, le trio assassin entamait la soirée en savourant les spécialités culinaires de la ferme de Montousset avant de tuer le père et sa fille. Selon ses deux compères, c'est Marie Viau qui a décidé d'achever le vieil homme.
2: « Il faut en finir, et vite, sinon les gendarmes vont arriver !»
0: Joignant le geste à la parole, elle s'empare d'un couteau de cuisine posé sur la table et elle le tend à son compagnon.
2: « Vas-y, achève-le !»
0: Détail sordide, une fois les deux meurtres commis, la jeune femme s'est mise à danser, ivre de joie, à l'idée du magot qu'elle imaginait découvrir dans les armoires de la ferme. Mais sa joie sera de courte durée. Malgré une fouille approfondie, les trois compères ne trouvent pas une seule trace du butin dont Louise avait parlé à sa copine de cellule en prison. Ni lingot d'or, ni billets, ni pièces de monnaie. Le butin se résumera à quelques vêtements. Deux robes, un parapluie, des boucles d'oreilles, des chemises, des draps et une montre.
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0: Un butin bien dérisoire face à la guillotine que les trois assassins encourent à présent. Inculpés du crime de vol suivi de meurtre, commis avec préméditation, ils retournent à la prison de Tarbes, et pour longtemps, la même où naquit leur sanglant projet criminel. Le procès aux assises s'ouvre au printemps 1877. La presse locale et nationale est là. L'affaire passionne l'opinion publique car, aux yeux de tous, les frères Badel ne sont que des exécutants. Le cerveau du drame, l'instigatrice, c'est Marie, la diabolique. Dans l'inconscient populaire, la femme donne la vie, pas la mort. Et comme chaque fois lorsqu'une femme est accusée d'un crime horrible, la foule accourt. Face aux magistrats et aux jurés, les frères Badel semblent résignés, convaincus que leur sort est déjà scellé et qu'ils finiront coupés en deux par la lame du bourreau. Mais Marie, jeune et belle, joue la comédie jusqu'au bout. En pleine audience, elle tombe à terre, en proie à des attaques nerveuses. Simule-t-elle la folie pour échapper à la peine capitale ? Un médecin court, il lui fait respirer des sels. Marie se calme, repose sa tête sur l'épaule d'un gendarme et l'audience reprend. Au nom de la société, l'avocat général, M. Dumoulin, requiert la peine de mort contre les trois accusés. Unis dans le crime, unis dans le châtiment. Une heure suffira à la cour pour rendre son verdict. Peine de mort pour Marie Viau, peine de mort pour Francis Badel et prison à vie pour le jeune frère Valentin. C'est le 12 mai suivant que Francis sera guillotiné. Marie aura plus de chance. Elle est graciée par le chef de l'État. Devenue une détenue modèle, elle sera libérée 25 ans plus tard, en 1902.
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0: D'or et de sang, c'était ce nouvel épisode du podcast. Je vous propose de nous retrouver dans un prochain rendez-vous avec cette fois-ci un petit voyage dans le temps en juillet 1992.

0: Sabine Loulier pour découvrir Castanaïs.
1: J'ai décidé de créer une ligne de cosmétiques qui sont fabriqués avec les châtaignes que l'on produit sur l'exploitation. Et donc cette ligne de cosmétiques, elle est certifiée bio et nos châtaignes sont bio et AOP châtaigne d'Ardèche.
0: Et donc aujourd'hui, Sabine nous propose une crème corps et une crème visage.
1: Donc la particularité en fait de la châtaigne, elle est multiple. D'abord, la châtaigne est très riche en sucre, ce qui permet d'avoir ce côté très très hydratant de la crème. Également, la châtaigne contient du tanin, qui est issu, vous savez, de l'arbre et de la sève. Le châtaignier contient beaucoup de tanin. Et donc, ces tanins, en fait, ont un rôle un petit peu antioxydant qui permet de faire que la crème convienne aux peaux qui sont un peu rosacées, vous savez, des peaux un peu atopiques, des peaux un petit peu fragiles. Et puis, troisième effet, et pas des moindres quand même, ce sont les polyphénols qui sont très riches et condensés dans la châtaigne et qui en font un anti-âge naturel imparable. Pour l'instant, l'accueil est plutôt favorable, très favorable. C'est vrai que les Ardéchois sont très surpris. Ils ne connaissaient pas, évidemment, je leur dis que c'est normal parce que ça n'existait pas avant. L'usage en cosmétique est encore balbutiant.
0: Et c'est donc en profitant des 12 hectares de sa châtaigneraie multicentenaire que Sabine a décidé de se lancer dans l'aventure Castanaïs. Et donc forcément, en parallèle de ses produits cosmétiques, vous avez également toute une gamme de bonnes choses à déguster.
1: C'est une gamme qui est assez restreinte, mais qui va à l'essentiel. De la crème de châtaigne, de la crème de châtaigne saveur pain d'épices, de la farine de châtaigne et des châtaignes au naturel. Et qui fonctionne bien, quoi, qui reçoit aussi un bon accueil de la part des clients. Donc c'est chouette, franchement, c'est une super aventure.
0: Bon, et vous savez quoi ? C'est une belle aventure aussi parce qu'elle résulte d'une belle histoire d'amour.
1: J'ai rencontré mon mari donc il y a 30 ans maintenant. Et mon mari est fils de castanéiculteur. Moi, ça fait 30 ans maintenant que je vois mon mari passer énormément de temps dans ses châtaigniers. Tous les jours, il y va, il connaît les arbres, il sait ce qui se passe dans ces arbres, il suit l'évolution des arbres qui greffent. Parce qu'en fait, nous, on travaille sur une châtaignerie ancestrale et traditionnelle et nous ne plantons rien. Nous greffons. C'est un travail au long cours. Mon mari fait de la taille en prévision des greffons qui vont sortir, si tout se passe bien, de cette taille. Et donc, l'année d'après, il récupère ses greffons, il regreffe, donc on choisit nos variétés. Une chose aussi importante, c'est que mon mari est un des derniers à pratiquer une greffe en flûte traditionnelle sur laquelle on n'utilise absolument pas de mastic. Voilà, c'est-à-dire qu'on utilise la sève qui sert de colle. Et donc, tout le process est super naturel. Donc moi, quand j'ai vu ça, je me suis dit, mais c'est un travail incroyable qui passe sous silence. Et donc, moi, je voulais essayer de donner à voir cette passion pour le châtaignier. Donc, c'est pour ça que j'ai aussi cherché à faire des produits qui soient élégants, qui soient vraiment de très haute qualité. C'est pour ça, d'ailleurs, que la crème que je produis, les crèmes cosmétiques, elles sont bio, mais elles sont dans des pots qui sont compostables et biodégradables, avec des étiquettes en papier, une encre, une colle qui sont non impactantes pour l'environnement. Vraiment, c'est l'essence même de l'Ardèche, sans aucun PFAS, sans aucun produit controversé. Et les produits, on peut les mettre au jardin quand on a fini de les utiliser.
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1: Je vous emmène à Gergovie et je vous promets d'avoir un petit peu de vent dans la crinière puisque nous allons faire la connaissance d'une association très utile, SOS Cheval. Mireille Vore qui nous accueille ici à SOS Cheval. On est dans un petit mobilhome sur le terrain, en pleine nature. Là, on s'occupe des chevaux. Mireille, SOS Cheval, vous nous en dites quelques mots ?
2: Oui, bien sûr. Bonjour Patricia.
3: Bonjour.
2: On recueille les chevaux retraités ou réformés de centres équestres, de courses, de laboratoires, des anciennes poulinières, des équidés maltraités, abandonnés, divagants. Chacun a sa propre histoire.
1: C'est votre cheval de bataille, si je puis dire. Mais vous n'êtes pas toute seule, évidemment, parce que là, il faut plein de bénévoles pour s'occuper de tous ces chevaux.
2: Absolument. Nous ne sommes que des bénévoles, 60 bénévoles, tous complètement investis et ne ménageant ni leur temps, ni leur peine.
1: Une petite dame à côté, là.
3: Denise. Bénévole du lundi matin depuis, je sais pas, 6, 7, 8 ans. Notre mission, c'est de nourrir, vérifier que les chevaux n'aient pas de blessures, regarder si le foin est bien à disposition, de l'eau, et tout va bien.
1: Alors on y va. On était dans le mobilhome, là, parce qu'il y a un petit peu de vent. Donc, du coup, on s'était mis un peu à l'abri. Bonjour, Sandrine.
4: Bonjour.
1: Vous aussi, alors je vous vois affairée avec des carottes et des pommes.
4: Oui. C'est parce que quand je vais voir nos petits protégés, ben, des fois, on leur fait quelques petites gâteries comme ça pour, voilà, pour les amadouer, pour leur donner confiance. Pour, ça sert à tout, les carottes, pour les soins.
1: Combien il y a de surface là à peu près ?
2: 16 hectares.
4: Alors lui, c'est le plus jeune de ce pré-là. Et il est très jaloux si on s'occupe des autres. C'est un réformé de course. Il vient de Normandie. Et lui, il a eu une fracture au niveau de l'épaule, de la clavicule. Donc, il est réformé. Mais du coup, il est très, très, très demandeur et très jaloux aussi. Voilà, il supporte pas que Nolo s'approche de nous parce qu'il veut qu'on s'occupe que de lui.
1: On n'a pas l'impression de parler d'humain un peu parfois.
4: Ah si, totalement. Si, si. Avec beaucoup plus de sensibilité. Là, c'est Cheyenne. Une petite jument aussi qui est en retraite. On en a beaucoup, beaucoup qui viennent finir leur vie chez nous. Et comme ça, ils ont une jolie fin de vie.
1: Avec des gens qui, manifestement, sont particulièrement bienveillants.
4: Ah, c'est le mot sacré, respect et bienveillance. Oui, sinon, il ne faut pas venir.
2: Viens voir, bébé. Viens.
4: Kira, on a été appelé par les gendarmes. Une famille qui avait beaucoup d'animaux. Et ces personnes, quand elles ont su que les gendarmes arrivaient... elles s'en sont pris aux animaux. Et elle a eu 5 coups de couteau dans le poitrail.
1: J'en emmènerais bien à la maison, mais je manque un peu de place.
2: Quand on ne peut pas devenir famille d'accueil parce qu'on n'a pas de terrain, on peut devenir famille de cœur et parrainer un équidé.
3: Alors ma belle, tu veux que je sois ta tata?
2: Ça serait une très gentille filleule.
4: Oui.
2: Ils ont travaillé toute leur vie au service de l'homme, et ça serait quand même profondément injuste qu'ils partent à l'abattoir. Donc nous, on est là pour eux.
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1: Direction le sud Mayenne, Biernay-les-Villages, où je vous emmène au Mixelli. C'est un restaurant qui propose un menu ouvrier le midi. Et c'est le gérant qui m'accueille avec un carnet à la main.
2: Eh oui, bonjour à tous. Le petit carnet pour prendre les petites commandes pour ce midi.
1: Alors, qu'est-ce que vous notez sur ce carnet?
2: Comme il y a deux choix pour ce midi, poisson ou viande, donc on fait des petits bons, comme ça, ça se passe très très bien, quoi.
1: Donc vous, c'est Mickaël, et si ça s'appelle le Mixelli, c'est parce qu'il y a une deuxième personne, évidemment, dans l'aventure.
2: Voilà, ma femme Céline, donc Mick et Céline, Mixelli.
1: Alors, on va s'avancer dans la salle. Vous avez une petite place pour moi, pour
2: ouais,
1: ce midi, évidemment.
2: Ouais, il n'y a pas de problème, on va vous trouver ça, il n'y a pas de souci.
1: Alors, je vois qu'il y a des tables qui sont dressées.
2: Voilà.
1: Et puis alors, attendez, je vois une collection de véhicules miniatures également. Alors ça, c'est une passion qui vient de
2: moi. Ouais, alors ça, c'est une grosse, grosse passion depuis tout petit, puis très mordu des années 50-60. Donc, comme on est toujours au boulot quasiment, la déco est là, quoi. Donc, on adore aller travailler et on vit dans son quotidien, quoi.
1: Vous en faites profiter tout le monde, en fait. Il y en a combien, là, de véhicules? C'est impressionnant.
2: Ouais, là, les petites, à une dizaine près, il y en a 600, quoi.
1: 600 petits véhicules. Ouais. On a aussi des plaques émaillées. Voilà. Franchement, il y a de la déco partout, en fait.
2: Ouais, là, on tripe à fond dans les années 50 et les gens aiment beaucoup parce qu'ils ne s'attendent pas à voir ça du tout ici. Donc, ça rappelle beaucoup de souvenirs à quelques personnes quand ils disent « Oh, j'avais ce meuble-là. Ah, oh, ça, j'ai connu ça. J'ai des pompes à essence. J'ai une vieille glacière Coca-Cola, quelques frigos. Tout est un peu typé 50-60, en fait.
1: Où est-ce que je vais m'installer, moi, pour ce midi, Mickaël?
2: Je vais vous laisser vous installer au pire au soleil, comme ça, vous allez être super bien.
1: Voilà, il y a une table de 5, ça veut dire qu'il y a peut-être d'autres personnes qui vont me rejoindre, c'est ça?
2: Ouais, il y a d'autres personnes qui vont pas tarder à arriver, ouais.
1: À ma table, il y a 3 collègues qui bossent sur un chantier dans une commune voisine et j'en rencontre aussi à mes côtés Laurent. Bon, j'ai l'impression que vous vous régalez, c'est le cas?
3: Ah oui, très bien. J'ai mes habitudes de venir ici assez rapide et puis bon, quoi.
1: Alors vous venez d'où pour venir ici régulièrement?
3: Je fais secteur sud Mayenne. Quand je suis à proximité de Biernay, je vais manger là, quoi.
1: Ouais, donc vous avez un métier, vous êtes en déplacement, c'est ça?
3: Oui, contrôleur machine à traire. Donc je vais de ferme en ferme et puis bon, les restaurants, ça court pas les rues, alors donc je vais là où on mange bien quand même.
1: Et puis le poitrou, il est sympa, on peut le dire quand même.
3: Oui, il est sympa.
1: Je crois qu'il est derrière nous.
3: Ah bon?
1: Ah non, finalement, il est pas là, on peut dire qu'il est méchant.
3: Ah non, ça va.
1: Oh, Mickaël, en plus, il est super sympa, c'est lui qui assure le service. Alors au menu, il y a entrée à volonté au buffet. Pour le plat, j'avais pris du jambon grillé accompagné d'un riz préparé avec de petits légumes, crème brûlée en dessert. J'ai super bien mangé et c'est ce que je dis à Mickaël quand je le retrouve au comptoir.
2: Bon, j'espère, super, c'est le principal.
1: Et dites-moi, j'ai remarqué, vous avez une énergie incroyable quand vous faites le service. Comment vous expliquez ça?
2: Il faut avoir la patate si c'est pour pas avoir les deux mêmes pieds dans les mêmes chaussures, je vois pas l'intérêt, quoi.
1: Bon, il faut peut-être que je passe payer quand même.
2: Ça,
1: c'est là-bas. Ce serait pas mal, hein. Alors, dites-moi combien je vous dois.
2: Alors, 15,50, s'il vous plaît, monsieur. Et voilà, monsieur.
1: Merci beaucoup, Mick.
2: Merci à vous, au plaisir, à bientôt.
1: C'était un plaisir de vous avoir à mon Mick.
2: Super, merci beaucoup.
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1: Timéo, le chasseur.
2: Il était 5h du matin, on avançait dans les marais, couvert de brume.
1: Révélé par The Voice Kids, Timéo Béas est un jeune chanteur originaire de Cran. L'interprète de Canaillou a aussi su séduire les studios Disney en prêtant sa voix au personnage de Mufasa, le roi lion.
2: Marchait devant dans les roseaux.
1: Pour l'un de ses enregistrements, il rend hommage à Michel Delpech.

0: C'était Timéo.
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3: Salut à toutes, salut à tous et bienvenue dans Décibels. Merci de nous avoir choisis pour passer votre mercredi soir. Nous allons célébrer l'anniversaire d'une des légendes de la country américaine, Willie Nelson. Le rock suédois, tiens, de Europe. Oui, The Final Countdown. Figurez-vous qu'ils sont de retour. Ils ont annoncé une nouvelle chanson, je vous en dirai plus tout à l'heure. Le coup de cœur, la découverte, c'est un groupe qui vient de Vendée, un groupe de rock vraiment surdoué. Il s'appelle les Dynamite Shakers et je pense que vous allez les adorer. Le thème du Blind Test ce soir, c'est dire je t'aime, mais en chanson. Si vous voulez vous inscrire, vous nous appelez maintenant 0810 055 056, 0810 055 056. Laura vous attend au standard. Et ce soir en cadeau, c'est l'album de Jérémy Frérot. Notre invité de ce soir sera dans deux semaines à Vienne, en Autriche, pour représenter la France à la finale du grand concours Eurovision. Elle fêtera ses 18 ans à la fin de l'année. Monroe est avec nous dans Décibels. Salut Monroe.
4: Salut, comment ça va?
3: Ça va bien et vous?
4: Ça va très bien, merci.
3: Alors aujourd'hui pour vous Monroe, c'était une journée de répétition, comme j'imagine beaucoup de journées ces derniers temps. Alors on fait l'interview à distance, vous n'êtes pas dans le studio de Décibels, mais en fait quand on représente la France à l'Eurovision, on a un emploi du temps de Premier ministre.
4: Oui, oui, il y a beaucoup de choses à faire, mais c'est des bonnes choses aussi. Alors ça nous rend très heureux.
3: Ah oui, évidemment. Alors on dit, vous allez me dire si c'est vrai, que quand on s'engage dans un concours comme l'Eurovision, il faut de la rigueur, il faut de la discipline. Certains artistes de pop ont dit d'ailleurs à quel point ils n'avaient jamais autant travaillé de leur vie que quand ils ont fait l'Eurovision, notamment Louane l'année dernière, qui disait « Oh là là, c'est une somme de travail incroyable !» Mais sauf que vous, vous venez de la musique classique, alors est-ce que vous êtes habitué à cette rigueur et à cette énorme somme de travail ?
4: Oui, je pense que dans tous les genres de musique, c'est énormément de travail pour accomplir la performance.

0: que tu veux accomplir. Alors pour l'Eurovision, je pense que toute l'équipe, ils s'amusent énormément vraiment à travailler dur pour donner la meilleure performance possible. Je pense que oui, on travaille beaucoup, mais en même temps, on s'amuse énormément sur le projet. On rigole tout le temps et ça ne nous empêche pas de vraiment donner tout ce qu'on a pour l'Eurovision parce que c'est un concours qui demande tout, vraiment.
1: Ouais. Alors, en parlant de concours, le public français vous a découvert grâce à un concours télévisé, une émission de référence d'ailleurs de France Télé. C'est une émission qui s'appelle Prodige, que vous avez remportée donc en 2025. Est-ce que le côté concours, compétition, puisque vous l'avez déjà fait, ça va, vous n'êtes pas trop stressé pour l'Eurovision?
0: Moi, j'adore les compétitions. J'ai fait, en fait, en grandissant, j'avais fait du tennis, beaucoup avec mes frères. Alors, on a fait beaucoup, beaucoup de compétitions. C'est dans mon sang. Mais non, non, je plaisante. Mais c'était très, très fun. Je trouve que c'est une belle façon d'apprendre en même temps que tu donnes envie de donner le meilleur de toi-même, mais en même temps, tu arrives à apprendre des autres personnes dans le même scénario. Ça t'apprend des choses que tu veux mettre dans ta propre performance et dans ton propre entraînement. Alors, je trouve c'est une bonne façon d'apprendre aussi.
1: Ouais,
0: Et
1: c'est
0: de
1: ça.
0: connecter avec des gens surtout.
1: Oui, alors j'allais dire ça parce que c'est vrai que c'est une vie à part. De toute façon, musicien, c'est une vie à part. Mais alors, en plus dans le classique, et alors là, en plus à l'Eurovision, c'est vrai qu'il y a très peu de gens sur Terre qui peuvent comprendre ce que vous vivez. Et en l'occurrence, à part les autres candidats de l'Eurovision de cette année, personne peut comprendre ce que vous traversez. Donc, ça doit être super de les rencontrer et de parler de tout ça ensemble.
0: Oui, bah ma préférée chose de l'Eurovision, c'est vraiment de rencontrer le public, de vraiment être avec tout le monde. Je me souviens qu'on était à Amsterdam, qu'on a pu être avec tout le public, et c'est ça le moment qu'on travaille pour. C'est ce moment qu'on s'amuse pour. C'est ce moment qu'on a plus envie d'être là pour avec tout le monde, de ressentir quelque chose parce que c'est un partage. La musique, c'est un partage. On donne autant qu'on reçoit. Et je trouve que c'est ça la beauté de la musique.
1: Ah
0: C'est tout
1: ouais.
0: centré sur ça.
1: Et puis alors, il y a le public français, évidemment, qui est à fond derrière vous. Il n'y a pas que nous, d'ailleurs, hein, des bookmakers, puisqu'on peut faire des paris sur l'Eurovision, vous ont placé parmi les favorites. Et voilà, dans un petit peu plus de 2 semaines, à Vienne, en Autriche, ça sera la finale de l'Eurovision avec votre chanson Monroe, une chanson qui s'appelle Regarde. Est-ce que vous pouvez, avant qu'on l'écoute, me dire déjà, quand on vous l'a proposé pour la première fois, comment vous avez réagi?
0: Oh, j'étais tellement contente parce que je me souviens, on a passé beaucoup de temps à travailler sur cette chanson dans le studio et même si ça a changé dans la façon dans l'arrangement de la chanson, on a
1: Ouais.
0: toujours gardé le même esprit, les mêmes mots, le même comment on peut dire ça, le même histoire.
1: Oui, ok, bien
0: Le même
1: sûr.
0: désir de partager ce message, voilà, de ce message. Ça n'a pas changé du début et je trouve que c'était ça la chose la plus importante pour nous quand on a travaillé dans le studio et on voulait que la chanson, dans les paroles, ça transmet ce message, mais aussi dans la mélodie, l'esprit et la dynamique de la chanson, que ça va intérieurement et que ça s'envole aussi avec les parties graves et avec la partie lyrique. Alors c'était vraiment ça notre but et je pense que c'est beau aussi cette idée de mélanger plusieurs mondes
1: Oui.
0: pour créer quelque chose qui peut être très très joli, je trouve.
1: Oui, et unique, parce qu'effectivement, il y a un mélange qu'on a rarement entendu. Et vous, j'imagine, en tant que chanteuse lyrique, ça doit être agréable, parce que forcément, quand on fait votre métier, on chante des œuvres qui ont 200, 300 ans. Là, de fabriquer une toute nouvelle chanson, toute neuve, c'était peut-être la première fois que ça vous arrivait?
0: Oui, je trouve ça beau. Je trouve
1: Oui.
0: ça beau que on sait tous que l'opéra, ça garde le test du temps, tu vois. C'est toujours
1: Oui.
0: beau, même avec les vieux compositions, les nouvelles compositions. Je trouve ça tellement beau et de pouvoir mélanger ça avec des autres styles et des autres genres. Je trouve ça très très beau. Je trouve ça quelque chose qui peut vraiment toucher les gens et qui est très intéressant. Moi, je m'amuse énormément à un peu jouer avec et aussi de l'écouter des autres artistes. Je trouve ça me touche énormément.
1: On va la découvrir ensemble, cette chanson. Si vous ne l'avez pas encore entendue, elle résonnera sur la scène de la finale du Grand Concours.

0: Regarde, point d'exclamation. C'est le nom de la chanson que vous venez d'entendre, chantée par Monoro, qui représente la France cette année à l'Eurovision et qui est ce soir l'invité de Décibel. Cher Monoro, on l'a dit tout à l'heure, vous êtes une chanteuse lyrique. On a entendu aussi un tout petit accent quand vous nous parlez, parce que vous n'avez pas grandi en fait en France, vous êtes franco-américaine. Le côté français, c'est maman, le côté américain, c'est papa. Et c'est là-bas, aux États-Unis, que vous avez commencé à chanter?
1: Oui, c'est aux États-Unis où j'ai commencé à chanter. Par contre, j'ai toujours écouté la musique française en grandissant, parce que je m'asseyais sur le canapé avec mon père et on écoutait des chansons américaines et des artistes américains, Adele, Whitney Houston, Pentatonix. Et avec ma mère dans la voiture, c'était Lara Fabian, c'était Céline Dion, c'était Jean-Jacques Goldman, Barbara, c'était vraiment tout le monde. Et c'était trop fun d'avoir tous ces genres de musique dans la maison.
0: C'est beau cette double culture. Et alors, j'ai lu que vous aviez commencé à chanter dans la chorale de l'église, entre le moment où vous chantez et vous y prenez plaisir, le moment où on se rend compte que vous chantez bien, et finalement le moment où on se dit « Non mais Monoro, elle a une voix de dingue, il faut en faire quelque chose », quel a été le déclic où vous ou votre entourage, vous vous êtes dit « Il faut faire quelque chose de cette voix ».
1: Moi, je pense, pour moi, j'étais très jeune quand j'ai décidé que je voulais faire la musique. Je ne sais pas si je chantais bien à cette époque-là, mais j'étais très jeune quand j'ai vu que la musique avait quelque chose de plus fort que nous, qui nous touchait énormément, qui était très puissant. Et moi, je voulais ça dans ma vie. Je voulais partager ça, je voulais apprendre de ça. Alors, ça m'a donné envie de prendre des cours.

0: et de vraiment poursuivre ce rêve qui a commencé à se réaliser dans moi. Je trouvais extrêmement beau et je voulais faire comme ces autres artistes qui m'ont beaucoup inspirée. Et c'est à l'église, oui, où j'ai vu les personnes qui étaient en larmes à cause de la musique, ils ne savaient même pas pourquoi. Wow. Et ça m'a mettait dans les larmes. Et moi, je ne savais même pas pourquoi. En chantant, en écoutant, en chantant avec tout le monde, c'était beau. Alors, oui, c'est toujours ça le goal, c'est connexion.
1: Vous avez donc chanté dans la chorale, puis pris des cours de comédie musicale et finalement donc le lyrique, vous l'avez dit, vous étiez très jeune, vous êtes encore très jeune en fait, vous avez 17 ans à peine. Le monde du lyrique avec sa rigueur et sa discipline, est-ce que c'est quelque chose de facile à vivre quand on est une toute jeune fille puis une toute jeune femme?
0: Oui, je pense que ces arts, l'opéra et le pop et la comédie musicale, ce sont des arts magnifiques. Et je trouve ça tellement fun et tellement chouette qu'on peut jouer avec ça. On peut trouver des différentes façons que ça nous touche à nous personnellement, que ça nous inspire et ça nous donne envie de partager ça. Alors je trouve que c'est tellement intéressant de voir des différentes façons que les artistes interprètent même la même chanson dans des opéras ou dans la pop, dans la comédie musicale. Je trouve ça fun qu'on peut tous jouer de notre propre manière avec des chansons.
1: Alors il y a des classiques effectivement, et quand vous avez sorti votre premier album qui porte votre nom simplement Monroe, après avoir gagné l'émission Prodige, et bien sur cet album il y a tout un tas d'air que tout le monde connaît, et notamment l'air de la Reine de la Nuit, de la Flûte Enchantée. On va vous écouter chanter ça, mais ça nous paraît tellement à nous qui ne savons pas chanter, un Himalaya de la chanson. Est-ce que vous vous souvenez, vous, la première fois que vous avez réussi à chanter cette air de la Reine de la Nuit, réputée impossible à chanter? Est-ce que c'était pour vous une étape importante dans votre vie de chanteuse?
0: Oui, je pense toujours ma pensée avec la Reine de la Nuit, c'est une chanson que tu peux chanter toute ta vie et tu peux toujours l'améliorer.
1: Ah, wow.
0: Je la chanterai toute ma vie et j'espère de continuer à pouvoir l'améliorer, de mieux la chanter avec meilleure technique, meilleure émotion, tu vois, meilleur tout vraiment. Ouais. Je trouve ça tellement fascinant que la même chanson, tu peux la chanter quand t'es toute petite et tu peux la chanter quand t'es plus grande et ça peut toujours te passionner, de vouloir la chanter avec vie, avec la force et le corps, tu vois. Je trouve ça magnifique.
1: Eh ben moi aussi, je trouve que cette version-là est magnifique. Monroe, sur son premier album, c'était un petit peu avant qu'on apprenne qu'en plus, elle allait représenter la France à l'Eurovision. L'air de la Reine de la Nuit, der Höllerhart, de la Flûte Enchantée. C'est parti.

0: incroyable, la voix de Monroe. Elle est notre invitée ce soir dans Décibels. On lui envoie évidemment plein de force, plein d'amour et nos meilleures ondes pour la finale de l'Eurovision dans un petit peu plus de 2 semaines. À tout de suite, vous écoutez Décibels.
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0: Et c'est la suite de Décibels, on est ensemble jusqu'à 21h. J'espère que la soirée se passe bien pour vous. Nous allons célébrer ensemble l'anniversaire de Willie Nelson et vous faire découvrir un groupe génial qui s'appelle les Dynamite Shakers. On va se faire un petit blind test aussi autour de l'expression « je t'aime » en français, en anglais, en espagnol, un peu dans toutes les langues, en chanson en tout cas. Si vous voulez jouer avec nous au blind test, il est encore temps de nous appelez 0810 055 056 0810 055 056. Monroe a seulement 17 ans, déjà révélé au grand public en 2025 grâce à Victoire dans l'émission Prodige. Elle est, avec sa voix d'or et son look génial, la représentante de la France pour la finale de l'Eurovision qui aura lieu à Vienne en Autriche dans un petit peu plus de 2 semaines. Ça sera le samedi 16 mai. Votre radio ici sera sur place dans la semaine. Le mercredi, Laurent Petit-Guillaume sera à Vienne, histoire de rencontrer les Eurofans et puis d'autres artistes qui font partie de cette grande finale. Nous, évidemment, on est toutes et tous derrière Monroe. La chanson « Regarde », on en écoute quelques notes. C'est avec cette chanson que Monroe représente la France à l'Eurovision cette année.

0: incroyable performance vocale. Monroe, je me posais une question. Quand on chante la partie pop de la chanson et quand ensuite vous passez en mode lyrique, est-ce qu'il faut carrément changer quelque chose, je ne sais pas, dans votre gorge, dans vos poumons? Est-ce qu'on chante de la même manière le couplet et le refrain de cette chanson?
1: Non, non, en technique c'est différent, mais aussi en émotion c'est très différent aussi, c'est une autre intention.
0: Oui.
1: Alors il faut un peu changer les choses et ça c'est le challenge de la chanson, mais c'est très très fun à jouer avec, à trouver des solutions et tout.
0: Oh là là, en fait votre voix c'est votre instrument.
1: Oui, oui, c'est ça.
0: Monroe, vous nous avez dit que finalement la joie de participer à ce concours Eurovision et aussi votre amour de la compète que vous vivez depuis votre plus tendre enfance avec des frères qui jouent au tennis, tout ça fait que vous n'avez pas tellement le trac pour la finale du 16 mai. Ceci dit, est-ce que vous avez, je sais pas moi, des petits doudous, des petites superstitions qui vous aident et qui vous accompagnent, des porte-bonheur avec vous?
1: Ça dépend. Ça dépend du jour. Ah. Des fois, il faut un petit, je ne sais pas. Il faut parler avec des gens et tu peux dire que ça, c'est un peu mon rituel de parler avec

0: Des gens comme ça, tu détends, tu rencontres des autres gens. Et des fois, il faut te concentrer, être dans ta bulle juste avant d'aller sur scène. Et peut-être même répéter la chanson dans la tête une ou deux fois. Mais oui, c'est surtout ça.
1: Alors, j'ai lu que votre chanson d'Eurovision préférée de tous les temps, c'est « Ne partez pas sans moi », la chanson qui avait été chantée par Céline Dion et qui lui avait permis de remporter l'Eurovision en 1988 pour la Suisse. Qu'est-ce que vous avez comme souvenir de la toute jeune Céline Dion qui chantait cette chanson-là? Pourquoi elle vous touche?
0: Parce que elle était là, elle avait tellement de force dans sa performance, elle était complètement dedans. Ouais. Tu ressentais tous les mots. Elle avait fait avec une passion, un amour. Ça se voyait qu'elle s'amusait énormément, et je pense que ça s'est bien transmis à nous.
1: Eh oui, elle a gagné à l'époque. Alors nous, évidemment, on croise les doigts pour vous, Monroe. On vous envoie du soutien, de l'amour, des bonnes ondes et tout ce qu'on peut vous envoyer. D'ailleurs, on sera évidemment devant la télé le samedi 16 mai. Est-ce que votre famille américaine peut venir vous encourager à Vienne, ou bien est-ce qu'ils vous regarderont à la télévision?
0: Non, j'ai des familles qui vont venir.
1: Ah, j'ai trop hâte. Génial. Eh bien, je vous souhaite le meilleur, ma chère Monroe, pour cette Eurovision 2026. Et je propose qu'on termine en vous écoutant à nouveau sur votre premier album, une chanson alors qu'on connaît bien en France, mais qui est vraiment un grand, grand classique américain, une chanson de comédie musicale, c'est Over the Rainbow.
0: Oui.
1: Ah oui, ça vous va?
0: Oui.
1: Monroe, Over the Rainbow. On croise les doigts pour vous. À bientôt, Monroe. Bonne répétition.
0: Merci. Au revoir.
1: Au revoir.

0: Over the Rainbow, une des chansons signature du film Le Magicien d'Oz, film musical. Et alors, j'y croyais pas, donc j'ai fait des recherches, mais oui, ça date bien de 1939, en fait, Le Magicien d'Oz, avec Judy Garland qui chante cette chanson. C'est le début de la Deuxième Guerre mondiale, en fait, c'est tellement ancien, c'est fou. Et d'entendre cette jeune Monroe, 17 ans, la chanter aujourd'hui, c'est vraiment magnifique. Donc, Over the Rainbow, version originale, 1939, Judy Garland, et version Monroe, c'est sorti il y a 6 mois sur son premier album, Monroe, donc à qui on souhaite le meilleur pour l'Eurovision.
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0: Et si je vous conseillais un petit bouquin, c'est pas mal ça, c'est mercredi, c'est bientôt le week-end. Voilà, il va falloir penser à vous occuper. Un bouquin qui est super chouette, que j'ai adoré, qui s'appelle « La véritable histoire de la musique que j'aime ». Oui, c'est bien celle-là, toute la musique que j'aime, celle de Johnny. Une chanson, un repère même de la chanson française, c'est Johnny Hallyday en 1973. Et le parolier de cette chanson, Michel Mallory, a sorti un bouquin pour raconter justement comment cette chanson a été créée. Ça vient de sortir chez Talent Édition et c'est préfacé par David Hallyday. C'est donc validé. Et ça fait plaisir de le savoir. Michel Mallory, la véritable histoire de la musique que j'aime. N'hésitez pas à lire et à faire tourner. C'est plein d'anecdotes hyper intéressantes. Et c'est l'occasion pour nous de réécouter Johnny.

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0: Une des chansons de Johnny, composée par Johnny, et c'est pas le cas pour toutes, donc c'est bien de le souligner. La musique que j'aime et les paroles donc de Michel Mallory.
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0: Si je vous dis ta ta ta ta, normalement vous allez me répondre ta ta ta ta ta. Et c'est pour ça qu'on s'aime, vous et moi. Europe ou Europe pour les bilingues, Europe annonce un nouvel album. C'est un des groupes de hard rock suédois, évidemment mythique des années 80. Europe donc va sortir un nouvel album 40 ans après le succès de The Final Countdown. L'album sortira au mois de septembre et ils viennent de dévoiler une nouvelle chanson qui s'appelle One on One. Alors moi je savais même pas qu'ils étaient encore en activité, quelle bonne surprise!

One on one, Europe, Europe. Évidemment, il y a les marqueurs du hard rock des années 80, mais pas que. Pour le coup, sur l'album, donc qui va s'appeler Come This Madness, et qui sortira le 25 septembre, bah, Europe, ils ont invité des gens du métal de maintenant. Il y a Ghost, il y a Opeth, et puis ils ont travaillé avec un producteur qui bosse avec Rammstein, qui a bossé aussi avec Creeper. Enfin, voilà. Vraiment, c'est assez réjouissant ce retour d'Europe. Ils vont présenter des chansons de ce nouveau disque sur leur prochaine tournée. Ils passent au festival Rétro Cétro le 28 juin et puis à l'Olympia à Paris le 6 octobre. Et ils en profiteront pour fêter les 40 ans de... The Final Countdown. Bah oui, on le déguste quand même. Europe, sur ici.

0: 40 ans, elle a cette chanson incroyable de Europe, The Final Countdown. Et en 2022, il y a 4 ans, elle a dépassé le milliard de vues sur YouTube, ce qui est plutôt rare pour les chansons des années 60, 70, 80, 90. On dit, ah oui, tel rappeur américain fait plus de vues que les Beatles. Oui, mais c'est parce que nous, on a déjà les disques des Beatles à la maison. Mais voilà, parfois, il y a des chansons comme ça. C'est le cas aussi de Bohemian Rhapsody de Queen. Il dépasse le milliard sur YouTube parce que même la jeune génération s'y intéresse, évidemment.
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0: Il est temps de jouer au blind test, un blind test pendant lequel nous allons dire « je t'aime » en chanson et sur tous les tons. Et pour jouer avec nous, il y a Caroline et Corinne. Salut mesdames.
2: Bonsoir.
0: Bonsoir, bienvenue dans Décibel. Ah, c'est Caroline ou Corinne qui a cette belle voix de radio?
2: Corinne. Bonsoir.
0: Et Caroline est là aussi, hein?
3: Salut Corinne.
0: Ah, c'est bon, oui, c'est bon.
2: Bonsoir Caroline.
0: Vous êtes là toutes les deux. Alors Caroline et Corinne, vous jouez ce soir pour remporter le dernier album de Jérémy Frérot, Gamin des Sables, et pour dire je t'aime, donc avec des chansons qui portent toutes ce titre, en fait, je t'aime, alors dans peut-être plusieurs langues, hein. Attention, c'est pas forcément que du français. Caroline et Corinne, je voulais vous demander si ça vous était déjà arrivé dans votre vie d'utiliser justement une chanson pour dire je t'aime. Caroline, par exemple.
3: Non.
0: Non. Super, mais la route est encore longue, ça peut encore arriver. Et Corinne?
2: Oh oui, mais... Alors je cherche maintenant quel titre... Il y avait un titre de...
3: Je cherche aussi.
2: Titre de David Bowie. Ouais. C'était Absolute Beginners.
0: Oh.
2: Et c'était magnifique. Et c'était justement sur des jeunes qui tombaient amoureux.
0: Oui.
2: Et c'était magnifique.
0: Ah,
2: voilà.
0: C'est beau. Moi, j'avais fait une cassette à un garçon quand j'étais en quatrième. C'est vieux, la quatrième. Non, parce que si j'avais été en CM2...
2: Rembobiner avec un stylo, la cassette.
0: Oui, exactement. Non, mais voilà, si j'avais été en CM2, vous pourriez trouver cette histoire mignonne. Mais enfin, j'avais quand même bien 14 ans, donc j'aurais pu me rendre compte que je n'avais aucune chance, mais pas du tout. Et donc, comme il réagissait pas trop à mes appels du pied, j'avais fait une cassette avec que des chansons d'amour. Mon Dieu, c'était horrible. Oh. Et il a fait comme si de rien n'était, il m'en a même pas parlé. C'était terrible, mais bon, écoutez, moi,
3: le malheureux, qu'est-ce qu'il a perdu?
0: Ah ça, mais en tout cas, je crois que je l'ai encore dans les affaires chez mes parents. Faudrait que je vous la ramène, la cassette. On pourrait se faire un soir.
3: Non, il était Maurice.
0: On va faire. D'ailleurs,
2: si je peux me permettre, je me rappelle maintenant que vous l'évoquez, le beau cassette. C'est qu'à l'époque, c'est vrai que j'avais fait moi une cassette. C'était pour un petit noyau d'amis.
0: Ouais.
2: C'était des chansons très love de les Bee Gees. À l'époque, tellement romantique. How Deep Is Your Love et bien d'autres chansons que c'était waouh.
0: Ah là là, oui, on peut faire plein de choses avec de belles chansons d'amour. Et ce soir, vous allez gagner toutes les deux le blind test avec ces chansons qui disent « je t'aime ». Caroline et Corinne, ce que je vous propose, c'est de commencer dès maintenant. Juste, petit point de règlement, il faut bien que vous me donniez votre prénom.
3: Ouais.
0: Avant la réponse. Je vois qu'il y en a qui connaissent bien le jeu. On y va. Caroline et Corinne, première chanson qui dit « je t'aime ». Mais qui en est l'interprète? Corinne.
2: Paul Naref.
0: Bravo.
2: Ah, cet album est

0: Je t'aime, Michel Polnareff. Bravo Corinne, sur l'intro, sans même avoir entendu la voix de Mich, c'est pas mal, bravo, vraiment.
1: Parce que je connais la voix, il est sublime.
0: C'est vrai. On continue, on change d'ambiance, mais pas de titre, je t'aime.
1: Corinne.
0: Corinne.
1: Lara Fabian.
0: Oui,

0: Je t'aime de Lara Fabian. Ça fait 2 points pour Corinne. Elle est très forte. Ça va, Caroline?
1: Ah oui.
0: Oui, mais bon, tu aurais bien marqué 1 point quand même. Je précise que quoi qu'il arrive, Caroline et Corinne repartiront avec un cadeau à la fin de ce blind test. Mais enfin,
1: je vais m'en prendre.
0: Allez. Concentration. Je sais ce qui se passe, Caroline. On est en train de se relâcher parce que c'est le troisième trimestre. C'est ça qui se passe. Oui, oui, oui, je comprends bien. Allez, une dernière chanson qui dit « Je t'aime ». Elle ne le dit pas en français cette fois. D'ailleurs, l'artiste n'est pas français, mais il est francophone. Bon, je vous ai donné trop d'indices, je me tais.
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0: Oui, c'est qui?
1: Corinne.
0: Oui. Oui.

0: Te quiero, c'est Stromae, notre belge chérie.
1: J'ai dit mon prénom, hein.
0: Mais oui, mais j'ai entendu Caroline, c'est bon, hein.
1: Ah,
0: mais oui,
1: ah,
0: mais oui, ah j'ai bon entendu, mais oui, oui, oui.
1: Alors on l'a dit, oui, d'accord, alors on t'a dit en même temps, ok.
0: Ah bah, en tout cas...
1: Je suis passée, mais allons-y, Caroline, c'est très bien.
0: Bah oui, parce que c'était pas facile de trouver Stromae et Tequiero, et donc oui, Caroline, on me confirme via la régie son, qui ne se trompe jamais, que Caroline avait dit son prénom en premier, et qu'elle a dit Stromae en même temps que Corinne, donc tout est bien qui finit bien, et tout le monde avait trouvé. Vous êtes des stars, mesdames, bravo pour votre participation à ce Blind Test. Je vous remercie beaucoup.
2: C'est moi qui vous remercie beaucoup.
1: Merci, merci, merci à vous.
0: Et évidemment, à très bientôt, toutes les deux. Allez, je vous propose d'aller faire un tour en 1969. Une chanson qui dit « Je t'aime ». Moi non plus, en français certes, mais qui a fait le tour du monde. Jane Birkin et Gainsbourg. Je t'aime.

0: excusez-moi de vous interrompre, la chanson est terminée. Je t'aime, moi non plus. Gainsbourg, Birkin, qui s'était hissé à la 3e place des ventes en France, mais qui avait été en numéro 1 en Suisse, en Norvège, en Autriche, en Angleterre ou encore en Suède. Et que ce soit numéro 1 en Angleterre, c'était à la fois la grande fierté et la petite gêne de Jane Birkin, puisque quand elle retournait chez elle, elle était sûre que quelqu'un allait lui en parler.
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0: Le coup de cœur du jour vient de Vendée, un groupe de rock. Trois garçons, une fille, les Dynamite Shakers ou Dynamite Shakers, si vous voulez vous la jouer, complètement anglophone. C'est d'ailleurs parce qu'ils ne savaient pas comment s'appeler. À leur premier concert, ils ont fait passer une urne dans le public en disant « Donnez-nous des idées de noms de groupe » et c'est comme ça qu'ils ont trouvé leur nom. Ils ont, disent-ils, écumé tous les campings de Vendée à leur début. Ils jouaient surtout des reprises des années 50 et 60 parce que c'est ce rock'n'roll-là qu'ils aiment. Et puis voilà, ils ont évolué et leur deuxième album va sortir à la rentrée dans une très belle et prestigieuse maison de disques qui s'appelle Barclay. Et ouais, c'est pas rien, les Dynamite Shakers qui ont la bonne idée de chanter en français pour mieux gagner en profondeur. Et ben on va se rendre compte avec leur tout nouveau single qui vient de sortir et qui s'appelle Cinéma. C'est notre coup de cœur du jour.

0: Bikers et cinéma, c'est notre coup de cœur du jour. Alors désolé si vous êtes en vacances en Vendée dans un camping cet été, vous ne les croiserez pas car ça y est, les grands festivals ont adopté les Dynamite Shakers. Ils seront notamment à Rock en Seine le 29 août ou encore à la Fête du Bruit dans Landerneau. Ça sera le 8 août, rendez-vous aussi au festival Beauregard en Normandie le 2 juillet.
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0: C'est l'anniversaire de Willie Nelson, 93 ans aujourd'hui et infatigable, toujours sur les routes ou en concert ou en train de revendiquer soit les droits des musiciens, soit les droits des fumeurs de pétards, puisque ce sont ses deux grandes passions dans la vie, faire de la musique et fumer des gros pétards. Voilà Willie Nelson qui est le représentant des outlaws, des hors-la-loi. Vous savez, dans la musique country, il y a les gendres parfaits et il y a les hors-la-loi. Bah, Willie, c'est un hors-la-loi. À 93 ans, on lui envoie plein d'amour et on écoute sa version de City of New Orleans.

0: Comment se quitte ? Oui, adapté par Joe Dassin en français. Salut les amoureux. Là, c'était bel et bien notre Willie Nelson à qui on souhaite un excellent anniversaire. Et décibels pour ce soir, c'est fini.
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1: Renaud, Mistral gagnant, bon la chanson préférée de Grand Corps Malade.
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3: Est-ce que ce serait pas la plus belle chanson du monde, ça ?
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3: C'est mon classique parmi les classiques. Si je devais garder qu'une chanson à écouter en boucle sur une île déserte, ce serait celle-là. Tout est dit dans cette chanson.

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2: Bonjour la France, j'espère que tu vas bien. La France, c'est mercredi. Ah, on est content quand c'est mercredi. Comment ça va, Éric Bastien ?
3: Ça va bien, on est content parce que c'est mercredi. Pourquoi on est content ?
2: Parce que c'est la moitié de la semaine.
3: C'est vrai.
2: Ah là là. Alors, je vous rappelle que toute la semaine, nos candidats vont s'affronter pour se qualifier pour la finale de vendredi. 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
3: 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Le café qui brûle les graisses, il est en train de le fabriquer.
2: Et le
3: café Malongo qui va vous faire l'espèce de ventre plat comme moi, exactement comme moi. 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
2: Et voilà, allez, tout de suite, on accueille Franck et Gwen.
3: Ils sont venus en maillot de bain.
2: Comment ça va, les amis ?
3: Bonjour.
4: Très bien, et vous ?
2: Ben ça va, alors Franck qui a 52 ans joue avec Ici Touraine.
4: Oui.
2: Tu habites à Chanceaux-sur-Choisy.
4: Oui.
2: Alors comment s'appellent les habitants de Chanceaux, les chanceux ?
4: Non, les cancéliens et canceliennes.
2: Hop. Tous les cancéliens, toutes les cancéliennes. Ils vont chanter sur le refrain. Alors tu as 2 filles, Sarah et Chloé.
4: Oui.
2: Jusqu'ici, j'ai bon. Et alors là, va falloir m'expliquer, mon petit canard, pourquoi ton surnom, c'est Cauchemar ?
3: Ça fait peur.
4: Alors, parce que tout le monde me prend pour un cauchemar. En fin de compte, est-ce que je fais peur aux gens alors que je suis un homme très gentil ? Je sais pas. Tout le monde m'appelle Cauchemar. C'était mon surnom et c'est resté comme ça.
2: Cauchemar, carrément. Tiens, voilà le cauchemar
3: qui arrive. C'est moche.
4: Exactement.
2: Mon Dieu, mais même... Non, pas tes amis, quand même, si ?
4: Si, tout le monde. Ma famille, tout le monde m'appelle Cauchemar.
2: Oh my... Mais tu dois faire des trucs, quand même. T'as réfléchi, déjà ? Est-ce que tu fais
4: non.
2: des...
4: Non.
2: Oh, mince.
4: Je vous dis, c'est un homme très gentil, mais pourtant, voilà, tout le monde m'appelle Cauchemar.
2: Oh mon Dieu. Bon bah écoute, j'ai envie de te dire...
3: Vous n'avez pas de chance, Valérie.
2: Ah non, mon petit cauchemar. Surtout que Franck, il avait envie de jouer avec moi. Parce que Franck...
4: Ouais.
2: Eh oui, Franck, il a demandé à jouer avec
4: Franck,
2: moi. Il est...
4: Parce qu'il a toujours rêvé de maroufler avec vous.
2: Eh voilà ! Eh oui, bricole mon Francky. Il adore.
4: Exactement.
2: Mais oui. Il maroufle, il fait tout dans la maison. Il paraît que t'adores le bricolage. Mais voilà.
4: Exactement, j'ai fait ma maison moi-même.
2: Oh là là là là là là. Bon bah rien ne t'échappe. Le placo, le béton, les tout.
4: L'électricité, le plomberie, enfin tout.
2: Oh là là, t'as déjà posé du parquet ?
4: Oui.
2: Oh, t'as marouflé ?
4: Oui.
2: Oh là là là là, mais quel homme complet !
3: C'était un cauchemar.
2: Non, c'est pas un cauchemar pauvre. Non, il a fait sa maison tout seul, il est fort.
3: Il a fait sa maison tout seul.
2: Exactement. Exactement. Bon, alors écoute, on va tout de suite marquer le premier point, histoire de montrer qu'on est les plus forts, nous les maroufleurs. Tiens, un petit extrait.
4: Exactement.
2: Allez, encore un petit verre de vin, une chanson de chantier, tiens.
3: Oh.
2: Alors,
3: une chanson de chantier, c'est
2: une chanson de chantier. Vous savez ce que c'est le plus bel outil du chantier ?
3: Le verre, donc.
2: Non, la bière. Ouais. Allez, au Royaume-Uni, figure-toi qu'on a découvert une cave à vin du 19e siècle. sous un parcours de golf. Alors, est-ce que c'est vrai qu'au Royaume-Uni, on a découvert une cave à vin du 19e siècle sous un parcours de golf? Vrai ou faux? Top chrono, 5 secondes.
4: Faux.
2: Eh ben non, c'est vrai. Figure-toi que sur le parcours de Darwin Park, yeah, à Trafford, eh bien, le green s'est effondré. Et sous le green, il y avait une cave voûtée remplie de bouteilles centenaires. Bon, alors, elles étaient vides, mais c'était quand même une cave à vin. Donc, pas de point pour toi, mon Francky.
3: Oh là là, il porte bien son nom, celui-là, Cauchemar. Ça, déjà, ça démarre mal. Gwenaëlle, bonjour et bienvenue.
5: Bonjour, bonjour.
3: Bonjour, bonjour. Avec ici Armory, comment s'appelle l'endroit où tu vis? Je te laisse le prononcer parce que c'est compliqué pour moi.
5: Noyal-Châtillon-sur-Seiche.
3: Noyal-Châtillon.
5: Deux communes confusionnées.
3: Ok, alors du coup, comment on appelle les habitants de Noyal-Châtillon-sur-Seiche en Ille-et-Vilaine?
5: Les Castelnaudais.
3: Ah oui, rien à voir.
2: Rien à voir.
3: Ah, les Castelnaudais, oui. Castelnaudoises, d'Aise.
5: Castelnaudais.
3: Ouais.
5: Castelnaudaises.
3: Voilà. Bon, bon, salut tout le monde, hein, voilà. Sois la bienvenue, tu as deux grandes filles déjà. Comment elles s'appellent, tes filles?
5: Mathilde et Chloé également.
3: Qu'est-ce qu'elles font? Parce qu'elles ont plus de la petite vingtaine. Elles sont étudiantes, elles travaillent, qu'est-ce qu'elles font?
5: C'est ça, elles sont étudiantes, ouais.
3: Toutes les deux dans quoi? Qu'est-ce qu'elles étudient?
5: La politique internationale.
2: Oh my god.
3: D'ailleurs, on va régler ce problème tout de suite. Il paraît que t'aimerais bien déjeuner avec Donald Trump. Pour lui remettre un petit peu les...
5: quelques vérités à lui dire.
3: Voilà.
2: Surtout en ce moment.
5: Je mettrai Poutine à côté et on ferait peut-être une petite remise à plat de certaines choses.
2: Oula. Oh my god.
3: Les points sur les i et les machins au carré. Ok. Allez. Bon, Gwen, évidemment, Gwenaëlle. Gwen, c'est ton petit surnom. T'as des poules à la maison aussi? C'est pour les œufs le matin?
5: Ah oui, mes petites cocottes, ouais. L'entretien du jardin,
3: cocotte.
5: Tout ça, c'est formidable.
3: C'est trop mignon.
2: Les œufs coques le matin.
3: Ah, c'est délicieux. Non, mais les œufs de la poule, quoi.
2: Bah, tu manges des œufs de chien, toi, ou pas? Non, c'est juste pour savoir.
3: Les œufs de la campagne, c'est ce que je voulais dire. Oui, les vrais œufs, quoi. Oui. Voilà,
2: mais en fait, les œufs, ils viennent tous de la campagne. Il n'y a pas beaucoup de Parisiens.
3: Écoutez, commencez pas.
5: Elle est taquine, elle est taquine.
3: Le mot est faible, madame, vous savez. Le mot est faible.
2: Et ça y est, c'est parti. Allez, au taquet, exactement. Merci, Gwen.
3: Gwenaëlle, nous allons jouer tout de suite avec une première question et un générique.
6: Madame, monsieur, bonjour. Valérie Damido est taquine aujourd'hui. Voilà, je fais très mal.
2: Ça va, Yves Morozmas?
3: Bonjour. On va parler du journal télévisé. Le tout premier JT, journal télévisé français, durait seulement 15 secondes. Est-ce que c'est vrai ou faux? Info ou intox, top chrono, 5 secondes. Gwenaëlle.
5: Oh non, pas 15 secondes, on n'a même pas le temps de dire bonjour.
3: Bonjour. Le 29 juin 1949, il est 21h et les Français découvrent le tout premier JT lancé par Pierre Sabagues qui durait non pas 15 secondes mais 15 minutes et sans présentateur à l'écran. Il n'y avait que des images et puis des commentaires en off.
2: Bah, ça fait un point pour Gwen et pas de point pour Franck. Franck, tu vas te rattraper, mon chat. Parce que là, back to the past, 1982, l'Etiag, le 501, j'étais amoureuse de lui. Étienne Dao, je ne veux plus me réveiller, rien à faire. Bon, le grand sommeil, vous écoutez ici, on vous aime, à tout de suite.

0: toi.
1: Oh, j'avais pas mon casque, j'étais en train de raconter ma vie à mon téléphone. Je vous prie de m'excuser, j'étais en train de m'endormir à l'image du grand sommeil. C'était Étienne Dao.
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0: Ici, nous sommes avec Franck qui joue avec Ici Touraine et Gwenaëlle qui joue avec Ici Armorique. Alors, Franck, on a parlé du fait qu'il c'était un bricoleur incroyable, c'était un bricoleur de génie. Mais ton métier, en vrai, c'est agent territorial dans une mairie depuis 30 ans.
3: Oui.
0: Bah donc, c'est un peu chef de chantier, quoi.
3: Exactement.
0: Bah oui.
3: Chef de groupe.
0: Bah oui, c'est toi qui dirige tout ce petit monde pour tout faire. Les services techniques, tout ça, c'est...
3: Hein? Ah non, pas tout le monde, mais une partie de mon service, oui.
0: Bon, c'est peut-être là d'où vient ce truc de cauchemar, peut-être.
3: Pas du tout.
0: On va essayer de percer à jour ce mystère.
1: Ou alors ça vient de la cuisine. Parce non, que cauchemar en cuisine.
3: Voilà.
0: Allez, Franck, ne ris pas, ne l'encourage pas, pitié, je t'en supplie.
1: Oh, ça vous a fait rire quand même.
0: Alors, il paraît que tu as fait pas mal de vélos en compétition et que tu étais même président du club de Saint-Cyr.
3: Oui.
0: Et alors, t'as arrêté ? Pourquoi t'as arrêté ?
3: Parce que j'ai fait ma petite maison, j'avais un changement de vie, j'allais avoir une femme, tout ça, donc... on ne pouvait pas tout faire, le travail, le loisir et en plus la maison.
0: Mais attention, il paraît que tu as gagné un vélo électrique sur Ici Touraine et que du coup, tu vas reprendre le vélo ?
3: Oui.
0: Bah voilà.
3: Prendre le travail en vélo ?
0: Bah voilà, c'est pas mal ça, le vélo électrique.
3: Exactement. Oui. Ah, c'est super.
0: Moi, j'adore.
3: C'est vraiment génial.
0: Bah oui, bien sûr. Alors, tu t'es inscrit à la roue de la fortune.
3: Oui.
0: Et t'attends des nouvelles.
3: Exactement.
0: Oh, alors, tu crois que tu pourrais aller loin dans la roue de la fortune ?
3: Oh oui.
0: Oui ?
3: Oh oui.
0: Oui.
3: Oui, sûr.
0: Oui. Entraîne-toi bien. Entraîne-toi bien, parce que la roue est très lourde à tourner.
1: Hein. Mmh.
0: Elle est très lourde. Oui. Eh oui, mon chat. Je peux te dire qu'elle est lourde, là. Elle est très lourde. Alors, nous allons immédiatement marquer ton premier point. Ça serait vraiment bien que tu marques. Elle a un point, Gwen, donc j'aimerais que t'en marques un. Tiens, je t'emmène. Alors, on va parler de la Statue de la Liberté. Il paraît que la Statue de la Liberté fait partie des 7 nouvelles merveilles du monde moderne. Alors, est-ce que c'est vrai que la Statue de la Liberté fait partie des 7 nouvelles merveilles du monde ? Top chrono, 5 secondes.
3: Allez, faux.
0: Oui, c'est faux. Dans la liste dévoilée, il y a la Grande Muraille de Chine, il y a le Christ Rédempteur au Brésil, le Colisée, le Machu Picchu, mais il n'y a pas la Statue de la Liberté, même si c'est un très beau monument. Premier point pour Franck.
1: Gwenaëlle, avec les Casteldonnez, c'est ça ?
4: Naudet.
1: Ah, voilà.
4: Castelnaudet, pour Noyal.
0: Comme Casteldonnary.
1: Voilà, Noyal et Châtillon-sur-Sèche, en Ille-et-Vilaine, ici Armorique, avec ses deux filles, Mathilde et Chloé. Dis donc, on n'a pas dit que tu travailles à la poste. Hein.
5: C'est un gentil facteur.
1: Qu'est-ce que tu fais à la poste ?
4: Je m'occupe de la gestion des bâtiments, l'entretien des bâtiments.
1: Ah d'accord, donc c'est de la logistique ?
4: Oui, exactement.
1: Ok, mais pareil, tu as toujours changé de métier à la poste. Ça fait combien de temps que tu es à la poste déjà ?
4: Ça fait une trentaine d'années.
1: Ah ouais, donc toute une carrière. Et tu as fait quoi comme différents métiers à la poste ?
4: Alors j'ai été guichetière en bureau de poste, j'ai été conseiller financier, j'ai été animatrice euro et philatélie.
1: Ok.
4: Du passage à l'euro.
1: D'accord.
4: Donc j'apprenais aux personnes âgées ou à travers les associations comment faire les conversions, quelles allaient être les nouvelles pièces, les nouveaux billets. C'était passionnant, c'était super intéressant.
1: J'imagine.
4: Ouais, c'était vraiment très chouette.
1: Une belle carrière en tous les cas à la poste. Tu fais du sport, tu fais même beaucoup, beaucoup, beaucoup de sport. C'est vrai ? Vraiment motivé, musclé ?
4: Ah, je bouge tout le temps, ouais. Mais après, voilà, j'en fais beaucoup moins que j'en ai fait, mais je suis toujours active.
1: Bah quand même, tu fais de l'escalade, par exemple.
4: J'ai dû arrêter parce que j'ai eu un problème au pied, mais bon, je fais du vélo tous les jours, je ne me déplace quasiment qu'en vélo.
1: Bon, comme Valérie. Voilà.
4: Déjà, voilà.
1: Course à pied, du kayak, de l'aquagym, du stretching. Excuse-moi, ça c'est sportif, c'est des mots qu'avec Valérie on connaît peu.
0: Moi je regarde mon chat faire du stretching.
1: C'est du sport ?
0: Le stretching du chat, oui.
4: Essayer de bouger un petit peu tous les jours.
1: Bon, Gwenaëlle.
0: C'est bien.
1: Bravo. On va surtout essayer de faire bouger les points, s'il te plaît. Bon, déjà, on en a un. On va peut-être en prendre un deuxième avec un extrait. Écoute. Bon, moi, c'est pas moi qui fais la vanne, hein, pour une fois. C'est Plastic Bertrand. Mon nez, vous l'avez, mon nez.
0: Oui, bah je l'ai, je suis pas totalement bête.
1: Et encore une fois, une belle question, merci les auteurs, ça tombe sur moi. Selon une récente étude, manger ses crottes de nez, on l'a tous fait.
0: Ah non.
1: Vous l'avez pas fait ça.
0: Ah mais quelle horreur.
1: Jamais.
0: Ah mais quelle horreur.
1: Vous en souvenez pas.
0: Ah bah non,
1: toute petite.
0: Je m'en souviens, oui.
1: Bon, il paraît que ce serait bon pour la santé. Est-ce que c'est vrai ou est-ce que c'est faux, Gwenaëlle? 5 secondes.
4: Oui.
1: Ça te rappelle des souvenirs ? Non, c'est faux. C'est faux. Le chercheur canadien Scott Napier a simplement émis cette hypothèse que ça pourrait stimuler l'immunité comme une espèce de mini-vaccin naturel.
0: Bien sûr.
1: Voilà.
0: Bah, bien sûr. Non. Mangez vos crottes de nez, bande de petits cochons. Allez, ça fait un point Franck, un point Gwen. Et là, tout de suite, this love is ta-na-na-na. Maroon 5. Oh là là, on adore. Allez, on écoute ici. On vous aime. On ondule son body.
1: Ah oui,
0: tout de suite, mes petits chéris.
1: Body summer, grâce à Malongo, je vous rappelle quand même. Allez.

0: Il y en a pas un. Il y en a pas deux. Même pas trois ni quatre. Il y en a cinq. Maroon 5. Vous avez vu, ils sont tous venus, rien que pour vous, Valérie, pour vous souhaiter votre fête avec un jour de retard.
1: Il y a Sarah et Céline qui sont en régie et qui regardent et qui font comme ça.
0: Bonne
1: voilà.
0: Chance.
1: J'engueule.
0: Round 5.
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0: Bon, la dernière fois, je vous avais fait le truc sur la couleur. Maroon. Je modifie un peu mes blagues, vous voyez, j'essaye d'évoluer mon spectacle.
1: Alors, Franck qui donc a un point et Gwen qui a un point. Alors Franck, c'est un joueur. Hein. T'as un abonnement au loto, il paraît. Hein, tu joues tout le temps au loto et t'es un grand joueur. T'adores jouer. Bon, même si t'as pas encore gagné le premier prix, t'adores jouer. Voilà.
3: Exactement. C'est pour le plaisir.
1: Alors, ça a démarré jeune parce que quand t'étais jeune, tu as gagné un séjour avec le club Dorothée. C'était pour le démarrage de la fameuse carte Kiwi.
4: Mais si, c'est possible avec la carte Kiwi.
1: La carte Kiwi.
0: Je me souviens de ça.
1: Alors, c'était un séjour à Chamonix pour 5 personnes, transport compris. Et il paraît que tes parents n'y croyaient pas. Toi non plus d'ailleurs.
3: Exactement.
1: Et ils ont même, ils avaient un copain qui bossait à la SNCF. Ils lui ont demandé si c'était vrai. C'est vrai ?
3: Oui, c'est vrai.
1: Et ben voilà. Et alors, c'était vrai, puisque tu es parti. Et figure-toi qu'on a retrouvé le passage. Écoute.
5: Non. On a un gagnant, oui, après tirage au sort, parmi les bonnes réponses. Il s'agit de Franck. Bravo,
6: bravo Franck,
5: tu as gagné un week-end au sport d'hiver offert par la SNCF. Et tu pourras emmener les 4 personnes de ton choix.
0: C'est énorme.
1: C'est toi.
0: C'est Jackie.
3: Énorme, très énorme.
0: Jackie.
1: Et oui, tu l'as maintenant. Comme ça, tu l'auras sur le replay de l'émission. Bah, tu pourras avoir le moment où on t'annonce que tu as gagné. C'était bien, Chamonix? Tu t'es bien amusé?
3: Très bien. Super, super. On a eu de la neige en plus. C'est nickel. Beau temps. Nickel.
1: Bah, ça, c'est bien.
0: Bravo à Mathilde qui a retrouvé l'archive.
1: Oui, bravo. Alors, mon chat, on va jouer au quiz musical. L'idée, c'est qu'on va te faire écouter une chanson de Pierre Bachelet. La chanson va s'arrêter à 2 reprises et il faut que tu me trouves les 2 mots manquants. Ok ?
3: D'accord.
1: Okay. Allez, écoute bien la chanson de Pierre Bachelet. En ce temps...

0: Alors, en ce temps-là, j'avais 20 ans, sur la télé en noir et blanc, on découvrait le rock'n'roll, Elvis Presley et les Pouettes.
1: Idole.
0: Ok. Idole. Ok, je note. Fauteuil cassé dans tous les music halls. En ce temps-là, c'était Paris. C'était la guerre en Pouettes.
1: L'Algérie.
0: Eh ben, toi, tu dis Idole et Algérie. Est-ce que c'est vrai? On écoute. En ce temps-là.

0: jury. Eh ben bravo Franck, c'est 2 points pour toi, tu as 3.
1: Félicitations, bravo, il a été fort. Gwen, tu vas être tout aussi performante, j'en suis convaincu. D'autant que tu jardines beaucoup, tu aimes être dehors. Et alors, je parle de ça parce que alors toi, tu plantes des fleurs un peu particulières. Il paraît que tu t'essayes aux plantes exotiques.
2: Ah, moi, tout ce qui est nouvelle graine, qui s'adapte au nouveau climat, moi, je tente, j'adore ça. Alors, maintenant, j'ai planté des kiwanos.
1: Alors, oui, c'est ça, t'as planté un kiwano, c'est un concombre d'Afrique, si j'ai bien compris.
2: C'est ça.
1: Ouais. Et ça a quel goût, ce truc-là?
2: Oui, c'est un mélange entre la banane et le kiwi.
1: Oh, bah, alors, ça peut être mauvais, hein? Pas mauvais.
2: Oh, c'est super bon.
1: Et dans
2: c'est
1: ton
2: un régal.
1: Et dans ton potager, il y a quoi, du coup?
2: Eh bien là, donc, j'ai planté des kiwanos, ouais. Je vais avoir des pastèques. Ouais. Là, cet hiver, j'ai planté un... Oui, j'ai la courgette pop-corn.
1: Oui.
2: Hein, j'ai planté un arbre de bête goji. Ça, c'est un petit arbuste.
1: Ouais, c'est magnifique, voilà, ça, Gwen. Bon, ouais. Écoute, félicitations pour ce beau jardin et ce beau potager. J'espère que ça va te porter bonheur, toutes ces belles plantes avec ton quiz musical. C'est une chanson de Diane Tell. Écoute bien.
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0: Quels sont les deux mots? Je t'écoute.
1: Alors, ça doit être Brésil et temps.
0: Brésil et temps. Moi, si j'étais un homme, je serais capitaine d'un bateau vert et blanc d'une élégance rare. Eh ouais.
1: Oui, ah, j'ai pas entendu le mot élégance.
0: Et si. Ouais. Et le mot temps, par contre, était bon.
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2: Elle est là.
3: Ah, et nous jouons pourquoi cette semaine? Je vous le donne en mille. On joue pour un très beau voyage. Et oui, 3 jours et 2 nuits pour 4 personnes à la découverte de l'île Tatiou. L'île Tatiou, c'est un joyau du patrimoine normand. Vous allez dormir aux maisons de Tatiou. Vous allez traverser en bateau amphibie, visiter le musée maritime, surtout vous balader en vieux gréement. Et puis, vous aurez 100 euros de carburant pour rejoindre l'île de Tatiou. Et si vous ne gagnez pas ça, vous gagnez la machine expresso, Malongo, 32 dosettes et 6 verres en...
2: Bah en verre, mais je me demandais ce que c'était amphibie.
3: Ça, oh là là.
2: Non mais si, c'est vrai, c'est sur la route et l'eau, c'est ça?
3: Amphibie, ça va sous l'eau, voilà. Allez, bonne journée à tous, jingle.
2: Donc c'est un sous-marin?
3: Non, une voiture amphibie, c'est une voiture qui peut aller dans l'eau, voilà.
2: Donc elle va sur la route et sur l'eau?
3: Mais on s'en fout, une voiture, son principe c'est d'aller... Enfin là c'est un bateau en l'occurrence qui va... enfin c'est amphibie quoi.
2: Je me pose tellement de questions.
3: Oh là là mon dieu. Alors, Franck à 3, Gwen à 2. Franck, ah Franck qui joue avec ici Touraine, qui a 52 ans. Franck, il y a un petit moment, hein, on va dire. Franck, on sait qu'il bricole, mais Franck c'est aussi MacGyver. Franck, c'est MacGyver.
2: Ah, construit bah, oui. Un bateau bah, avec une allumette.
3: Exactement. Il n'y a pas longtemps, enfin, il a acheté une Golf d'occasion. Hein, et il a eu un petit problème. Impossible de fermer à clé les portières de droite. Alors, MacGyver, Francky, qu'est-ce que t'as fait?
4: J'ai réparé. J'ai trouvé la panne.
3: Ah oui, d'accord, mais comment t'as fait? Le stratagème?
4: Eh ben, en vacances, déjà, comme ça m'arrivait en vacances, j'ai pu la réparer provisoirement en mettant des tendeurs à chaque poignée de porte.
3: Ah ben.
4: Pour fermer la porte à clé et me garer le plus rapport, enfin, contre un mur ou une haie pour pas qu'on puisse ouvrir mes portes pendant mon absence.
3: Et après, ton stratagème des tendeurs, t'as réparé le truc, au final.
4: Exactement. Exactement.
3: Bon alors, Franck alias Cauchemar, on dirait comme ça qu'il a plein de qualités. C'est vrai. Mais alors, il paraît quand même que t'es un petit peu têtu.
4: C'est vrai. T'es très têtu.
3: Ah voilà. Bah oui. Têtu, à quel point?
4: À point assez élevé.
3: À point t'es élevé, à point très élevé.
4: Ouais, très très élevé parce que si j'y arrive pas, il faut que j'y arrive de toute façon. Donc il faut que j'aille jusqu'au bout pour que puisse arriver. Donc je suis très têtu, c'est pour ça.
3: Ah ouais, donc on est sur une personne très têtue. Même quand tu as tort, t'es têtu, hein.
4: Ah oui.
3: Ah oui.
4: Oui.
2: T'as tort,
3: t'es cul. C'est bien parce que. Eh ben oui, mais c'est bien parce que tu le reconnais. Alors écoute-moi, exactement. Tu es en tête, tu as 3 points. Je vais te proposer de gagner 3 points de plus. C'est la question à choix multiple. Je vais te poser la question, te proposer des réponses. Et à mon top chrono, tu auras 10 secondes pour me donner ton choix. Alors, tiens, un petit extrait. Ah là là, ce générique. Céline m'a rappelé que c'était le générique d'une série qui s'appelait Papa Bricole.
2: Ah, je connais pas.
3: Bah, moi non plus. Mais bon, écoute. Alors, écoute bien. Franck, comment appelle-t-on une vis qui se serre avec une clé Allen? Une vis Torx, une vis BTR, une vis cruciforme, une vis Bastien, parce qu'elle est pointue, comme lui.
2: Elle est vicieuse.
3: Alors,
4: vis Torx.
3: Tu dis Torx?
4: Torx, ouais.
3: Très bien. Tu es bricoleur, tu m'as dit. Eh bien, non, c'est une vis BTR. Elle possède une empreinte hexagonale, creuse, dans laquelle on insère la clé Allen. BTR, ça veut dire boulon à tête ronde. Et c'est la vis que tout le monde utilise sans jamais connaître son nom. Pas de point pour toi.
2: Gwenaëlle, on va tenter un petit peu de s'embrayer sur cette...
3: S'embrayer, ouais.
2: Oui, sur cette chute, en tous les cas, sur ce fait que les points n'ont pas été marqués. Offrez-lui un attrape-rêve, hein, peut-être que ça lui fera du bien à votre candidat. Ben oui, ben pour les cauchemars, c'est pas mal l'attrape-rêve. Allez. Vous connaissez pas la trappe?
3: Oh là là là.
5: Que la force soit avec nous.
2: Voilà, exactement. Alors, mon amie Gwenaëlle, qui n'a que 1 point pour l'instant, n'est pas une grande
3: cuisinière. Alors, elle n'a pas 1 point, elle en a 2, parce qu'elle a trouvé 1 point sur le quiz.
2: Attendez, on n'est pas en direct, je la refais. Alors, mon amie Gwenaëlle, qui n'a que 2 points à cette heure-ci, si on est bien en direct, t'es pas une grande cuisinière, alors que ta maman était chef cuisinière.
5: Oui.
2: Dans un restaurant?
5: Dans un collège où il y avait beaucoup, beaucoup d'élèves. Et okay. Elle adorait, elle leur faisait des petits plats. C'était un vrai régal. Et elle nous en fait toujours, d'ailleurs. Nous, on en profite grandement. Et je peux vous dire que les petites filles adorent aller manger chez mamie. Hein.
2: Ah, évidemment.
5: Plus jamais, hein.
2: Bien sûr. Mais toi, tu n'as pas hérité complètement de cette passion. Tu cuisines, mais pas, voilà, c'est pas autant.
5: Voilà, moi, j'aime pas tout ce qui est conserve et plats préparés, mais je reste sur des cuisines très simples. Mais je cuisine, voilà, gentiment. C'est bien fait, comme on dit.
2: Oui, tu as raison, avec ce qu'on trouve hein, dans le frigo. Tu bricoles, et ta maison, alors c'est fou.
5: J'ai dans mon jardin.
2: Oui, tu as le jardin, tu l'as évoqué avec les plantes exotiques. Tu as une maison qui date de 1534.
5: Oui, c'est un vieux corps de ferme.
2: Waouh, 16e siècle. Mais dis donc, t'as été obligé un peu de rénover, du coup bricoler.
5: Ah ben, on a tout refait,
2: On
5: a gardé que les murs.
2: Oui, donc tu maroufles, les peintures, la plomberie, le plâtre, aucun souci pour toi.
5: On s'est essayé un petit peu à tout ça, ouais. J'étais pas toute seule, j'étais beaucoup, beaucoup aidée avec les amis, la famille, c'était génial. Mais ça a été très lourd, ouais, beaucoup de travaux.
2: J'imagine. Tu fais partie d'un club de tarot, donc t'es une joueuse.
5: Oui, je leur dis bonjour à tous les Castelnaudais du club de tarot. Hein.
2: Oui.
5: Castelnaudais, ça s'appelle.
2: Bien sûr, les habitants de Noyelles-Châtillon-sur-Seige, je le sais. Voilà. Castelnaudais, bien sûr. Ouais, t'as fait du théâtre quand t'étais petite?
5: Oui.
2: Qu'est-ce que tu jouais?
5: C'était pour animer des personnes âgées.
2: Ah, c'est bien ça.
5: On faisait beaucoup des choses comme les Fables de La Fontaine qu'on mettait en théâtre. Beaucoup de choses comme ça, des choses très simples, assez comiques, du théâtre d'improvisation. Voilà, c'était pour apporter des animations dans un club qui animait les personnes âgées.
2: Parfait. La Fontaine, Mignonne, Allons voir si la rose, tout ça, bien sûr.
5: Ouais, voici... Le corbeau, le renard en patois, des choses comme ça. C'était rigolo.
2: L'éléphant et le léopard, le guépard et la chauve-souris.
3: Oh là là là là là.
2: On les connaît tous.
3: Oh là là.
2: C'est la question. Ça, c'est Cocktail, hein, le film Cocktail avec Tom Cruise. Alors, pourquoi Cocktail? Parce qu'on va parler d'alcool, à consommer avec modération, bien sûr. Quel alcool est au cœur d'un spritz? J'espère que tu connais un peu le spritz. Voici les propositions, l'alcool qui est au cœur d'un spritz. Est-ce que c'est la suze, l'apérole, le vermouth, la Valoche 51? Top chrono, la suze, l'apérole, le vermouth.
5: L'apérole, je dirais.
2: Ou la Valoche 51? 102, comme disait Gainsbourg. Tu dis l'apérole, t'as dit l'apérole, hein?
3: Oui.
2: T'as raison, c'est l'apérole, le spritz qui est né en Vénétie, qui mélange apérole, prosecco et eau pétillante. C'est un petit cocktail léger et amer. L'alcool reste dangereux pour la santé, mais c'est quand même sympa, surtout à 12h40.
3: Alors ça fait 3 pour Franck, 5 pour Gwen. Et là, tout de suite, j'ai besoin d'amour. J'ai besoin d'amour comme France Gall. Vous écoutez ici, on chante tous ensemble, on se fait un gros karaoké géant. On vous aime, mes petits chéris, à tout de suite.
2: Besoin de points, surtout avec votre candidature.

0: J'ai besoin d'amour, France Gall. À 12h43 sur votre radio, ici, bienvenue.
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1: Ouais, ici, nous sommes avec Franck qui a 3 points, Gwen qui a 5 points. Alors Franck, c'est notre petit Pierre Richard de la semaine. Alors comme ça, on fait un voyage de noces dans les Caraïbes, on est à Saint-Barth, oui. On nage et on paume son alliance dans l'eau.
3: Oui.
1: Oui, c'est tout ce que ça te fait de perdre ton alliance en voyage de noces.
3: Bah ouais,
1: c'est-à-dire ça démarrait mal l'histoire quand même.
3: Exactement.
1: Parce que tu l'as jamais retrouvée.
3: Ah non, pas du tout.
1: Mais tu l'as cherchée un petit peu ou...
3: Oui, j'ai fait un petit effort.
1: Mais comment t'as pu paumer ton alliance? Elle était trop grande ou quoi?
3: Elle est un petit peu trop grande, je pense.
1: Ah, je pense, dis donc. Ok, d'accord. Donc, ouais, ouais. Là, quelque part, à Saint-Barth, il y a un gros poisson avec une alliance en or, quoi.
3: Voilà, exactement.
1: Voilà. Mais comme ça ne suffisait pas, j'imagine que ta femme, elle a quand même dû être un peu...
0: Chafouin.
1: Elle était chafouin, bah oui.
3: Oui.
1: Bien sûr. Alors, comme ça ne suffisait pas pendant cette magnifique croisière, tu as voulu faire le malin. Tu n'as pas mis de crème solaire.
3: Oui.
1: Alors, qu'est-ce qui s'est passé?
3: Eh ben, j'avais les pieds dans l'eau, dans les garçons.
1: Bah oui, parce que t'as soupé l'eau.
3: Et ça cloquait de partout.
1: Oui, mais parce qu'on fait le malin, mais on a une peau de roux, hein?
3: Bah oui.
1: Bah voilà. Oui. Alors, c'était pratique, dis donc. Plus d'alliance, ta femme s'énerve et après, pouf, les pieds cloqués, dis donc.
3: Exactement.
1: Ah bah bravo, hein, je te félicite.
0: Tu as compris pourquoi cauchemar maintenant?
1: Ah bah maintenant, je comprends pourquoi cauchemar.
0: On a enfin la réponse.
1: On a enfin la réponse, exactement. Alors comme ça, le matin, on n'aime pas être bousculé. On aime bien être tranquille.
3: Ah,
1: alors,
3: tranquille.
1: Qu'est-ce que ça veut dire? Qu'est-ce qu'on fait le matin?
3: Ah bah, je suis comme un diesel. Je marche tranquillement.
1: C'est-à-dire, tu te réveilles et comment ça se passe?
0: Faut pas l'embêter.
3: Eh ben, réveil, petit déjeuner tranquillement, douche tranquillement, enfin, et après partir au travail tranquillement.
1: Ça, faut pas te parler le matin, quoi.
3: Aussi, mais pas trop non plus.
1: Oui, voilà.
3: Au minimum.
1: Voilà, bonjour, c'est tout.
0: C'est presque
1: quoi.
0: Trop.
1: Oui, c'est
3: voilà.
1: On est
3: voilà.
1: Pas. Ouais, je comprends. Bah oui. En même temps, bon, hein, ton animal totem, ça serait un lion parce que t'aimes bien rugir et impressionner.
3: Oui. Hein,
1: voilà, donc les lions,
3: généralement.
1: Voilà, le matin, on les fait pas trop chier, les lions. Hein, voilà.
0: Ça n'aime pas les bagues, il aurait mieux fait aller dans un zoo. Hein.
1: Bon. Alors,
0: il a l'air de s'en foutre sur l'histoire de bagues, c'était.
1: Oui, il s'en fout complètement. C'est-à-dire que j'imagine la tête de sa femme, mais lui, rien à foutre.
0: Enfin, il est divorcé. Hein.
1: Oui, c'est vrai.
0: Pourquoi.
1: Voilà. Alors, mon chat, c'est la question à 5 points. Écoute bien la question. Quel animal a été le premier à être cloné? Quel animal on a cloné en premier? Top chrono, 10 secondes.
3: Le lion.
0: C'est la meilleure celle-là.
1: Mais non. Écoute bien le cri de l'animal qu'on a cloné.
0: Eh oui.
1: La brebis Dolly.
0: Dolly.
1: Et ça le fait rire.
3: Cauchemar
1: chèvre. Ah là là là là là. Il est bénin, c'est Dolly en 96 en Écosse, grâce à Ian Wilmut et Keith Campbell. Et voilà, donc bah écoutez, mon petit, vous restez à 3, mon petit Franck.
0: Ah Gwenaëlle, après cauchemar en cuisine, cauchemar à la radio pour Franck, hein. Ça fait bien nos

0: Affaire, ça, Gwenaëlle.
1: Ah, c'est pas trop mal, on s'en sort pas trop
0: on
1: mal.
0: On s'en sort bien, mais tu sais, comme on le dit souvent avec Valérie, il faut pas vendre la peau de la fontaine sans l'avoir tout ça. Quoi.
2: Sans l'avoir de...
1: jusqu'à présent.
0: Ouais, bien sûr. Bon, Gwenaëlle, tu pars beaucoup. Alors, j'ai dit tout à l'heure, tu as deux filles. Si j'ai bien compris, il n'y en a aucune qui vit en France.
1: Alors, si, j'en ai une qui est pas très loin de chez moi et l'autre est au Canada.
0: Ah, voilà, il y a une fille qui est au Canada et du coup, tu es partie la voir au Canada.
1: C'est ça.
0: Tu as été au Brésil aussi parce que tu avais une fille qui a fait Erasmus là-bas au Brésil.
1: C'est ça, bah, celle qui est au Canada a eu l'opportunité avec son université d'aller passer 6 mois au Brésil.
0: Waouh!
1: Et donc, moi, je suis aussi allée la voir au Brésil.
0: Et tu t'es joué un peu comme le générique de J'irai dormir près de chez vous. Tu as vraiment fait ça?
1: Oui. C'est vrai, j'ai pris mes billets d'avion, j'ai pris mon sac à dos et je suis passée par plusieurs pays avant d'arriver jusqu'au Brésil. Donc je partais, je ne savais pas où j'allais dormir le soir, je savais juste à quel moment il fallait que je sois dans quel aéroport pour reprendre un avion pour aller à l'étape suivante.
0: Ah ouais, Antoine et Maxime, quoi, pareil, quoi. Vraiment, non mais c'est bien, c'est courageux, Gwenaëlle. Oh Gwenaëlle, on ne va pas y échapper, on a un petit côté chèvre aussi. Rapidement, quand t'es parti en colo, il y a quelques années, faire de la rando à cheval, il fallait monter sur le cheval, c'est normal. C'est pas facile de monter sur un cheval.
2: Si, c'est facile.
1: C'est pas une mince affaire.
0: Oui, bah demandez-lui, c'est passé comment pour toi ?
1: J'ai voulu prendre de l'élan en montant sur un talus et j'ai tellement bien pris de l'élan que j'ai sauté par-dessus le cheval.
0: Voilà, t'as fait le soleil, quoi. T'es passé par l'autre
2: d'accord.
0: côté.
2: Non,
0: tu t'en es remis quand même depuis, tu vois bien.
1: Ça m'a pas empêché de remonter. Hein.
0: Bah non, je sais bien. Et puis, t'as rencontré un paresseux un jour. Alors, je ne parle pas d'un homme, mais bien de l'animal.
1: Mais,
0: c'était où
1: ouais. Au Costa Rica, dans une réserve au Costa Rica, enfin dans une forêt protégée au Costa Rica.
0: Non mais c'est des belles rencontres, t'as rencontré des ratons laveurs aussi.
1: Au Canada, trop génial, c'est trop mignon.
0: Bon oui c'est mignon les ratons laveurs. Gwenaëlle, nous tentons de marquer 5 points de plus, ça vaut 5 points, c'est pas rien, petit extrait, écoute bien. On parlait des expressions, justement. Complète cette phrase. C'est à la fin du bal. Top chrono.
2: Qu'est-ce qu'il y a après ?
0: C'est à la fin du bal.
1: C'est
0: quoi la suite ?
1: C'est à la fin du bal.
0: C'est à la fin du bal qu'on paie les musiciens.
2: J'adore cette expression.
1: Oh.
2: Et oui, ça veut dire qu'à la fin, on juge que... Le résultat qu'à la fin. Mais
0: exactement. Voilà. Oui, c'est pareil pour Franck, quoi. C'est à la fin du bal qu'on paye les cauchemars, quoi.
2: Ça ne veut rien dire.
0: Rien du tout.
2: Voilà. Alors.
0: Comme tout ce que je dis depuis qu'on travaille ensemble.
2: Oui, évidemment, ça. Les auditeurs le savent, je reçois des mails, tu sais. Allez, Franck 3, Gwen 5, et là tout de suite, une petite nouveauté avec Gauvin, Cerce et Silence Radio. Vous écoutez ici, à tout de suite.

0: C'est une nouveauté, c'est Gauvin Serre et c'est Silence ici. Radio.
1: Oh là là.
0: Silence
1: là
0: Radio.
1: Là,
0: bon, sur ici.
1: Super.
0: C'est une radio ici.
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1: Nous sommes au taquet avec Franck qui joue avec ici Touraine, qui affronte Gwenaëlle, qui joue avec ici Hermorique, totalement pas du tout à égalité. Non, 3 pour Franck, 5 pour Gwen.
0: Alors, s'il vous plaît,
1: oui. Franck, tu sais ce qui va se passer là. Ça veut dire qu'il va falloir que tu répondes correctement au bingo.
3: Oui.
1: Ah oui, bah oui. Eh oui, hein, pas trop de choix, mon chat, hein, ça c'est sûr, mon petit cauchemar. Alors, pour t'encourager, dis donc, il voulait écouter ça.
4: Elle voulait revoir sa Normandie.
0: Oh là là, j'étais jeune, hein. C'est les années 80, ça, non?
1: Gérard Blanchard, oui, c'est des années 80.
0: Ah oui.
1: Hein. Bah oui, de toute façon, il aime bien les années 80, hein. T'aimes bien Johnny, Jean-Pierre Maillère, oui. Tout ça. Bon, et est-ce que tu te sens prêt?
3: Oui.
1: Alors, je t'explique. Aujourd'hui, en plus, le bingo, il est un peu plus long. Il fait 15 secondes et pas 10, parce que là, il va falloir donner des expressions. Alors, les expressions, c'est un peu plus long, donc on va vous donner un tout petit peu plus de temps. On va être un peu plus indulgent. Alors, à mon top chrono, tu vas devoir me donner un maximum d'expressions qui comportent des noms d'animaux. Donc, des expressions avec des noms d'animaux. Attention, top chrono.
3: Bête comme un âne. Oh là là.
1: Alors, manger comme un cochon, donner sa langue au chat, avoir une fièvre de cheval, être malin comme un singe, prendre le taureau par les cornes, avoir une mémoire d'éléphant, les poules auront des dents, voilà. Bon, alors t'as dit bête comme un âne, je vais le prendre parce que je suis gentil, normalement c'est têtu comme un âne, mais on peut dire qu'un âne c'est bête, je vais le prendre, ça fait un point.
0: Bon, Gwen, est-ce que tu te serais débrouillé avec ces expressions des noms d'animaux ou ça aurait été une galère?
5: J'aurais peut-être trouvé une ou deux de plus, mais c'était un peu... Ouais,
0: c'est
5: pas venu spontanément comme ça.
0: C'est pas facile, mais c'est un bon bingo.
5: Quand on nous les a dit, ça paraît facile, mais...
0: C'est vrai. Moi, ce qui me fait plaisir, c'est que tu trouves très souvent des trèfles à quatre feuilles.
5: Ah oui, ça c'est vraiment... Je me balade, oh tiens, un trèfle à quatre feuilles. Pendant le Covid, c'était extraordinaire.
0: C'est plutôt encourageant pour manche. Quoi.
1: C'est encourageant, Franck, il a un trèfle à quatre feuilles dans la coque de son portable, ça lui a pas servi. Hein.
0: Bah oui, c'est un cauchemar, bon, on sait bien.
5: Moi, je joue de temps en temps l'Euromillion, je l'ai pas encore gagné.
0: Oui. Bon, dis-moi, alors, côté musique, tu aimes la variété française, t'aimes Mylène Farmer, Céline Dion. Pour te faire plaisir et t'encourager, tu aimes Francis.
4: J'ai dit, viens t'asseoir dans la cabane du pêcheur.
0: Ah bah je vois que ça donne envie de chanter. C'est très bien. Gwen, t'es en tête avec 5, il a 3. Il a marqué un point dans son bingo. Si tu marques à minima 2 points, t'es sûr d'être avec nous vendredi. Faut que tu fasses plus que lui. Donc
5: je croise les doigts.
0: Ah, deux expressions, parce qu'on reste dans les expressions. Tu as deux expressions à trouver. Des expressions en 15 secondes avec des fruits. Toutes les expressions avec des fruits. Top chrono.
5: Avoir la banane, à se prendre le melon, avoir le melon, tomber dans les pommes, il y a un truc avec sa confiture, je ne sais plus. Les vieux, c'est dans les vieilles marmites qu'on fait les meilleures confitures.
1: T'en as trois.
0: Être une bonne pomme, couper la poire en deux, garder une poire pour la soif, presser comme un citron ou encore, et je te remercie pour cette manche, la petite cerise sur le gâteau. Bravo.
1: Bravo. Alors, mon petit Franck, t'as compris que tu n'as pas gagné?
3: Oui, tant pis.
1: Ah, mon chat. Bon, alors.
3: C'est le plaisir de jouer.
0: Bravo,
1: ouais,
0: Franck.
1: Tu as joué, mon petit
3: bravo,
1: chat.
3: Bravo.
1: Alors. Ouais.

0: Ben oui, la cerise sur le gâteau pour Gwen, c'est que vendredi, tu seras avec nous pour la finale. C'est bien, tu es la première candidate de la semaine, Derrick.
1: Vous l'avez ôté de la bouche.
0: Hein, puisque hier et avant-hier, voilà, c'était mes candidats qui ont gagné.
1: Oui.
0: Alors, sache que donc, tu tenteras de gagner le séjour pour 4 personnes, 3 jours, 2 nuits dans l'île de Tatiou. Tu dormiras dans les maisons.
2: Prends.
0: Oh, c'est bien ça.
2: Je prends.
0: Allez, tu traverseras en bateau.
2: Voilà,
0: tu iras faire une balade en vieux gréement, ça c'est plutôt bien.
1: Amphibie.
0: Tu auras 100 euros de carburant pour y aller. Si tu ne gagnes pas ça, tu gagneras bien évidemment la machine à café
1: Nespresso Joe Malongo 32 Z, 6 verres en verre amphibie.
0: Voilà, exactement.
1: Verre amphibie.
0: Bon, eh ben, bravo ma petite Gwen. À vendredi.
1: Salut.
0: Voilà, je remercie Sarah la technique, Céline à la réal, Gwen au savoir et notre belle Alex au standard.
1: C'est vrai.
0: Et à demain mes petits canards, je vous embrasse. Il est 5h, Paris s'éveille et Yoann Guérin arrive.
1: Il est très en forme, Yoann Guérin, il vous accompagne jusqu'à 6h du matin, donc c'est dans les prochaines minutes. On vient quand nous, Valérie?
0: Oh bah nous, on revient à midi, mon chat.
1: Ah bah on va se faire une petite chaise quand même avant, hein.
0: Évidemment.
1: À tout à l'heure.

0: Noël, Upton Girl, bon réveil, bon mercredi avec votre radio ici.
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0: Bonjour, excellent réveil, heureux de vous retrouver. On vous espère en pleine forme. Une nouvelle journée qui démarre avec l'équipe ici des 5h. Emeline, Savaria, Emma, Mélodie et Aude Razo. Bonjour Aude.
3: Bonjour Yoann Guérin, bonjour à tous. Il y a trop d'emballages en plastique dans nos supermarchés. C'est l'alerte de deux associations. On en parle dans le journal de 5h.
0: 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Voilà, je cherchais le mot. C'est un bon plan économique et écologique a pour vocation le prêt d'objets utiles au jardinage, au bricolage ou à la cuisine. C'est à découvrir dans 5 minutes avec Valère Correa. Je ne crois pas qu'il y ait de cours pour apprendre à parler. Visiblement.
3: Mais vous serez réveillé d'ici 5 minutes.
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0: Mercredi 6 mai, soyez les bienvenus. Bon réveil, il est 5h. Le patron de Total Energy menace de retirer son plafonnement des prix à la pompe.
3: Patrick Pouyanné qui lance un avertissement. Si le gouvernement met en place une surtaxe sur les super profits pétroliers, Total, dit-il, peut très bien sortir des mesures de rétorsion, Isabelle Raymond.
4: L'objet du chantage est de taille. Il s'agit de la ristourne à la pompe accordée à tous les automobilistes dans les stations-service de Total en France. Un plafonnement du prix du gazole et de l'essence prolongé jusqu'à la fin de la crise des carburants, promet le groupe pétrolier tricolore, et même amélioré pour le diesel pendant les week-ends prolongés du mois de mai. Une mesure unique dans le monde, insiste Patrick Pouyanné, qui met en garde le gouvernement. Si l'envie lui prenait de surtaxer Total en France, celui-ci serait obligé de fermer le robinet des aides à la pompe. L'idée d'une surtaxe ressurgit depuis l'annonce par Total de bénéfices records au premier trimestre de l'ordre de 5 milliards d'euros. Depuis l'hémicycle, le Premier ministre l'a rassuré, dénonçant le Total bashing. Total paye des impôts, dire aux Françaises et aux Français que Total n'en paye aucun, ça s'appelle un mensonge, martèle Sébastien Lecornu, qui ne semble donc pas prêt pour l'instant à mettre en place une surtaxe sur les groupes pétroliers.
3: La crise pétrolière, les acteurs du secteur aérien sont reçus cet après-midi au ministère des Transports pour faire le point sur les approvisionnements et le prix du kérosène à l'approche des vacances d'été. Inquiétude depuis que certaines compagnies aériennes ont annulé des vols pour optimiser les coûts.
0: Les emballages plastiques sont de plus en plus présents dans nos supermarchés.
3: Constat, enquête que sortent deux associations, Que Choisir et No Plastic in My Sea. Bouteilles d'eau, emballages de fruits et légumes, les petites madeleines aussi dans le sachet plastique, qui sont elles-mêmes emballées chacune dans un sachet plastique. On en oublie un peu que ces emballages plastiques à usage unique sont censés disparaître de nos supermarchés en 2040, Sophie Auvigne.
5: Encore l'an dernier, les ventes d'eau en bouteille, donc de plastique, ont progressé de près de 3,5 points. Le rayon boisson pèse à lui seul 40% des plastiques à usage unique dans la grande distribution. Du côté des fruits et légumes, pas d'amélioration là non plus, au contraire. Avec un engouement pour des champignons en lamelles, des courgettes en rondelles ou encore des ananas déjà épluchés et prédécoupés. Le tout évidemment emballé sous plastique. À l'inverse, le vrac est en net recul. Quasiment 6 magasins sur 10 proposaient un tel rayon en 2023, 4 sur 10 seulement aujourd'hui. Pas mieux pour les emballages réemployés, il y en a moins de 2% en circulation sur le marché. L'objectif est d'atteindre 10% dès l'an prochain. Et pour couronner le tout, les doses individuelles en tout genre ont la cote. Biscuits, lessives, masques de beauté, aucun produit n'échappe à son suremballage.
3: Les précisions de Sophie Auvigne, c'est la question qui fait trépigner la planète football. Qui pour rejoindre Arsenal en finale de la Ligue des Champions? Arsenal est qualifié grâce à sa victoire 1-0 hier soir face à l'Atlético Madrid. Et son adversaire s'appellera Bayern Munich ou PSG. Ça y est, c'est ce soir, demi-finale retour. Xavier Monferrand, les Parisiens partent avec un léger avantage, un but d'avance après le match d'anthologie de la semaine dernière, des Parisiens qui ont hâte de retrouver la pelouse munichoise.
6: C'est presque devenu un lieu de pèlerinage pour les Parisiens. L'Allianz Arena de Munich restera le décor du premier sacre tant espéré du PSG en Ligue des Champions. Un grand souvenir pour le milieu de terrain Warren Zaïre-Emery.
7: Très fier de revenir dans ce stade.
2: jouer une demi-finale de Ligue des Champions contre une équipe qui est incroyable et on va tout faire et tout donner pour remporter ce match et retourner une seconde fois en finale.
6: Mais le PSG sait que rien n'est fait ou si peu à l'issue de ce match aller sensationnel. 9 buts certes, mais un seul d'avance pour les Parisiens. Et à ce niveau-là, ça ne compte presque pas pour l'entraîneur du PSG, Luis Enrique.
7: Il n'y a pas de différence, c'est seulement un but. On est prêt pour savoir que Bayern peut surmonter ses résultats très facile, mais nous pouvons aussi marquer des buts parce qu'on ne veut en aucun cas défendre aucun résultat parce qu'on cherche à gagner les matchs.
6: Et ici, le PSG a un statut un peu particulier. C'est la dernière équipe à avoir fait tomber le Bayern chez lui en Ligue des Champions et c'était il y a 5 ans.
3: Bon, ça nous promet encore un sacré match. Coup d'envoi 21h pour ce Bayern PSG. Une date à cocher. Johan, vous avez un stylo?
5: Oui,
3: vous
5: c'est
3: avez
5: bon.
3: Votre agenda. Oui. Le 10 juillet, la sortie du nouvel album des Rolling Stones. 25e album studio pour les inusables Mick Jagger, Keith Richards et Ronnie Wood. Et on a même droit à un aperçu en avant-première.

0: the Stars, c'est le titre de cette chanson. Les Rolling Stones qui nous dévoilent deux singles en avant-première, histoire de nous faire patienter, surtout vous, Johan, jusqu'au 10 juillet. Je vous connais.
1: Mais oui.
0: Vous allez vous précipiter, je le sais.
1: Mais exactement. Franchement, la voix n'a pas changé de Mick Jagger, c'est fou.
0: Ça fait toujours... très Rolling Stones.
1: Ouais, mais exactement. On adore ce son-là.
0: Allez, un petit peu de météo. Encore des pluies sur la majeure partie du pays.
1: Ouais, des Hauts-de-France au Grand Est jusqu'à la Nouvelle-Aquitaine ainsi que de la Franche-Comté, la région Rhône-Alpes et au nord de la Provence-Alpes-Côte d'Azur. La journée se déroule sous un ciel bien encombré avec des pluies fréquentes, parfois orageuses l'après-midi. Sur le reste du pays, après un début de matinée assez calme avec des éclaircies, nuages et averses se multiplient. À noter que la limite pluie-neige, elle se situe vers 2000 mètres sur les Pyrénées et les Alpes. Les températures sont en baisse sensible. À Lille, à Rennes, Toulouse, Guéret et Saint-Etienne, on a relevé 9 degrés ce matin. À Paris, 10. À Strasbourg, Bordeaux, Nantes, Cherbourg, Orléans, Chambéry et Nancy, 11. 14 à Marseille. Et puis les maximales sont comprises entre 13 et 18 degrés cet après-midi. Localement plus frais entre 10 et 12 vers les Ardennes et jusqu'à 22 sur les départements méditerranéens.
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1: 5h06, soyez les bienvenus, on vous espère en pleine forme ce mercredi, que la nuit a été bonne aussi pour vous. Très heureux de vous accompagner à l'heure du réveil, vous êtes encore sous la couette, déjà en train de vous préparer. On est avec vous et on vous réveille avec Indochine, l'aventurier.

0: L'aventurier et Indochine à 5h10. Bon réveil.
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0: On dit souvent que l'amour n'a pas de prix, mais pour un jeune couple du Maine-et-Loire, il commence avec un sacré bonus quand même. Imaginez la scène, ils viennent tout juste de se rencontrer et décident, comme ça, pour s'amuser, de remplir une grille de loto ensemble. Un mélange de leurs numéros fétiches, un peu de hasard, et là c'est le choc. En dernier, le tirage tombe, 8 millions d'euros. 8 millions d'euros gagnés. L'heureux gagnant d'ailleurs a foncé chez sa nouvelle compagne pour lui annoncer la nouvelle. Sa réaction, un cri du cœur, je la cite, « Tu as bien fait de me rencontrer ». Bah oui, franchement, c'est le deuxième plus gros gain de l'histoire du département, mais surtout le plus beau cadeau de bienvenue pour leur histoire d'amour. Alors si vous cherchez encore l'âme sœur, n'oubliez pas de passer par le bureau de tabac. Je vous dis ça comme ça, on sait jamais. 5h11 dans l'actualité ce mercredi, Aude.
3: Est-ce que vous connaissez, Johan, le vélobus?
0: Non.
3: C'est un bus, mais le carburant, c'est vous qui pédalez. Les enfants adorent. Reportage dans le Finistère, en quelques minutes.
0: On va faire du sport. Ce matin, le réveil se partage aussi en musique au son de Cock Robin. When your heart is weak, on l'écoute dans 5 minutes, mais avant, c'est votre rendez-vous par ici les économies.
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0: Bonjour Valère Coréard.
5: Bonjour Johan, bonjour Aude.
3: Bonjour.
0: À chaque jour avec vous, un bon plan pour notre pouvoir d'achat. Et aujourd'hui, vous vouliez nous parler objet tech.
5: Grâce à Monique qui m'a écrit ce mail. Il existe dans certaines villes et ou communes des objets tech. Vous pouvez absolument louer tout le nécessaire pour partir en vacances à des prix ultra abordables. Nouvelle dans les départements, je ne sais pas s'il en existe d'autres. Bonne réception, Monique. Reçu 5 sur 5, Monique. Merci beaucoup. Je ne crois pas en plus en avoir déjà parlé. Donc c'est vraiment l'occasion et je suis sûr que ça va vous intéresser, vous qui écoutez. Une objet tech, c'est comme une bibliothèque, mais pour des objets. On parle d'ailleurs aussi de bibliothèque d'objets. Vous pouvez louer à tout petit prix ce dont vous avez besoin. Ça vous évite de dépenser pour acheter. Et surtout d'acheter pour au final ne pas utiliser ou vraiment très peu. Au passage, c'est ultra écologique.
3: Bon, et concrètement, on peut trouver quoi, Valère, dans une objet tech?
5: C'est vraiment très varié et cela va changer d'une objet tech à l'autre. Mais vous pourrez par exemple louer une tente 3 places pour seulement 10 euros la semaine, une glacière électrique à 8 euros la semaine, une boîte pour transporter un chat 4 euros la semaine seulement, ou encore une tondeuse électrique pour 4 euros les 72 heures. Mais il peut aussi y avoir un souffleur de feuilles, une boîte à outils, une friteuse, un barbecue, un siège bébé pour la voiture. Il y a un peu de tout dans une objet tech, donc c'est vraiment un bon plan budget. La seule limite, c'est qu'il n'y en a pas encore des milliers partout en France. Mais jetez quand même un coup d'œil, vous serez, qui sait, chanceux. J'en ai trouvé là, vite fait, en regardant sur mon moteur de recherche en Seine-et-Marne, Chambéry, Quimper, Lyon, Montreuil, Bernex. Il faut juste prendre le temps de chercher un peu. Qu'en pensez-vous? Vous avez déjà testé? Vous seriez prêt à vous inscrire dans une bibliothèque d'objets? Vous en avez une près de chez vous? Mon mail, c'est parisideséconomies@radiofrance.com.
0: Merci beaucoup Valère Coréard. Demain, on s'intéressera avec vous à la fameuse aide aux grands conducteurs, aux grands rouleurs annoncée par le gouvernement. En attendant, les bons conseils sont à retrouver en détail sur ici.fr, page par ici, les économies.
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0: 5h14, on connaît le bus scolaire, Aude, mais est-ce que vous connaissez le vélobus?
3: Initiative originale qui permet de joindre l'utile à l'agréable en cette période de flambée des prix à la pompe. On est dans le Finistère, à Pouldrezic, la commune utilise 2 vélobus pour transporter les enfants du centre de loisirs. Alors je vous le décris, je suis allée voir, c'est un engin en bois, pas très grand, et les enfants pédalent tous ensemble avec le conducteur pour faire avancer la chose et manière aussi de faire un peu de sport. Notre reporter ici, Tuc Dual Chartier, est donc parti en vadrouille avec les enfants en vélobus.
8: Côte à côte, 8 enfants pédalent plus vite que leur ombre pour aller à la plage.
9: Allez, on pédale, on pédale.
10: Ouais,
8: gilets jaunes. jaune et casque blanc sur la tête. Ils connaissent très bien leur véhicule.
2: On peut mettre 8 personnes et dans l'autre aussi. Il y a un moteur et tout.
9: Il y a les chaînes comme sur un gros vélo.
2: Ça a été fait par un constructeur en Angleterre.
8: Le Woodybus a maintenant un an et au départ, les animateurs réclamaient un véhicule pour amener les enfants à la plage. Un refus catégorique se rappelle l'adjointe au maire de Pouldrezic, Nelly Vivien.
10: On a dit non. D'entrée de jeu, on a dit non. Et en y réfléchissant, on s'est dit, mais il y a peut-être d'autres modalités de transport qui pouvaient être intéressantes pour les enfants.
8: C'est là que la société nantaise Humbird, qui construit des vélobus, s'est imposée comme une évidence, car c'est un moyen de faire du sport à plusieurs pour développer sa coopération.
10: Et tout ça en sécurité, parce que il me semble quand même que c'est moins dangereux d'avoir 8 enfants dans un Woodybus que d'avoir 8 enfants à la queue leu leu sur la route.
8: Le tout en s'amusant.
3: Bon, belle ambiance, effectivement. Tenez, autre changement dans nos habitudes. Vous connaissez, Johan, la voiture de fonction.
0: Oui.
3: Eh bien, pourquoi pas le vélo de fonction. De plus en plus d'entreprises le proposent, vélo classique ou vélo électrique. Ça leur permet d'économiser en carburant. Économie aussi pour le salarié, puisque certains nous disent même avoir résilié leur abonnement transport.
0: 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N'oubliez pas notre carte sur ici.fr avec les stations-service les moins chères près de chez vous. 5h16, une nouvelle série débarque ce soir sur France 2. Enchaîné, c'est son nom. Cette fiction traite de l'esclavage sur l'île Bourbon, c'est l'ancien nom de l'actuelle île de la Réunion. L'interprétation d'Olivier Gourmet en propriétaire de plantation est très convaincante et justement, il se confie ce matin dans les coulisses télé de Patrice Gascoigne. Mais avant, When Your Heart Is Weak, c'est Coq Robin. Bon réveil avec votre radio ici.

0: Coq Robin à 5h21. Bon début de journée. L'éphéméride de ce 6 mai. On souhaite un bon anniversaire à Tony Estanguet. 48 ans aujourd'hui. 65 ans pour Georges Clooney.
1: Mais non.
0: Eh ben oui, 65 ans déjà. Et puis 74 ans pour Christian Clavier. Tiens, une date qui a marqué notre histoire en France. 6 mai 1889. C'est l'inauguration officielle de la Tour Eiffel. Lors de l'exposition universelle de Paris, elle était censée rester debout que 20 ans. Et en fait, elle a été sauvée de la démolition uniquement parce que son créateur, Gustave Eiffel, a prouvé son utilité scientifique en y installant une antenne géante pour la radiotélégraphie. C'est d'ailleurs grâce à cette antenne que vous nous entendez aussi ce matin.
1: Et oui, on est en haut de la Tour Eiffel.
0: Exactement, c'est un relais précieux. Franchement, c'est la classe de dire ouais, c'est ça. Classe. C'est beau. Tiens, c'était aussi un 6 mai en 1840 qu'est entré en vigueur le Penny Black. Qu'est-ce que c'est? C'est le tout premier timbre postal adhésif de l'histoire. C'était au Royaume-Uni. Avant cela, en fait, le destinataire payait le port et non l'expéditeur. Autant dire que beaucoup de gens refusaient soudainement de prendre leur courrier quand ils voyaient la facture
1: J'en veux
0: arriver.
1: Pas.
0: Oui, c'est ça. Allez, merci beaucoup et bonne journée.
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0: On retrouve Patrice Gascoigne avec ses coulisses télé. Aujourd'hui, Patrice, vous nous promettez une magnifique épopée, celle de la série historique Événements de France 2, Les Enchaînés.
3: On nous annonce si souvent des séries événements, donc quand c'est vraiment le cas, on est un peu sous le choc. Ce fut mon cas devant Enchaînés, lancé ce soir sur France 2.
4: Au moindre écart, ce sera 10 coups de fouet.
5: C'est lui, c'est mon père.
6: Le bâtard et sa mère.
7: Un jour, tu seras libre, mais pas tout de suite.
8: C'est ça qui nous manque, de l'espoir.
3: Enchaînés n'est pas qu'une série sur l'esclavage, c'est une série sur les rapports humains familiaux, ancrés dans cette période sombre, trop rarement traitée par la fiction. Le scénario est remarquable, la réalisation de Lord Butler magnifique, et le casting incroyable, notamment le héros Charles Bellevue, qui dirige d'une main de fer son domaine et ses esclaves perdus sur l'île de Bourbon en 1806. Parmi eux, il y a Isaac, son bâtard. Un cyclone va ravager les cultures de Bellevue et faire dérailler l'équilibre de ce petit monde. Charles Bellevue est joué avec une intensité folle par Olivier Gourmet. Je l'ai joint pour lui demander, quand on a un parcours d'acteur aussi riche que le sien, si on est encore surpris par un scénario comme celui de Enchaînés, Olivier Gourmet.
9: Oui, heureusement, on est surpris par tous les quatre matins, mais de temps en temps, heureusement, il y a un scénario qui vous éveille, qui vous plaît beaucoup et qui vous donne envie de participer au projet. Oui, heureusement, j'espère que ça continuera d'ailleurs.
3: Est-ce que ce Charles Bellevue que vous interprétez, Olivier Gourmet, est-ce que les auditeurs de Ici la radio, est-ce qu'ils vont le détester finalement?
9: Bah, ils vont le détester, oui. Ils vont le détester et j'espère qu'ils vont l'aimer un peu. En tout cas, essayer de comprendre cet homme, dans quelle situation il est et qu'est-ce qui justifie cette violence à certains moments et cette façon d'agir. Mais il est détestable, oui. Il est détestable et en même temps, moi j'ai essayé de lui donner l'humanité qui est en lui.
3: Alors il y a une vraie tension à l'image, mais on a envie de savoir, nous, qu'est-ce qui se passait dès que l'action était coupée?
9: Il y avait beaucoup de détente et de plaisir. Lord Butler est une réalisatrice qui insuffle beaucoup de tendresse, d'humour, de détente, de joie, de plaisir.
3: Et alors, en regardant Enchaînés, vous en avez pensé quoi de votre personnage, Charles Bellevue?
9: Là, je vais être un peu prétentieux, mais je pense qu'il est bien équilibré dans ces scènes qui le tiraillent. Entre le bien, le mal et sa conscience, c'est plutôt réussi. Oui.
3: Olivier Gourmet.

0: On met dans la formidable série Enchaînée à ne pas manquer ce soir sur France 2. À demain pour vous déchaîner de nouvelles coulisses télé.
1: Merci Patrice Gascoigne. 5h25, coach, je vous parlais de l'inauguration de la Tour Eiffel le 6 mai 1889. Oui. Et bien Gustave Eiffel a aussi réalisé un autre chef-d'œuvre, le viaduc de Garabit. C'est dans le Cantal. On revient sur son histoire avec Stéphane Bern, mais avant mon sourire, c'est Zaz qui vous le propose. Bon réveil. Gardez ce sourire aussi que vous avez, Aude, c'est magnifique.

0: j'espère.
1: Le dernier titre de Zaz, Mon sourire à 5h28. Le sourire, on l'a aussi en parlant d'histoire chaque matin avec Stéphane Bern. Et ce matin, Stéphane, on voyage au temps où un gigantesque arc de fer a surgi au milieu des montagnes d'Auvergne.
2: Avant d'ériger une tour de 300 mètres de haut à Paris, Gustave Eiffel a commencé par suspendre des rails au-dessus du vide. À la fin du 19e siècle, la commune de Ruine en Margerie, dans le Cantal, est paisible et les gorges de la Truyère s'écoulent tranquillement. Soudain, des ingénieurs débarquent avec un projet un peu fou, faire passer une ligne de chemin de fer au-dessus de ce gouffre, dans le but de relier Paris à Béziers. Une ligne de chemin de fer au-dessus du vide ?
3: Il y en a qui ont essayé, ils ont eu des problèmes. Hein.
2: Léon Boyer, polytechnicien et ingénieur des ponts et chaussées, conçoit l'ouvrage. Puis il demande à un certain Gustave Eiffel et à sa société de le construire. L'idée est spectaculaire. Un immense viaduc de fer, long de 565 mètres, est porté par une arche gigantesque à plus de 100 mètres de hauteur. Une sorte de tour Eiffel, version horizontale. À partir de 1880, les ouvriers sont à pied d'œuvre pour réussir l'impossible, maniant plus de 3100 tonnes de fer, mais aussi des tonnes d'acier, de fonte et de plomb. Un projet fou! Mais il n'était pas question de péter un boulon, encore moins de dérailler. Après 4 ans de travaux, le viaduc de Garabit est né. Considéré tantôt comme le banc d'essai, tantôt comme le grand frère de la tour Eiffel construite 5 ans plus tard, le viaduc de Garabit a quelque peu été éclipsé par sa petite sœur. C'est souvent comme ça avec la renommée. On peut commencer en région, mais pour devenir une grande star, ben c'est à Paris que ça se passe. Mais en 2017, il finit quand même par être classé monument historique. On parle beaucoup de Gustave Eiffel pour avoir conçu sa fameuse tour, mais on oublie qu'il a aussi inventé le TGV, le train à grand vertige.
1: Merci Stéphane Bern. 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Nous sommes le mercredi 6 mai dans l'info du jour. On parle football avec la demi-finale retour de Ligue des Champions Bayern Munich PSG. Comment se préparent les supporters? On leur donne la parole dans 2 minutes aux supporters parisiens, mais avant 5h30, toute l'actualité en France et dans le monde, c'est le 90 secondes avec vous, Drazo.
4: Total Energy menace d'arrêter son plafonnement des prix à la pompe si le gouvernement décide de taxer les super profits pétroliers. Coup de pression de son patron Patrick Pouyanné, critiqué pour ses profits exceptionnels au premier trimestre. Total Energy, dit-il, ne va pas s'excuser de performer. La crise pétrolière et l'inquiétude du secteur aérien. Les compagnies aériennes sont reçues cet après-midi au ministère des Transports. Objectif, faire le point sur l'approvisionnement des avions en kérosène à 2 mois du top départ des vacances d'été. Amazon va investir 15 milliards d'euros en France sur 3 ans, avec à la clé la promesse de créer 7000 emplois en CDI et d'ouvrir dès cette année 3 nouveaux centres de distribution en Eure-et-Loire, dans l'Oise et dans le Rhône. Ils avaient déjà été annoncés. Amazon qui promet aux Français des livraisons plus rapides et des prix bas. 18 mois de prison avec sursis sont requis contre l'animateur périscolaire accusé d'attouchement sur la poitrine de 3 petites filles de CM2 dans une école parisienne, accusé par 9 fillettes en tout de câlins forcés, de remarques déplacées. Le jugement sera rendu le 16 juin. Le bateau de croisière coincé dans l'Atlantique pourra finalement débarquer aux îles Canaries. Il arrivera d'ici 3 à 4 jours. Le navire touché par un antivirus, un syndrome respiratoire. 3 personnes sont mortes. 3 personnes malades vont-elles être évacuées via le Cap Vert. Ça passe pour Arsenal, qualifié pour la finale de la Ligue des Champions. Les Anglais sortent l'Atlético Madrid d'Antoine Griezmann. 1-0 sur le match retour.
1: Et justement, qui sera l'adversaire d'Arsenal? C'est l'info du jour, c'est le match tant attendu, Bayern Munich PSG, c'est ce soir.
4: C'est l'autre demi-finale retour de cette Ligue des Champions, et c'est celle-là qu'on attend. On est encore sous le choc du match aller, ce match d'anthologie, 5-4 en faveur des Parisiens. La planète football attend la revanche, la planète football est en ébullition, Marie Boueda.
5: Sur le fond d'écran de son portable, une photo du Parc des Princes capturée depuis les tribunes. Chloé y était la semaine dernière et ce soir.
6: Je pense que ça va aller rejoindre des copains.
0: On va aller regarder ça, soit dans un bar, soit en plein air, à voir par rapport au temps.
5: Elle a 24 ans et soutient le PSG depuis 10 ans.
0: Dès le moment où il y a un match, on est là pour regarder, mettre le maillot, être là, supporter, crier, pleurer. En groupe, forcément, il y a une plus grosse tension, une plus grosse animation. Après, voilà.
5: Alistair aussi est un fidèle. Lui préfère la soirée au calme, avec sa mère.
6: C'est le rituel, voilà. Je l'ai converti et maintenant, elle est dans le truc, elle connaît les noms des joueurs. Je préfère être entouré et le vivre. Il y a plus d'émotions, il y a une alchimie qui se fait avec les gens qui nous entourent. J'espère qu'on va aller en finale et qu'on va essayer de faire le doublé en année consécutive. Ça a l'air sympa, moi j'y crois.
5: Moins passionné par le PSG, Elias invite tout de même quelques amis chez lui à Meaux, en Seine-et-Marne.
7: Pizza, Ice Tea, Oasis, de l'eau, et voilà.
5: Une soirée qui pourrait être historique, pense l'étudiant.
7: Parce que bon, deux finales de suite, il y a un engouement derrière ce match. En plus, un moment avec des amis, donc on est tous réunis et voilà.
5: Ce sera carrément une grande fête avec son père et des amis.
8: Chez moi.
5: En pleine semaine, pour Damien, 17 ans.
8: Il y a un peu de monde, c'est vrai. Mon père, ça fait très longtemps qu'il est ultra au PSG, du coup pour lui c'est important, et même moi j'adore le foot.
5: À côté de lui, Raphaël.
9: Bah moi je vais aller le voir chez lui.
5: Au moins 10 invités, et un 11e se manifeste, c'est Basile.
10: Je suis invité ou pas?
11: Je viens.
12: Ah bah oui.
5: Mais attention, à minuit, au lit, car demain il y a bac blanc pour les trois lycéens.
1: Je reconnais qu'ils n'auront pas beaucoup dormi.
5: Oh non.
1: Et je pense que demain nous aurons de belles cernes sous les yeux. Coup d'envoi 21h pour ce Bayern Munich PSG. 5h34 à la météo, des Hauts-de-France au Grand Est, jusqu'à la Nouvelle-Aquitaine ainsi que de la Franche-Comté à la région Auvergne-Rhône-Alpes, au nord de la Provence-Alpes-Côte d'Azur. La journée se déroule sous un ciel bien encombré avec des pluies fréquentes, parfois orageuses l'après-midi. Sur le reste du pays, après un début de matinée assez calme avec des éclaircies, nuages et averses se multiplient. Ce sera plus calme, notamment sur la Bretagne. La limite pluie-neige, elle, se situe vers 2000 mètres sur les Pyrénées et les Alpes. Les températures en baisse sensible à Rennes et Toulouse et Guéret, 9 degrés relevés en ce moment à Paris.

0: à Strasbourg, Bordeaux, Nantes, Cherbourg, Orléans, Chambéry et Nancy 11, 14 à Marseille. Il y a aussi vos messages sur la page Facebook. Ici, 9 degrés relevés à Sainte, près de Lille, nous dit Marie-André. 10 degrés dans le Pays Basque, on salue Marie-Pierre. Même température dans le Puy-de-Dôme, merci Émeric pour l'info. 11 degrés à Aix-en-Othe, c'est dans le département de l'Aube, on salue Michel. Mariac est dans le Poitou, a relevé 16 degrés, puis 16 degrés 7 au Lavandou. Merci Eddy. Pour les maximales, comprises entre 13 et 18 degrés, localement 10 à 12 vers les Ardennes et jusqu'à 22 sur les départements méditerranéens.
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0: 5h35, merci de démarrer cette journée avec votre radio ici au rendez-vous de l'actualité qui vous concerne. On prend le temps de vous accompagner au réveil, sur la route du travail ou déjà au boulot. On pense fort à vous les amis. Côté musique, on se fait plaisir ce matin avec Alain Bashung, Gabi au Gabi.

0: Mbashung, Gabi au Gabi, 5h39. Merci de démarrer la journée avec votre radio ici, Beau Réveil.
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0: Vous recevez des appels, des SMS ou même des mails qui vous paraissent étranges. On est là pour vous aider à y voir plus clair dans votre rendez-vous, c'est pas vrai. Et Aude, vous vous intéressez ce matin à notre compte WhatsApp.
3: Vous recevez, Johan, un message très innocent de quelqu'un que vous connaissez, mais votre ami s'est fait pirater et vous risquez la même chose. Je vais vous expliquer.
0: Vous allez tout nous dire dans un instant. Côté musique, je vois arriver Bonnie Tyler, mais aussi la nouveauté avec Marguerite.
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0: Enfin, j'espère pas en tout cas. Cher Jean-Paul, je découvre que vous aimez la méditation, prendre le temps de la méditation, c'est ça?
1: Ben, il le faut pendant le temps qui court, vous savez.
0: Mais ça passe par quoi pour vous, Jean-Paul?
1: Alors, c'est la respiration.
0: Ouais. La respiration.
1: La respiration abdominale, thoracique, et puis après, voilà.
0: Ah ben,
1: on dépend de téléphone, on n'écoute plus Bleu Roussillon, terminé.
0: Voilà. Ben oui, ben, Bleu Roussillon, mais exactement. Ben, on salue ici Roussillon,
1: et après,
0: évidemment.
1: Et après, bon voilà, et après on reprend.
0: Ouais, mais d'ailleurs dans cette dynamique-là, il y a un ouvrage aussi qui vous accompagne depuis longtemps. En tout cas, c'est le Petit Prince. Il y a une phrase qui vous marque, vous, dans le Petit Prince.
1: Oui, c'est ma phrase. C'est ma phrase préférée. Monsieur de Saint-Exupéry, excusez-moi.
0: Ouais. Voilà. C'est laquelle votre phrase préférée?
1: L'essentiel de ta vie, donc.
0: Eh ben oui.
1: Je répète. L'essentiel de ta vie de l'œil, à l'œil, pardon, on le voit qu'avec le cœur.
0: Exactement, voilà. On voit bien qu'avec le cœur, l'essentiel est invisible pour les yeux. Et Le Petit Prince, qui est le deuxième livre, d'ailleurs, le plus traduit au monde après la Bible. Et ça, c'est vrai que c'est assez fou. Une belle référence, en tout cas, Jean-Paul. 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
0: C'est pas vrai, le rendez-vous anti-arnaque, hôte des escrocs, essaie de prendre le contrôle de nos comptes WhatsApp.
8: Oui, faites attention, c'est ultra piégeux. Sophie, une auditrice, m'a envoyé la capture d'écran du message qu'elle a reçu l'autre jour. On est sur WhatsApp, effectivement, et le numéro qui s'affiche, elle le connaît, c'est celui d'une amie. Donc elle ne se méfie pas, elle ne se doute pas que le compte de son amie a en fait été piraté. Que dit le message? On voit la photo d'une petite danseuse en tutu. Salut, pourrais-tu voter pour Francesca? C'est la fille de mes amis. Le premier prix est un cours de danse gratuit et c'est très important pour elle. Sophie me dit... J'ai voulu aider, j'ai cliqué sur le lien.
0: Et c'est là que le piège s'enclenche. Que se passe-t-il quand on clique?
8: J'ai cliqué, on arrive sur un site qui nous parle d'un concours, effectivement organisé par une école de danse classique. Et la petite Francesca est en finale. Les votes s'affichent, je les vois, ils sont très serrés. Il manque quelques voix à Francesca pour l'emporter. Allez, clique, je vote, je vote pour Francesca. Là, le site me demande mon numéro de téléphone et il m'envoie un code de sécurité pour, dit-il, éviter la falsification des votes. Je rentre le code sur le site et qu'est-ce qui s'affiche? Une demande de connexion à mon téléphone. Stop, stop, stop, on arrête tout. Cette arnaque, elle a un petit nom, c'est l'appareillage fantôme.
0: Et c'est quoi concrètement?
8: En fait, je suis en train de donner à l'escroc tout ce dont il a besoin pour se connecter à mon compte WhatsApp. Il aura accès à tout, mes conversations, mes photos, catastrophe, il saura quasiment tout sur moi et surtout, il peut se faire passé pour moi. Pour vérifier si vous n'êtes pas déjà tombé dans le piège, allez dans votre menu WhatsApp, vous cliquez sur appareil connecté, je l'ai fait ce matin, vous aurez toute la liste des machines connectées à votre compte WhatsApp et s'il y en a une de suspecte, bah vous la déconnectez tout simplement.
0: C'est effrayant en tout cas, merci Aude, chronique à retrouver sur ici.fr, page c'est pas vrai. Allez, un peu de douceur après ça, 5h44, voici Marguerite avec les filles, les meufs en nouveauté sur votre radio ici. Bon mercredi.
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0: Les filles, les meufs, Marguerite avec ce morceau intime qui explore sa bisexualité, son identité entre féminité et masculinité. Elle sera en concert notamment le 22 mai prochain à Saint-Brieuc dans le cadre du festival Art Rock ou encore à We Love Green, ça c'est à Paris le 6 juin prochain. Tiens, parlons immobilier ce matin. Si vous dites que l'immo c'est pour les autres et que vous ne pouvez pas acheter, détrompez-vous parce qu'il y a des astuces et des bons plans pour acheter à prix cassé certains logements. Explication du magazine Merci pour l'info, rendez-vous dans moins de 2 minutes. Chaque matin sur votre radio ici, on parle de ce qui fait votre quotidien, l'actualité qui marque votre journée, c'est avec l'équipe d'ici matin. Bonjour.
1: Bonjour Johan, bonjour à toutes et bonjour à tous. Dans 10 minutes, on se retrouve dans le Nord, dans le Pas-de-Calais, plus particulièrement pour l'actualité. On vous emmènera au Touquet tout à l'heure à 6h, parce que vous connaissez peut-être le crapauduc, c'est un dispositif qui permet aux batraciens de traverser les routes sans se faire écraser. Eh bien au Touquet, la ville veut, elle, installer des écuroducs, un peu sur le même principe, alors qu'une quinzaine d'écureuils ont été retrouvés morts sur les routes l'an dernier dans cette commune bordée par la forêt. La mairie a donc fait appel à une société spécialisée qui repère en ce moment les lieux où passent les écureuils. Pour cette installation, le coût est tout de même estimé à 16 000 euros. Vous entendrez tout à l'heure à 6h Anthony Jouvenel, adjoint au maire en charge de la biodiversité, qui explique le principe à Paola Guzzo.
2: C'est un système de cordage qui permet d'indiquer à l'écureuil qu'il peut tout naturellement passer par là et en toute sécurité pour continuer à gambader. On mettra des petits panneaux sur le bord des chemins forestiers pour dire attention, ici, passage d'écureuil, levez les yeux au ciel et vous aurez sans doute un beau spectacle.
1: Et comme ça, l'écureuil pourra lire ce qu'il y a écrit sur le panneau. En tout cas, voilà, pour ce petit clin d'œil. Rendez-vous tout à l'heure à 6h pour l'actualité. En ce moment, sur la plage du Touquet, je regarde, il fait à peine 10 degrés. Un petit coup de frais ce matin, on attend vos températures, le temps qu'il fait chez vous. Alors, sur la page Facebook ici Nord, ben ça, vous le savez, c'est l'habitude. Mais aussi, dès maintenant, via l'application WhatsApp 03 20 55 89 89. C'est ce même numéro de téléphone pour nous joindre aussi sur WhatsApp. Vous n'hésitez pas entre 6h et 9h. À tout à l'heure.
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0: 5h49, la une de la presse.
4: On parle immobilier ce matin avec le dernier numéro de Merci pour l'info qui est actuellement en kiosque.
0: Et on est avec son rédacteur en chef. Bonjour Mathieu Sicard.
5: Bonjour Johan et bon réveil à tous.
0: Bon Mathieu, j'ai l'impression qu'il y a une erreur parce que vous nous proposez d'acheter à moins 50%.
5: Ah non, il n'y a pas d'erreur, c'est bien ça. Et puis même plus, il faut juste connaître les plans.
0: Non mais attendez, à moitié prix, c'est quoi? C'est un déstockage sur Too Good To Go?
5: Non Johan. D'ailleurs, vous ne trouverez pas ces plans sur Le Bon Coin où se loger la plupart du temps. C'est sur des sites moins connus, mais je vous promets, il n'y a pas de lézard. On parle de façons d'acheter qui sont parfaitement légales. Il faut juste connaître les bons coins, les bonnes adresses. Alors il y en a un que vous devez connaître, c'est le viager.
0: Ah bah oui, ça, parce qu'on achète en fait un logement à une personne âgée, ça lui fait un petit revenu, et on a la maison à son décès, c'est ça?
5: Oui, une rondelette somme au début, ça s'appelle le bouquet, et puis après une petite rente viagère pour que les personnes âgées puissent arrondir un peu ces fins de mois. Mais bon, au total, c'est pas la meilleure affaire, vous pouvez espérer une réduction de moins 30%.
0: Ouais, et puis en plus, on ne dispose pas du bien tout de suite.
5: Non, c'est plutôt au décès de la personne. Alors, parfois, ça arrive, notamment quand la personne est en maison de retraite, mais à ce moment-là, vous aurez une réduction souvent un peu moins forte. Et si vous avez un projet IMO pour les prochains mois et pas pour quand la personne âgée sera morte, on ne sait pas quand, je vous invite plutôt à vous intéresser au bail réel solidaire. Le principe est tout simple. Vous achetez le bien, mais pas le terrain sur lequel le bien est construit. Ça, c'est super intéressant dans les grandes villes où c'est le foncier qui coûte très cher aussi. Si vous achetez que le bâti, là, c'est 30 à 50% de réduction. Alors, c'est vrai surtout pour évidemment Paris, Montpellier, Marseille, Lyon, là où la tension est la plus forte. Vous pourrez trouver toutes ces annonces-là, non pas sur Le Bon Coin, sur le GC, mais sur boris.beta.gouv.fr.
0: Bah, de ce que l'on comprend, donc, c'est que ça, là, ça concerne surtout les grandes villes. Vous avez quelque chose pour les plus petites?
5: Oui, pour les plus petites, c'est le truc un petit peu sexy, je trouve. Vous pouvez racheter un bien de l'État. En ce moment, par exemple, il y a l'ancienne prison de Caen.
0: D'accord.
5: Ça m'intéresse, l'ancienne prison de Caen.
0: Pourquoi pas?
5: Mais il y a aussi des apparts, des maisons de maître, des terrains, il y en a partout en France. Imaginez l'ancien logement de fonction d'un ancien directeur de CAF. Bon, maintenant, ils n'ont plus de logement de fonction. L'État remet tout ça en vente. La mise à prix est à 20% de la valeur du bien. Ah. Donc, si vous êtes le seul à lever la main, vous achetez à moins 80%. Alors, surveillez surtout pour ça les ventes où il y a le moins de monde. Et puis là aussi, je ne sais pas si vous avez déjà joué à aller chez Drouot ou les ventes aux enchères en ligne. Faut juste connaître l'adresse. En l'occurrence, pour ces cessions de biens immobiliers de l'État, c'est cession au pluriel point immobilier-état. www.agorastore.gouv.fr. Bon, l'adresse est un peu compliquée, vous pouvez aussi aller sur agorastore-imo.fr et vous verrez tous les biens de l'État en compte.
0: Mais en fait, Mathieu, ce sont donc ici là des ventes aux enchères.
5: Oui, c'est des ventes aux enchères, effectivement, dans l'écrasante majorité des cas. Et en vente aux enchères aussi, vous avez les enchères judiciaires. Alors là, c'est un peu moins gai, hein. C'est vraiment souvent des biens qui ont été saisis, il y a des gens qui avaient beaucoup de créances. Il y en a 5000 en vente chaque année, un petit peu plus que de biens que l'État met en vente. Mm-hmm. Un lecteur de Merci pour l'info nous a signalé qu'il a acheté un appartement, je ne sais plus dans quelle station de ski, pour la moitié de sa valeur, il a revendu au prix, 3 mois plus tard.
0: Ah oui.
5: Donc, en 3 mois, faire x2 sur son investissement, je n'ai aucun livret d'épargne qui vous permette de faire aux aussi.
0: C'est vrai que ça donne envie. Vous pouvez en tout cas retrouver tous les détails dans Merci pour l'info et tous ces super plans immobiliers sur mercipourlinfo.fr. Merci à vous, justement, Mathieu Sicard, pour ce matin. À bientôt. 5h53. Tiens, parler salaire, est-ce que vous le faites avec, pourquoi pas, vos collègues?
4: Vous voulez connaître mon salaire, c'est ça?
0: J'osais pas vous poser la question.
4: Je suis
0: sûre
4: que vous gagnez plus que moi, de toute façon. Je suis très jalouse.
0: Bon, en tout cas, c'est la question que vous pose ce matin Muriel Jordan. Réponse dans 3 minutes. Mais avant, c'est Bonnie Tyler. Bon réveil.

0: Bonnie Tyler, 5h56 sur votre radio ici. Notre radar des tendances, Muriel Jordan décrypte pour nous les phénomènes de société. Et aujourd'hui, la tendance n'est pas franchement à parler du salaire en France. Ça reste tabou, c'est vrai. Mais une nouvelle législation va faire évoluer les choses.
1: Parler argent, ça reste tabou en France. Alors direction la rue pour vous tendre mon micro à ce sujet. Cette étudiante de 21 ans, par exemple, parle-t-elle argent en famille?
2: Pas trop, non. Non, moi, c'est tabou chez moi. Ouais,
1: tu te sentirais pas de dire, maman, tu gagnes combien?
2: Ah non, non, non, ouais, non.
1: C'est tabou en France de parler de ça?
2: Ah oui, en France, c'est très tabou, l'argent quand même.
1: Ouais. Ah oui. Et toi, tes parents, tu sais combien ils gagnent?
2: Oui, je sais combien ils gagnent.
1: Combien alors?
2: Je vais pas dire des chiffres, mais...
1: Vous avez un avis, madame?
3: Même entre parents et enfants, parfois, c'est difficile de parler à l'argent. Moi, j'ai des amis qui ne savent pas, par exemple, ce que leur enfant gagne. Elles disent, ça ne me regarde pas.
1: La question de l'argent et du salaire semble donc rester tabou en France.
4: Bon, mais tout ça pourrait bientôt changer, Muriel, parce qu'à compter du 7 juin prochain, toutes les entreprises françaises devront se conformer aux nouvelles exigences de transparence salariale.
1: Oui, c'est l'application d'une directive européenne visant à lutter contre les inégalités salariales. Elle prévoit, entre autres, l'indication de la rémunération dans les offres d'emploi, la communication des écarts de salaire entre les hommes et les femmes dans les grandes entreprises, ou encore la possibilité de demander à connaître la moyenne des salaires des collègues qui occupent un poste équivalent. Mais au bureau, demander à quelqu'un combien il gagne, ça reste compliqué. La preuve, cette femme de 51 ans que je croise dans la rue est salariée et, madame, vous savez combien gagnent vos collègues?
5: Pas vraiment, parce qu'en France, effectivement, on ne connaît pas le salaire de ses collègues. Je pense que c'est aussi une manière pour les directions d'éviter des crises internes.
1: Donc, ouais, éviter la négo aussi, peut-être.
5: C'est ça, ou se dire, voilà. Et après tout, en France, le truc qui prime, c'est qu'on ne bosse pas au mérite, mais à ce qu'on paraît.
1: Vous aimeriez faire sauter un peu ces verrous et parler, vous pouvoir dire, ben voilà, moi je gagne tant.
5: Ben ouais, je pense que ce serait pas mal, parce que du coup, il y aurait une sorte d'égalité qui serait un peu plus globale sur tous les salaires.
1: D'ailleurs, j'y pense, même dans les offres d'emploi, on ne parle pas salaire. Dans l'annonce, il y a tout, l'intitulé exact du poste, l'expérience requise, les compétences à avoir, le nombre d'heures par semaine, le lieu, les tickets resto, mais pas un mot sur le salaire. C'est seulement au bout de 5 entretiens, 3 visios, un rendez-vous avec le PDG, puis le DRH et une période d'essai de 6 mois que là, enfin, la question du salaire est abordée. En attendant, en juin prochain, de pouvoir demander à connaître le salaire moyen de nos collègues exerçant le même poste que nous, eh bien on va continuer à parler météo avec les collègues pour éviter de parler salaire. La météo, c'est le sujet préféré des salariés à la machine à café. Je l'ai vécu encore au bureau hier avec un de mes collègues.
6: Hey, ça va Mumu? Tu veux un café?
1: Ah bah oui Patrice.
6: Dis-moi, t'es payé combien toi? Sans être indiscret hein.
1: Ah tu veux pas plutôt parler météo? J'ai pas envie de me mouiller là.
6: Ouais t'as raison moi non plus. Du sucre dans ton café?
1: Oui, et du sucre sur ma fiche de paye aussi s'il te plaît. Bref, ces tendances de pas avoir envie de dire combien on gagne à ses collègues de bureau, mais il faudrait peut-être que ça change un jour, parce que la transparence de l'information, c'est peut-être ça qui va permettre de gommer les inégalités encore trop présentes dans notre société. Bon, sur ce, je vous laisse, je vais aller négocier avec mon patron.
0: Merci Muriel, bon courage. On a une qui met tout le monde d'accord, c'est l'équipe d'ici matin qu'on retrouve en studio. Bon, bon mercredi.
7: Et au prix on est payé, on va rester quand même là jusqu'à 9h. Ça va, j'espère que tout va bien. Loan Guérin, demain avec nous, entre 5h et 6h, et nous avec vous jusqu'à 6h. Bienvenue dans la région, changement de temps pour aujourd'hui. Vous allez le sentir certainement ce matin si vous sortez. On est à peine à 10 degrés pour les températures. On a mis de petits gilets comme Thomas Schoener. Bonjour Thomas.
8: Bonjour Pascal.
7: En pleine forme, ça va?
8: Oui, ça va.
7: Mercredi, milieu de semaine, petite semaine, hein, n'oubliez pas, vendredi, ça sera déjà le week-end. Bonjour Étienne Chouet.
9: Bonjour.
7: Avec nous aussi pour l'actualité, pour nous informer dans un court instant. Bon réveil.
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7: Nous sommes le mercredi 6 mai, bonjour, bienvenue, 6h. Et c'est l'info d'ici avec vous Étienne Cholez, le procès d'un accident de la route qui avait fait beaucoup parler dans notre région.
11: En mars, une jeune femme, Lila, 20 ans, meurt place passager d'une voiture qui percute un camion à Lille. Place conducteur, il y a un jeune homme, 22 ans, dans son corps, de l'alcool, du cannabis et du protoxyde d'azote. Le gaz hilarant, c'est pour ça que l'accident avait fait réagir. La victime en avait pris aussi. Pourtant, hier, au tribunal de Lille, l'avocate de la famille de Lila, Hélène Vatinel, estime que ce gaz n'est pas le cœur de l'affaire.
12: Cette famille est face à un deuil qui est un peu impossible à faire. On imagine toujours avec des si que ça aurait pu ne pas se produire. Et on l'a justement dit à l'audience, c'est pas accidentel tant que ça. Il y a des choix qui ont été faits, qui étaient les mauvais, qui ont conduit à un drame. Et on n'est pas sur un accident. On est sur une tragédie, mais qui part de la volonté de quelqu'un. On a effectivement deux bouteilles de protoxyde d'azote dans la voiture, mais moi ce que je vois c'est que c'était, je l'ai déjà dit, un cocktail d'alcool, de cannabis, de protoxyde manifestement aussi.
11: Au Oussama Daman, l'avocat du prévenu, demande lui aussi de ne pas en faire un procès emblématique du protoxyde d'azote.
8: C'est pas le dossier du protoxyde d'azote, c'est un dossier d'homicide routier, c'est un dossier dramatique avec un garçon de 22 ans qui conduit, dont la copine, l'ami meurt à côté de lui. Il reste, il appelle le secours, il a tout fait pour essayer de la sauver. Il en admet la responsabilité, il vivra jamais avec ça. Et finalement, c'est ça sa pire peine.
11: La décision sera rendue mercredi prochain, le 13 mai, au tribunal de Lille. Le procureur a requis notamment 5 ans de prison avec maintien en détention et annulation du permis de conduire. Plus de 20 ans après les faits, l'affaire Élodie Kulik revient par les avocats de son meurtrier Willy Bardon, condamné par la cour d'appel de Douai à 30 ans de réclusion criminelle. Il demande de nouvelles expertises ADN sur les scènes de crime pour une révision du procès. Le père de la victime vit dans le Pas-de-Calais, près de Béthune. Il dit vouloir qu'on laisse sa fille en paix. Élodie Kulik est morte, séquestrée, violée en 2002 dans la Somme. Elle avait 24 ans. Le frère de l'auteur présumé de l'attentat d'Arras est désormais expulsable vers la Russie. La justice rejette son recours contre une obligation de quitter le territoire français. Elle a estimé hier que son comportement constitue une menace contre l'ordre public. Ce jeune homme a 16 ans en 2023, au moment de l'attaque de la cité scolaire Gambetta Carnot à Arras, où le professeur Dominique Bernard est tué. Il est mis en examen pour complicité d'assassinat et tentative d'assassinat en relation avec une entreprise terroriste. Deux militaires sont morts lors d'un accident de plongée à Angers, dans le Maine-et-Loire. Ça s'est passé dans la nuit de lundi à mardi. L'un d'eux est un enfant du Nord, le caporal-chef Axel Desplanque, 24 ans, né à Lambre-les-Douées. Il a fait une grande partie de sa scolarité à Arleux avant de s'installer à Gueulzin. Axel Desplanque venait d'intégrer le 6e régiment du génie à Angers. Avant ça, il avait participé à des missions au Tchad, en Côte d'Ivoire et à la sécurisation notamment des Jeux Olympiques de Paris.
7: Et Sinner, il est 6h03, réunion au ministère des Transports pour le secteur aérien cet après-midi.
11: L'augmentation des prix du kérosène, les vols annulés, l'explosion des prix des billets, la guerre au Moyen-Orient touche particulièrement les compagnies aériennes. Pourtant, dans ce contexte compliqué, l'aéroport de Lille lance une nouvelle ligne direction Tirana, en Albanie. Une idée du tour opérateur Au Voyage, un avion tous les dimanches en juillet-août. Nouvelle destination après Madrid, Séville et Valence, en Espagne, Bari, en Italie aussi. Pierre Fernemont, directeur commercial de l'aéroport de Lille, n'est pas inquiet. Il y aura des passagers d'après lui.
9: Ce sont des destinations qui sont demandées de longue date par nos clients. Ce sont des destinations qui ont été mûrement réfléchies entre l'aéroport et les compagnies aériennes. Les réservations dès la mise en vente ont bien débuté, conformément aux attentes des compagnies aériennes. On pense que ça va continuer. Effectivement, il y a un fléchissement dû à la situation internationale. On a une trentaine de vols qui sont annulés entre le mois d'avril et la fin du mois de juin, ce qui est relativement mineur en l'état actuel des choses, même si c'est relativement désagréable pour les passagers. Néanmoins, notre programme actuel de la pointe estivale juillet-août est intégralement maintenu. Nous sommes forcément liés à l'incertitude de la situation internationale, mais des destinations comme celle-là sont réfléchies sur le long terme. On est très loin d'avoir un quelconque mouvement de panique sur ces nouveautés 2026 qui, dans tous les cas, étaient très attendues.
11: Pierre Fernemont, directeur commercial de l'aéroport Lille-Léquin. Une centaine d'emplois vont être supprimés après la liquidation fin mars du transporteur Ziegler. Sa filiale informatique basée à Roncq, près de Lille, vient d'être liquidée aussi. 54 salariés seront accompagnés par l'État pour trouver une solution. Une autre filiale n'est-elle que reprise partiellement. Ça signifie 8 salariés conservés pour 44 licenciés. La liquidation de Ziegler a condamné en tout 1500 emplois dans tout le pays, dont environ 150 au siège à Roncq.
7: Alors vous connaissez les aqueducs, les oléoducs, les gazoducs, mais connaissez-vous les écuroducs?
11: Ça vient du Touquet. La mairie construit ce pont à Écureuil après l'hécatombe l'an dernier. 18 rongeurs retrouvés morts sur la route. Cet écuroduc, ce sont des cordes tendues entre deux arbres pour enjamber le bitume. Mmh. Fabien Blary, directeur du patrimoine naturel et biodiversité de la ville, explique l'idée pour sauver les écureuils.
13: On a la chance ici, à la forêt du Touquet, d'avoir encore un vivier d'écureuils qui est quand même très important dans la région. Et malheureusement, de temps en temps, on ramasse des écureuils morts, au même titre que d'autres animaux, quand ils veulent traverser la route. Donc cette idée est venue avec l'ONF, l'Office National des Forêts, avec les collègues, d'essayer de réfléchir à comment on pourrait les protéger. Ça va être une traversée, une corde tendue entre deux arbres. Mais cette corde elle aura une certaine flexibilité pour éviter aussi d'abîmer les arbres. Pour attirer les écureuils, on va l'enduire aussi d'huile de noix. On va mettre également des petites mangeoires. Et le but après, c'est de pouvoir mettre également nous des pièces photos pour voir si ça réussit et si on a eu un bon impact vis-à-vis de ces écureuils.
11: Alors vous pouvez les chercher pour l'instant, il n'y a pas de corde dans les arbres pour les écureuils, des cordes hôtel un peu avec huile de noix évidemment. La mairie du Touquet cherche encore le bon endroit, mais les quatre premiers sont attendus pour l'automne. Les Lensoises jouent leur maintien dans l'élite féminine du football, la première ligue. Pour la dernière journée de championnat, elles affrontent un gros adversaire, le Paris FC, deuxième du championnat, coup d'envoi à 17h. Les footballeuses du Pas-de-Calais sont avant-dernières. Elles doivent gagner ou faire match nul et espérer en plus un mauvais résultat de Montpellier juste devant au classement pour se maintenir. En handball, la Ligue féminine, les joueuses de Sambre-Avesnois reçoivent à Maubeuge le Paris 92 à 19h et le gros match, c'est Saint-Amand 4e qui se déplace à 20h chez les deuxièmes, l'ogre du Metz Handball.
7: Merci Tienne. Ah mais j'ouvre une parenthèse, Ligue des Champions ce soir de football.
11: Oui aussi, match, bien sûr.
7: Je me permets de le dire.
11: Petite info.
7: C'est-à-dire que demain, on va avoir des valises sous les yeux, je vous le dis, parce que si on regarde le match, on n'est pas prêt d'aller faire dodo. Hein, 5-4 à l'aller pour les Parisiens, c'est ça?
11: C'est ça, exactement.
7: Alors, comment ça va se passer ce soir? Alors, quelques observateurs me disaient, Thomas Schoner, je me permets, celui qui gagne le match de ce soir, ce sera le champion de la Ligue des Champions.
13: Oh bah, déjà la finale.
7: Ah non, mais voilà, parce que c'est vraiment le choc des titans.
13: Ce sera face à Arsenal, puisque c'est Arsenal qui l'a remporté face à l'Atlético hier soir.
7: Bon, voilà un petit peu pour la parenthèse, je referme la parenthèse. Les températures ce matin, on était avec les écureuils au Touquet, sur la plage du Touquet ce matin, il fait à peine 10 degrés, 9 degrés 7 précisément. On attend vos températures, celles de votre balcon terrasse sur le WhatsApp de l'émission. C'est le même numéro de téléphone que pour le standard pour nous joindre. Alex est là aussi déjà. Il fait 11 degrés pour les températures les plus douces sur la côte à Dunkerque. Pour les températures les plus basses, comptez 8 degrés en ce moment sur le Pas-de-Calais à Solty par exemple, ou encore sur la région de Saint-Omer. Le temps, ben, c'est gris, c'est pluvieux. Voilà, je me pose une question. Patrick Maria nous avait promis des pluies cette nuit. Bon, ben, sur la métropole lilloise, pas une goutte de pluie. Peut-être chez vous, vous nous renseignez. Normalement, la pluie est au programme aussi aujourd'hui, surtout dans le Valenciennois et dans l'Avesnois. On verra comment ça se passe côté température maximale sous cette grisaille et cette humidité. Pas plus de 15 à 16 degrés cet après-midi, au meilleur de la journée. 6h08, l'infotrafic, ça roule ce matin.
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7: Oui, on a du Goldman ce matin pour vous, on sait que ça va vous faire plaisir.

0: Jean-Jacques Goldman, on ira 6h12, vous êtes sur Ici Nord.
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0: Bonjour, bonjour les Hauts-de-France, bienvenue sur Ici Nord. Allez, on ne va pas se mentir, le mercredi matin, c'est souvent ce moment très particulier où le réveil sonne et où notre motivation décide de rester sous la couette encore 5 petites minutes, voire... toute la journée. Mais aujourd'hui, on a quand même une excellente nouvelle, le week-end. C'est vrai, le week-end n'a jamais été aussi proche. Oui, vendredi, c'est férié, je vous le rappelle. Et là, comme un coup de baguette magique, la semaine a raccourci, ça, ça fait du bien. Allez, encore 2 jours à travailler. Courage pour cette journée, café, sourire, un peu de musique et promis, la bonne actu, voire des éternuements comme Cécile qui a les émissions qui s'enrhument ce matin. Bonjour Cécile. On commence déjà quand même à regarder le week-end droit dans les yeux, ça fait du bien. Tiens, que faut-il penser en vous savez, de tous ces dispositifs qui existent, parfois liés au médical, les t-shirts posturaux pour ne plus avoir mal au dos, utiles ou gadgets contre ce mal de dos? La réponse dans une minute, parce qu'on prend soin de vous, avec le docteur Kirzek sur Ici Nord.
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0: Allez, bientôt 6h15. Et chaque jour, on vous le dit, votre radio. Nous, là, on prend soin de vous grâce au docteur Kirzek, notre pote, le docteur Kirzek, qui s'installe tous les matins au micro. Docteur, bienvenue. On parle de mal de dos aujourd'hui, mais surtout donc de ces tapis ou de ces t-shirts vendus un peu partout. En plus, assez cher, on va le dire, censé soulager le mal de dos. Alors, c'est efficace ou pas, docteur ?
5: Bonjour à toutes et à tous. Le mal de dos, le mal du siècle, un Français sur 4, selon le dernier baromètre de la douleur, en souffre. Et avec le printemps, les jardins, les premiers bricolages, les douleurs lombaires refont surface. Et dans les magasins ou sur Internet, on voit fleurir des promesses. Des tapis d'acupression, des t-shirts de redresse dos, des ceintures. Alors forcément, c'est un business et quand on a mal, on compte pas, donc on se laisse tenter. Alors, on commence par les tapis d'acupression. Ce sont des tapis qui sont couverts de petits picots en plastique. Alors, c'est vendu autour de 30 ou 40 euros. Alors, bonne nouvelle, leur efficacité n'est pas totalement nulle. Il y a une étude qui a montré que l'utilisation quotidienne d'un tapis d'acupression associé à des exercices de rééducation apportait un bénéfice supplémentaire pour soulager la douleur et améliorer la qualité de vie. Il y a une autre étude qui a montré un soulagement immédiat de la douleur après utilisation et une diminution de la consommation de médicaments. Donc, c'est pas mal, mais c'est pas miraculeux. L'efficacité reste modeste. C'est un complément et pas un traitement principal. Ce qu'on voit aussi fleurir sont les fameux t-shirts de redresse dos, correcteurs de posture qu'on voit un peu partout sur les réseaux sociaux. Là, j'ai un peu plus de mal parce que les preuves scientifiques, elles sont quasi inexistantes. Pourquoi ? Parce que ces t-shirts agissent de manière un peu passive. Ça contraint les épaules à se redresser, mais ça ne renforce pas les muscles. Et il vaut peut-être mieux investir la centaine d'euros, parce que ça coûte assez cher, dans des cours de pilates, de yoga ou de salles de sport, plutôt que dans ces t-shirts.
0: Bon, d'accord, docteur. Merci pour les conseils. Alors, qu'est-ce qu'il faut faire concrètement quand on a une lombalgie ? Parce que le premier réflexe, on va le dire, c'est souvent de s'allonger et d'attendre que ça passe.
5: Ne pas bouger, c'est l'erreur la plus fréquente et c'est souvent contre-productif. D'ailleurs, les dernières recommandations, elles sont formelles. L'alitement n'est pas recommandé. Avant, on vous disait, t'as mal au dos ? Ordonnance, arrêt de travail, repos strict, ça c'est fini. Au contraire, il faut rester actif, reprendre ses activités normales et le plus tôt possible, y compris le travail si c'est envisageable. L'exercice physique, l'activité physique, c'est le traitement principal. Donc premier réflexe, on consulte son médecin traitant, il n'y a pas besoin d'imagerie, etc., mais des médicaments antidouleur. Et lui, il va rechercher un peu des drapeaux rouges, s'il y a de la fièvre, s'il y a une perte de poids. Ensuite, on soulage la douleur avec des médicaments comme les anti-inflammatoires ou le paracétamol et on bouge intelligemment. Le meilleur médicament, c'est le mouvement, pas le repos. Et puis bien sûr, les kinés peuvent vous aider. Allez, d'ici là, portez-vous bien.
0: Alors on va bouger aujourd'hui, on n'a pas plein le dos, docteur Kirzek. Merci, 6h17. Jermaine Jackson, Piazza Dora, When the Rains Begin to Fall. Tiens, j'ai été voir Michael au cinéma le week-end dernier.
6: Ah, ouais. Alors
0: ouais. Ouais. Voilà. Mais voilà, juste pour la musique, on peut aller le voir. Ouais, ce n'est que mon avis. Évidemment, voici la famille Jermaine Jackson.

0: the rain begins to fall. En gros, quand la pluie va commencer à tomber. Normalement, aujourd'hui, dans la Vénois et dans le Valenciennois, un peu d'humidité. C'est ce que nous dit Patrick Marlière. Et vous, qu'est-ce que vous nous dites? Bah, dépêchez-vous. Rejoignez-nous sur Facebook ou sur WhatsApp, par exemple. 6h20. Allez, dépêchons-nous direction le Montreloy ce matin pour faire connaissance avec qui? Les gens du Nord, Michael Pachen.
1: Allez, on est entre nous ce matin, même à l'heure qu'il est. Vous prendriez bien un petit verre.
2: Bonjour, je m'appelle Paola et je suis fileuse de verre à Montreuil-sur-Mer dans le Pas-de-Calais depuis environ 17 ans.
3: Chef, un petit verre, on a soif.
1: Mais comment découvre-t-on une activité aussi originale que celle de fileuse de verre?
2: Eh bien, c'était il y a environ 18 ans, à l'occasion des Journées du patrimoine à Montreuil-sur-Mer. Il y avait une exposition d'artisans verriers avec des démonstrations de filage du verre. Et ce jour-là, je ne sais pas ce qui s'est passé, ça a fait tilt. Donc je me suis renseignée pour trouver une formation et c'est ce que j'ai fait. Je suis allée à Paris, je me suis formée au travail du verre au chalumeau et ensuite je me suis lancée.
1: Alors vous filez le verre, mais vous ne soufflez pas le verre, c'est pas la même chose?
2: Non, c'est pas la même technique, c'est pas du tout la même logistique. Là, comme vous pouvez le constater, j'utilise un tout petit chalumeau qui est vraiment conçu pour créer des petites pièces en verre, donc des perles de verre. Alors j'utilise des bâtons de verre, donc c'est du verre italien, le fameux verre de Murano, qui est utilisé par beaucoup d'artisans verriers pour sa grande luminosité et sa palette de couleurs disponible.
1: Alors vous faites des perles de verre qui se transforment en bijoux, mais qu'est-ce qui vous plaît dans cette activité?
2: Alors le travail du verre me permet de rester dans une bulle qui est apaisante, parce qu'il faut le dire, au quotidien je suis une boule de nerfs, donc ce travail me canalise complètement. Et ce que j'aime, c'est le fait qu'on va passer de l'état solide à l'état visqueux et qu'on va pouvoir travailler la matière avec, comme on veut, avec tout le temps qu'on veut, et de pouvoir créer une perle en verre originale et qui sera unique. Voilà. Et ce que j'aime aussi dans mon travail, c'est également le partager, le proposer en démonstration aux visiteurs et de montrer ce qu'est le métier de fileuse de verre.
1: Et où est-ce qu'on peut voir ces beautés?
2: Alors ma petite boutique est située dans un quartier pittoresque, les fameuses rues du Clap en bas et du Clap en haut. La maison daterait du Moyen-Âge, donc c'est vraiment une maison très ancienne où j'y ai installé mon atelier et où je me sens vraiment très à l'aise pour travailler.
1: Alors si vous passez par Montreuil-sur-Mer, allez dire bonjour à Paola.
2: Moi, c'est ici à Montreuil-sur-Mer que j'aime pratiquer le métier de fileuse de verre, où j'ai posé mes bagages il y a 25 ans. C'est une ville touristique très attractive et chaleureuse.
0: Très jolie ville. 9 degrés ce matin à Montreuil-sur-Mer. Voici pour les présentations du matin et les rencontres du matin avec les gens du Nord. Vanessa Paradis, il est 6h23 sur ICI Nord.

0: On a une mission aujourd'hui, vous mettre de bonne humeur avec le son peut-être de Vanessa Paradis, les épines du cœur, ou bien l'horoscope en style José Ambre. Ça, c'est dans une minute sur Ici Nord. Allez, bon premier café de la journée.
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0: On a un petit coup de frais ce matin, ça se voit pour les températures, entre 7 et 10 degrés, même pas. On se réchauffe avant de sortir. Bon, attention, prenez une petite laine ce matin. On se réchauffe avec l'horoscope en ch'ti de José Ambre. Bonjour José.
5: Bonjour mes gens, bonjour terre tous. Alors, tu bélier, t'es complètement couveté sous le travail que t'as offert. T'es pas bien qu'ici, t'es pas avoir un rude crinche. Allez, bon courage à ma l'autre. Taureau, t'as réglé quelques affaires et de famille, et j'en ai point tout dit de gaieté de cœur avec tes fait chiots. Mais bon, tu vas voir qu'à définitif, quand tout sera réglé, tu vas te sentir grand même mieux. Dis Gémeaux, t'es pour bien te sentir à mon allée trop d'être sûr de vie, hein. Mais quoi que tu veux, c'est comme ça, pour l'instant, faut que tu fasses avec. Cancer, t'es pour bien avoir de la retard d'un tout chaud que t'interprends. Mais vu que t'es pas chien comme un coq qui met le pain de souris, je trouve qu'il est bon fait aujourd'hui, ben je serai fait plus tard. Pion, du côté de tes sentiments, tu vas aborder un virage important. Elle ne te laisse pas embarquer d'âge faussé. Vierge, à dire où t'es complètement accouveté, pas ch'ti avec qui que te vis. Faut pas te lécher un TV comme chaud, hein, réagis à nom des eaux. Balanche, c'est que t'es né au mi-temps du mois d'octobre, tu vas avoir une bancée de papier à remplir et que t'es 20 ponts à virer le bout. Ou les autres, chevaux, mais à condition que te mettes dit tiens pour que l'ambiance ça s'améliore d'être formé, là. Scorpion, tu vas te sentir loyé à des gens ou encore à des situations, mais tout ça, ça va te plaire comme mi-temps. Faudra que tu arrives à te déloyer, mais ça va pas être facile. Sagittaire, si t'es né au mi-temps du mois de décembre, c'est le moment des grands cangements. Et puis pour les autres, à dire où qu'ils se sentent à monnaie mat. Mais après mat, il y a encore un village, hein. Capricorne, du côté des tenouvrages, t'es carqué comme un baudet. Mais vu que t'as une santé d'affaire, tu vas réussir à t'en sortir avec les honneurs. Bravo, camarade. Verseau, faudra que tu restes tranquille un moment, t'y. À dire que tu te sentais, elle laisse désirer. Ouais, puis comme je te connais, même si tu restes à le coyer à ta maison, tu vas trouver de quoi t'occuper, hein. Pichon, surtout si t'es né au mi-temps du mois de mars, il y a des transformations dans l'air d'être chaud de vie, t'y. Et il y en a grand-main qui vont se sentir libérés. Eh ben ouais, hein, quand je m'enterre bas, j'irai jouer les vieux. Allez, au revoir mes gens, à pied demain.
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0: Avec vous, Ici Nord, bon, à la radio le matin entre 6h et 9h, et là tout de suite, dès maintenant, à la télévision. Bonjour et bienvenue sur France 3. 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Alors non, il ne sera pas avec nous entre 6h et 9h, ce disque rayé. 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Mais d'abord, l'actualité, Dunkerque fête la mer dans deux minutes, Étienne.
6: Oui, avec des visites de la duchesse Anne, le fameux voilier vieux de 125 ans. On va pouvoir le visiter, c'est l'annonce du programme Dunkerque fête la mer, effectivement.
0: Eh bien, on a hâte, ça sera dans deux minutes pour le reportage. Il est 6h30, vous êtes donc sur Ici Nord. Belle journée, toute l'info ici en France et dans le monde. C'est le 90 secondes avec Oudrazo.
7: L'avertissement du patron de Total Energy, il menace d'arrêter le plafonnement de ses prix à la pompe si le gouvernement décide de taxer les super profits pétroliers. Total Energy ne va pas s'excuser de performer, dit Patrick Pouyanné, le groupe sous pression depuis l'annonce de profits exceptionnels. Amazon annonce 15 milliards d'euros d'investissement en France sur 3 ans et la création de 7000 emplois en CDI. Jamais le géant du e-commerce n'avait autant investi dans l'Hexagone. Il avait déjà annoncé 4 nouveaux centres de distribution en Eure-et-Loire, dans l'Oise, dans le Rhône et dans le Haut-Rhin. Une enquête pour homicide involontaire est ouverte après la mort de deux jeunes militaires à Angers. Les deux hommes participaient à un exercice de plongée, découvert inconscient à 6 mètres de profondeur. Leur matériel de plongée a été saisi, il sera analysé par des experts. Plus d'un tiers des foyers éligibles au RSA ne le perçoivent pas. C'est une étude de la DRES, la Direction de la Recherche et des Statistiques. Le versement du RSA n'est pas automatique et en 2021, plus de 33% des foyers éligibles ne l'avaient pas perçu. Qui pour rejoindre Arsenal en finale de la Ligue des Champions? Bayern Munich, PSG, c'est le choc du soir. La planète football en ébullition, deuxième demi-finale retour. Hier soir, Arsenal a sorti l'Atlético Madrid 1-0 sur le match retour. Le nouvel album des Rolling Stones sortira le 10 juillet. 25e album studio pour les inusables Mick Jagger, Keith Richards et Ronnie Wood.
6: Dans l'info d'ici à 6h32, Dunkerque fête la mer. On connaît le programme ce matin à un mois des festivités. Les organisateurs l'ont dévoilé. Ce n'est pas un hasard, Paola Guzzo, c'est mieux dans ce sens-là, puisque c'était à bord du voilier mythique la Duchesse Anne.
8: Première promesse de l'événement, des visites inédites et gratuites de la Duchesse Anne, ce voilier construit il y a 125 ans pour former les officiers de la marine marchande allemande. Le bateau est encore en ce moment en pleine restauration.
9: Ici, on est dans l'espace qui est consacré à l'infirmerie du bord.
8: Les pièces seront comme à l'origine. Frédéric Van Mal pilote les travaux pour la communauté urbaine de Dunkerque.
9: Ici, on est dans la salle des cadets. Donc, c'était une salle de classe pour que les futurs officiers puissent acquérir la théorie à bord du bateau. Au niveau de la qualité de la restauration, au plus qu'on avance vers le salon du capitaine, au plus que ça devient qualitatif.
8: Et en effet, plus on avance vers le fond, plus les boiseries sont raffinées, jusqu'au fameux salon du capitaine et sa longue banquette rouge capitonnée, l'œuvre d'Alain Dehaye, tapissier d'ameublement installé à Coudekerque, qui est meilleur artisan de France.
10: Et c'est tout ce qu'il y a plus d'origine. Donc il n'y a pas de matières nouvelles comme contemporaines, style mousse, choses comme ça. C'est vraiment que des matières d'avant, quoi. On a vu quelques photos en archives, donc on s'est basé là-dessus, quoi.
8: Cette pièce, c'était la vitrine de l'Empire allemand.
9: Il a navigué principalement en mer Baltique et dans l'Atlantique Sud. Et quand il y avait une escale, en fait, la partie ici, salon du capitaine, servait, on va dire, d'ambassade.
8: Seront aussi installées la proue et la poupe, minutieusement travaillées et recolorées. Au total, 12 millions d'euros ont été investis pour remettre à neuf le bateau sur 2 ans, Frédéric Van Mal.
9: Et vraiment, la priorité, c'était de le restaurer le mieux possible. Il faut dire que dans 20 ans ou dans 40 ans, nos successeurs, ils disent que le travail qu'il a été fait, il était qualitatif. Et vraiment, maintenant, le Duchesse Anne, il fait vraiment partie du patrimoine dunkerquois, au même titre que la tour du Leguenard, que la statue de Jean Bart. C'est vraiment le patrimoine vraiment historique de la ville de Dunkerque.
8: Les travaux seront terminés pour l'événement Dunkerque Fête la Mer et d'autres anniversaires célébrés à cette occasion. Celui du Belém, voilier de 130 ans en escale pour l'occasion, les 400 ans de la Marine Nationale, 60 ans du port de Dunkerque, le tout pour mettre l'accent sur le lien de la ville avec la mer, selon Marjorie Éloi, adjointe au maire en charge du tourisme.
11: Dunkerque a une identité maritime très forte, qui n'était pas forcément mise en valeur. L'an dernier, on a eu les voiles de légende, la Tôle Chypreys, ici à Dunkerque, qui a accueilli plus de 500 000 visiteurs. Donc voilà, l'objectif, c'est vraiment de mettre en avant l'identité maritime du territoire et de proposer des activités gratuites, accessibles à tous, sur une thématique qui touche vraiment les habitants du Dunkerquois.
8: À l'occasion, la communauté urbaine de Dunkerque lancera aussi son propre observatoire des métiers de la mer pour faire connaître et valoriser le secteur.
6: Les festivités commencent dans un mois, les 5, 6 et 7 juin.
0: Et puis, des enfants du Nord deviennent jury d'un prix littéraire à 7h.
6: Ouais, les élèves de la maternelle Anselme Lesage à Somain, entre Valenciennes et Douai, ils ont lu 6 livres en classe et doivent choisir le meilleur en votant. C'est aussi une bonne manière pour pousser ses enfants à la lecture.
0: Bah, ça sera tout à l'heure dans une vingtaine de minutes. Oh, c'est Étienne qui fait la une de la page Facebook ce matin.
12: L'honneur.
0: Ah oui, bah, ah oui. Bon, Thomas et moi, on était partis boire un café. Ou bien écouter le nouvel album des Rolling Stones que Thomas adore déjà. Vous l'avez.
12: Il y a quelques extraits qui ont été dévoilés. Alors, participation du chanteur des Cure.
0: Oui, c'est vrai, j'ai vu ça aussi.
12: Mick Jagger a dit qu'ils se sont rencontrés par hasard dans la rue. Comme qu'on peut rencontrer dans la rue par hasard le chanteur des Rolling Stones et le chanteur des Cure.
0: On vit pas dans le même quartier, je pense pas. J'ai rarement rencontré le chanteur des Cure dans mon quartier. Bon, et votre avis?

0: Sur les morceaux dévoilés,
1: non ? Ouais, Joker pour l'instant. D'accord. J'attends d'avoir en entier.
0: 6h35, les messages qui arrivent sur la page Facebook. Il y a Francine qui nous dit bonjour et bonne journée à toute l'équipe. C'est gentil ça. Sylvie nous dit bonjour, la team ici Nord. 9 degrés à Paris. Vous nous écoutez à Paris, Sylvie. On vous embrasse. De la pluie encore aujourd'hui. Et je pense à vous. Merci beaucoup. Tout cela n'enlèvera pas ma bonne humeur. Il y a Tata Arlette qui nous dit bonjour du côté de Valenciennes. 9 degrés. Bonjour Tata. Et 8 degrés à Solti. Olivier qui nous écoute avec un ciel couvert et un léger vent. Bonne journée à tous et tous. On continue comme ça, ça nous fait sourire, hein, vos messages. N'hésitez pas. Oui, bon, les températures, c'est vrai, je vous l'accorde. On perd quelques degrés par rapport à hier, entre 8 et 10 degrés pour les minimales, plutôt dans l'intérieur, à peine 11 degrés. Ça, c'est sur la côte. Côté ciel, ciel couvert ce matin, quelques éclaircies possibles, la pluie qui s'invite d'abord sur l'Avesnois, sur le Valenciennois qui progresse ensuite en cours de journée vers l'intérieur cet après-midi. À peu près le même type de temps. Quelques éclaircies tout de même sur la côte annoncées. Les températures, hier on avait 18 degrés à Lille, 15 degrés annoncés pour cet après-midi, 15 à Douai, 14 degrés à Valenciennes, 15 à Arras, c'est 14 également pour les températures les plus basses pour Calais ou encore 13 à Boulogne-sur-Mer. On est sur la route, n'oubliez pas la coutume. Tenez, laissez-nous un vocal sur le WhatsApp de l'émission pour nous parler de la météo, par exemple. Faites la météo ensuite sur ICI Nord. Vous nous laissez un vocal WhatsApp pour nous joindre sur WhatsApp. C'est le même numéro de téléphone que le standard, 03 20 55 89 89. Vous pouvez nous joindre aussi directement. On n'a pas de difficulté hein, sur les routes de la région, ça roule pour le moment.
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0: L'actu locale, la bonne humeur et la musique, c'est maintenant tout de suite avec Julien Clerc.

0: remettre son kawé pour aujourd'hui. Un mercredi dans le Nord, ça commence toujours avec un Michael Paschen dans Ça va vous faire la journée. Bonjour Michael.
1: Bonjour Pascal.
0: Salut.
1: Aujourd'hui, nous sommes le mercredi 6 mai. Vous êtes sur Essinor, vous êtes debout. Votre cœur bat, c'est déjà une victoire écrasante sur l'univers. Alors on attrape sa tasse de café et on fonce. Bon, pas à ce point-là quand même. L'ONU a laissé les stagiaires gérer le calendrier. Aujourd'hui, c'est la journée internationale sans régime, du mot de passe, du coloriage, des drones, du scrapbooking et surtout, la journée du jardinage tout nu. Oui, ça existe. Alors aujourd'hui, vous avez le droit de manger une raclette tout nu dans vos géraniums en coloriant un mandala pendant qu'un drone vous filme d'en haut. C'est l'apologie absolue de la liberté humaine, alors profitez. Au rayon des anniversaires, c'est un buffet des légendes qu'on vous propose aujourd'hui. Et attention parce que le casting est stratosphérique.
2: Connard.
1: Eh ben bon anniversaire Georges Clooney, 65 ans, ça se fête. Ben c'est l'âge de la retraite, hein. Il va enfin pouvoir siroter son café gratuit en regardant les travaux de la voirie les mains dans le dos.
2: Connard.
1: Oui, tu l'as déjà dit. C'est aussi l'anniversaire de Christian Clavier, notre jacouille nationale, 74 ans. La seule personne capable de hurler depuis 30 ans sans perdre ses cordes vocales. Aujourd'hui, c'est aussi l'anniversaire de Gims. Il prend 40 piges. Et pour l'occasion, il sera... Bon oui, on vient pas mal habillé à son anniversaire. Le 6 mai 1994 est un grand jour pour le Nord-Pas-de-Calais. François Mitterrand est à la gare de Lille avant l'inauguration du tunnel sous la Manche pour l'inauguration de la gare TGV Lille-Europe.
3: Vous avez favorisé l'émergence avec les quatre régions du Kent, de la Wallonie, de la Flandre et de Bruxelles, première grande région européenne riche de ses 15 millions d'habitants.
4: Avec la nouvelle gare TGV et le centre Euralil qui doit s'ouvrir à l'automne, la métropole sera désormais à 1 heure de Paris, bientôt à 2 heures de Londres et à 35 minutes de Bruxelles.
1: Le 5 mai 2019, Thierry Beccaro annonce qu'il quitte Motus après 29 ans de présentation.
5: Pignouf, P-I-G-N-O-U-F.
1: Oh bon non, il mérite quand même pas ça Thierry Beccaro. Tiens, voilà une boule noire, ça vous apprendra, tiens. Et puis si vous allez du côté de l'Illénium pour vous acheter une paire de chaussettes, vous risquez de vous retrouver nez à nez avec un dinosaure grandeur nature. Jurassic Safari, c'est 800 mètres carrés de jungle planqué entre deux boutiques. 8 euros et vous pouvez mater les bébêtes ou carrément payer 20 euros pour remonter le temps et désamorcer une bombe. Cherchez pas la logique temporelle. C'était le bon plan du jour avec les enfants et ça va vous faire la journée. Rendez-vous demain.
0: Merci.
1: Toujours en grande forme.
0: Bah, je vois ça. Merci Michael Paschen. Alors pas de dinosaure mais un petit lapin. Dans une minute avec les conseils de notre vétérinaire. Tiens, cette grande question. Comment aménager un enclos soi-même pour les lapins? Ça paraît plus compliqué et évidemment, et vous nous expliquez pourquoi le docteur dans une minute.
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0: Alors les animaux sont avec nous le matin. On est leur radio favorite ou leur télé favorite pour tout vous dire parce qu'on parle d'eux avec le docteur Pierre Fabin, notre vétérinaire. Bon, on ne va pas se cacher avec les beaux jours, docteur. On rêve de voir tous les lapins, lapins nains par exemple, gambader dans l'herbe du jardin. Alors fabriquer un enclos extérieur soi-même, c'est plutôt une excellente idée, sauf qu'il faut absolument prendre quelques précautions pour éviter le drame. Lesquelles, docteur?
10: Alors c'est une excellente initiative de le mettre au vert car l'accès à l'herbe fraîche au soleil est merveilleux pour sa santé. Mais il ne faut jamais oublier une chose, le lapin est une proie tout en bas de la chaîne alimentaire. L'erreur qu'on peut faire en bricolant un enclos, c'est d'acheter du grillage à poule, le fameux grillage hexagonal très fin, parce qu'il est bon marché et facile à plier. C'est une catastrophe. Mais en fait, un chien peut le déchirer avec ses dents en quelques minutes et votre lapin peut le ronger et s'y blesser la bouche. L'enclos doit être pensé comme une vraie forteresse.
0: Ok, donc pas de grillage à poule, ça c'est noté. Et comment alors empêcher ce fameux lapin, ce foutu lapin, de creuser un tunnel pour s'évader façon prison break?
10: Alors, il faut impérativement investir dans du grillage soudé galvanisé avec des mailles carrées, idéalement de 13 x 13 mm. Ensuite, la sécurité doit être pensée en 3.

0: trois dimensions. Sur les côtés, le haut, mais surtout en bas. Un lapin, par nature, creuse des terriers. Si vous posez simplement votre structure sur la pelouse, il sera chez le voisin en moins d'une heure. Vous avez deux solutions. Soit creuser une tranchée de 40 cm tout autour pour enterrer le grillage verticalement, soit, plus simple, tapisser le fond de l'enclos avec du grillage posé à plat et le recouvrir de terre et de pelouse. Et enfin, la règle absolue, l'enclos doit avoir un toit rigide ou grillagé pour éviter les attaques de rapaces, de chats ou de fouines qui escaladent.
1: Bref, une sécurité d'une banque, hein, docteur. Et comment on aménage cet enclos pour qu'il soit un peu douillé?
0: Alors, il faut viser grand, compter un minimum de 3 à 4 mètres carrés pour qu'il puisse vraiment courir et faire ses fameux bonds de joie. Concernant la météo, retenez ceci, l'ennemi mortel du lapin, ce n'est pas le froid, c'est la chaleur. Au-delà de 28 degrés, il risque un coup de chaleur car il ne transpire pas. Votre enclos doit impérativement comporter une large zone d'ombre permanente. Offrez-lui aussi des cabanes en bois pour se cacher s'il panique, en entendant un bruit suspect par exemple. Et bien sûr, avant de lâcher le fauve, inspectez le sol. Assurez-vous qu'aucune plante toxique, comme du lierre ou du muguet, n'a poussé au milieu de son nouveau buffet à volonté.
1: On fait attention évidemment, merci docteur Pierre Fabin. Oh, je vous raconte une anecdote, il y a quelques années. Ah si, je vous la raconte celle-là, si. Il y a quelques années, j'avais un petit lapin nain, et puis alors mon père me dit, bouge pas, on va les faire à l'enclos. Ils s'y sont mis toute la matinée, ils ont ramené le grillage, le truc, le bidule, ils étaient à deux. Ça a tenu 5 minutes. Le lapin était parti. Il a creusé le tunnel. On l'a retrouvé, le lapin, tout allait bien. L'enclos, il a tenu 5 minutes pour une demi-journée de travail.
2: Vous l'avez mis où après le lapin alors?
1: Dans sa caisse.
2: Voilà.
1: Qu'est-ce que tu veux que je fasse? 6h47, voilà, on fait attention, on fait pas n'importe quoi avec les animaux. Bernard Lavilliers, Jimmy Cliff, Mélodie, Tempo, Harmonie. Ça va chez vous à la maison? On prend un café, on retrouve les bons conseils de Bruno Béard. Chouette.

0: 1994, hein, pour ce titre de Jimmy Cliff en duo avec Bernard Lavilliers, extrait de l'album État d'urgence. Alors un morceau qui est né d'une admiration réciproque entre les deux artistes. Bernard Lavilliers est ravi depuis longtemps de travailler avec une grande figure du reggae jamaïcain, Jimmy Cliff, star mondial à l'époque grâce au film, à la bande originale de The Order They Come, a accepté l'invitation de Bernard Lavilliers, enregistrement en quelques jours, même pas voire quelques heures, pour ce titre qui a fait le tour du monde, tel tempo, mélodie, harmonie, dans le bon ordre. Vous faites ça, il est 6h51 sur Issy-Nord. On change de sujet après la musique, après les réjouissances, héritage et droit, ainsi que vos bons plans. C'est Bruno Béard que l'on retrouve pour le Pense pas si bête.
1: Peut-on refuser un héritage? La réponse avec notre notaire Ambroise de Genlis. Nous parlons aussi des droits des indépendants et tout de suite une carte bien sympathique. La région des Hauts-de-France permet aux personnes âgées de moins de 26 ans de voyager gratuitement sur des périodes déterminées, les vacances scolaires, les week-ends, les jours fériés. Pour bénéficier de cette gratuité, il faut posséder une carte pass nominative et activer le profil moins de 26 ans sur cette même carte. Info sur guide-aide.hauts-de-france.fr. En tant qu'indépendant auto-entrepreneur, vous pouvez faire valoir vos droits auprès de la CAF qui, selon vos ressources, peut vous attribuer la prime d'activité et le RSA. Toutes les infos sur caf.fr. Avec nous aujourd'hui notre notaire Ambroise de Genlis. Bonjour Ambroise.
2: Bonjour Bruno.
1: Alors c'est une question importante également que celle-ci. Peut-on refuser un héritage?
2: Oui, recevoir un héritage peut sembler être une bonne nouvelle. Dans certaines situations, les héritiers choisissent de refuser la succession. Lorsqu'une personne décède, les héritiers ont en réalité trois possibilités. La première est d'accepter la succession. Dans ce cas, ils reçoivent les biens, mais aussi les dettes éventuelles du défunt. La deuxième option est ce que l'on appelle l'acceptation à concurrence de l'actif net. Cela signifie que l'héritier accepte la succession, mais seulement dans la limite de ce que vaut le patrimoine. Il ne paiera jamais les dettes avec son argent personnel.
1: Alors, est-il possible de renoncer totalement à la succession?
2: Oui, il est possible de renoncer totalement à la succession. Et dans ce cas-là, on fait ce choix, car la raison la plus fréquente est l'existence de dettes importantes. Si le passif est supérieur au bien, accepter la succession peut devenir risqué. La renonciation permet alors de se protéger. Il arrive aussi qu'une personne renonce pour laisser sa place à ses propres enfants. Cela peut parfois être intéressant dans certaines situations familiales. La renonciation se fait par une démarche officielle auprès du tribunal. Ce n'est pas une simple déclaration verbale. Une fois la succession refusée, l'héritier est considéré comme n'ayant jamais été héritier. Sa part revient alors aux autres héritiers ou à ses descendants. Ces décisions, bien sûr, ne doivent pas être prises à la légère. Il est toujours préférable d'analyser la situation patrimoniale avant de choisir. Et c'est justement le rôle du notaire de faire le point sur les biens et les dettes afin d'aider les héritiers à prendre la bonne décision.
1: Tout à fait. Merci beaucoup Ambroise. À bientôt.
2: À bientôt Bruno.
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0: lu un excellent article sur le site internet ici.fr qui dit que Blinding Lights de The Weeknd est la chanson la plus écoutée de ces 20 dernières années sur la plateforme de streaming Spotify. J'ai vu ça. En numéro 2, il y a Ed Sheeran. En numéro 3, il y a The Nebo. En numéro 4, The Weeknd, encore lui avec les Daft Punk. Pour Blinding Lights, notez que The Weeknd sera en concert au Stade Pierre-Mauroy de Villeneuve-d'Ascq les 3 et 4 juillet et en première partie. Zef.
1: Oui.
0: Non.
1: Si c'est un week-end.
0: Ça aurait pu.
1: La
0: mais
1: classe.
0: Mais ça aurait pu, mais non. Vous n'étiez pas libre, en fait.
1: Non, j'étais pas dispo.
0: C'est pas ça.
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0: Sur Ici Nord, une date qui a marqué la région, il nous en parle tous les matins, Zef est avec nous. Quelle date avez-vous choisi ?
1: Alors, année en 1942, et ça ne date pas
0: d'hier.
1: Ben oui, alors si on est en 1942, vous devez vous douter que dans le Nord-Pas-de-Calais, chez pas Ibiza. Hein, donc voilà. Et là, donc on est à Wapplage. Vous connaissez Wapplage ?
0: Oui,
1: je connais bien aussi. Tiens.
0: Pas loin d'un
1: Un peu moins. Mais je connais bien Manon qui a une maison à côté du Tape-Cul. J'ai un quartier de Wapplage.
0: D'accord.
1: Et le Val-d'Âme et le Tape-Cul. J'essaierai de dire pourquoi un jour que ça s'appelle comme ça. Master, ce qui nous intéresse, chez Wapplage en 1942.
0: Ouais.
1: Alors, autant dans le coin, on n'a pas fort qu'air les Anglais d'habitude. Mais là, à cette époque-là, on les attend d'eau un chopeux quand même. Et comme les Allemands, ils crottent que chez Nasqualoc, les Anglais, ils risquent de débarquer, ils se protègent. Et vous savez, il faut tout dire, se protéger quand les Anglais débarquent. Et donc, comme ils ont des prisonniers russes à leur disposition, ils décident de leur faire construire un tour d'observation sur le platier d'Oie. Alors, il faut savoir que la plage d'Oie-Plage, elle fait 9 km de long.
0: Ah oui.
1: Et à marée basse, t'es presque en Angleterre, que tes orteils, ils sont encore frais. Alors attention. Du coup, ils ont décidé de s'occuper à observer s'il y a des bateaux qui passent. Ouais. J'ai alors fait une occupation aux nazis d'observer tout ça. En même temps, à cette époque-là, chez tout leur truc, l'occupation. Donc, chez Russla, ils finissent la tour. Et là, les Allemands, ils se disent que ça, je vois trop que j'ai une tour d'observation. En même temps, te demande à des ouvriers russes de te faire un tour d'observation, ils vont en faire le Macumba. Hein, ils te font un tour. Voilà. Hein. Bah, de Boubourg, c'est nazi, alors. Alors, ils demandent à Tchotruc, en plus aux Russes, de faire un toit en pointe, comme si chez toi un clocher, et d'y mettre une croix par-dessus. Pour que chez Anglais, ils crottent que chez une église.
0: Ah.
1: Voilà, parce qu'ils se disent que les Anglais de là-haut, ils vont raviser, et ils vont dire, Bill, don't tire, ils tisent une église. Voilà. Parce que les Anglais, je ne sais pas non plus, les saucisses les plus quittes de le choucroute. Mais bon, je dois reconnaître que ça marche, hein, arrive. Le 5 septembre 1944, les Anglais, ils ont débarqué. Hein, en temps de guerre, il faut attendre 4 ans.
0: Oui.
1: C'est comme ça, chez l'homme et chez la règle. Et chez le jour où les Alliés, ils libèrent Wapplage. Alors, il y a le De Gaulle local, hein, qui s'appelle De Vlaminck, sûrement. Il fait Wapplage martyrisé, Wapplage outragé, mais Wapplage libéré. Ouais. Allez, la buvette est ouverte. Voilà, ça a dû se passer comme ça. Et qu'est-ce qu'ils font, les Allemands ? Ils essayent de détruire tous leurs trucs et leur bazar avant de partir, parce qu'ils s'étaient vexés.
0: Bah oui.
1: Mais comme j'ai expliqué tout à l'heure que chez Topol les crevettes les mieux cuites des croquettes, ils ont mis assez de plastique. Au lieu de faire boum, chaf et prout. Voilà. Chez Normal, on est bientôt en temps de paix. Et là, la tour, elle a juste un chopeux bougé sur sa base.
0: Mmh.
1: Et elle est devenue la célèbre tour penchée d'Oie-Plage. Comme la tour de Pise en moins roman. Voilà, c'est ça. Si vous promenez par là, n'empêche que c'est un repère pour se retrouver quand on se promène dans le platier d'Oie. Ta GPS, il dit à la tour penchée, prenez la troisième sortie. Du coup, j'ai une question.
0: Oui.
1: Est-ce que quand ils ont raté la destruction, les Allemands, ils se sont fait sonner les cloches?

0: Pas mal.
1: Pas mal.
2: Merci, Zef. 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
1: Bienvenue mercredi aujourd'hui, Ici Nord, et il est 7h. Allez, l'info d'ici avec vous, Thomas Chenner. Et 5 ans de prison ont été requis à Lille contre un jeune homme de 22 ans jugé pour homicide routier.
3: Oui, le 18 mars, vers 6h du matin, et alors qu'il était au volant, cet automobiliste a percuté à Lille l'arrière d'un camion, une collision qui a coûté la vie à la passagère du véhicule, Lila, qui était âgée de 20 ans, qui était une amie du conducteur. Dans les heures qui ont précédé cet accident mortel, le jeune homme a reconnu avoir consommé diverses substances, alcool, cannabis et protoxyde d'azote. Tous les deux s'en étaient fait livrer dans la soirée. Ces produits, Odile Senelar, il en a bien évidemment été question hier à l'audience, même si les débats portaient avant tout sur la responsabilité du conducteur.
4: Dans son réquisitoire, le procureur a d'abord évoqué le drame de Matisse, ce jeune homme tué en novembre dernier à Lille par un conducteur qui aurait inhalé du protoxyde, avant de rappeler à quel point ce gaz hilarant rivalise avec l'alcool et les stupéfiants en matière de risque pour la santé. Mais il s'est surtout attaché à démontrer que peu importe le produit, le prévenu a délibéré pris un risque et que ce drame aurait pu être évité. Un constat que la mère de Lila avait elle aussi fait à la barre quelques minutes plus tôt, lisant de sa voix chargée d'émotion un texte adressé au prévenu avec ces mots « Tu as pris le volant, tu as décidé ». Ce cocktail explosif d'alcool, de cannabis, de protoxyde, qui revient aussi dans les mots de la présidente, vous cochez toutes les cases pour être certain qu'il va y avoir un accident. Déjà condamné 2 fois par le passé pour des conduites sous l'empire de l'alcool et de la drogue, le mis en cause quasi mutique à la barre, Anon, j'ai honte, je m'excuse.
3: Et en plus des 5 ans de prison, le procureur a également requis hier l'annulation du permis de conduire de cet homme, ainsi que la révocation d'un sursis de 8 mois datant d'une précédente condamnation. Le tribunal rendra sa décision mercredi prochain. La ministre des Armées, Catherine Vautrin, adresse son soutien aux proches des 2 militaires morts accidentellement à Angers lors d'un exercice de plongée organisé dans la nuit de lundi à mardi. L'un d'eux, Axel Delplan, qui était originaire du Douaisy. Sa famille a habité Arleux, puis Gueulzin. Il était âgé de 24 ans et avait rejoint récemment le 6e régiment du génie d'Angers. L'enquête pour déterminer les circonstances de ces 2 décès a été confiée au parquet de Rennes, qui a compétence militaire. Willy Bardon va-t-il obtenir une révision de son procès et de sa condamnation? Ses avocats ont en tout cas déposé une demande auprès du procureur d'Amiens, condamné à 30 ans de réclusion pour le meurtre, le viol et la séquestration d'Élodie Kulik. En 2002, Willy Bardon a toujours clamé son innocence. Les progrès de la science et de l'intelligence artificielle pourraient permettre d'apporter de nouveaux éléments, selon ses avocats. Vous entendrez l'un d'eux à 7h30 tout à l'heure, ainsi que la réaction du père d'Élodie Kulik, qui habite dans le Pas-de-Calais. À Arras, un incendie hier soir, peu après 19h, dans un immeuble d'habitation avenue de l'Hippodrome. Le feu a pris dans l'appartement situé au premier étage. Une dame âgée de 81 ans a été emmenée à l'hôpital après avoir inhalé des fumées. Un homme de 71 ans a lui été laissé sur place.
1: Ici Nord, il est 7h04. Les acteurs du secteur aérien sont conviés cet après-midi au ministère des Transports.
3: Oui, une réunion pour évoquer sur fond de conflit au Moyen-Orient la question de l'approvisionnement en kérosène et celle de la saison estivale à l'aéroport de Lille-Léquin. La direction nous a communiqué ces chiffres. Une 30aine de vols ont été annulés entre la fin du mois d'avril et la fin du mois de juin en raison de ce contexte international et de la hausse des prix. Pour autant, l'aéroport entend rassurer les voyageurs. La totalité des vols prévus en juillet et août seront maintenus. Il y aura même de nouvelles lignes, notamment cette nouvelle ligne qui a pour destination la ville de Tirana en Albanie. Le tour opérateur Ovuo Voyage qui promet d'ailleurs pour cette ligne des prix bloqués. Il espère que les clients seront au rendez-vous. Aline Ben Slimane est directeur commercial.
5: Les clients sont aujourd'hui dans une logique d'attentisme, ce qui est normal, hein, puisque l'inflation est énorme sur le prix du carburant. Depuis le début de la crise, les réservations ont énormément baissé, hein, dans le secteur du tourisme. Aujourd'hui, les derniers chiffres qui ont été donnés par le syndicat des tours opérateurs parlent de 6%. Donc, il y a quand même un ralentissement de l'activité. On aura toujours une partie des clients qui partiront à l'étranger. Aujourd'hui, le risque, c'est la dernière minute, évidemment, puisque nous sommes engagés et qu'un avion doit partir plein. Si on part avec des sièges vides, c'est une perte sèche pour nous. Aujourd'hui, les remplissages sont quand même relativement bons. Évidemment, ça nous oblige parfois à une certaine gymnastique, hein, puisque nous sommes tributaires du marché. La tendance est quand même relativement bonne, pas fort dynamique, mais bonne.
3: Ali Ben Slimane, directeur commercial du tour opérateur Au Voyage. Il y aura des voiliers, des animations et des visites gratuites de la Duchesse Anne, actuellement en rénovation, la ville de Dunkerque, a dévoilé hier le programme de ce qui est présenté comme l'héritier des

0: Voile de légende, un événement baptisé Dunkerque Fête la mer et qui se tiendra les 5, 6 et 7 juin prochains. Le retour du monument préféré des Français. Tous les ans, on nous demande de choisir entre des sites partout en France. Les présélections ont débuté pour le concours cette année. Il s'agit pour le moment de départager deux sites des Hauts-de-France. Vous pouvez voter pour la Picardie en choisissant le jardin du peintre André Van Beck à Saint-Paul dans l'Oise, ou vous pouvez voter pour le Nord-Pas-de-Calais en choisissant la piscine Ardécôte Bruay-la-Buissière qui est en lice. Les votes sont ouverts sur la plateforme France.tv jusqu'au 22 mai.
1: J'ai choisi. À Somain, Thomas, les écoles de la commune participent cette année encore au prix des incorruptibles. Les enfants doivent choisir leur livre préféré.
0: Oui, livre dont l'auteur recevra ensuite peut-être ce fameux prix. C'est un peu comme le Goncourt, sauf que là, en l'occurrence, ce sont des élèves de maternelle et de primaire qui lisent et qui choisissent les livres, des titres qui sont proposés à chaque fois en fonction des niveaux. L'association Mots et Merveilles coordonne l'organisation de ce prix dans notre région. Pour Florence Delsine, c'est un très bon moyen pour donner aux enfants le goût de la lecture.
2: Donc ils ont une sélection de livres à lire en classe depuis le mois de septembre, depuis la rentrée. Et donc là, on est à l'étape finale. Donc les enfants votent pour leur livre préféré. Mots et Merveilles accompagne des adultes en difficulté avec la lecture et l'écriture, mais on estime que, justement, là, on fait aussi de la prévention de l'illettrisme. On estime que ça démarre dès l'enfance. Et c'est donner le goût du livre pour les tout-petits qui est primordial, leur mettre un livre entre les mains, leur aiguiser leur esprit critique, c'est-à-dire choisir un livre. Donc tout ça participe à la lutte contre l'illettrisme et aussi à leur donner le goût de la lecture, et en espérant effectivement de démentir les dernières statistiques qui sont pas très bonnes pour les temps de lecture chez les enfants.
0: Et c'est partout en France que des élèves participent à ce prix littéraire. Les votes seront ensuite comptabilisés, les résultats seront proclamés le 5 juin à Paris. Vous pourrez reconnaître ensuite les livres grâce au bandeau Prix des Incorruptibles qui sera sur la couverture. Le foot, il y a la Ligue des Champions ce soir, entre le match entre PSG et Bayern Munich, demi-finale en retour. Mais il y a aussi cet après-midi un match capital pour les Lensoises, pour les footballeuses du Racing Club de Lens, qui sont avant-dernières de Première Ligue féminine. Pour la dernière journée de championnat, elles affrontent les joueuses du Paris FC, qui sont deuxième au classement. Coup d'envoi à 17h.
1: Merci Thomas, 7h08. Allez, je me tourne tout de suite vers Patrick Marlière, notre prévisionniste. Patrick, bienvenue pour la météo. Dites donc Patrick, la pluie de la nuit, moi je l'ai attendu. Hier, on avait pratiquement sorti les canaux pneumatiques au cas où, fallait bien travailler. Pas une goutte de pluie dans la métropole lilloise. Qu'est-ce qui s'est passé?
3: Mais vous savez que dans le Nord-Pas-de-Calais, il n'y a pas que la métropole lilloise.
1: Je sais,
3: il n'y a
1: pas une goutte de pluie quand même.
3: Non, mais...
1: Sorti les rames et tout. Donc voilà.
3: mais au moins vous êtes prêts pour le prochain week-end. Donc ça devrait le tenir pour le prochain week-end, vous verrez.
1: Allez, la pluie, donc c'est sûr, arrive ou pas?
3: Oui, mais elle est déjà présente, surtout sur la Vénois actuellement. Ça déborde un tout petit peu sur le Cambrésis et le Valenciennois. Ouais. Donc ça se cantonne pour l'instant sur l'est de la région. Il y aura une petite accalmie de ces pluies aussi dans la matinée, mais c'est de courte durée car ça reprend cet après-midi. Cette fois, il sera difficile d'échapper aux averses. Donc ce que vous avez préparé devrait vous servir en cours d'après-midi sur la région. Les pluies donc ce matin, des averses après-midi, et les cumuls pourraient quand même être assez importants, notamment sur la Vénois, où on attend entre 10 et 20 litres par mètre carré, ce qui est assez conséquent. Le vent, lui, de secteur nord-est reste modéré, assez sombre cible en bord de mer. Les températures maximales aujourd'hui, alors là, la fraîcheur est assez marquée, pas plus de 13 à 15 degrés au meilleur de la journée et des minimales pour la nuit prochaine entre 4 et 9 degrés, 9 degrés sur le bord de mer, 4 degrés sur l'est de la région.
1: Je suis d'accord avec vous. Pour la suite, donc, ça se dégrade encore un peu plus, c'est ça?
3: Alors, pas avant ce week-end, mais d'accord. En tout cas, les deux prochaines journées, Pascal, s'annoncent vraiment assez agréables, puisqu'on aura des éclaircies assez dominantes demain, avec une remontée des températures, ça fera 18 degrés. Et vendredi, ça s'annonce plutôt même bien ensoleillé, avec 21 degrés, avant donc un week-end qui s'annonce, lui, agité. Donc, vous voyez, ce long week-end sera en demi-teinte, du soleil vendredi, à temps instable avec des averses samedi et dimanche. Pour autant, le mercure indiquera entre 20 et 22 degrés. On est de nouveau au-dessus des normales de saison.
1: D'accord. Un coup de météo marine, Patrick.
3: Avec ce flux de nord-est modéré jusqu'à vendredi, donc assez soutenu. Ensuite, le temps deviendra plus variable. La mer, elle, est peu agitée aujourd'hui. Des conditions vont s'améliorer avec le retour du soleil jeudi et vendredi, avant la nouvelle dégradation attendue ce week-end. Donc, une mer agitée, une fenêtre favorable pour les deux prochains jours, et une vigilance de nouveau de retour pour ce week-end, avec ce temps très instable qui revient sur toute la région.
1: Merci, Patrick. À demain pour de nouvelles prévisions. Belle journée.
3: Bonne journée.
1: Au revoir. La route.

0: L'infotrafic, tout de suite là, 7h10. Ralentissement sur l'autoroute A1 vers Lille, sur l'autoroute A25 vers Lille. C'est tout hein, pour le moment, évidemment. On n'a pas d'autres perturbations.
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0: Les classiques, les grands classiques sur Ici Nord. Pour vous le matin entre 6h et 9h. Voici Daniel Balavoine.

Les messages sont là le matin, on aime les lire, les découvrir hein, sur le WhatsApp. Tiens, je suis focus sur le WhatsApp. Guillaume nous dit, tiens, il commence à pleuvoir, c'est bon pour le jardin. Merci Guillaume, dites-nous à quel endroit vous êtes. Et puis on a un fan du Racing Club de Lanservais qui nous dit, bonjour Pascal, Thomas, Étienne et à toute l'équipe d'ici Nord. 9 degrés à Courcelles des Lens, ciel nuageux, bonne journée à toute l'équipe d'ici Nord et à les Lens, 7h15. Ah, il est là. 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Un bruit, c'est simple, vous le découvrez, vous gagnez une carte cadeau. Bruit qui court qui a débuté hier matin. Tout nouveau bruit qui court hier matin, ça n'a pas été trouvé évidemment, il est encore là aujourd'hui. Donc une carte cadeau d'un montant total de 40 euros. C'est pas mal 40 euros, c'est bien, ça fait toujours du bien, surtout par les temps qui courent. Quel est ce bruit? 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

0: Tout de suite, on écoute encore une fois le bruit qui court. À tout de suite.
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0: Ici Nord, 7h16, Thomas Chaner.
4: C'est l'heure de Mon œil, l'édito de David Ossiou. Et ce matin, David, la mort de Chantal Nobel dans les années 80. Elle avait été la star de Château-Vallon, puis avait été victime d'un grave accident de la route.
5: Il faut raconter ça à vos enfants, vos petits-enfants qui vous diront « Château quoi, Château-Vallon ?» On est en 85, Chantal Nobel est au sommet. Château-Vallon cartonne sur Antenne 2. C'est le Dallas à la française. Elle est Florence Berg. Tout le monde l'adore. Et puis dans la nuit du 28 avril, il y a un accident de voiture dans la Nièvre. La Porsche de Sacha Distel quitte la route. Chantal Nobel est très grièvement blessée et elle passera plusieurs semaines dans le coma. En sortira handicapée à 80%. Sa carrière, elle, ne s'en remettra jamais. Mais c'est là que ça dépasse le simple fait divers. Parce que pendant qu'elle est hospitalisée, trois paparazzi s'introduisent dans sa chambre. L'un d'eux est déguisé en infirmier et va la photographier à son insu. Le scoop, les photos, Paris Match, la machine People en roue libre. Et là, je vous parle de 1985, hein, sans internet, sans réseaux sociaux. Imaginez aujourd'hui. Sauf que cette fois, ça passe pas. Les trois photographes sont poursuivis. Le 17 mars 1986, la cour d'appel de Paris rend un arrêt historique. Une chambre d'hôpital, c'est comme le domicile privé du patient. Y entrer sans consentement, c'est une violation de domicile. Les paparazzi sont condamnés. Et depuis ce jour-là, on appelle ça la jurisprudence Chantal Nobel. C'est ça qui est beau et un peu triste à la fois. Il aura fallu qu'une star soit photographiée dans le coma pour que la justice décide que la dignité d'un patient valait bien celle d'un propriétaire chez lui. Depuis, cette règle protège tout le monde, pas seulement les célébrités. Chantal Nobel n'est jamais revenue sur les écrans, mais elle est, à sa manière, dans le droit français. Pour toujours.
0: David Ossiou.
4: Il est 7h18 sur Ici Nord. Nous sommes en 1982, cette époque. D'un côté, on a de la musique. L'autre côté, on a de la lumière. Ça donne Music and Light. Voilà, on a respecté le truc. Le groupe Imagination sur la piste de danse avec Thomas Chaner aussi ce matin.

0: La facette, la piste de danse, la musique, la lumière, et Étienne Cholet en plein milieu, 7h20, accompagné d'Antoine, qui s'essaye également un petit pas de danse, Antoine, à la préfecture du Nord. Ouais, grand écart.
1: Mais oui.
0: Bonjour Antoine.
2: Bonjour Pascal, bonjour à tous. Non, je suis pas assez souple pour le grand écart.
0: Antoine, sur la route ce matin, est-ce que ça va?
2: Eh ben écoutez, un mercredi qui commence bien, hein, c'est plutôt vert partout. Un peu de densité à hauteur de Dourges, dans le sens Paris-Lille, sans incident à signaler pour autant. Ça se charge tout doucement également entre Libercourt et Seclin, toujours dans le même sens. La 25 à hauteur de la Chapelle d'Armentières, toujours avec les insertions qui se chargent très légèrement. Et pour le reste, pour l'instant, c'est très calme.
0: Bon.
2: Un petit point de méfiance.
0: Oh là là, vous cherchez des problèmes, Antoine. Là. Vous cherchez des problèmes.
2: Écoutez, on remarque un petit point de densité qui est en train de se créer sur la N41 dans le sens Labassé vers Anglo, juste après le rond-point de Fourne-en-Wep. Donc, attention, j'ai été prévenir déjà les camarades qui s'occupent de la route, donc la DIR, pour aller vérifier sur place. Donc attention, il y a peut-être quelque chose.
0: D'accord.
2: Ce sera confirmé, on le fera tout à l'heure si besoin.
0: On reste en contact, Antoine, à tout à l'heure.
2: À tout à l'heure.
0: À la cellule de vigilance routière à la préfecture du Nord à Lille, il est 7h22. 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
0: Étienne, parlez-nous des saveurs de l'été dans les Côtes d'Issy.
4: Ben oui, la glace, un nouveau fabricant à Lille, Nicole Buise, vous nous faites découvrir Crémoire.
5: Oui, Tom Bertrand l'a lancé l'été dernier, il y a un petit peu moins d'un an, sur le parc d'heures alimentaires à côté du marché d'intérêt national à l'Homme près de Lille. Alors, il s'agit de glace artisanale sur un créneau bien spécifique que nous décrit Tom Bertrand.
6: Naturel, parce qu'en fait, on n'utilise pas d'ingrédients transformés, pas d'ingrédients chimiques. Il n'y a pas de lait en poudre, il n'y a pas d'arôme, il n'y a pas d'édulcorant, il n'y a pas d'émulsifiant, il n'y a pas de stabilisant, enfin bref. Vraiment que des ingrédients bruts. Et surtout, c'est des glaces locales, locales parce qu'elles sont fabriquées sur le Mine de l'One, mais plus que ça, c'est qu'en fait, tous nos ingrédients viennent de moins de 100 km. Donc on n'a pas de vanille, on n'a pas de chocolat, c'est vraiment des recettes 100% locales.
5: Des glaces donc au goût particulier, comme par exemple celle à la feuille de figuier, car oui, cet arbre fruitier pousse dans notre région, et puis plein d'autres saveurs originales et bien de chez nous.
6: On a de la chicorée, on va avoir un sorbet à l'argousier, après on a des choses plus classiques comme un caramel au beurre salé, puis on peut faire des choses originales, on peut faire du sur-mesure à la demande de restaurants. Là par exemple, on a eu un traiteur qui a fait la finale du championnat de France de planche à apéritif, et donc on lui a fait un sorbet poche-chevelèche, par exemple, ou une glace bière maroilles.
5: Le glacier peut ainsi, en plus de glace sucrée, faire du salé. Les restaurateurs sont pour l'instant sa principale clientèle. Un petit peu les particuliers également, puisqu'on peut trouver ces glaces chez Otera à Villeneuve-d'Ascq. Et puis, Crémoire va ouvrir ce week-end un stand dans une boutique du centre de Lille.
4: Pour y manger des glaces 100% régionales, Nicole.
5: Oui, le lait et la crème viennent de la ferme des Anneaux à Avelin, près de Lille. Les jaunes d'œufs du Pas-de-Calais, le sucre des betteraves des Hauts-de-France. Le reste peut nous emmener jusqu'en Belgique, comme le détaille Tom Bertrand.
6: Les gros de nos fournisseurs, on va dire des producteurs avec lesquels je travaille, on va retrouver par exemple les frères Cotte à Saint-Gaon-Mélantois qui cultivent des plantes, des légumes, des fruits en permaculture. On a le Monde des Mille Couleurs en Belgique à Ypres qui est vraiment à côté, qui fait fruits, légumes, plantes aromatiques, des choses assez rares. On peut aller sur l'été bien sûr de la tomate, des fraises, des choses très simples comme on a eu cet hiver du gingembre, du curcuma et tout ça à moins de 100 km de Lille dans des serres qui sont pas chauffées.
5: Crémoire, c'est aussi le nom de ce petit ustensile utilisé autrefois par les laitiers pour séparer la crème du lait. C'est un petit clin d'œil au fait de ne garder que le meilleur pour ce nouveau fabricant qui, pour l'instant, a démarré avec de petites productions.
4: L'écho d'ici avec Nicole Buise.
0: Votre parfum préféré?
4: Ah, la vanille, très
0: sympa. Ah, vanille,
4: non, quoi que.
0: Allez-y.
4: Pardon, non.
0: Allez-y.
4: La glace marron châtaigne. Avec des petits morceaux de châtaigne souvent dedans.
0: Ouais. Ah bah j'ai
4: je peux même pousser le glacier à Sainte-Maxime dans le sud. Ouais.
0: Ah, okay,
4: extraordinaire.
0: Ah, Sainte-Maxime. Monsieur est à Sainte-Maxime, alors évidemment. Marron.
4: Marron, ouais, avec des petits morceaux de châtaigne dedans.
0: Châtaigne.
4: Souvent, c'est des marrons morceaux de marron glacé, pour être précis.
0: Allez, bon appétit. Il fait ce matin 12 degrés à Sainte-Maxime. Non, on n'y est pas. On est plutôt du côté de Bruxelles avec Boulevard Désert. 7h25 avant de jouer d'ici quelques instants au bruit qui court. Je sais que vous l'attendez ce bruit qui court. 40 euros à gagner aujourd'hui.

0: Bruxelles.
1: Et on fera un tour tout à l'heure à Bruxelles, c'est promis, à 7h35 avec Benjamin Maréchal, correspondant permanent. Il nous parle de l'actualité chez lui. Il nous dit que le tabac est de retour dans les supermarchés. Ça sera dans 10 minutes sur Isinor.
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1: Allez, le bruit qui court, il n'est pas encore tombé depuis hier. Tout nouveau bruit qui court, le voici, c'est à découvrir. Quel est ce bruit qui court sur Ici Nord? On accueille Marie. Bonjour Marie.
9: Oui, bonjour.
1: Bienvenue.
9: Bonjour à toute l'équipe.
1: Vous êtes à Perrenchy ce matin.
9: Oui, c'est ça.
1: Bon, température, je vois 10 degrés. Fait frais, un petit coup de frais.
9: Oui, fait un peu frais, ouais, un peu frisquet.
1: Je me suis dit. Dites donc Marie, vous pensez à quoi pour ce bruit qui court?
9: Je pensais à un Karcher.
1: Ah, le Karcher qu'on utilise pour nettoyer par exemple la terrasse en ce moment, c'est ça?
9: Voilà, c'est ça.
1: Est-ce que c'est ça le Karcher? Non, c'est pas ça. C'est pas ça, Marie, le Karcher.
9: Bon. C'est pas grave.
1: Belle journée, Perrenchy.
9: Je tenterai ma chance.
1: Bah, en tout cas, vous avez fait avancer le chemin public, comme on dit. Philippe,
9: ouais,
1: salut Marie. Philippe, vous êtes à Douai ce matin. Bonjour Philippe.
10: Oui, bonjour. Bonjour à toute l'équipe.
1: Ça va, Philippe? Philippe, vous êtes là? Allez-y, jouez, Philippe. Allez-y.
10: Allez, pour moi, ça serait un souffleur de feuilles thermiques.
1: On reste dans le jardin, c'est ça?
10: Tout à fait.
1: Avec les gros trucs. Est-ce que c'est le souffleur de feuilles thermiques? Non, c'est pas ça,
10: mince.
1: Philippe. Comme vous dites, mince, pour ne pas dire autre chose, hein, évidemment, Philippe. Bon, vous faites quoi dans la vie, Philippe?
10: Je suis mécanicien dans une biomasse à Lens, donc une chaufferie bois.
1: D'accord. Bah, écoutez, belle journée.
10: Et une bonne journée à vous aussi.
1: Et je vous dis à bientôt. Demain, on rajoute 20 euros sur la carte cadeau, 60 euros à gagner pour le bruit qui court, qui tient bon pour l'instant.
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1: Dans deux minutes, on évoque Étienne, une affaire très médiatique.
11: Ouais, vous vous en souvenez peut-être, c'était au tout début des années 2000, l'affaire Élodie Kulik, morte en 2002, affaire sordide, violée, son corps a été retrouvé brûlé. Et l'affaire revient dans l'actualité avec les avocats du meurtrier.
1: Il est 7h30, ça sera le reportage en deux minutes. Pour l'instant, toute l'info ici en France et dans le monde. Le 90 secondes avec Aude Razo.
12: Le coup de pression de Total Energy, son patron Patrick Pouyanné menace d'arrêter son plafonnement des prix à la pompe si le gouvernement décide de taxer les super profits pétroliers. Total Energy, dit-il, ne va pas s'excuser de performer, le groupe très critiqué pour ses profits exceptionnels. La crise pétrolière et l'inquiétude du secteur aérien. Tous les acteurs sont reçus cet après-midi au ministère des Transports. Objectif, faire le point sur l'approvisionnement des avions en kérosène à deux mois du top départ des vacances d'été. Amazon annonce 15 milliards d'euros d'investissement en France sur 3 ans. Jamais le géant du e-commerce n'avait autant investi dans l'Hexagone. Il promet de créer 7000 emplois en CDI. Arsenal est le premier qualifié pour la finale de la Ligue des Champions. 1-0 hier soir face à l'Atlético Madrid. Et son adversaire s'appellera Bayern Munich ou PSG. C'est le choc de ce soir. Demi-finale retour à l'Allianz Arena. Le coach parisien Luis Enrique s'attend à un match de très haut niveau entre les deux meilleures équipes d'Europe. Le bateau de croisière coincé dans l'Atlantique pourra finalement débarquer aux îles Canaries d'ici 3 à 4 jours. Le navire touché par un antivirus, une maladie respiratoire, 3 personnes malades vont être évacuées via le Cap Vert. Les emballages plastiques sont de plus en plus présents dans nos supermarchés. Enquête des associations Que Choisir et No Plastic in My Sea. Le rayon bouteille pèse à lui seul pour 40% des plastiques à usage unique.
11: Dans l'info d'ici à 7h32, l'une des affaires judiciaires les plus médiatiques du pays, elle revient dans l'actualité. Le meurtre d'Élodie Kulik dans la Somme en janvier 2002. Jeune directrice d'une agence bancaire à Péronne, enlevée dans sa voiture, violée, son corps retrouvé brûlé. Dans cette affaire, un homme est condamné à 30 ans de réclusion criminelle, Willy Bardon. Depuis hier, ses avocats demandent une révision du procès. Épreuve supplémentaire pour le père d'Élodie Kulik, Jackie, qui vit dans le Pas-de-Calais. Aurélien Tirard, à la défense de Willy Bardon, mise sur les nouvelles technologies pour prouver qu'il est innocent.
0: Ses avocats comptent sur l'intelligence artificielle pour réanalyser un enregistrement de 26 secondes, pièce maîtresse de l'accusation. Un appel au secours passé aux pompiers par Élodie Kulik, de mauvaise qualité. On entend les hurlements de la victime qui vient d'être enlevée et deux voix d'homme. Lors des deux procès, les jurés ont reconnu Willy Bardon. Et pour prouver le contraire, l'IA permettrait aujourd'hui, selon ses avocats, d'enlever les bruits parasites de l'enregistrement et de dire de manière fine s'il s'agit bien de lui. C'est pourquoi ils veulent une nouvelle analyse vocale. Il souhaite aussi une nouvelle expertise ADN. Car dans cette affaire, si un ADN a fini par confondre un premier homme, mort un an après le meurtre, un ami de Willy Bardon, il existe aussi un autre ADN mystère jamais exploité car la technologie ne le permettait pas. C'est désormais possible, selon Gabriel Duménil, avocat de Willy Bardon.
3: Nous savons qu'il y a une personne dont l'ADN est identique sur les deux scènes. Et c'est pas Willy Bardon. Willy Bardon, il n'apparaît nulle part dans les ADN. Il n'y a rien, il n'y a pas de trace de Willy Bardon. Grâce aux nouvelles techniques, nous allons pouvoir déterminer avec certitude si ses cheveux, ses poils appartiennent à telle et telle personne.
0: Cette technique a déjà permis de résoudre récemment plusieurs cold cases au procureur d'Amiens, désormais de dire s'il répond favorablement aux demandes de Willy Bardon.
11: Revenons au père d'Élodie Kulik, Jackie, qui vit à Violaine, près de Béthune. Son avocat Didier Seban est convaincu que ces nouvelles expertises ne donneront rien.
5: Je ne suis pas étonné de cette démarche, mais dans le même temps, toutes les juridictions qui ont été saisies ont confirmé la culpabilité de Monsieur Bardon, la cour d'assises d'Amiens, puis la cour d'assises de Douai en appel, puis la cour de cassation. Cette culpabilité, elle est aujourd'hui établie. Et puis, elle n'est pas établie par des expertises. Aucune expertise n'a permis de dire que c'était bien la voix de Willy Bardon ou la voix de quelqu'un d'autre qu'on entendait dans l'appel au secours d'Élodie Kulik. C'est les proches de Willy Bardon qui ont reconnu sa voix. Plusieurs témoins qui sont venus le dire et qui étaient convaincus de sa culpabilité. Donc, je ne crois pas que de nouvelles expertises aboutiraient à quoi que ce soit, à démontrer la culpabilité d'un autre homme ou l'innocence de Willy Bardon. C'est une initiative vouée à l'échec. Maintenant, je ne reprocherai jamais à des avocats de se battre pour leurs clients.
11: Jackie Kulik qui dénonce le coup d'épée dans l'eau des avocats de Willy Bardon et dit vouloir qu'on laisse sa fille en paix.
1: Et dans une dizaine de minutes, notre invité, c'est le président de la Ligue d'athlétisme des Hauts-de-France.
11: Philippe Lamblin à 7h45 pour la 21e édition de la route du Louvre-Lens, oui. Le marathon qui traverse nos deux départements du Nord et du Pas-de-Calais.
1: Vous vous y préparez.
13: Non ? Okay. Ah, je pense que c'est 7h34.
1: Okay. En tout cas, voilà, je sais que c'est la folie de courir, du running, du footing, et ça fait du bien au moral en plus.
13: 7h35, la météo, petit coup de frais ce matin, et c'est confirmé, d'ailleurs, avec les températures qui arrivent là, tout de suite, sur les messages, ce que je vois sur la page Facebook ici, Nord. Vous dites, oh, il fait plus frais ce matin. On est entre 8 et 10 degrés pour les températures, avec un ciel gris couvert de la pluie. Vous me le confirmez, déjà sur l'Avesnois ou encore sur le Valenciennois, cette pluie va progresser vers la côte en cours de journée. On aura quelques éclaircies ce matin, vous en profitez, des nuages un peu plus nombreux cet après-midi. Toujours ce risque d'averse, des températures maximales entre 13 et 14 degrés, pas plus, 13 degrés, on sera sur la côte, 14 degrés toujours sur la côte. Allez, on va pousser jusqu'à 15 degrés pour la région lilloise, lensoise, l'Arajois ou encore le Douaisis, 14 degrés à Valenciennes. Petit redoux annoncé pour jeudi, pour vendredi, et ensuite dégradation annoncée pour le week-end. On va affiner tout cela, ça c'est promis. L'infotrafic de 7h35, c'est avec vous que ça se passe. Alors, soit au téléphone, au 03 20 55 89 89, ou bien directement par l'application WhatsApp. Tiens, vous nous laissez un vocal, même pour la météo, vous nous envoyez un vocal, c'est le même numéro de téléphone que pour le standard pour nous joindre sur WhatsApp, n'hésitez pas. Vous nous parlez de la route ou encore de la météo, on n'a pas de grosses difficultés sur les routes de la région. Merci d'être avec nous ce matin. À nouveau ce matin, direction la Belgique avec Benjamin Maréchal, tous les jours pour nous parler de l'actualité chez lui. Bonjour Benjamin Maréchal.
14: Bonjour la France.
13: Alors c'est une petite gifle pour la Belgique qui avait décidé de s'attaquer à la cigarette. L'interdiction de vendre du tabac dans les supermarchés est supprimée.
14: Oui, donc pour le dire autrement, les supermarchés sont donc à nouveau autorisés à vendre des produits du tabac à partir du 1er janvier 2027. Alors l'histoire, en avril 2025, les magasins d'alimentation de plus de 400 mètres carrés avaient été interdits de vendre des cigarettes, des cigares, des filtres et du papier à cigarettes. Mais dans le même temps, les petits commerces comme les magasins de journaux, ce qu'on appelle chez nous les librairies, et les magasins de nuit, eux s'étaient vu une interdiction d'exposer les cigarettes, mais pouvaient continuer à en vendre. Et c'est là que l'Union flamande des franchisés de la grande distribution et un fabricant de tabac, Philippe Maurice, ont saisi la Cour constitutionnelle contre cette interdiction, estimant qu'elle était discriminatoire. Et effectivement, la Cour constitutionnelle a donné raison à ce recours. Il y avait une discrimination entre les grands et les petits. Donc, la vente de tabac va reprendre pour tout le monde, mais l'exposition de tabac reste interdite pour tout le monde. Il faut maintenir la cigarette hors de vue des clients.
13: D'accord. Un mot aussi sur la cigarette électronique. On le rappelle, la Belgique interdit les arômes.
14: Oui, alors toujours dans cette logique d'une génération sans tabac, le mois dernier, le gouvernement belge avait confirmé l'interdiction des arômes dans les cigarettes électroniques, à l'exception de l'arôme de tabac. Une interdiction là qui entre en vigueur le 1er septembre 2028. C'est une mesure prise pour protéger la santé des enfants et des jeunes, avait dit le ministre de la Santé. Et c'est vrai que, rappelle-t-il, que les arômes attrayants ont été spécialement conçus pour inciter les jeunes à fumer. La Belgique continue donc effectivement à viser sa génération sans tabac, intensifie sa lutte contre le tabagisme et le vapotage. Notez que les cigarettes électroniques jetables ont été interdites en Belgique, ce qui était une première en Europe et qui prouve que notre pays est à la pointe. Depuis, dans pas mal d'endroits, il est interdit de fumer et de vapoter. Et puis à propos de la réduction des arômes, la Belgique s'aligne aussi sur les Pays-Bas, sur un pays voisin. Il y a donc comme une forme de cohérence.
13: Voilà, on fait attention à votre santé. Et Benjamin nous en parle. Merci beaucoup. On se retrouve demain en direct de Bruxelles, sans cigarette, s'il vous plaît.
14: Évidemment, haleine fraîche du matin. À demain, la France.
13: À demain, salut.
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13: Et rien pour vous. Là, ce matin, plongeons dans les années 80. Cookie Dingler et Femme libérée. On connaît les paroles par cœur.

0: On connaît les paroles par cœur et on aime le retrouver. Cookie Dingler sur Isineur à 7h41. Vous nous écoutez dans la voiture, à la maison, dans la salle de bain, dans le jardin ou peut-être en faisant votre footing, votre running quotidien. Ça tombe bien, on parle de la route du Louvre, le marathon dans une minute avec notre invité sur Isineur, le temps que Thomas Schoner enfile ses baskets.
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0: 7h42, c'est l'invité d'ici matin. 15 000 personnes sont attendues ce dimanche pour la 21e édition de la Route du Louvre. Et cette année encore, il y en aura pour tous les goûts et pour tous les types de chaussures, bien sûr. Et nous sommes en direct avec Philippe Lamblin, Thomas, président de la Ligue d'athlétisme des Hauts-de-France qui organise l'événement.
4: Bonjour Philippe Lamblin.
5: Bonjour.
4: La Route du Louvre, c'est bien évidemment le marathon que vous avez lancé il y a 20 ans entre la métropole lilloise et l'agglomération lensoise. Mais c'est aussi un 10 km. Un 5 km, il y a aussi 4 randonnées avec des itinéraires et des distances différentes. Cela permet toujours de rassembler un maximum de personnes, cette formule, rassembler pas seulement les pros de la course.
5: Oui, bien sûr, ça fait 21 ans que le miracle se reproduit. On relie le Nord et le Pas-de-Calais, une idée partagée avec Pierre Mauroy à l'époque, qui a dit « Oh, mais quelle bonne idée, l'île lance, 42 km, un marathon. » Et ensuite « Oh, mais je suis pas capable de le faire, mais rassurez-vous, on va faire en sorte qu'on ait une course ou une randonnée à votre mesure. » Le musée du Louvre n'existait pas. Mmh. On a balayé les termes bizarres et on a dit « Ce sera la route du Louvre. » Et le miracle se poursuit. 15 000 personnes, effectivement, sont inscrites. Il n'y a plus de place, comme dirait l'autre. Et on réfléchit à une mesure pour que l'an prochain, nous puissions élargir.
4: C'est-à-dire élargir l'an prochain ?
5: C'est-à-dire faire en sorte de pouvoir accueillir davantage de personnes. Je rappelle quand même que quand on arrive sur le musée du Louvre vous est ouvert gratuitement. Il y en a qui parlent du mariage de la culture et du sport. Et bien dans cette région, on la vit tous les ans depuis un peu moins de 20 ans, puisque les premières éditions, nous parlions de la route du Louvre. Mais le Louvre n'existait pas, c'était un no man's land.
4: Avec des parcours qui sont à cheval, vous l'avez précisé, sur nos deux départements, puisque le marathon part de Lille pour arriver à Lens. Il y a aussi l'une des quatre randonnées qui fait Saint-Laurent-Blangy-Liévin, 23 km à pied. Les parcours sont toujours les mêmes ou vous les ajustez chaque année ?
5: Non, on les ajuste, on les change. C'est une route un peu la route des cimetières militaires, en hommage à ceux qui sont tombés pour notre liberté il y a quelques décennies. Et puis, cette envie de venir en famille, de marcher, de déjeuner sur place, de visiter et se dire, ce rendez-vous, il est dans les agendas. Vous savez, on dit toujours, cette région, les indicateurs de santé. Alors, s'il vous plaît, arrêtons les colloques, ça sert à rien. Plus on fait des colloques, plus les gens grossissent. Par contre, proposons des choses. Et il y en a une pelletée. Puisqu'effectivement, à Boulogne-sur-Mer, ils étaient aussi des milliers à courir le week-end dernier.
4: Vous l'avez dit, Philippe Lamblin, vous réfléchissez à une formule qui pourrait permettre d'attirer plus de 15 000 personnes l'an prochain. Comparé à il y a 20 ans, vous constatez davantage d'engouement autour de ces événements, marathon, 10 km, 5 km, avec toujours davantage de demandes.
5: Incontestablement, il s'est passé quelque chose au moment du Covid. Au sortir du Covid, on a eu comme l'impression que les gens voulaient mettre des paires de baskets et aller courir, marcher, s'aérer. Et ça ne désemplit pas, ça a été vraiment un espèce de kick-off. Et depuis, ça ne fait que s'empirer. Je vous prends un seul exemple. Nous organiserons bientôt l'un des plus grands marathons d'Europe. Première édition au mois d'octobre à Lille. Il y a eu 18 000 personnes inscrites sur Internet en moins d'une heure. Ça montre bien qu'il se passe des choses et je pense que c'est au mouvement sportif, les bénévoles, d'organiser cela et ne pas laisser cela, j'ai envie de dire, aux marchands.
0: Ici Nord, il est 7h46 et nous sommes en direct avec Philippe Lamblin, président de la Ligue d'athlétisme des Hauts-de-France et fondateur de la Route du Louvre.
4: J'allais y venir, Philippe Lamblin, mais vous m'avez précédé l'organisation, le retour d'un marathon à Lille le 25 octobre cet automne. 18 000 personnes inscrites uniquement sur le marathon ou aussi sur les autres courses?
5: Volontairement.

0: Clairement, nous avons ouvert que le marathon à date. Et ça, ça en fait de suite le deuxième marathon français. Aucun marathon français, hors le marathon de Paris, n'est là. Et puis, ça frise les meilleurs d'Europe. Et donc, on réfléchit avec la ville de Lille pour élargir davantage. C'est une question de logistique et de gestion de flux, si je peux me permettre, en toute sécurité. En tout cas, je pense que ce n'est pas un hasard. Vous savez, on organise un urban trail depuis des années. Et les gens se sont rendus compte que les parcours à Lille, ça va très vite. C'est pas mal organisé. Et donc, on revient. Il y a 60 nationalités inscrite déjà.
1: Quelle idée de ce marathon, d'organiser de nouveau un marathon dans les rues de Lille?
0: Écoutez, moi ça me trotte dans la tête quand j'ai vu qu'il y a 31 ans qu'on avait fermé cela, on avait remplacé le marathon par un semi-marathon parce que l'engouement n'était plus là à l'époque. Et puis, la capitale des Flandres et toute la région a besoin de cela. Ce sont des effets positifs, à l'instar du Pas-de-Calais qui organise le plus grand meeting d'athlétisme au monde depuis 7 ans. Eh ben, écoutez, la capitale des Flandres va organiser l'un des plus grands marathons. Alors, à nous de trouver l'alchimie, d'aller chercher dans les meilleurs du monde. Je rappelle qu'aujourd'hui, le record du monde, il est passé sous la barre des 2 heures. Mais surtout, qu'un maximum de personnes en santé le fassent. Alors, j'ai eu presque un appel aux auditeurs d'ici Nord. Surtout, ne vous jetez pas n'importe comment sur le marathon. Vous allez jamais terminer, vous allez être pétri de crampes, etc. Mais en tout cas, on est très, très heureux de contribuer à la forme de cette belle région qui est la nôtre et que l'on a vissée au corps.
1: Et avoir un deuxième marathon, ça ne va pas rentrer en concurrence avec la route du Louvre, justement ?
0: Eh ben on regardera, c'est pas un deuxième, c'est presque un troisième, puisque la semaine dernière, il y en avait un à Boulogne. Oui. Qui eût cru qu'on pouvait mettre 1500 personnes à Boulogne sur l'épreuve du marathon, et il y en avait d'autres épreuves à côté, et là, en faire près de 3000 à Lille une semaine après. Voilà, c'est ça qui est intéressant. C'est que vraiment, non, c'est pas de la concurrence. Enfin, vous avez vu les indicateurs de santé, cher monsieur. Donc, aucune concurrence. Faisons en sorte que les gens s'aèrent, se bougent régulièrement. Mmh. Et c'est dans les missions de service public, d'une ligue d'athlétisme et de ses 200 clubs.
1: C'est une mission de service public, c'est aussi, on le voit actuellement, une professionnalisation aussi de tous ces événements. Les dossards pour la route du Louvre, c'est grosso modo entre 8 et 50 euros. Il y a aussi une somme à débourser pour acheter un dossard pour les marathons. Vous assistez aussi, tout à l'heure on parlait de l'engouement, mais cette professionnalisation aujourd'hui avec les applications qui permettent de renseigner ses performances, vous le constatez vous également?
0: Bien sûr, on le constate, mais attention, effectivement, les marchands du temple sont là, il y a des prix prohibitifs et qui font que les gens y vont quand même. Nous voulons offrir à tout le monde une illustration, l'Urban Trail de Lille, c'était entre 15 et 18 euros. Pour 15 et 18 euros, on leur offrait des frites à l'arrivée, on leur offrait une magnifique pochette banane, une médaille. Ça veut dire quelque part, ça coûtait moins cher d'organiser, de participer que d'avoir les cadeaux qui sont offerts. On veut rester comme cela. C'est notre ADN de permettre à un maximum de personnes de le faire. Alors, vous avez raison. Il faut pour cela être très professionnel. Il faut que ça parte à l'heure. Il faut pas que qu'on soit embêté par des voitures au milieu du parcours. Il faut que ce soit d'une limpidité sans nom. Alors, on s'améliore chaque année parce qu'il y a toujours des choses à améliorer. Mais nous devons, nous, le monde associatif, permettre cela, l'organiser nous-mêmes. Vous savez, il y a 600 courses organisées dans la région des Hauts-de-France chaque année.
1: Et celle-ci en particulier, la route du Louvre qui a lieu ce dimanche, alors à la fois le marathon mais également le 5, le 10 km, les différentes randonnées, tout est complet, mais bon, ça n'empêche pas de participer, de regarder avec le Louvre-Lens également qui est au centre de tout cet événement. Merci beaucoup Philippe Lamblin d'avoir accepté notre invitation ce matin, président de la Ligue d'athlétisme des Hauts-de-France et fondateur de la route du Louvre. Bonne journée.
0: Merci.
2: Bon, et après le sport, on va s'installer, on va prendre un bon bouquin. On va parler livres tout à l'heure ensemble à 8h15 parce qu'on aime discuter des sujets qui font l'actualité. Quel livre et comment vous choisissez un livre pour lire?
1: Appelez-nous ce matin pour lire ce que vous lisez et comment vous l'avez choisi.
2: C'est ça.
1: Est-ce que vous en avez entendu parler? Ouais. Est-ce que vous vous fiez aux critiques que vous pouvez lire dans les journaux? Est-ce que vous avez des auteurs chéris ou vous suivez les différentes publications? On a Franck Lillet, il n'y a pas longtemps, auteur originaire de la région, qui a sorti son nouveau livre. On sait qu'il y a des gens qui le suivent, qui achètent régulièrement ces nouvelles publications, ces nouveaux ouvrages. Tout à l'heure, à 8h, vous entendrez un reportage dans une école de Somain qui participe en ce moment un prix littéraire. C'est un prix littéraire, mais qui a été imaginé pour les enfants, pour les écoles de maternelle et de primaire. C'est le prix des Incorruptibles, où là, ce sont les enfants qui choisissent. Est-ce que vous vous fiez, par exemple, à ces prix littéraires? Est-ce que vous achetez tous les ans le Goncourt, quoi, grosso modo, ou le prix Renaudot? Vous nous appelez, on vous écoute après 8h.
2: 03 20 55 89 89. Comment vous choisissez votre livre? À vous de nous le dire. 8h15.

0: Tinito avec Faut que tu m'aimes, 7h54, peu de perturbations sur les routes de la région. On va faire un tour quand même pour en avoir le cœur net là pour vous qui êtes au volant en ce moment. Trafic ralenti sur la RN41 dans le sens là-bas, c'est vers Lille. C'est tout, on est avant Fournanwep, ensuite ralentissement un peu plus marqué. Sur l'autoroute A1, ça roule mieux sur l'autoroute A25. Ça aussi, je le dis, parce que ça te fait du bien de l'entendre. 03 20 55 89 89. Alexandre, attends le client s'il y a un problème. N'hésitez pas, il est là pour ça. Il y a un mot en ch'ti du jour qui se balade tous les matins à cette heure-ci. Voilà, autour de 8h moins 5, il arrive et il nous balance un mot en ch'ti du jour comme ça. Zef, bonjour.
1: Bonjour.
0: Quel est le mot que vous nous balancez aujourd'hui?
1: J'ai à retourner sa nez. Oui. Ça, je l'utilise souvent, Mich. Je t'ai vu, t'as retourné ta nez. Dis. Alors, je vais le traduire tout de suite pour Étienne. J'ai retourné son nez.
0: C'est ça.
1: Alors, vous allez me dire, c'est impossible de retourner son nez.
2: C'est impossible
1: de retourner son nez. Je le sais, hein. Tu sais pourquoi je le sais? C'est que la première fois que ma grand-mère elle m'a dit « c'est pas la peine de retourner ta nez », j'étais ravisé devant la glace, il m'a dit « et tout dit pareil ». J'étais un enfant. Hein. Et après j'ai arrêté parce que quand elle se ravisait trop longtemps dans le miroir, elle disait « arrête, le diable il va sortir ». Voilà, jamais resté. À cette heure, j'arrive pas à me revêtir dans un miroir. Mais pour revenir à une histoire de nez, j'ai essayé de retourner ma nez parce que je disais « si ma grand-mère elle disait ça, c'est que c'est tout possible
0: ».
1: Et j'ai essayé de retourner ma nez avec une main. Résultat, ça fait un mal de quin. Voilà. J'ai eu un nez de facteur pendant 3 jours. Hein. Un nez de facteur, c'est j'ai un nez rouge sur les côtés, tout gonflé et bleu sur le bout et plein de chiotros autour. On dirait une bidoute qui a une maladie, quoi. En fait, voilà. Chez Geneviève, ça fait
2: une
1: des
2: quoi,
1: trous. Une bidoute qui a une maladie. C'est à cause du Geneviève. Ça fait des trous d'intané, ça, le Geneviève. Faut pas. Alors, quand est-ce qu'un dit ça? C'est quand on est vexé. Tu vois, à retourner sa nez, c'est que t'es vexé. Hein, il comprend tout, dit pas.
2: Alors,
1: par exemple.
2: Après la chronique, je serais tourné sur un nez, c'est ça?
1: Non, par exemple, te vois de femme passer, te lui dis je crois que tu devrais te remettre au sport. Alors que petite porrette, elle t'empêche de virer tes pieds, tu sais. Et ben forcément, elle retourne sa nez, tu vois. Elle va arvêter ses fesses direct dans le miroir. Voilà. Mis à chaque fois que j'ouvre ma bulletin de paye numérique. Parce qu'ils n'osent plus l'envoyer par la poste.

0: trop peur que te leur fais manger, eh ben, j'ai retourné ma nez. Pourtant, je suis pas susceptible, hein. Sauf des fois, à la sortie des spectacles. Une fois, une dame, en sortant de ma spectacle, elle me dit « Dites donc, vous avez jamais essayé de faire des sketchs de Danny Moon parce que lui, il est drôle, hein ?» C'est une histoire vraie. Là, j'ai retourné ma nez. Là, ouais. Et puis, une fois, le maire, tu sais, c'est le maire qui fait le mot du maire avant le spectacle, hein, qui il dit tout dit, je vais être bref. Et ça dure 30 minutes. Le contraire de ce qu'il doit dire à sa femme, hein, all night long, ma chérie, ça dure 2 minutes. Et là, il dit, demain soir, on vous propose un spectacle, tel spectacle. Donc, c'est au lendemain du mien. Hein, et il croit bien de rajouter, franchement, vous auriez dû venir plutôt demain.
1: C'est vrai ça aussi.
0: Ouais, c'est vrai.
2: Voilà, là, c'est pas là, gentil, hein.
0: Mais ça n'est pas rendu compte en fait. Ouais. Et là, j'ai retourné ma nez. Et il était au premier rang, le maire. Et ben, je peux vous dire, il a passé la soirée la plus longue de sa vie. Alors, après, parce que je me suis vengé.
2: Vous êtes revenu après. Vous êtes revenu.
0: Oui. Après, je me dis, il y a que le vérité qui fait retourner les nez. Ouais, évidemment. Et mais j'aime bien aider. D'abord, je sais faire. Hein. J'ai essayé sur mi. Allez, adé, tertus.
2: Merci, Zef. Retourner sa nez.
0: Retourner sa nez.
2: Vous avez compris
0: sa nez.
1: Je crois que je l'ai.
2: Toto, il l'a été aussi. Merci. L'actu dans 2 minutes. Avant cela, Stéphane Bern.
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2: Un voyage dans le temps, une leçon d'histoire, c'est ce que nous promet Stéphane Bern tous les matins. Ce matin, Stéphane, on voyage au temps où un gigantesque arc de fer a surgi au milieu des montagnes d'Auvergne, dis donc.
9: Avant d'ériger une tour de 300 mètres de haut à Paris, Gustave Eiffel a commencé par suspendre des rails au-dessus du vide. À la fin du 19e siècle, la commune de Ruine en Margerie, dans le Cantal, est paisible et les gorges de la Truyère s'écoulent tranquillement. Soudain, des ingénieurs débarquent avec un projet un peu fou, faire passer une ligne de chemin de fer au-dessus de ce gouffre, dans le but de relier Paris à Béziers. Une ligne de chemin de fer au-dessus du vide ?
10: Il y en a qui ont essayé, ils ont eu des problèmes. Hein.
9: Léon Boyer, polytechnicien et ingénieur des ponts et chaussées, conçoit l'ouvrage. Puis il demande à un certain Gustave Eiffel et à sa société de le construire. L'idée est spectaculaire. Un immense viaduc de fer, long de 565 mètres, est porté par une arche gigantesque à plus de 100 mètres de hauteur. Une sorte de tour Eiffel, version horizontale. À partir de 1880, les ouvriers sont à pied d'œuvre pour réussir l'impossible, maniant plus de 3100 tonnes de fer, mais aussi des tonnes d'acier, de fonte et de plomb. Un projet fou! Mais il n'était pas question de péter un boulon, encore moins de dérailler. Après 4 ans de travaux, le viaduc de Garabit est né. Considéré tantôt comme le banc d'essai, tantôt comme le grand frère de la tour Eiffel construite 5 ans plus tard, le viaduc de Garabit a quelque peu été éclipsé par sa petite sœur. C'est souvent comme ça avec la renommée. On peut commencer en région, mais pour devenir une grande star, ben c'est à Paris que ça se passe. Mais en 2017, il finit quand même par être classé monument historique. On parle beaucoup de Gustave Eiffel pour avoir conçu sa fameuse tour, mais on oublie qu'il a aussi inventé le TGV, le train à grand vertige.
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2: Et c'est mercredi, aujourd'hui nous sommes le 6 mai, bienvenue, il est 8h.
11: C'est l'info d'ici avec vous, Étienne Cholez. Il faut sauver les écureuils.
12: Mission de la mairie du Touquet Paris-Plage. L'an dernier, 18 rongeurs sont retrouvés morts sur la route. Alors, solution, des écureuils, des ponts pour écureuils, des cordes entre les arbres, au-dessus des voitures. Reportage, Paola Guzzo sur la trace de ces boules de poils roux et gris.
13: Sur la route entre le club de tennis et le parc des Pins, les voitures se succèdent sans arrêt.
14: Alors les écureuils, quand ils ne peuvent pas passer d'arbre en arbre, eh bien ils passent tout simplement par la route. Et c'est là, hélas, qu'on a trouvé quelques écureuils écrasés.
13: Une douzaine d'écureuils ont été retrouvés morts l'an dernier sur des routes du Touquet, affirme Anthony Jouvenel. C'est comme ça que cet adjoint au maire, en charge de la biodiversité, s'est lancé dans le projet Écureauduc.
14: C'est un système de cordage qui permet d'indiquer à l'écureuil qu'il peut tout naturellement passer par là.

0: et en toute sécurité pour continuer à gambader. On mettra des petits panneaux sur le bord des chemins forestiers pour dire attention, ici passage d'écureuils, levez les yeux au ciel et vous aurez sans doute un beau spectacle.
1: La mairie a fait appel à une société spécialisée qui repère en ce moment les lieux où passent les écureuils. Coût estimé 16 000 euros et l'idée ravit Alexandre Japy, habitant de 60 ans.
2: C'est la préservation de la faune et évidemment j'y suis tout à fait disposé et favorable. Mais le spectacle de l'écureuil qui court sur un fil, je peux vous dire que ça vaut vraiment le coup. C'est très très joli.
1: Touquetoise depuis 20 ans, Corinne aussi soutient l'initiative.
3: Ça peut être qu'un plus pour les écureuils et pour la nature, oui.
1: Même si elle a d'autres demandes pour la mairie du Touquet.
3: Un peu moins de touristes et pas d'hôtels sur le front de mer.
1: Les 4 premiers écureuils seront visibles en automne.
4: Pour attirer les écureuils sur l'écureuil, il y aura de l'huile de noix sur les cordes et des mangeoires. Question de protection de la faune animale de notre région.
5: 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L'info aussi ce matin, c'est l'hommage de la mairie d'Arleux.
4: Au caporal-chef Axel Delplanc, originaire du Nord, militaire, mort dans la nuit de lundi à mardi lors d'un accident de plongée à Angers-Arleux, où il a passé une bonne partie de sa scolarité, présente donc ses condoléances aux proches de ce jeune homme de 24 ans, né à Lambre, les Douets. Axel Delplanc venait d'intégrer le 6e régiment du génie d'Angers, après des missions au Tchad, en Côte d'Ivoire, ou pour sécuriser les Jeux Olympiques de Paris. Un autre militaire est mort dans l'accident, Bin Chen, il avait 33 ans. Un homme de 68 ans est mort au volant de sa voiture avec son petit-fils de 6 ans à l'arrière. Ça s'est passé hier après-midi à Opi, près d'Arras, rue de Gavel. On l'apprend ce matin, la famille du petit garçon est venue le récupérer. Un jeune homme de 22 ans jugé pour un accident mortel de la route à Lille. Ça remonte au mois de mars. Il est au volant. Avant, il boit de l'alcool, fume du cannabis et prend du protoxyde d'azote. Sa passagère Lila, 20 ans, a aussi pris du proto, comme on dit. Il roule, percute un camion. Elle meurt, lui, non. Juste après l'accident, tout le monde parle du protoxyde d'azote, ses dangers, ses ravages sur la santé. Pendant le procès hier, beaucoup moins. Le gaz n'est pas le cœur de l'affaire, d'après l'avocate de la famille de Lila, Hélène Vatinel.
6: Cette famille est face à un deuil qui est un peu impossible à faire. On imagine toujours avec des si que ça aurait pu ne pas se produire. Et on l'a justement dit à l'audience, c'est pas accidentel tant que ça. Il y a des choix qui ont été faits, qui étaient les mauvais, qui ont conduit à un drame. Et on n'est pas sur un accident, on est sur une tragédie, mais qui part de la volonté de quelqu'un. On a effectivement 2 bouteilles de protoxyde d'azote dans la voiture, mais moi ce que je vois, c'est que c'était, je l'ai déjà dit, un cocktail d'alcool, de cannabis, de protoxyde manifestement aussi.
4: Osama Daman, l'avocat du prévenu, demande lui aussi de ne pas en faire un procès emblématique du protoxyde d'azote.
7: C'est pas le dossier du protoxyde d'azote, c'est un dossier d'homicide routier, c'est un dossier dramatique avec un garçon de 22 ans qui conduit, dont la copine, l'ami meurt à côté de lui. Il reste, il appelle le secours, il a tout fait pour essayer de la sauver. Il en admet la responsabilité, il vivra jamais avec ça et finalement c'est ça sa pire peine.
4: La décision sera rendue mercredi prochain, le 13 mai, au tribunal de Lille. Le procureur a requis notamment 5 ans de prison avec maintien en détention et annulation du permis de conduire. Le frère de l'auteur présumé de l'attentat d'Arras est expulsable vers la Russie. La justice rejette son recours contre cette obligation de quitter le territoire français. Elle a estimé hier que son comportement constitue une menace contre l'ordre public. Ce jeune homme a 16 ans en 2023, au moment de l'attaque de la cité scolaire Gambetta Carnot à Arras, où le professeur Dominique Bernard est tué. Il est mis en examen pour complicité d'assassinat et tentative d'assassinat en relation avec une entreprise terroriste. À Arc, dans le Pas-de-Calais, un promeneur a découvert un corps dans le canal. Il a été repêché hier. Une enquête est en cours pour déterminer l'identité de la victime et les causes de la mort.
5: Allez, 8h05, ici Nord, des auteurs de livres jugés par des enfants de Saumin. C'est entre... Bon, voilà, c'est les Doués.
4: Le prix des incorruptibles, prix littéraire décerné par des élèves de maternelle jusqu'au lycée en France. Ils sont 265 de Saumin à participer. Julien Prouvoyeur a rencontré le jury exigeant de l'école maternelle Anselme Lesage.
8: Tu peux mettre ton enveloppe ici.
9: Parfait, à voter.
10: Le scrutin s'organise comme une vraie élection. 6 bulletins pour chacun des 6 livres lus en classe, un isoloir et une urne.
11: Tu viens dans l'isoloir et tu peux poser tous tes bulletins sur la petite tablette. Et tu en mets un seul dans l'enveloppe, ton préféré, d'accord ?
10: Les 16 élèves de cette moyenne section se succèdent sous l'œil de Quentin, référent de l'association Mots et Merveilles à Saumin.
12: On leur explique un peu le concept de vote, les étapes, etc.
10: 2 livres ont retenu l'attention des enfants.
12: Le crocodile à grandes dents, c'est un croco qui cherche la bagarre. Ensuite, on a Max et son os qui trouve un os et il se fait un ami, mais d'une manière un peu inattendue.
10: C'est finalement le choix d'Abel, 4 ans, qui l'emporte.
13: Le
8: crocodile qu'on a dans.
13: Pourquoi t'as préféré celui-là?
8: Parce qu'il y avait un cochon.
10: Pour Élise Dumont, l'enseignante, ce concours n'a que des avantages pour les enfants.
14: Ça permet de leur développer leur esprit critique, à dire pourquoi on aime telle chose, pourquoi on n'aime pas. Ça permet de développer le langage en plus.
10: Et puis cela permet de créer une habitude de lecture, insiste Florence Delsine, responsable communication de l'association Mots et Merveilles.
15: Tout ça participe à la lutte contre l'illettrisme et aussi à leur donner le goût de la lecture et en espérant effectivement de démentir les dernières statistiques qui sont pas très bonnes pour les temps de lecture chez les enfants.
10: Selon une récente étude, les jeunes passent quotidiennement 10 fois plus de temps sur les écrans qu'à lire des livres.
4: Et dans un mois, une cérémonie sera organisée à Paris pour remettre les prix aux auteurs choisis par les enfants. Les livres récompensés, vous pourrez les repérer en librairie avec leur bandeau « Prix des incorruptibles ». Les footballeuses du RC Lens ont 90 minutes pour aller chercher le maintien. Dernière journée de championnat, la Première Ligue. Elles affrontent une équipe en forme, le Paris FC, deuxième du classement. Coup d'envoi à 17h, les joueuses du Pas-de-Calais sont avant-dernières. Elles doivent gagner ou faire match nul et espérer en plus un mauvais résultat de Montpellier, juste devant elles en championnat.
16: Bah tiens, vous parliez de ces enfants de Somain qui vont délivrer un prix pour un livre.
4: Oui.
16: Et vous, comment vous choisissez vos livres? Par l'auteur, par exemple, par le thème, parce qu'il y a une intrigue particulière, parce que le livre a reçu lui-même un prix. On aimerait avoir vos avis tout de suite au 03 20 55 89 89, ou bien le fameux coup de tête. On dit, oh, mais ça j'aime bien, je vais prendre. Eh bien, vous nous appelez, vous nous le dites. 03 20 55 89 89. La météo aujourd'hui, alors, quelques éclaircies, c'est vrai. Au milieu de la grisaille, les nuages qui sont quand même prédominants et des pluies prévues sur le sud de la région. D'abord, qui vont progresser vers l'intérieur ensuite et vers la côte, notamment cet après-midi. Les températures, un petit coup de frais ce matin, on est entre 8 et 10 degrés. Cet après-midi, pas plus de 15 degrés, notamment ça, il faut le noter. Avec des températures qui vont grimper jeudi et vendredi avant une nouvelle dégradation pour le week-end prochain. De la pluie, de l'humidité aujourd'hui, de la grisaille, des températures autour de 15 degrés. Voilà ce qu'on note. Tiens, il y a Antoine qui est maintenant à la cellule de vigilance routière à la préfecture du Nord à Lille. Antoine, est-ce que vous avez des nouvelles de ce véhicule en panne sur la RN41?
17: Oui, tout à fait. Donc, c'est bien confirmé. Un véhicule en voie de gauche sur la RN41 à hauteur de Wavrin et qui cause du coup à peu près 3,5 km de retenue depuis le premier rond-point de Fournan-Wep, donc dans la direction de la Bassée vers Anglo. Donc a priori c'est un pneu crevé et donc il a tapé sur le terre-plein central. Donc voilà, restez prudents, il y a tous les intervenants qui sont allés très rapidement dessus suite à mon appel notamment, et donc ça devrait rapidement se résorber.
16: Il a l'œil, Antoine, hein. Il a l'œil.
17: Ah,
16: il a l'œil.
17: On est payé pour ça aussi, quand même. Pour autant, sur la 1, on a quand même quelques petites retenues à hauteur de Libercourt et à hauteur de Seclin, donc dans le sens Paris-Lille toujours, et sur la 22 ensuite, donc depuis Roncq jusque les dernières insertions de Tourcoing, donc comme d'habitude, hein, les ralentissements à cet endroit-là en direction de Lille, et ensuite ça se libère plutôt bien. Pour le reste de la zone, en tout cas, c'est très roulant ce matin, et tant mieux.
16: Et tant mieux, voilà. Effectivement. Merci Antoine, à tout à l'heure.
17: 8h09. À tout à l'heure, merci.
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16: Zazie pour rester zen ce matin devant de vous écouter dans 5 minutes sur Ici Nord.

0: Zen, ici Nord à 8h13, on va vous écouter, on parle de livres, de choix de livres ce matin.
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0: Bah oui, on va à la librairie, on regarde, on choisit un livre peut-être sur un coup de tête ou peut-être sur un autre critère. Et c'est ce qu'on aimerait savoir entre nous au téléphone ce matin, Thomas.
3: Vous avez entendu tout à l'heure à 8h ce reportage à Somain où ce sont des élèves de maternelle et de primaire qui votent pour leur livre préféré. Il y a des livres qui ont été sélectionnés en fonction des niveaux et c'est un prix littéraire pour les enfants. Il y a aussi le Goncourt des lycéens pour les jeunes un peu plus âgés. Et puis après, il y a le Goncourt tout court, le Renaudot, le prix Fémina, etc. J'en passais des meilleurs tous les ans, ces prix littéraires. Est-ce que vous vous y fiez pour choisir un livre qu'on reconnaît ensuite parce qu'il y a un bandeau dessus, prix Goncourt 2026? Est-ce que ça peut être quelque chose qui vous guide dans votre choix de lecture, ou est-ce que vous faites au pif? Est-ce que vous allez dans les magasins, vous regardez la couverture? Est-ce que vous avez des auteurs que vous suivez parce que vous les aimez? Dès qu'ils sortent un nouveau livre, hop, vous faites le dernier Franck Tillier, le dernier Marc, le dernier Michel Bussy, pardon, ou quoi que ce soit? Ou est-ce que c'est du bouche à oreille? Quelqu'un vous l'a conseillé? Vous allez essayer ça, ça va te plaire. Est-ce que ça fonctionne comme ça chez vous? Comment est-ce que vous choisissez les livres que vous lisez?
0: Qu'est-ce que vous nous conseillez en ce moment?
3: Ah, moi pas. Non, non, il faut pas suivre mes goûts, moi.
0: Étienne, vous avez
4: qu'est-ce que je lis en ce moment? Voilà, c'est pas gay.
0: On n'a pas le moral avec vous ce matin.
4: Non, mais par contre, je l'ai choisi pour justement parce que c'était un prix littéraire.
0: Ouais.
4: C'est le Naufrage des civilisations. C'est évidemment l'auteur m'échappe.
0: Et vous êtes
4: Amin Maalouf. Bon, voilà. Parce qu'il avait gagné je ne sais plus quel prix avec ce livre. C'est hyper précis, mes conseils littéraires.
0: D'accord. Et vous nous le conseillez ou pas du coup là?
4: Je suis au début. On s'en reparle dans quelques semaines.
0: Ok. Allez, 03 20 55 89 89. Et vous, comment vous choisissez vos bouquins, vos livres? Est-ce que vous êtes sensible justement aux prix littéraires ou recommandations? On vous écoute dans 2 à 3 minutes, même pas juste après Aude Razo.
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3: 8h16, ici Nord, le c'est pas vrai. Maintenant, vous avez le rendez-vous anti-arnaque avec Aude Razeau. Aude, vous nous dites attention, des escrocs essaient de prendre le contrôle de nos comptes WhatsApp. Expliquez-nous.
4: Oui, faites attention. Sophie, une auditrice, m'a envoyé la capture d'écran du message qu'elle a reçu l'autre jour. On est sur WhatsApp, effectivement. Et le numéro qui s'affiche, elle le connaît, c'est celui d'une amie dont elle ne se méfie pas. Elle ne se doute pas que le compte de son amie a en fait été piraté. Que dit le message? On voit la photo d'une petite danseuse en tutu. Salut, pourrais-tu voter pour Francesca? C'est la fille de mes amis. Le premier prix est un cours de danse gratuit et c'est très important pour elle. Sophie me dit, j'ai voulu aider, j'ai cliqué sur le lien.
3: Ouais, et c'est là que le piège s'enclenche. Que se passe-t-il quand on clique?
4: On arrive sur un site qui nous parle d'un concours, effectivement, organisé par une école de danse classique et la petite Francesca est en finale. Les votes s'affichent, ils sont très serrés. Il manque juste quelques voix à Francesca pour l'emporter. Allez, clique, je vote pour Francesca. Là, le site me demande mon numéro de téléphone et il m'envoie un code de sécurité pour, dit-il, éviter la falsification des votes. Je rentre le code sur le site et qu'est-ce qui s'affiche? Une demande de connexion à mon téléphone. Stop, stop, stop, on arrête tout. Cette arnaque, elle a un petit nom, c'est l'appareillage fantôme. En fait, je suis en train de donner à l'escroc tout ce dont il a besoin pour se connecter à mon compte WhatsApp. Il aura accès à tout, mes conversations, mes photos, catastrophe, il saura quasiment tout sur moi et surtout, il peut se faire passer pour moi. Pour vérifier si vous n'êtes pas déjà tombé dans le piège, allez dans votre menu WhatsApp, vous cliquez sur « Appareil connecté », vous aurez toute la liste des machines connectées. S'il y en a une de suspecte, vous la déconnectez.
3: Bien sûr, vous pourrez faire votre choix à ce moment-là. Merci Aude Razeau. Attention à ce qu'on fait avec les applications WhatsApp. Bon, la nôtre, c'est simple. Pour nous joindre, il y a le 03 20 55 89 89. C'est en toute sécurité. Vous nous laissez un message. Pas mal de messages qui arrivent sur WhatsApp en ce moment. Vous nous laissez également des vocaux. Tiens, pour faire la météo ce matin, on les écoutera un peu plus tard. 8h18 sur Ici Nord.

0: I want it all, à 8h21 sur Ici Nord. Là, il y a de la guitare électrique, là, il y a du chant, là, il y a du groupe. Tiens, en parlant de groupe, en faire un parallèle ce matin, parce que c'est dans l'actualité, c'est bien d'en parler aussi, Thomas Schoener. Il y a un nouveau Rolling Stones qui arrive, là?
1: Bah oui, c'est dans l'actualité, ça a même été annoncé hier soir avec une conférence de presse dans la nuit en présence de Mick Jagger, Keith Richards et Ronnie Wood, les trois membres restants des Rolling Stones, du groupe qui tourne depuis les années 70, avec l'annonce effectivement d'un nouvel album qui s'appelle Foreign Tongues, qui veut dire langues étrangères en français, qui sortira le 10 juillet. Cela a été... Alors, on le sentait venir. Ils avaient, comme d'habitude, maintenant, on essaie de semer des indices à droite à gauche, mais les Rolling Stones, ça n'a jamais été un groupe très fin pour ça, donc on le savait a priori.
2: Ça allait arriver, quoi.
1: Mais là, on a la date, effectivement. Ce sera le 10 juillet avec également la liste des invités, parce que maintenant aussi, il y a toujours des invités sur les albums, effectivement, des featuring avec là, plusieurs noms qui ont été confirmés avec la participation de Robert Smith, donc chanteur des Cure. A priori, Mick Jagger l'a rencontré un peu par hasard à Londres en disant tu veux pas jouer sur mon album, allez vas-y je viens. Paul McCartney également qui sera sur l'album, bassiste, chanteur des Beatles. La présence également de Steve Winwood qui était un grand chanteur aussi des années 60 sur la scène londonienne, notamment au sein du Spencer Davis Group. Une piste qui a été enregistrée aussi avec le batteur historique des Rolling Stones, Charlie Watts, qui est décédé en 2021, mais il y avait manifestement encore des pistes de batterie où il joue, donc il participera aussi d'une certaine manière à cet album. Album qui, a priori, n'aura pas de tournée.
0: D'accord.
1: Parce qu'ils ont dit que, voilà, à l'âge qu'ils avaient, maintenant, ils allaient peut-être lever un petit peu le pied, donc il n'y aura pas de tournée mondiale pour le promouvoir, puisque les Rolling Stones, 82 ans, en rappel pour Mick Jagger, pour Keith Richards, 78 ans pour le petit jeune, qui est Ron Wood. Mais en tout cas, un nouvel album qui sortira le 10 juillet, avec un gros débat sur la pochette, que beaucoup trouvent particulièrement affreuse.
0: Comme vous. 8h23, mais j'ai rien dit. Sur la route, attention, RN41, véhicule en panne. Dans le sens là-bas, c'est vers Lille, sur la voie de gauche, au secteur de Wavre. Voilà, pour les goûts et pour les couleurs. 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Tiens, direction le Montreloup pour faire connaissance avec les gens du Nord aujourd'hui sur Ici Nord, Mickaël Pachen.
3: Allez, on est entre nous ce matin, même à l'heure qu'il est. Vous prendriez bien un petit verre.
4: Bonjour, je m'appelle Paola et je suis fileuse de verre à Montreuil-sur-Mer dans le Pas-de-Calais depuis environ 17 ans.
5: Chef, un petit verre, on a soif.
3: Mais comment découvre-t-on une activité aussi originale que celle de fileuse de verre ?
4: Eh bien, c'était il y a environ 18 ans, à l'occasion des Journées du patrimoine à Montreuil-sur-Mer. Il y avait une exposition d'artisans verriers avec des démonstrations de filage du verre. Et ce jour-là, je ne sais pas ce qui s'est passé, ça a fait tilt. Donc je me suis renseignée pour trouver une formation et c'est ce que j'ai fait. Je suis allée à Paris, je me suis formée au travail du verre au chalumeau et ensuite je me suis lancée.
3: Alors vous filez le verre, mais vous ne soufflez pas le verre, c'est pas la même chose.
4: Non, c'est pas la même technique, c'est pas du tout la même logistique. Là, comme vous pouvez le constater, j'utilise un tout petit chalumeau qui est vraiment conçu pour créer des petites pièces en verre, donc des perles de verre. Alors j'utilise des bâtons de verre, donc c'est du verre italien, le fameux verre de Murano, qui est utilisé par beaucoup d'artisans verriers pour sa grande luminosité et sa palette de couleurs disponible.
3: Alors vous faites des perles de verre qui se transforment en bijoux, mais qu'est-ce qui vous plaît dans cette activité ?
4: Alors le travail du verre me permet de rester dans une bulle qui est apaisante, parce qu'il faut dire au quotidien, je suis une boule de nerfs, donc ce travail me canalise complètement. Et ce que j'aime, c'est le fait qu'on va passer de l'état solide à l'état visqueux et qu'on va pouvoir travailler la matière avec, comme on veut, avec tout le temps qu'on veut, et de pouvoir créer une perle en verre originale et qui sera unique. Voilà. Et ce que j'aime aussi dans mon travail, c'est également le partager, le proposer en démonstration aux visiteurs et de montrer ce qu'est le métier de fileuse de verre.
3: Et où est-ce qu'on peut voir ces beautés ?
4: Alors ma petite boutique est située dans un quartier pittoresque, les fameuses rues du Clap en bas et du Clap en haut. La maison daterait du Moyen-Âge, donc c'est vraiment une maison très ancienne où j'y ai installé mon atelier et où je me sens vraiment très à l'aise pour travailler.
3: Alors si vous passez par Montreuil-sur-Mer, allez dire bonjour à Paola.
4: Moi, c'est ici à Montreuil-sur-Mer que j'aime pratiquer le métier de fileuse de verre, où j'ai posé mes bagages il y a 25 ans. C'est une ville touristique très attractive et chaleureuse.
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0: Et vous dans la radio. Salut à Christelle qui nous écoute en ce moment à Calais. Elle nous dit, il fait 11 degrés, le ciel est couvert. Merci Christelle pour ce message sur l'application WhatsApp. 8h27, il nous rejoint pour l'horoscope en ch'ti. Maintenant c'est avec vous José Ambre, bonjour.
12: Bonjour mes gens, bonjour Terre tous. Alors tu bélier, t'es complètement couveté sous le travail que t'as offert. Je te parviens qu'ici, t'es va avoir une rude crinche. Allez, bon courage à main l'autre. Taureau, t'as réglé quelques affaires et de famille, et j'en ai point tout dit de gaieté de cœur avec tes faits chiots. Mais bon, tu vas voir qu'à définitif, quand tout sera réglé, tu vas te sentir grand même mieux. Puis Gémeaux, t'es pour bien te sentir à mon les trois d'être sûr de vie, hein. Mais quoi que tu veux, c'est comme ça, pour l'instant, faut que tu fasses avec. Cancer, t'es pour bien avoir de la retard à tout ça que t'interprends. Mais vu que t'es pas chien comme un coq qui met le pain de souris, chou qui est bon fait aujourd'hui, ben ça sera fait plus tard. Lion, du côté de tes sentiments, tu vas aborder un virage important. Ça ne te laisse pas embarquer dans le fossé. Vierge, à dire où t'es complètement accouffé, pas ch'ti avec qui que te vis. Faut pas te lécher un TV comme chaud, hein, réagis à nom des eaux. Balanche, si t'es né au mi-temps du mois d'octobre, tu vas avoir une bansée de papier à remplir et que t'es 20 ponts navire et le bout. Ou les autres, chevaux, mais à condition que te mettes dit tiens pour que l'ambiance ça s'améliore d'être formé, là. Scorpion, tu vas te sentir loyé à des gens ou encore à des situations, mais tout ça, ça va te plaire comme mi-temps. Faudra que tu arrives à te déloyer, mais ça va pas être facile. Sagittaire, si t'es né au mi-temps du mois de décembre, c'est le moment des grands changements. Et puis pour les autres, à dire où qu'ils se sentent à monnaie mat. Mais après mat, c'est encore un village, hein. Capricorne, du côté des ouvrages, t'es carqué comme un baudet. Mais vu que t'as une santé d'affaire, tu vas réussir à t'en sortir avec les honneurs. Bravo, camarade. Verseau, faudra que tu restes tranquille un moment, t'y. À dire que tu te sentais, elle laisse désirer. Ouais, puis comme je te connais, même si tu restes à le coyer à ta maison, tu vas trouver de quoi t'occuper, hein. Pichon, surtout si t'es né au mi-temps du mois de mars, il y a des transformations dans l'air d'être chaud de vie, t'y. Et il y en a grand-mère qui vont se sentir libérés. Eh ben ouais, hein, quand je m'enterre bas, j'y réjouis les vieux. Allez, au revoir mes gens, puis à demain.
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0: On monte sur un trois-mâts dans deux minutes.
1: Le Duchesse Anne, évidemment, pour Dunkerque, fête la mer. On connaît la programmation, ce sera en juin.
0: Allez, reportage à suivre dans deux minutes. Il est 8h30, vous êtes sur ICI Nord, toute l'info ici en France et dans le monde, c'est le 90 secondes avec vous, Aude Razeau.
13: Le ministre des Transports, Philippe Tabarot, confirme de possibles nouvelles mesures pour répondre à la hausse des prix des carburants. Pas d'aide générale, mais des aides ciblées sont en réflexion. Une réunion est prévue demain avec le Premier ministre et des annonces la semaine prochaine. Pendant ce temps, coup de pression du patron de Total Énergie. Il menace d'arrêter le plafonnement de ses prix à la pompe si le gouvernement décide de taxer les super profits pétroliers. Total Énergie ne va pas s'excuser de performer, dit Patrick Pouyanné. Amazon annonce 15 milliards d'euros d'investissement en France sur 3 ans et la création de 7000 emplois en CDI. Jamais le géant du e-commerce n'avait autant investi dans l'Hexagone. Il avait déjà annoncé 4 nouveaux centres de distribution en Eure-et-Loire, dans l'Oise, dans le Rhône et dans le Haut-Rhin. Un dentiste accusé d'avoir mutilé plus de 40 patients. Son procès s'ouvre ce matin à Mende. Il encourt jusqu'à 10 ans de prison pour avoir extrait des dents qui étaient pourtant saines, d'avoir aussi posé des implants sans aucune nécessité médicale. Qui pour rejoindre Arsenal en finale de la Ligue des Champions? Bayern Munich, PSG, c'est le choc du soir. La planète football en ébullition. Deuxième demi-finale retour. Hier soir, Arsenal a sorti l'Atlético Madrid. C'était le dernier match de notre Français Antoine.

0: Griezmann en Ligue des Champions. Une date à cocher, le nouvel album des Rolling Stones sortira le 10 juillet. 25e album studio pour les inusables Mick Jagger, Keith Richards et Ronnie Wood.
1: Dans l'info d'ici à 8h32, Dunkerque fête la mer. On connaît le programme ce matin à un mois des festivités. Les organisateurs l'ont dévoilé, Paola Guzzo, et ce n'est pas un hasard à bord du voilier mythique, la Duchesse Anne.
2: Première promesse de l'événement, des visites inédites et gratuites de la Duchesse Anne, ce voilier construit il y a 125 ans pour former les officiers de la marine marchande allemande. Le bateau est encore en ce moment en pleine restauration.
3: Ici, on est dans l'espace qui est consacré à l'infirmerie du bord.
2: Les pièces seront comme à l'origine. Frédéric Van Mal pilote les travaux pour la communauté urbaine de Dunkerque.
3: Ici, on est dans la salle des cadets. Donc, c'était une salle de classe pour que les futurs officiers ils puissent acquérir la théorie à bord du bateau. Au niveau de la qualité de la restauration, au plus qu'on avance vers le salon du capitaine, au plus que ça devient qualitatif.
2: Et en effet, plus on avance vers le fond, plus les boiseries sont raffinées, jusqu'au fameux salon du capitaine et sa longue banquette rouge capitonnée, l'œuvre d'Alain Dehay, tapissier d'ameublement installé à Coudekerque, qui est meilleur artisan de France.
4: Et c'est tout ce qu'il y a plus d'origine. Donc il n'y a pas de matières nouvelles comme contemporaines, style mousse, choses comme ça. C'est vraiment que des matières d'avant, quoi. On a vu quelques photos en archives, donc on s'est basé là-dessus, quoi.
2: Cette pièce, c'était la vitrine de l'Empire allemand.
3: Il a navigué principalement en mer Baltique et dans l'Atlantique Sud. Et quand il y avait une escale, en fait, la partie ici, sans du capitaine, servait, on va dire, d'ambassade.
2: Seront aussi installées la proue et la poupe, minutieusement travaillées et recolorées. Au total, 12 millions d'euros ont été investis pour remettre à neuf le bateau sur 2 ans, Frédéric Van Mal.
3: Et vraiment, la priorité, c'était de le restaurer le mieux possible pour dire que dans 20 ans ou dans 40 ans, nos successeurs ils disent que le travail qu'il a été fait, il était qualitatif. Et vraiment, maintenant, le Duchessan, il fait vraiment partie du patrimoine dunkerquois au même titre que la tour du Leguenard, que la statue de Jean Bart. C'est vraiment le patrimoine vraiment historique de la ville de Dunkerque.
2: Les travaux seront terminés pour l'événement Dunkerque Fête la Mer et d'autres anniversaires célébrés à cette occasion. Celui du Belém, voilier de 130 ans en escale pour l'occasion, les 400 ans de la Marine Nationale, 60 ans du port de Dunkerque, le tout pour mettre l'accent sur le lien de la ville avec la mer, selon Marjorie Éloi, adjointe au maire en charge du tourisme.
5: Dunkerque a une identité maritime très forte qui n'était pas forcément mise en valeur. L'an dernier, on a eu les voiles de légende, la Tôle Chypre ici à Dunkerque, qui a accueilli plus de 500 000 visiteurs. Donc voilà, l'objectif c'est vraiment de mettre en avant l'identité maritime du territoire et de proposer des activités gratuites, accessibles à tous, sur une thématique qui touche vraiment les habitants du Dunkerquois.
2: À l'occasion, la communauté urbaine de Dunkerque lancera aussi son propre observatoire des métiers de la mer pour faire connaître et valoriser le secteur.
1: Les festivités commencent dans un mois, les 5, 6 et 7 juin.
6: Et nous revenons sur l'affaire Élodie Kulik dans l'info bonus dans moins de 10 minutes.
1: À 8h43, cette jeune directrice d'une banque enlevée, violée, est morte en 2002. Son meurtrier veut la révision du procès pour prouver son innocence. Le père d'Élodie Kulik, Jackie, qui vit dans le Pas-de-Calais, subit une nouvelle épreuve.
6: 8h34, la météo, de la grisaille aujourd'hui, de l'humidité aussi, quelques éclaircies à prévoir ici et là. Voilà, une journée assez timorée. Les températures ce matin, on avait entre 8 et 10 degrés. On aura entre 14 et 15 degrés cet après-midi dans l'intérieur, 13 degrés plutôt sur la côte. L'infotrafic de 8h34. Il y avait un ralentissement et un véhicule en panne signalé sur la RN41 dans le sens Labassé vers l'île depuis un petit moment d'ailleurs. Fin d'incident, reprise du trafic normal sur la RN41. Il y a encore une densité de trafic. Densité de trafic aussi observée sur l'autoroute 1 vers l'île. Vous êtes à hauteur de Oigny, vous serez ralenti environ sur 7 km. En revanche, je le souligne, ça roule correctement sur l'autoroute A25, traversée de l'île un peu chargée, comme d'habitude. Mais c'est tout, bienvenue.
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6: Pour vous, on va danser. On va danser sur ce titre de Michael Sambello, qui vous rappelle certainement des cours de danse en diablé. Voici Maniaque.

0: 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Il est 8h38, bienvenue.
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0: Mais quelle forme
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0: Mais quelle forme, Michael Pachen, ça va vous faire la journée à 8h38.
3: Bonjour Pascal.
0: Bonjour.
3: Aujourd'hui, nous sommes le mercredi 6 mai. Vous êtes sur Essinor, vous êtes debout. Votre cœur bat, c'est déjà une victoire écrasante sur l'univers. Alors on attrape sa tasse de café et on fonce. Bon, pas à ce point-là quand même. L'ONU a laissé les stagiaires gérer le calendrier. Aujourd'hui, c'est la journée internationale sans régime, du mot de passe, du coloriage, des drones, du scrapbooking et surtout, la journée du jardinage tout nu. Oui, ça existe. Alors aujourd'hui, vous avez le droit de manger une raclette tout nu dans vos géraniums en coloriant un mandala pendant qu'un drone vous filme d'en haut. C'est l'apologie absolue de la liberté humaine, alors profitez. Au rayon des anniversaires, c'est un buffet des légendes qu'on vous propose aujourd'hui. Et attention parce que le casting est stratosphérique.
4: Voilà.
3: Et ben bon anniversaire Georges Clounet, 65 ans, ça se fête. Ben c'est l'âge de la retraite, hein. Il va enfin pouvoir siroter son café gratuit en regardant les travaux de la voirie les mains dans le dos.
4: Voilà.
3: Oui, tu l'as déjà dit. C'est aussi l'anniversaire de Christian Clavier, notre jacouille nationale, 74 ans. La seule personne capable de hurler depuis 30 ans sans perdre ses cordes vocales. Aujourd'hui, c'est aussi l'anniversaire de Gims. Il prend 40 piges. Et pour l'occasion, il sera... Bah oui, on vient pas mal habillé à son anniversaire. Le 6 mai 1994 est un grand jour pour le Nord-Pas-de-Calais. François Mitterrand est à la gare de Lille avant l'inauguration du tunnel sous la Manche pour l'inauguration de la gare TGV Lille-Europe.
5: Vous avez favorisé l'émergence avec les quatre régions du Kent, de la Wallonie, de la Flandre et de Bruxelles, première grande région européenne riche de ses 15 millions d'habitants.
6: Avec la nouvelle gare TGV et le centre Lille qui doit s'ouvrir à l'automne, la métropole sera désormais à 1 heure de Paris, bientôt à 2 heures de Londres et à 35 minutes de Bruxelles.
3: Le 5 mai 2019, Thierry Beccaro annonce qu'il quitte Motus après 29 ans de présentation.
7: Pignouf, P-I-G-N-O-U-F.
3: Oh bon non, il mérite quand même pas ça Thierry Beccaro. Tiens, voilà une boule noire, ça vous apprendra tiens. Et puis si vous allez du côté de l'Illénium pour vous acheter une paire de chaussettes, vous risquez de vous retrouver nez à nez avec un dinosaure grandeur nature. Jurassic Safari, c'est 800 mètres carrés de jungle planqué entre deux boutiques. 8 euros et vous pouvez mater les bébêtes.

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4: C'est l'info bonus, l'info en plus. Et ce matin, Thomas, nous revenons sur le meurtre d'Élodie Kulik, Thomas, en 2002, dans la Somme. Willy Bardon, son meurtrier, demande la révision de son procès.
5: Oui, ses avocats, nous avons entendu l'un d'eux ce matin à 7h30, ont annoncé avoir déposé une demande auprès du procureur d'Amiens pour lancer la procédure. Nouvel épisode, donc, dans ce feuilleton judiciaire qui a débuté il y a plus de 25 ans. Willy Bardon a été condamné en appel à Douai à 30 ans de réclusion, mais il dit encore ce matin dans Le Parisien, depuis la prison de Bapaume où il est incarcéré, eh bien qu'il est innocent et qu'il se battra jusqu'au bout.
4: Alors Thomas, on reparle de cette affaire ce matin parce qu'elle est exceptionnelle à plus d'un titre.
5: Oui, et au départ, évidemment, il y a le meurtre atroce de cette jeune femme, Élodie Kulik, qui habitait Péronne dans la Somme. Elle avait 24 ans, elle a été séquestrée, violée, tuée et son corps a été brûlé. La deuxième chose qui fait que ce meurtre a été largement médiatisé, c'est le temps que ça a pris, puisqu'il a fallu 10 ans pour identifier des suspects. S'ajoute à cette attente le drame de la famille Kulik. La mère d'Élodie a tenté de se suicider, elle est décédée en 2011. Un deuil supplémentaire dans cette famille qui avait déjà perdu deux enfants lors d'un accident de voiture dans les années 70. Et puis troisième chose qui a rendu le dossier judiciaire extrêmement complexe, c'est le profil et l'identification des auteurs du meurtre. Puisqu'en 2012, quand on trouve enfin le suspect, l'auteur avéré du meurtre, Grégory Viard, qu'on retrouve grâce à des analyses ADN, eh bien il est mort dans un accident de la route. Plusieurs de ses proches qui pourraient être au courant de quelque chose sont également décédés. Reste Willy Bardon.
4: D'accord, alors car au cœur de cette affaire Thomas, il y a un enregistrement.
5: Oui, puisque la nuit où elle est tuée, Élodie Kulik appelle les pompiers. Cet appel est enregistré, 26 secondes au cours desquelles on entend des voix d'hommes, plusieurs voix, et on y reconnaît celle de Willy Bardon. Enregistrement qui était au cœur du procès et qui est de nouveau au cœur aujourd'hui de cette affaire, puisque c'est grâce à l'intelligence artificielle que les avocats de Willy Bardon tentent de faire réviser ce procès, puisqu'ils affirment qu'il est possible, avec les progrès de l'intelligence artificielle, de nettoyer cet enregistrement qui n'est pas de bonne qualité. Et selon eux, cela permettra d'innocenter leur client. L'avocat du père de d'Élodie Kulik, l'avocat du père d'Élodie Kulik, lui ne pense pas que ça puisse changer quoi que ce soit. La culpabilité, selon lui, de Willy Bardon est aujourd'hui établie. De toute manière, pour que l'on rouvre ce procès, il faut que cette demande de révision soit acceptée, ce qui n'est pas encore fait.
4: Merci pour cet éclairage sur cette affaire complexe, effectivement, Thomas. 8h44, vous êtes sur Ici Nord.

0: découvert il y a une quinzaine de jours, hein, ce nouveau titre de Céline Dion avec dans son 8h48 univers plus rock à découvrir dans moins d'une minute. Le groupe Elephant sera au Splendid de Lille le 19 mai prochain. On a réveillé l'un de ses membres, Jonathan, qui sera avec nous au téléphone dans 30 secondes, même pas le temps de partir sur les routes de la région et de vous dire que le trafic s'améliore. Et ça, c'est la bonne nouvelle du matin. On a l'habitude d'avoir 10-15 km de bouchons sur la 1, sur la 25. Et là, ce matin, c'est étonnamment calme et c'est tant mieux. Pas de grosses difficultés, pas d'accident à signaler. C'est très bien. Vous restez prudents au 03 20 55 89 89. 8h48.
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0: Allez, nouvelle invitée d'ici matin. On va se plonger dans l'univers électro-pop-rock avec ce groupe. Né en 2008, le groupe Elephant s'est fait connaître avec des titres comme Maryland ou encore Time for a Change. La confidence, moi j'avais ça et j'ai toujours ça dans ma playlist. Parfois le matin quand on vient à la radio, ça c'est pour Time for a Change ou encore Maryland qui leur a valu une nomination Victoire de la musique. Il se produit dans moins de 15 jours maintenant, le 19 mai prochain au Splendid de Lille. Bonjour Jonathan.
3: Bonjour.
0: Merci d'être avec nous en plus en direct le matin. Je sais que c'est pas toujours évident, surtout quand on a joué la veille. Jonathan, on a entendu les extraits, Time for a Change ou encore Maryland. Comment on peut définir votre musique? Certains disent électro, pop, rock, d'autres disent plutôt rock. Où est-ce que vous vous définissez? Comment vous vous définissez, Jonathan?
3: Ah, c'est compliqué parce que c'est vrai que à tous les albums, on pousse les curseurs vers un style plus différent de l'autre. Non, je pense qu'on est un groupe de pop très influencé par la façon de faire des années 70.
0: Ouais.
3: Et c'est vrai que bah après on utilise les synthés ou les boîtes à rythme qui nous tombent sous la main. Mais bon, c'est principalement un groupe de pop fait par deux frangins qui adorent les mélodies.
0: Absolument, deux frangins depuis 2008 à vos côtés. Il y a Maxime, bien sûr. Nouvel album en 2026, il est sorti il y a quelques temps avec ce titre notamment Love, Hurt and Repeat. Et là, vous abordez un répertoire un peu plus français dans ce nouvel album, Jonathan.
3: C'était le cas dans Rien de personnel, l'album d'avant. Là, on revient au contraire sur le quatrième album Love, Hurt, Repeat. On revient à la qu'on faisait au départ, c'est-à-dire très rock'n'roll,
0: ouais,
3: avec beaucoup de basses, beaucoup de batterie et du chant un peu plus hurlé.
0: D'accord.
3: Un peu plus fort. Mais toujours avec les mélodies qu'on affectionne particulièrement, comme c'est le cas dans les singles qu'on a sortis. L'album est sorti il y a tout juste un mois.
0: Ouais, c'est ça, tout juste un mois. Ouais. Et ensuite, et bien sûr, la tournée qui débute, on en parle dans un instant. Alors, ça ressemble parfois à MGMT. Est-ce que c'est une influence pour vous?
3: Oui, c'est marrant, ouais. MGMT venait d'apparaître quand on a créé le groupe. Et c'est vrai que la première fois que j'ai écouté MGMT, j'ai cru que c'était Bowie.
0: Ouais.
3: Et c'est typiquement ce mélange de genres, c'est-à-dire que si les Beatles faisaient de la musique aujourd'hui, à quoi ça ressemblerait? On est un peu là-dedans.
0: Ouais. Ouais. Alors, sur scène, bien sûr, 19 mai prochain, au Splendid de Lille, pas très loin d'ici. Content de retrouver la scène, content de retrouver le Nord également, Jonathan?
3: Ah ouais, alors la scène, oui, clairement, on est cette année avec deux musiciennes avec nous. Le concert est vraiment, on se sent très bien, j'allais dire incroyable.

0: dire, mais j'aurais eu l'air de vendre mes tapis. Mais non, on est hyper contents. Les chansons sont super à jouer en concert. La scénographie a été étudiée. C'est vraiment un bonheur. On a des extraits sur nos réseaux sociaux en ce moment, si vous voulez vous donner un peu envie. Et Lille, oui, Lille. Ça fait partie d'un petit triangle, d'un petit carré de villes du nord et de l'ouest qu'on adore, où on est toujours hyper bien accueillis. Voilà. On sait très bien que ça va être formidable.
1: Bah, évidemment, on est content de vous accueillir avec votre frère Maxime, donc sur scène, vous l'avez dit, de musicienne. Jonathan, Maxime, deux frères ensemble, sur la scène, c'est quoi? C'est plutôt deux musiciens ou ça resterait fraternel, ces concerts?
0: Alors c'est marrant, ça reste assez fraternel et en même temps, on a deux présences très très très différentes. On a deux voix différentes, deux présences différentes. Moi, je saurais pas bien me décrire, mais je sais que Maxime ressemble un peu à Son Goku à la pleine lune quand il se transforme en singe. pour les gens qui ont Dragon Ball. Ouais. Non, c'est une furie. Ouais. Et c'est très agréable à voir, même quand on est son grand frère et qu'on n'a pas l'habitude de le fréquenter sous cette forme.
1: Il y a toujours un regard bienveillant, évidemment, sur la scène du Splendid dans 15 jours. On sent une certaine impatience avec cette tournée qui débute à peine, hein, je crois, Jonathan. Hein.
0: Oui, on a fait juste 5-6 dates et il y a encore le gros de la tournée sera plutôt à partir de l'automne et 2027. Là, c'est un peu mais on va dans nos villes de cœur, c'est-à-dire Lille, Lyon, le surlendemain, et voilà les villes où on était passé à la tournée précédente et où on avait été très bien accueillis.
1: Et on vous attend avec Maxime, donc le mardi 19 mai à 20h au Splendid de Lille. Moi, j'ai ce titre dans la tête. Ça fait partie de ma playlist, ça, Jonathan, pour tout vous dire. Merci d'avoir été avec nous aujourd'hui au téléphone. Et vivement dans 15 jours, Jonathan.
0: Ça marche.
1: À très bientôt.
0: Dans 15 jours.
1: Au revoir, merci.

0: voir sur scène, hein. C'est, ça fait plaisir. C'est un grand bol d'air frais. Elephants, le mardi 19 mai au Splendid de Lille. Alors, désolé, Thomas, et j'ai essayé d'avoir Mick Jagger ce matin, hein, pour l'annonce de la sortie.
1: Il est pas facile à avoir, hein.
0: Non, je vais dire, non, j'ai failli avoir, mais il m'a dit, écoute, non, je peux pas, c'est beaucoup trop tôt.
1: Ah, vous l'avez eu quand même.
0: Pour moi, bah, j'ai.
1: Parce qu'il était dans la nuit à New York, c'est pour ça je me dis, pourquoi pas, hein,
0: mais... Je raconte de grosses conneries. Plus c'est gros et plus ça passe. Thomas qui reste sur l'album de Mick Jagger. Voilà, on aura l'occasion d'en reparler, évidemment. Les Rolling Stones. Rappelez-nous la date de sortie aussi, tant qu'on y est.
1: 10 juillet. Si 10 juillet. Pas de bêtises.
0: 10 juillet. Et on sera là. Et juste avant, il y a Madonna aussi qui sort aussi un album début juillet. Ça va être dingue cet été. Allez, il est 9h05. Vous êtes sur Ici Nord. Tour au sérieux, s'il vous plaît, au mot de dos. On en parle ce matin. Ah, je sens que ça vous concerne, et je sens que ça vous intéresse, docteur Kierzek, pour prendre soin de notre santé. Docteur, on parle, vous savez, de ces mots de dos, mais aussi de ces tapis ou t-shirts un peu miracles, vendus un peu partout, une fortune bien souvent, et censés le soulager. Est-ce que c'est efficace ou pas?
2: Bonjour à toutes et à tous. Le mal de dos, le mal du siècle, un Français sur quatre, selon le dernier baromètre de la douleur, en souffre, et avec le printemps, les jardins, les premiers bricolages, les douleurs lombaires refont surface, et dans les magasins ou sur Internet, on voit fleurir des promesses, des tapis d'acupression, des t-shirts de redresse dos, des ceintures. Alors forcément, c'est un business et quand on a mal, on compte pas, donc on se laisse tenter. Alors on commence par les tapis d'acupression. Ce sont des tapis qui sont couverts de petits picots en plastique. Alors c'est vendu autour de 30 ou 40 euros. Alors bonne nouvelle, leur efficacité n'est pas totalement nulle. Il y a une étude qui a montré que l'utilisation quotidienne d'un tapis d'acupression associé à des exercices de rééducation apportait un bénéfice supplémentaire pour soulager la douleur et améliorer la qualité de vie. Et une autre étude qui a montré un soulagement immédiat de la douleur après utilisation et une diminution de la consommation de médicaments. Donc c'est pas mal, mais c'est pas miraculeux. L'efficacité reste modeste, c'est un complément et pas un traitement principal. Ce qu'on voit aussi fleurir sont les fameux t-shirts redresse dos, correcteurs de posture qu'on voit un peu partout sur les réseaux sociaux. Là, j'ai un peu plus de mal parce que les preuves scientifiques, elles sont quasi inexistantes. Pourquoi ? Parce que ces t-shirts agissent de manière un peu passive. Ça contraint les épaules à se redresser, mais ça ne renforce pas les muscles. Et il vaut peut-être mieux investir la centaine d'euros, parce que ça coûte assez cher, dans des cours de pilates, de yoga ou de salle de sport, plutôt que dans ces t-shirts.
0: Donc, c'est ce qu'il faut faire rapidement quand on a une lombalgie. Mais la première chose à faire avant tout pour que ça passe, c'est quoi ?
2: Ne pas bouger, c'est l'erreur la plus fréquente et c'est souvent contre-productif. D'ailleurs, les dernières recommandations, elles sont formelles. L'alitement n'est pas recommandé. Avant, on vous disait, t'as mal au dos ? Ordonnance, arrêt de travail, repos strict, ça c'est fini. Au contraire, il faut rester actif, reprendre ses activités normales et le plus tôt possible, y compris le travail si c'est envisageable. L'exercice physique, l'activité physique, c'est le traitement principal. Donc premier réflexe, on consulte son médecin traitant, il n'y a pas besoin d'imagerie, etc., mais des médicaments antidouleurs et lui il va rechercher un peu des drapeaux rouges, s'il y a de la fièvre, s'il y a une perte de poids. Ensuite, on soulage la douleur avec des médicaments comme les anti-inflammatoires ou le paracétamol et on bouge intelligemment. Le meilleur médicament, c'est le mouvement, pas le repos. Et puis bien sûr, les kinés peuvent vous aider. Allez, d'ici là, portez-vous bien.
0: On ne fait pas n'importe quoi, mais en revanche, un peu le sport, c'est toujours bon. On n'arrête pas de vous le dire sur Ici Nord. Merci, docteur Kierzek. La radio, c'est le matin, entre 6h et 9h. La télévision, c'est entre 6h30 et 9h. Ça s'arrête maintenant. Rassurez-vous, la radio, ça se poursuit. Alors, jusqu'à ce soir.
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0: Oh bah dites donc, j'ai mal dormi cette nuit, qu'est-ce que j'ai du mal à m'endormir. Mais je me suis dit, heureusement, l'ami Clarence va être là avec ses bons conseils pour bien dormir ou pour bien m'endormir. Bonjour Clarence.
6: Bonjour Pascal, ça va?
0: Non mais c'est vrai, en plus hier soir, vous savez ce que j'ai fait? J'ai pris le téléphone et puis ouais. J'ai scrollé.
6: Ça c'est pas bien, c'est non, pas bien voilà, Pascal, les écrans voilà. C'est pas bon pour s'endormir.
0: Et du coup ce matin, la tête dans le cul. Voilà.
6: À défaut de la retrouver ailleurs, Isabelle Poirot, le docteur psychiatre spécialisé en troubles du sommeil, sera là pour vous expliquer qu'il ne faut pas avoir la tête là où vous l'avez, mais plutôt sur les épaules. Attention, parce qu'il y a plein de choses à ne pas faire avant de s'endormir. On va vous donner des conseils. On va aussi faire un constat, parce que vous inquiétez pas, parce que vous n'êtes pas le seul à mal dormir. Il y a près de la moitié des Français qui ont des troubles du sommeil. On fera un petit tour d'horizon dans quelques minutes.
0: Vous me rassurez. Bon, je vous embrasse.
6: Allez, bien, allez, bonne
0: pardon,
6: nuit. Hein.
0: Et pardon pour l'image.
6: Mais non, il n'y a pas de soucis. Salut Pascal.
0: Salut.
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6: Allez, les informations, Thomas Schoeneur. Bonjour Thomas.
1: Bonjour Clarence.
6: Il est 9h tout pile. La commune d'Arleux, sur sa page Facebook, adresse ses condoléances aux proches d'Axel Delplanque.
1: Le jeune militaire est mort accidentellement dans la nuit de lundi à mardi lors d'un exercice de plongée à Angers. Axel Delplanque, originaire du Douaisis, puisque sa famille a habité Arleux puis Gueulzin. Il était âgé de 24 ans et avait rejoint récemment le 6e régiment du génie d'Angers. Un autre militaire est mort lors de cet exercice. Une enquête a été ouverte pour éclaircir les circonstances de leur décès. Le tribunal rendra sa décision mercredi prochain après le procès hier à Lille d'un jeune homme de 22 ans jugé pour homicide routier le 18 mars vers 6h du matin. Cet automobiliste a percuté à Lille l'arrière d'un camion, collision qui a coûté la vie à la passagère du véhicule, une amie du conducteur. Dans les heures qui ont précédé cet accident mortel, le jeune homme a reconnu avoir consommé diverses substances, alcool, cannabis et protoxyde d'azote. Le procureur a requis contre lui une peine de 5 ans de prison. À Arras, un incendie hier soir peu après 19h dans un immeuble d'habitation, avenue de l'Hippodrome. Le feu a pris dans l'appartement qui est situé au premier étage. Une dame âgée de 81 ans a été emmenée à l'hôpital après avoir inhalé des fumées. Un autre homme présent sur place, âgé de 71 ans, a été laissé dans l'immeuble par les pompiers. Il est indemne. Face à la hausse des prix des carburants, le gouvernement travaille à de nouvelles mesures d'aide. C'est ce que dit ce matin la ministre Maud Bréjon, qui exclut toutefois la possibilité d'une aide généralisée. Cet après-midi, ce sont les acteurs du secteur aérien qui seront reçus au ministère des Transports. Réunion pour évoquer la question du kérosène et celle de la saison estivale à l'aéroport de Lille-Léquin. Une trentaine de vols ont été annulés entre la fin du mois d'avril et la fin du mois de juin. Mais selon la direction de l'aéroport, les vols prévus en juillet et août seront maintenus. Sur la Côte d'Opale, on a peut-être trouvé une solution pour sauver les écureuils, pour permettre aux animaux terrestres de traverser la route sans être victimes des voitures qui parfois leur roulent dessus, et bien on creuse parfois des tunnels. Et bien là, l'idée pour les écureuils, c'est de tendre des cordes entre des arbres. Ça s'appelle un écuroduc. Un aqueduc pour les écureuils. Fabien Blary est le directeur du patrimoine naturel et biodiversité pour la ville du Touquet. Il nous explique que ce projet.
7: On a la chance ici à la forêt du Touquet d'avoir encore un vivier d'écureuils qui est quand même très important dans la région. Et malheureusement, de temps en temps, on ramasse des écureuils morts, au même titre que d'autres animaux, quand ils veulent traverser la route. Donc cette idée est venue avec l'ONF, l'Office National des Forêts, avec les collègues, d'essayer de réfléchir à comment on pourrait les protéger. Ça va être une traversée, une corde tendue entre deux arbres. Mais cette corde elle aura une certaine flexibilité pour éviter aussi d'abîmer les arbres. Pour attirer les écureuils, on va l'enduire aussi d'huile de noix. On va mettre également des petites mangeoires. Et le but après, c'est de pouvoir mettre également, nous, des pièges photos pour voir si ça réussit et si on a eu un bon impact vis-à-vis de ces écureuils.
1: Alors, si vous êtes au Touquet, si vous y passez, inutile de chercher pour le moment, en regardant en l'air où sont les écureuils et les cordes, les services de la mairie sont en train de repérer les lieux les plus propices pour installer ces écureuils. Les quatre premiers sont attendus pour cet automne. Le foot, il y a la Ligue des Champions ce soir avec la demi-finale retour entre le PSG et le Bayern Munich. Les Parisiens se sont imposés à l'aller, mais il y a aussi cet après-midi un match capital pour les Lensoises qui sont avant-dernières de Première Ligue féminine pour la dernière journée de championnat. Les joueuses du Racing Club de Lens affrontent le Paris FC Club qui est deuxième. Coup d'envoi à 17h. D'ici là, à voter. À Somain, les écoles de la commune participent cette année encore au prix des incorruptibles. Les enfants doivent choisir, voter pour leur livre préféré. Un livre dont l'auteur recevra ensuite ce fameux prix littéraire. C'est un peu comme le Goncourt, mais là, en l'occurrence, ce sont des élèves de maternelle et de primaire qui lisent et choisissent les livres, des titres qui sont proposés à chaque fois en fonction des niveaux. Florence Delsine travaille pour l'association Mots et Merveilles qui coordonne l'organisation de ce prix à l'échelle de la région.
8: Donc ils ont une sélection de livres à lire en classe depuis le mois de septembre, depuis la rentrée. Et donc là, on est à l'étape finale. Donc les enfants votent pour leur livre préféré. Mots et Merveilles accompagne des adultes en difficulté avec la lecture et l'écriture, mais on estime que, justement, là, on fait aussi de la prévention de l'illettrisme. On estime que ça démarre dès l'enfance. Et c'est donner le goût du livre pour les tout-petits qui est primordial, leur mettre un livre entre les mains, leur aiguiser leur esprit critique, c'est-à-dire choisir un livre. Donc tout ça participe à la lutte contre l'illettrisme et aussi à leur donner le goût de la lecture et en espérant effectivement de démentir des dernières statistiques qui sont pas très bonnes pour les temps de lecture chez les enfants.
0: Un prix littéraire, comme pour les grands, c'est partout en France que des élèves participent à cette opération. Les votes seront ensuite comptabilisés au niveau national. Les résultats seront proclamés à Paris au mois de juin et vous pourrez ensuite reconnaître les livres récompensés en librairie puisqu'ils auront droit à un bandeau prix des incorruptibles sur la couverture. La météo pour aujourd'hui, Clarence.
6: Eh bien, coup de frais avant le retour du soleil. Voilà ce que nous promet Météo France. Aujourd'hui, une journée qui s'annonce quand même très nuageuse, instable. Des plus éparses que nous connaissons un petit peu partout depuis ce matin sur la région, dans l'Avesnois, le Valenciennois, le Cambrésis. Alors, il va y avoir cette accalmie temporaire qui va se dessiner jusqu'en fin de matinée. Elle reste de courte durée puisque de nouvelles averses se déclenchent en début d'après-midi dans une ambiance fraîche et humide. Bon, ça c'est pour le tableau un petit peu noirci. Je vous l'ai dit demain. Retour du soleil. Non, c'est mais bien, ça va être une très très belle journée demain. Vous allez pouvoir en profiter pleinement avec en plus de très jolies températures. En parlant de température aujourd'hui, couvrez-vous un petit peu pour les maximales entre 13 et 15 degrés. Thomas, on vous retrouve demain matin.
1: À demain,
6: avec
1: 6h.
6: Évidemment toute l'équipe d'ici matin dès 6h. Et puis nous filons sur les routes de la région. C'est Antoine que nous retrouvons depuis la cellule vigilance de la préfecture du Nord. Bonjour Antoine.
9: Bonjour Clarence.
6: Comme
9: bonjour
6: un air de vacances, j'ai l'impression, sur les routes.
9: Bah écoutez, c'est tout à fait le cas. Tout est au vert, ça roule très bien. Je n'ai aucun incident sur tout le réseau. Et bah, restez prudents.
6: Bah voilà.
9: C'est ce qu'on a envie de dire.
6: Sinon, profitez-en. Ça va vous?
9: Bah écoutez, on en profite aussi. Hein. S'il fait un petit peu beau, on a quelques rayons de soleil qui passent par notre fenêtre et ce sera très bien.
6: Voilà un petit baby-foot entre copains et puis ça y est.
9: On n'en a pas, mais on en rêverait, ça c'est sûr.
6: Merci Antoine, à tout à l'heure.
9: Merci, à tout à l'heure.
6: 03 20 55 89 89. Blague à part, attention, hein, si vous êtes témoin d'un accident, d'un ralentissement, vous n'hésitez surtout pas à nous appeler. On se fera le témoin et surtout le relais de vos informations.
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6: Oh, commencer l'émission comme ça, j'adore. Chanter avec ce classique de Joe Dassin. Il était une fois, nous deux.

0: Il était une fois nous deux, Joe Dassin. Quelle magnifique chanson sur Issineur à 9h10. 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Elle est pas belle la vie?
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0: J'espère que vous avez assez bien dormi et que vous êtes assez bien réveillé pour jouer avec nous. Et ça tombe bien puisque le dossier du jour s'adresse aujourd'hui à ceux qui cogitent trop la nuit en regardant le plafond, qui ont du mal à s'endormir ou qui ont du mal à rester d'ailleurs dans un sommeil profond. Vous l'avez compris, nous parlons ce matin des troubles du sommeil. Premier chiffre, peut-être que comme 38 à 45% des Français, vous souffrez d'un trouble du sommeil, insomnie, hypersomnie, apnée du sommeil. Si vous êtes dans ce cas-là et que vous voulez témoigner ou que vous avez d'ailleurs des questions, ce matin n'hésitez surtout pas, l'émission est là pour vous jusqu'à 10h. C'est le 03 20 55 89 89. Et puis, vous avez peut-être des techniques pour vous endormir, pour mieux vous endormir. Contactez-nous aussi sur le WhatsApp Issineur avec le même numéro de téléphone. Vous nous envoyez des vocaux. Pour en parler ce matin, à mes côtés, le docteur Isabelle Poirot, elle est psychiatre spécialisée dans les troubles du sommeil au CHU de Lille. Bonjour docteur.
3: Bonjour à tous.
0: Merci d'être avec nous en direct ce matin. Et Emmanuel Bordeaux, quant à lui, est parti chez vous, ou presque, au CHU de Lille, dans le service de pneumologie de l'Institut Cœur-Poumon, où on vous retrouve, Manu, aux côtés d'infirmières et de patients ce matin. Salut.
4: Exactement, dans une chambre hein, qui accueille les patients, notamment pour le dépistage de l'apnée du sommeil, qui fait partie voilà, d'un des troubles et d'une des, je ne sais pas si c'est une pathologie d'ailleurs, mais en tout cas, ce qui empêche les gens de dormir, mal dormir et pas être bien la journée. Donc on va voir justement avec les patients, c'est génial parce qu'on est au cœur du service ce matin, leur parcours et puis ce que ça a changé, parce qu'on aura un patient aussi qui est déjà appareillé. On va voir tout ça ce matin, évidemment, pour tous les gens qui nous écoutent. Mmh. Et quand vous donnez les chiffres que vous donnez ce matin, Clarence, c'est assez impressionnant. Oui. C'est presque un Français sur deux qui souffre de troubles du sommeil. Alors, à mon avis, on va avoir du monde au standard aussi.
0: Exactement. Le 03 20 55 89 89. Si vous avez des questions, c'est le moment ou jamais. Parce que le docteur Isabelle Poirot, c'est sa spécialité. Et on ne va pas l'avoir souvent au micro d'ici Nord. Donc, si vous voulez saisir cette chance, faites-le ce matin. D'ailleurs, docteur, déjà, promettez-moi quelque chose. Avant 10h, aujourd'hui, vous allez nous donner une petite astuce pour faciliter endormissement, s'il vous plaît.
3: Pas de problème.
0: Yes, ça y est, ça c'est la première des promesses. Allez, je le disais tout à l'heure, et on va rappeler ces chiffres quand même, docteur. Hein, 38 à 45% des Français souffrent d'au moins un trouble du sommeil. J'irai même encore plus loin. 73% des Français avouent se réveiller au moins une fois dans la nuit. Ça paraît énorme.
3: Alors après, se réveiller la nuit, c'est pas forcément anormal non plus, hein, bon. Parce qu'on a des éveils la nuit qui sont physiologiques, donc faut pas paniquer si on se réveille une fois. En plus, souvent, les gens se lèvent pour aller faire pipi, donc ça c'est assez classique et c'est pas très très grave.
0: Ou boire de l'eau, ce genre
3: voilà,
0: de choses.
3: Voilà. Bon. Par contre, le problème c'est quand on n'est pas très satisfait de son sommeil, on n'est pas en forme la journée. Là, on peut commencer à se poser des questions. Et c'est vrai qu'il y a presque un Français sur deux qui est touché, soit par une plainte de trop de sommeil, soit par une plainte d'insomnie, donc d'un sommeil perturbé par des problèmes d'endormissement, des éveils, etc. Et c'est beaucoup, c'est une vraie épidémie.
0: Ben oui, alors on va savoir et surtout essayer de comprendre pourquoi d'ailleurs ce chiffre est aussi énorme. Moi, ma question aussi, c'est est-ce que ça a évolué avec le temps? Est-ce que le chiffre a augmenté? Est-ce que les Français, d'ailleurs, les humains, les êtres humains, dorment de plus en plus mal avec le temps?
3: Alors, il y a, en fait, bon, on a quelques données qui sont assez solides hein, depuis une cinquantaine d'années. On sait que l'insomnie, par exemple, a existé de tout temps. Puisque par la littérature, par le biais de d'écrits du Moyen Âge, on sait que c'est le trouble du sommeil a toujours existé. Par contre, maintenant avec les données épidémiologiques qu'on peut avoir, on a l'impression qu'il y a quand même une aggravation, notamment des plaintes, par exemple d'insomnie. Alors, je dirais que c'est aussi parce qu'on les dépiste certainement mieux.
0: C'est vrai.
3: Et que les gens ont accès quand même aux soins beaucoup plus facilement qu'il y a même 30 ou 40 ans. Donc, je pense qu'il faut assez relativiser par rapport à ça.
0: Et c'est ce qu'on va faire aussi, essayer de déstresser un petit peu, voilà, parce qu'il y a, voilà, ce fameux cercle vicieux. Hein. Ce stress de vais-je bien ou mal dormir ce soir.
3: Tout à fait.
0: Donc, ça me fait mal dormir, donc je restresse et on reste dans cette boucle infernale.
3: Exactement, exactement. Il y a des pensées comme ça, qui intrusives, qui nous enquiquinent et qui font qu'on va avoir peur de son sommeil et des performances du lendemain, quelque
0: part. Alors
3: qu'il ne
0: faudrait pas, et on le sait, on est de votre côté, c'est pour ça qu'on va vous rassurer ce matin. Alors si vous avez des questions, si vous avez des témoignages, le 03 20 55 89 89, on vous attend jusqu'à 10h.
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0: Cet extrait de son dernier album Marjolaine, sorti l'année dernière. Tout s'en va, Gaëtan Roussel à 9h18.
1: Bienvenue chez vous.
0: Tout s'en va et le sommeil s'en va. Vous avez besoin d'aide, vous avez des questions, n'hésitez pas. Nous sommes ce matin dans un dossier du jour spécialisé dans les troubles du sommeil avec notre docteur psychiatre Isabelle Poirot au CHU de Lille, où Emmanuel Bordeaux se trouve en direct, hein, notons-le, du côté du service poumons et cœur. Je le rappelle, cet institut très important. Il est dans une chambre aux côtés d'une infirmière du service, Manu, puisque on le disait avec le docteur Isabelle Poirot, l'un des troubles du sommeil très connus, c'est l'apnée du sommeil.
2: Oui, notamment, et je suis avec Émilie, bonjour.
3: Bonjour.
2: Alors, les patients qui viennent ici, déjà, ils ont consulté leur médecin traitant, déjà un spécialiste, ils disent qu'ils ont des problèmes de sommeil, qu'ils ont de la fatigue.
3: Oui, souvent, alors il faut forcément une ordonnance, enfin être adressé par le généraliste, par le cardiologue, le neurologue, enfin voilà, il faut qu'il y ait un médecin qui adresse le patient, et puis les plaintes principales sont la fatigue, le fait de se réveiller comme si on n'avait pas dormi, même en augmentant le temps de sommeil, voilà, c'est vraiment la première cause qui fait consulter le patient, et les ronflements aussi qui gênent parfois plus l'entourage que le patient lui-même.
2: Que le patient lui-même, ça c'est clair. Donc après, il y a une prise en charge ici pendant 24 heures ?
3: Oui, les patients arrivent en début d'après-midi, on leur explique l'examen, selon la décision du médecin, ils auront une polygraphie ventilatoire ou une polysomnographie ventilatoire.
2: Faut nous détailler là, Émilie.
3: Alors, en gros, dans les deux cas, on a des petites sangles sur le thorax et sur l'abdomen, donc au niveau du ventre, qui vont mesurer les mouvements lors des respirations. On aura un capteur sur le doigt qui va mesurer le taux d'oxygène pendant la nuit, et puis des petites lunettes qui ressemblent à des lunettes à oxygène, mais qui vont juste mesurer quand le patient inspire et souffle, des capteurs sur les jambes, et s'il y a la polysomnographie, il y aura pas mal de capteurs sur la tête pour enregistrer et voir les différentes phases de sommeil, quand D'accord. le patient est en sommeil léger, profond, ou quand il rêve, ou quand il est éveillé.
2: Faut que les gens arrivent à dormir quand même pendant ces 24 heures, hein, généralement.
3: Alors, c'est la crainte de tous les
2: ouais,
3: patients.
2: Moi j'imagine, là je rentre, dis bon, on va tester mon sommeil, je vais pas arriver à dormir. Hein.
3: C'est ça, mais on n'a jamais eu un patient qui ne dormait pas du tout. On arrive, on a un service, forcément, des chambres individuelles, un service assez calme. On les rassure tout de suite quand ils arrivent. Et puis, généralement, on n'a aucun souci. Tout le monde arrive à dormir.
2: Voilà. Et on verra avec vous dans quelques minutes, une fois que vous analysez un peu tout ce qui s'est passé dans la nuit, qu'est-ce que ça induit ? Est-ce qu'après, voilà, il y a de l'appareillage ? Parce que c'est vrai qu'on voit beaucoup de gens. Il y a quand même énormément de gens qui sont appareillés contre les apnées du sommeil. Ça, on reverra ça avec vous dans quelques minutes.
0: Oui. Nous aurons d'ailleurs Micheline, une auditrice qui est appareillée, justement, Manu. Donc, un témoignage très important de nos auditeurs. On s'était sûr, cette émission, d'aller voir le standard docteur Isabelle Poirot qui allait forcément brûler, puisque beaucoup de personnes ont des soucis de sommeil, comme Marcel qui nous appelle de Divion. Bonjour Marcel.
4: Oui, bonjour.
0: Merci d'être avec nous. Vous avez de gros soucis de sommeil, vous le dites vous-même
4: oui,
0: sur votre
4: oui,
0: fiche.
4: Oui, des gros soucis de sommeil. Oui. Et puis, si vous voulez, bon, c'est vrai que j'ai des problèmes de santé. Là, j'ai un petit cancer de la prostate, donc je fais des rayons actuellement.
0: Oui, oui.
4: Donc, ça fatigue beaucoup.
0: J'imagine.
4: Et quand je rentre des rayons, je m'assois et puis je dors.
0: J'imagine. Marcel, ma première question.
4: Je dors.
0: Marcel, je me permets juste une question avant toute chose. Ça fait combien de temps que vous dormez mal ?
4: Ça fait longtemps.
0: Vous vous réveillez
4: quelques
0: sans
4: années,
0: cesse la nuit, vous vous levez toutes les heures et vous demandez des conseils au docteur Isabelle Poirot pour se rendormir. Docteur, je me tourne vers vous.
5: Bonjour Marcel.
4: Bonjour.
5: Donc
4: docteur,
5: la première chose, et souvent c'est ce qu'on ne fait pas quand on dort mal, c'est qu'on se lève tous les jours à la même heure. En fait, on doit mettre un réveil le matin pour se réveiller tous les jours à la même heure et se lever. Parce que le réflexe qu'on a habituellement, c'est d'essayer de récupérer. Et alors ça, c'est la première fausse bonne idée, parce qu'en fait, le sommeil se récupère pas vraiment. Donc, on se lève à la même heure et on essaie de garder le rythme qu'on a eu à un moment donné où le sommeil était bon. Donc, parce qu'il y a deux choses en sommeil qui sont importantes, c'est respecter son temps de sommeil idéal et le rythme pour lequel on est programmé.
0: Docteur, j'avais entendu parler de ce qu'on appelle la pression de sommeil. C'est-à-dire qu'en fait, imaginez à la maison, et je vais reprendre le schéma d'ailleurs d'un animateur que vous connaissez qui s'appelle Mac Lesgy, il avait parlé d'une baignoire qui se remplit, donc c'est ce qu'on appelle la pression du sommeil. Plus la journée avance, plus la baignoire se remplit, et le moment où on doit aller se coucher, c'est pas quand on doit aller dormir, c'est quand la baignoire est remplie. La pression du sommeil est à son maximum, et pour commencer à ouvrir cette baignoire, il faut se lever tous les jours à la même heure.
5: Tout à fait.
0: Alors, même le week-end.
5: Je ne connaissais pas cette image, mais elle est très belle.
0: C'est Mac Lesgy.
5: C'est,
0: hein.
5: C'est parfait.
0: Rendons-lui les hommages. Hein.
5: C'est parfait. Et franchement, c'est exactement ça. C'est-à-dire qu'à partir du moment où on se lève le matin, on a une pression de sommeil qui va s'accumuler au fur et à mesure de la journée,
0: ouais.
5: Et être à son son niveau optimal le soir. Mmh. Pour pouvoir nous endormir et faire que le sommeil soit consolidé. Mais ça ne marche que si on ne dort pas trop la journée.
0: Bon, Marcel, vous l'avez compris, c'est le premier gros conseil qu'on va vous donner ce matin. Vous ne faites pas de sieste et surtout, réveillez-vous tous les jours.
5: Petite sieste de 30 minutes, pas plus, quand même.
0: J'adore les recommandations du docteur Isabelle Poirot. Si, la sieste après manger, devant
5: voilà,
0: la télé.
5: C'est parfait.
0: Une demi-heure, pas plus, blague à part.
5: Alors, 30 minutes, c'est bien.
0: Bon, sinon, cette fameuse pression du sommeil, vous la déréglez et c'est là où ça devient compliqué. Marcel, tous les jours, réveil à la même heure, commencez par ça et peut-être que ça ira mieux. Merci pour votre appel et votre témoignage. Les troubles du sommeil les plus fréquents, docteur Isabelle Poirot. Apnée du sommeil, insomnie.
5: Oui, ce sont vraiment les deux grands troubles du sommeil qu'on retrouve.
0: On arrive à les expliquer, ces insomnies, c'est le stress, c'est les écrans. Ce sont
5: alors,
0: les
5: par
0: soucis
5: exemple,
0: du quotidien.
5: Comme Marcel, ça peut être une maladie aussi.
0: Ah oui, c'est vrai.
5: Parce que les maladies, les traitements peuvent engendrer des insomnies et faire que les gens rentrent dans un cercle vicieux d'insomniaque, c'est-à-dire avec la peur de mal dormir, comme on le disait tout à l'heure. Et c'est vrai que... l'insomnie ne touche pas non plus tout le monde, c'est-à-dire que dans les mêmes conditions, quelqu'un va en développer une ou pas.
0: D'accord.
5: Et donc souvent, on trouve un terrain, donc les gens qui se font plus de soucis, qui sont peut-être aussi plus attentifs à autrui, qui se font du souci pour les autres, qui sont un peu perfectionnistes, ou alors, parfois c'est génétique, hein, c'est-à-dire qu'il y a des familles d'insomniaques.
0: D'accord,
5: donc,
0: c'est prouvé ça.
5: Oui,
0: d'accord, bon, il ne faut pas non plus vous mettre la rate au courbouillon à la maison, ça peut aussi être génétique. Premier conseil, pardonnez-moi, je vous coupe, mais il faut casser ce cercle, c'est aussi relativiser.
5: Alors, oui, alors par contre, relativiser, si on ne travaille pas en même temps la façon de penser le sommeil et les comportements de sommeil, c'est très difficile. Donc, les gens ne peuvent pas relativiser quand le problème existe et qu'il n'est pas pris en charge. Donc, mais par contre, c'est vrai que plus on est tranquille, moins on est anxieux, mieux c'est.
0: Mais
5: donc
0: pour être
5: ça, c'est clair.
0: Pris en charge, le CHU de Lille notamment est là, est présent pour vous. Et le service de pneumologie, de l'Institut Cœur-Poumon au CHU de Lille aussi. Et ça tombe bien, on y retourne dans quelques minutes après Johnny Hallyday. À tout de suite.
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0: allez,
1: vous.
0: Allez, ceci étant dit, à 9h31, on va revenir dans le sujet très intéressant et passionnant de ce dossier du jour. Les troubles du sommeil. On file sans transition au CHU de Lille. Je rappelle que si vous venez de nous rejoindre, nous sommes ce matin avec Emmanuel Bordeaux depuis le service de pneumologie de l'Institut Cœur-Poumon. Vous êtes à côté d'une infirmière, Émilie, notamment Manu, pour parler de ce qu'on appelle la terreur, l'apnée du sommeil.
3: Voilà. Une terreur qui peut se soigner grâce à des appareils. Mais donc on revient à ce qu'on disait tout à l'heure, Émilie. Les patients vont passer 24 heures ici, vont passer une nuit évidemment. Ils vont dormir, vous allez analyser tout un tas de données. Et puis dès le lendemain matin, vous allez pouvoir leur dire si notamment ils souffrent d'apnée du sommeil.
4: Oui, c'est ça. Nous, l'enregistrement dure 8 heures. Donc en gros, ça démarre vers 22 heures jusqu'à 6 heures du matin. Alors on a des patients qui vont se coucher un peu plus tôt, qui ont l'habitude avec leur fatigue de se coucher à 21h. Dans ces cas-là, on essaie de respecter au mieux leur rythme de sommeil. Ce qui leur fait un peu plus peur, c'est quand on a des petites affiches dans les chambres qui leur dit que chez nous, il faut dormir sans télé, sans téléphone, sans lumière. On se met en condition de sommeil le plus favorable possible.
3: Ce qui nous amène d'ailleurs un petit conseil pour le sommeil, vous venez de le placer. Voilà.
4: Ouais,
3: ce qui
4: voilà. Est marqué là, en voilà, fait, c'est ça. Pourquoi on fait ça? C'est pas pour les embêter, c'est parce que les écrans, ça bloque l'hormone du sommeil. Et en fait, plus on va regarder les écrans avant de dormir, moins bien on va dormir. Donc les patients se disent « Oui, mais moi je m'endors toujours devant la télé. » Donc chez nous, on est un peu rabat-joie sur ce point. Mais en fait, tout le monde finit par s'endormir quand même. Et c'est des bonnes habitudes à prendre à la maison aussi. Plutôt prendre un bouquin qu'aller regarder le téléphone ou la télé.
3: Donc Émilie, le lendemain matin, analyse des données.
4: C'est ça. Le matin, souvent, ils ont un prélèvement sanguin et artériel pour voir si il y a un désordre, enfin une atteinte plus sévère avec une répercussion sur notamment l'oxygénation du sang.
3: Ah oui.
4: Et puis on analyse les résultats dans la matinée, on les voit milieu à fin de matinée pour donner les résultats, voir s'ils ont de l'apnée du sommeil légère, modérée ou sévère qui nécessiterait un traitement, et on leur met dans la foulée la machine. Et voilà. Ils repartent avec.
3: Et ils repartent avec l'appareillage tout de suite à la maison. Oui. Très facile a priori à utiliser. Et en plus, ça a changé. Parce que moi, j'avais cette image de machine assez grosse qui faisait énormément de bruit. Aujourd'hui, vous me disiez hors antenne voilà, que les patients disent « Elle est branchée, la machine ?» Parce qu'ils n'entendent rien. Hein.
4: C'est des machines qui sont plus petites, qui font un gros radio-réveil, qui sont branchés sur une prise secteur classique et qui sont assez silencieuses. Pour le coup, ils ont vraiment fait des progrès, les fabricants, sur ce point-là.
0: Et ça, c'est vrai que la technologie évolue et dans le bon sens, et c'est tant mieux. Tiens, bah justement, témoignage de Micheline qui faisait de l'apnée du sommeil à Oigny. Bonjour Micheline.
5: Oui, bonjour.
0: Merci d'être avec nous.
5: Équipe, oui.
0: C'est un bonheur de vous avoir parce que vous, Micheline, on vous a détecté l'apnée du sommeil. Vous avez donc fait ce test de 8 heures,
5: oui,
0: j'imagine, à l'hôpital où vous avez été branchée de partout. Ça va, vous aviez réussi à dormir à l'époque, Micheline?
5: Ah oui, depuis que je l'ai, ça fait 23 ou 25 ans. Mon appareil, que je suis appareillée.
0: Et alors, ça va beaucoup mieux maintenant?
5: C'est de bonheur, oui, je me branche, je suis dans les bras de Morphée, hein, j'entends plus rien. Hein.
0: Alors, docteur Isabelle Poirot, je vous laisse réagir aussi parce que je vois que le sourire aux lèvres, c'est génial comme témoignage.
6: C'est génial. C'est vrai que le traitement de l'apnée du sommeil, quand gens tolèrent bien leur machine, c'est extraordinaire parce qu'on a le contentement des patients devant nous, c'est magique.
5: Je compte même pas jusque 3. Je me branche, je dors sur le dos avec un coussin, un oreiller spécial pour avoir la tête bien relevée.
0: Ouais.
5: Et puis, je suis partie. Je vous dis, j'ai pas le temps de compter 3. Je contrôle ma respiration.
0: Vous êtes sûr que c'est de l'oxygène qu'il y a dans cette machine? Ça va?
6: Alors, on ne met pas.
5: Oui, je dors jusque J'ai pas d'heure pour me coucher parce que je vous disais que je suis devant la télé, mais une fois que je suis branchée, ben je dors facilement.
0: Instantanément.
5: Je veux dire, 8-9 heures.
0: Ah oui. Dis pas, docteur.
5: Ah oui.
6: Mais oui, non, on ne met pas de gaz hilarant ou quoi que ce soit hein, dans les machines.
0: Ouais.
6: C'est de l'air normal.
0: Bon.
6: Mais par contre, les progrès. Alors, le seul inconvénient actuellement, c'est encore le fait qu'on ait besoin d'un masque. Et ça, quels que soient les progrès, on n'a pas pu les rendre plus petits.
0: Pour le moment,
6: un masque.
0: Oui, mais il n'y a pas un moment où il y avait une idée d'avoir juste les petits tuyaux qui passaient.
6: Alors, ça existe.
0: Ok, d'accord.
6: Ça existe. Le souci, c'est que moins vous avez d'interface avec la peau, et plus il y a des problèmes de fuite, etc. Donc, il faut trouver le masque qui nous convienne et qui soit confortable. Et ce que disait Micheline, c'est intéressant, c'est que maintenant, il existe aussi des oreillers qui permettent de rendre plus confortable un masque. Il y a aussi des sprays qui permettent de bien hydrater les muqueuses narinaires, etc. Enfin, il y a plein de petits systèmes qui rendent plus confortables les masques. Il ne faut pas... Faut vraiment en parler à son médecin.
0: Merci Micheline pour votre témoignage rempli de bonne humeur.
6: Merci Micheline.
0: Et d'espoir aussi pour ceux qui ont de l'apnée du sommeil et qui nous écoutent ce matin. Je vous embrasse et je vous souhaite encore plein de belles nuits, Micheline.
5: Oui, bonne journée à vous. Et puis pour ceux qui ont peur de se faire appareiller, il n'y a pas de problème. On est vraiment parti dans les bras de Morphée sans se lever. Et puis 8-9 heures sans. Et quand je me déplace pour aller chez ma fille du côté de Toulouse, ben, j'amène ma machine.
6: Super. Génial. La patiente idéale.
0: Merci Micheline.
5: Franchement, excusez-moi, je suis veuve depuis 25 ans, mais c'est le bonheur. Hein, je ne voudrais pas remplacer ma machine pour un bonhomme. Excusez-moi, monsieur, pour vous.
0: Mais non, vous inquiétez pas, c'est votre témoignage qui est parfait et on laisse la parole à nos auditeurs et c'est pour ça qu'on vous aime. Merci Micheline pour votre bonne humeur.
5: Bonne journée à votre
0: équipe. À bientôt, au revoir.
6: Au revoir.
0: J'adore, évidemment. Si comme Micheline, vous avez envie de nous appeler 03 20 55 89 89. On voit qu'elle dort bien, elle est en pleine forme.
6: C'est
0: Micheline,
6: génial.
0: Allez, 9h38, on continue à parler de tout cela jusqu'à 10h dans ce dossier du jour spécial. Le temps de faire un tour très vite, regardez, hyper rapide sur les routes de la région. Il ne se passe rien. Voilà. Pas d'accident, pas de ralentissement.
6: Super.
0: C'est beau. 03 20 55 89 89 si la situation évolue. Accident, ralentissement, vous nous appelez.
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0: Et je vous propose ce matin de garder la bonne humeur sur Ici Nord. On chante ensemble?
6: Oh.
0: Allez Isabelle. Voici Abba.

0: c'est une très très bonne thérapie, c'est parfait. Voilà.
1: Docteur Isabelle Poirot, si vous venez de nous rejoindre, qui est avec nous, elle est psychiatre spécialisée dans les troubles du sommeil au CHU de Lille. On va continuer à parler dans quelques instants d'un autre trouble avec vous, docteur. On l'a pas abordé, mais on a des réactions là-dessus. Ce sont les jambes sans repos, ce syndrome qui pourrit la vie de certains de nos auditeurs. C'est vrai, il faut le dire. Auparavant, on revient sur l'apnée du sommeil, puisque, rappelons aussi, si vous venez de nous rejoindre, notre Manu est toujours dans l'une des chambres de l'Institut Cœur-Poumon du CHU de Lille. Manu, vous êtes aux côtés de Marie-Céline. C'est une patiente qui a fait cette fameuse nuit, là, les 8 heures, complètement appareillée, branchée, quoi.
2: Exactement, bonjour.
3: Oui, bonjour à tous.
2: Comment ça s'est passé?
3: Très bien, c'est vrai qu'on a un peu d'appréhension, surtout quand on voit les appareillages, les fils, on est branchés de partout, on a l'impression d'être dans une autre dimension et finalement, se passe vraiment très bien. C'est indolore.
2: Et vous avez réussi à dormir.
3: Et voilà. Alors au départ, j'avoue que j'avais une appréhension, puis bon, c'est vrai qu'il y a des petites caméras, on se dit mince, puis non, finalement, le sommeil l'emporte et puis on se dit, de toute façon, voilà, on aura le diagnostic. Voilà.
2: Alors comment vous vous êtes retrouvée ici, vous?
3: Alors moi, c'est par le biais de mon médecin traitant, en fait, qui m'a amenée, en fait, à consulter ici. Et puis, voilà, donc j'ai eu rendez-vous, et puis, voilà, j'étais hospitalisée.
2: Parce que vous aviez des fatigues au réveil, que ça fait des années, hein?
3: Alors exactement, ça fait quelques années où c'est vrai que la nuit n'est pas réparatrice, où en fait, je me réveille fatiguée. Dans la journée, c'est pareil, j'ai besoin, voilà, de me poser, de me reposer. Et puis, il y a 10 ans, en fait, je devais consulter en fait pour l'apnée du sommeil, par exemple. Et puis, c'était la secrétaire qui m'a répondu à l'époque et elle m'avait dit, oui, mais vous n'êtes pas un homme et vous n'êtes pas obèse, donc en fait, vous n'avez pas le profil.
2: Vous n'avez pas le profil de l'apnée.
3: Ouais.
2: Voilà. Et ça, justement, ce diagnostic loupé, ça a duré 10 ans. Maintenant, vous êtes ici, vous ne connaissez pas encore vos résultats.
3: Non, je n'ai pas encore les résultats, je les attends, mais voilà. Non, je suis contente d'avoir franchi le pas.
1: Bravo.
3: Et j'ai hâte de savoir.
1: Ah oui. Voilà.
2: Et ça peut changer la vie, on l'a entendu à travers le témoignage. Vous étiez très attentive parce que vous nous écoutiez dans la chambre avant qu'on arrive avec Émilie, l'infirmière. Et vous voyez, cette dame, ça a vraiment changé sa vie.
3: Voilà.
2: Et vous allez peut-être repartir tout à l'heure avec le petit appareil et vous irez peut-être mieux.
3: Voilà.
2: Merci de votre témoignage.
3: Merci à vous.
2: Vous en avez fait des choses aujourd'hui, hein?
3: Oui.
2: Toute la nuit et puis la radio le matin.
3: Ouais, exactement.
2: Impeccable. Elle a remarqué une radio dans un hôpital, c'est normal.
1: Et comme ça, au moins, elle reste branchée jusqu'au bout. Merci Manu.
2: Exactement.
1: Merci Marie-Céline. C'est bien, ça aussi, de voir ces démarches. C'est aussi important de rappeler, pardonnez-moi, docteur, mais il peut y avoir aussi cette errance médicale quand même. Hein, parce qu'il y a ce profil de personne atteinte de troubles du sommeil et malheureusement, on peut errer comme ça alors que Marie-Céline, on sent peut-être, je dis peut-être, qu'elle est atteinte d'apnée du sommeil.
0: Alors, c'est vrai qu'en termes d'apnée du sommeil, on a l'image de patients qui sont en surpoids, qui ronflent beaucoup et qui ont des problèmes d'hypertension, etc. Alors, ils existent, hein, c'est vrai.
1: Ouais.
0: Par contre, il y a une autre catégorie de patients qui sont en fait plutôt touchés par des anomalies morphologiques de la sphère ORL, en fait. Donc, tout se passe derrière la langue et qui peuvent rester extrêmement minces, qui n'ont pas d'anomalies, non plus de tension artérielle anormale ou des choses comme ça. Donc, pas de symptômes qui alertent.
1: Mmh.
0: Et il faut y penser, notamment par exemple chez des insomniaques somnolents. Ça va pas ensemble, l'insomnie et la somnolence. L'insomniaque est souvent fatigué mais n'arrive pas à dormir la journée, alors que s'il y a une capacité à dormir n'importe quand, dans n'importe quelle circonstance, on se méfie et on en parle au médecin. Et donc, je pense que la somnolence est vraiment quelque chose auquel il faut faire attention.
1: Ça, c'est important aussi de le souligner. On aura beaucoup d'astuces dans quelques minutes, plein de réactions sur notre WhatsApp ici Nord, et aussi une question de Marie-Louise. Je voulais aborder avec vous rapidement, docteur, parce que c'est vrai que le temps file vite, le syndrome des jambes sans repos. Elle dit bonjour. Est-ce que le docteur pourrait aborder ce syndrome? Comment faire en sorte de mieux le supporter? En quelques mots, rappelez ce que c'est que le syndrome des jambes sans repos, s'il vous plaît, docteur.
0: Alors, le syndrome des jambes sans repos, c'est une pathologie du sommeil qui est un petit peu plus rare que l'apnée et l'insomnie. Et ce sont des sensations désagréables qu'on a dans les jambes, souvent que les gens ont du mal à déterminer correctement, et qui viennent le soir, quand on est au repos. Donc souvent, ça commence quand on est dans son canapé devant la télé, où on bouge les jambes et c'est insupportable, et surtout dans le lit. Ça peut être soulagé

0: par contre, par le fait de bouger. Donc, les gens trouvent ça très facilement. Ils font le tour de leur table, de salon.
1: Ah oui.
0: Ou alors, ils tricotent des jambes en continu.
1: Ok.
0: Et par contre, ça peut gêner le sommeil en donnant notamment des problèmes d'endormissement, voire des éveils la nuit. C'est quand, alors, on ne traite que les formes sévères qui arrivent tous les jours, en fait, en gros, ou qui a un gros impact sur le sommeil. Par contre, c'est vrai que c'est insupportable quand c'est sévère.
1: Et quand c'est sévère, c'est quoi les traitements, très rapidement ?
0: Alors, c'est vrai que c'est médicamenteux.
1: D'accord,
0: et souvent sont les traitements qui sont basés sur la dopamine.
1: Bon, voilà, pour mieux dormir et rester le plus éveillé
0: après,
1: possible.
0: Après, il faut toujours penser à la carence en fer.
1: Ok, ça c'est important.
0: Ça, c'est hyper important.
1: C'est une piste, Marie-Louise. Ouais. Allez, on revient dans quelques secondes, comme ça on conclut sur ce sujet avec vos astuces, docteur, et aussi depuis le CHU de Lille avec Manu.
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1: 9h48, on conclut sur les troubles du sommeil avec Manu, toujours depuis le CHU, aux côtés de Noël, qui a été appareillé il y a 4 ans et qui voit les bienfaits de cet appareillage, Manu. Hein ?
5: Exactement. Bonjour Noël.
6: Oui, bonjour Manu.
5: Alors, qu'est-ce que ça a changé d'être appareillé ?
6: Oh bah, la totalité de ma vie, parce qu'en fait, maintenant, je dors bien, je me réveille, je ne suis pas fatigué, je n'ai plus de migraines et plus du tout envie de sommeiller l'après-midi. Bien que de temps en temps, avec mon âge, je fais une petite sieste.
5: Voilà. Et vous ronflez moins ?
6: Ah, je ronfle moins, ça c'est ma femme, qu'il faut demander ça, elle n'est pas là, mais elle en est bien contente.
5: Elle, oui. Tout le monde est content, a priori.
6: Ah, tout le monde est content de l'appareil. Peut-être pas ma facture d'électricité, mais en fait, c'est un moindre mal, ça.
5: Alors, pourquoi vous êtes ici, alors, si tout se passe bien ?
6: Alors, tout se passe bien, et tous les ans, je reviens faire mon petit coucou ici à la cité, et on vient régler mon appareil, et regarder si on contrôle tous les paramètres de ma santé, pour savoir si tout est OK, ou si on augmente les réglages de l'appareil, voilà.
5: Ah voilà, d'accord, ouais, c'est un peu comme une voiture maintenant.
6: C'est ça, je suis en révision, c'est ma révision des 66 ans, on va dire.
5: Merci beaucoup Noël pour votre témoignage. Non mais c'est vrai que ça a changé, vous voyez les témoignages qu'on a eu, Clarence,
1: ben oui.
5: Le fait d'être appareillé, ça change la vie des gens, ils disent vraiment ça, changer la vie, c'est pas une rigolade, c'est pas un confort supplémentaire, non, ça change la vie pour plein de domaines, donc essayez de voir avec vos médecins, traitants, voilà, parlez-en. Si vous avez des troubles du sommeil, si vous êtes fatigué le matin, il ne faut pas hésiter. Il existe un très bon service ici à l'hôpital de Lille.
1: Oui, où vous étiez d'ailleurs, l'Institut Cœur-Poumon, le service de pneumologie. On remercie d'ailleurs Émilie, l'infirmière qui était à vos côtés. On remercie aussi Marie-Céline. Merci. Et Noël, les auditeurs et surtout patients de ce service. Merci à vous Manu. On va conclure avec vous, docteur Isabelle Poirot, un psychiatre spécialisé dans les troubles du sommeil. Je voulais aussi lire un témoignage de Marie-Thérèse. Mon mari est appareillé. Bon, il se réveille encore un peu dans la nuit, mais pour ma part, je dors mieux, car je ne l'entends plus ronfler. Il faut penser aux personnes aux côtés. Hein, aussi,
0: alors,
1: hein.
0: Souvent, quand on soigne un patient, on soigne toute la famille.
1: C'est vrai, vous avez raison. Je voulais terminer avec vous, avec la question de Sébastien, qui nous dit, après des petits moments de déprime, une psychologue m'a conseillé l'application Respire Relax pour apprendre à respirer mieux, être moins stressé, pouvoir mieux s'endormir, surtout aucun écran. Ça aussi, c'est un conseil. Hein.
0: Alors ça, c'est vraiment primordial, c'est-à-dire que pour pouvoir dormir, il faut être très serein. Et ce qui fait que tout ce qui est relaxation... Alors, par contre, quand même, relaxation simple, respire relax et toutes les applications de méditation, etc., ne suffisent pas.
1: D'accord.
0: Pour prendre en charge une insomnie. Ce sont des traitements qu'on appelle, nous, adjuvants, c'est-à-dire qui sont importants...
1: Okay.
0: Mais pas en première ligne.
1: Donc, qu'est-ce qu'il faut ? Il faut aller plus loin, faire une psychothérapie ?
0: Alors, c'est les psychothérapies, les petites thérapies cognitivo-comportementales pour l'insomnie. Par contre, ce qui est sûr, alors ça marche très très bien.
1: Ouais.
0: C'est des gros efforts pour les patients, mais ça marche très bien.
1: Ouais.
0: Mais à faire des exercices respiratoires, c'était une de mes petites astuces pour bien dormir.
1: C'est vrai ?
0: Oui.
1: Et il y a quoi, par exemple, compter ?
0: Alors, on compte. On expire toujours beaucoup plus lentement qu'on a inspiré. Et par exemple, on inspire en comptant jusque 5. On bloque sa respiration en comptant jusque 5. Et ensuite, on expire en comptant jusque 10. Et là, en fait, c'est ça qui va calmer. C'est l'expiration lente qui calme et qui rend le cerveau beaucoup plus serein et tranquille. Allez.

0: nous l'avait promis, elle nous l'a donné, cette petite astuce pour mieux s'endormir que vous pourrez réentendre sur notre site ici.fr. Et je voulais terminer avec Stéphanie qui me dit bonjour à toute l'équipe d'Issineur et du Centre Cœur Poumon au CHU. Mon astuce pour trouver le sommeil, je ne compte pas les moutons mais je joue au petit bac, seul dans ma tête. Un thème et je cherche un mot correspond à ce thème avec toutes les lettres de A à Z. J'avoue, je ne trouve pas les dernières lettres de l'alphabet car rapidement dans les bras de Morphée. Stéphanie, demain, ça aussi c'est une bonne idée. Merci infiniment.
1: Merci beaucoup
0: Docteur Isabelle Poirot d'avoir été à nos côtés. Bon courage à la maison, vous l'avez compris, plein d'astuces, plein de pistes. N'hésitez pas à vous faire entourer, surtout parler, échanger. Je pense que là aussi, c'est un conseil à donner.
1: Tout à fait, et parlez-en à votre médecin.
0: Merci docteur. C'est une émission, je vous l'ai dit, que vous retrouvez dès maintenant sur ici.fr. Et bonne nuit, les petits.

0: Si seulement, Julien Lib à 9h55, émission de généalogie les amis. Oui, Guy Hénon, notre généalogiste amateur arrive dès 10h, vous ne bougez pas, ce sera après les infos et Ed Sheeran.
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0: Sheeran avec Shape of You. C'est pour vous, sur Isinor.
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0: Étienne Chalès pour les infos, bonjour.
2: Bonjour.
0: Il est 10h. Et le procès d'un accident de la route qui avait fait beaucoup parler dans notre région.
2: En mars, une jeune femme, Lille, à 20 ans, meurt place passager d'une voiture qui percute un camion à Lille. Place conducteur, il y a un jeune homme, 22 ans, dans son corps de l'alcool, du cannabis et du protoxyde d'azote. Le gaz hilarant, c'est pour ça que l'accident avait fait réagir. La victime en avait pris aussi. La décision sera rendue mercredi prochain, le 13 mai, au tribunal de Lille. Le procureur a requis notamment 5 ans de prison avec maintien en détention et annulation du permis de conduire. Plus de 20 ans après les faits, l'affaire Élodie Kulik revient par les avocats de son meurtrier Willy Bardon, condamné par la cour d'appel de Douai à 30 ans de réclusion criminelle. Il demande de nouvelles expertises ADN sur les scènes de crime pour une révision du procès. Le père de la victime vit dans le Pas-de-Calais, près de Béthune. D'après son avocat, il veut qu'on laisse sa fille en paix. Élodie Kulik est morte, séquestrée, violée en 2002 dans la Somme. Elle avait 24 ans. Deux militaires sont morts lors d'un accident de plongée à Angers, dans le Maine-et-Loire. Ça s'est passé dans la nuit de lundi à mardi. L'un d'eux est un enfant du Nord, le caporal-chef Axel Delplanque, 24 ans, né à Lambre-les-Douais. Il a fait une grande partie de sa scolarité à Arleux avant de s'installer à Gueulzin. Axel Delplanque venait d'intégrer le 6e régiment du génie à Angers après des missions au Tchad ou en Côte d'Ivoire. Les footballeuses du RC Lens ont 90 minutes pour aller chercher le maintien. Dernière journée du championnat. La Première Ligue, gros match sur la pelouse du Paris FC, deuxième du classement, coup d'envoi à 17h. Les joueuses du Pas-de-Calais sont avant-dernières, elles doivent gagner ou faire match nul et en plus espérer un mauvais résultat de Montpellier juste devant en championnat. En handball, la Ligue féminine, les joueuses de Sambre-Avesnois reçoivent à Maubeuge le Paris 92 à 19h et le gros match c'est Saint-Amand 4e qui se déplace à 20h chez les deuxièmes, l'ogre du Metz Handball. Avec une météo sans soleil globalement.
0: Aujourd'hui, mais demain ça revient. Et ça c'est quand même pas mal.
3: Ah, okay. Ça s'en va et ça revient.
0: Non mais c'est vrai, coup de frais aujourd'hui. Retour du soleil demain. Vous allez pouvoir profiter d'une belle journée.
2: Oui.
0: C'est bien ça. Aujourd'hui, attention, quand même température assez fraîche entre 13 et

0: 15 degrés. Nous avons aussi un petit vent de nord à nord-est modéré et sensible. Mais demain, ça s'améliore encore une fois. Mais je vous assure, demain, vous sortirez presque le barbecue. Hein.
1: Ah oui, carrément.
0: Allez, pareil tenu. Merci Étienne Cholez. On vous retrouve demain.
1: À demain.
0: Dès 6h. Passez une belle journée. Merci beaucoup. Et puis, nous allons célébrer. Je vous suis lancé le défi tout seul.
1: Oh oui, bah allez-y. Mais remettez-vous à chanter à la limite. Puis ramenez un barbecue demain. Oh,
0: bon, ouais. Je vais arrêter de chanter, sinon la pluie va revenir. 10h02. Allez, l'infotrafic en direct, les amis. Vous n'avez rien sur les routes. Mes cartes sont au vert et c'est tant mieux. Roulez, profitez de la vie. C'est beau. 03 20 55 89 89. Si la situation évolue, vous nous appelez évidemment. Hein.
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0: Et on va chanter ensemble si vous le voulez bien. Allez, vous savez quoi? Ça va être un karaoké géant dans le Nord, dans le Pas-de-Calais. C'est comme ça que ça va se passer en ce mercredi matin avec Jeanne Masse. Toute première fois. Et en plus, ça commence de manière très facile. Attention.

0: Toute première fois, 10h06, ici Nord pour vous accompagner. On espère que vous êtes en pleine forme. Allez, l'émission des spécialistes commence maintenant.
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0: Ma tour de contrôle, Guy Hénon vient de s'installer à ma gauche. Quand je dis tour de contrôle, le casque est mis. Paré, check, les papiers sont sortis, le stylo est sorti, l'ordinateur est déployé. Bonjour Guy.
3: Bonjour Clarence.
0: Ravi de vous retrouver.
3: Ravi également d'être ici.
0: Ben oui, notre généalogiste amateur, je vais rappeler un petit peu les faits pour ceux qui découvrent la radio et qui découvrent aussi pour la première fois Guy Hénon.

0: Il y a un mois et demi, nous avions fait une émission sur la généalogie. Vous nous aviez expliqué dans les grandes lignes, évidemment, le pourquoi du comment vous étiez devenu généalogiste amateur. Et surtout, vous aviez pris les contacts de plein d'auditeurs, parce qu'il y avait eu beaucoup d'appels pour justement mener l'enquête pendant ce mois et demi. Alors ma première question, inspecteur Guénon, est-ce que les recherches se sont bien passées?
1: Eh bien oui, les recherches se sont bien passées. J'ai eu suffisamment de temps pour enquêter, retrouver les origines, répondre aux questions. Et ce qui est intéressant, c'est qu'en fait, on a eu 5 auditeurs qui nous ont appelés pendant ou après l'émission.
0: Oui.
1: Et à chaque fois, c'était vraiment un cas très, très différent. Donc, c'était vraiment très intéressant.
0: Bon, et bien parfait. Ces auditeurs, on va leur apporter justement la réponse aujourd'hui. Et ne vous inquiétez pas, vous à la maison, si vous aussi, vous voulez faire partie de ces chanceux qui seront inspectés par Guénon de fond en comble au niveau de vos racines et de votre arbre généalogique, vous pourrez nous appeler au 03 20 55 89 89. Elle faisait partie de ces auditrices qui nous ont appelés il y a un mois et demi. Ça y est, nous avons les réponses à ces questions. C'est Béatrice de Oigny. Bonjour Béatrice.
2: Bonjour monsieur, comment allez-vous?
0: Eh bien écoutez, en pleine forme, et vous?
2: Ben écoutez, on s'est allé.
0: Depuis un mois et demi qu'on s'était eu au téléphone, rappelle.
2: Il y a eu Guy entre deux au téléphone qui m'avait appelé pour me poser les 3 questions. Donc
0: ben oui.
2: Voilà, c'est bien, je suis contente.
0: Eh ben c'est super, Béatrice. Rappelons alors que, parce qu'il va falloir donner les noms de famille, hein, c'est normal, hein, ne vous inquiétez pas. Béatrice Carnot qui nous avait appelé pendant l'émission. C'était quoi d'ailleurs le but? On va rappeler un petit peu aussi, Béatrice, de rechercher vos racines. C'était juste par curiosité?
2: Oui, parce que vous m'aviez intriguée, en fait, quand vous aviez fait l'émission, et du coup, je me suis dit, allez, je vais appeler, on verra.
0: Bon, alors Guy, quelles sont les racines de Béatrice Carnot?
1: Bonjour Béatrice.
2: Bonjour Guy, comment allez-vous?
1: Très bien, j'espère que j'en ai de même pour vous.
2: Oui.
0: Bon, et on n'est pas là pour parler de trappe-là non plus.
1: Béatrice nous avait interrogé pour connaître un lien éventuel entre son père, qui s'appelle Paul Sadi Joseph Carnot, et Sadi Carnot, qui a été président de la République sous la Troisième République.
0: Ah oui, c'est vrai. Recherche hyper intéressante.
1: Très intéressante. Alors, je vais faire un petit rappel pour nos auditeurs. Sadi Carnot est né en 1837 à Limoges. Il a été assassiné en 1894 à Lyon. Il est ancien président de la République de 1887 jusqu'à sa mort. Et en fait, il a été poignardé par un anarchiste au cours d'un déplacement officiel à Lyon. Voilà. Et il a eu
2: un truc comme ça.
1: Il a eu des funérailles. Oui, c'est ça. C'est un Italien, Sante Geronimo Caserio. Voilà. C'est lui qui a poignardé le président de la République en activité. Et après des funérailles nationales à Notre-Dame de Paris, il est inhumé au Panthéon.
0: D'accord.
1: Et d'ailleurs, il y a pas mal de rues dans pas mal de villes qui portent le nom de Carnot, la rue Carnot.
0: Ah oui, c'est vrai.
1: L'origine, c'est là, quoi. Ça vient de ce président de la République.
0: D'accord, Sadi Carnot. Bah, déjà, vous en apprenez une belle là-dessus. Voilà. Alors, la question, Guy.
1: Alors, la question.
0: Y a-t-il un lien?
1: Y a-t-il un lien entre le papa de Béatrice et ce fameux président de la République, Sadi Carnot? Alors, c'est une recherche qui était très intéressante parce que ça nous replonge un petit peu dans le passé. Et ici, il a fallu faire un pas de côté, comme on dit, pour comprendre. Et pour cela, il faut remonter en 1887. Cette année-là, l'arrière-grand-père de Béatrice, Jean-Baptiste Carnot, qui est né en 1858, va déclarer la naissance de son deuxième fils, qu'il va prénommer Paul Sadi Carnot.
0: Comme le président.
1: Alors Carnot, c'est bien sûr, c'est pas la même orthographe. Hein.
0: Ah, Carnot, c'est O-T pour le président.
1: Voilà.
0: Et Carnot de Béatrice, c'est E-A-U-X.
1: Voilà, E-A-U-X. Alors ce deuxième fils est né le 16 décembre 1887. Or, quelques jours plus tôt, et précisément le 3 décembre, donc 13 jours avant, un nouveau président de la République française vient d'être élu. Il s'appelle Sadi Carnot.
0: D'accord.
1: Donc il y a une coïncidence au niveau des dates,
0: ouais.
1: Et c'est donc l'arrière-grand-père de Béatrice qui a en quelque sorte fait un clin d'œil à l'histoire de France en donnant à son fils le même prénom que le président de la République récemment nommé.
0: D'accord.
1: Voilà, alors pour compléter l'information, ce nouveau-né, donc, c'est le frère aîné de

0: grand-père de Béatrice, qui naîtra 10 ans plus tard. Et il va naître en 1897.
1: D'accord.
0: Et lui, il s'appellera Henri Carnot.
1: Mmh.
0: C'est donc le grand-père paternel de Béatrice et aussi le père de Paul Sadi, né en 1929.
1: Donc en conclusion, pas de lien familial.
0: Voilà, en conclusion, vous savez tout, il n'y a pas de lien familial entre son père et l'ancien président de la République. Ce n'est pas la même orthographe. Et ensuite, l'un est né dans le Nord.
1: Ouais.
0: Et l'autre est né à Limoges.
1: Mais par contre, on peut dire que un de vos aïeux avait beaucoup d'humour, entre guillemets, et avait décidé donc, c'est pour ça.
2: Peut-être.
1: Beaucoup de respect aussi, vous avez raison, Béatrice, c'est vrai. Et c'est pour ça qu'en fin de compte, ça vient de là, en fin de compte, Paul Sadi Carnot, il n'y avait pas de lien, mais c'était pour le petit clin d'œil. Voilà, Béatrice.
2: Et le Sadi, c'est perpétué quand même, parce que mon père, lui, c'est Paul Sadi Joseph.
0: Oui, oui, c'est exact.
2: Ouais, c'est ça.
1: Bah, c'est pour ça. Ça vient de là, en fin de compte. C'était pour rendre hommage au président de la République sous la Troisième République. Voilà, Béatrice. On vient de résoudre une énigme de votre famille, ma chère.
2: Mais oui, parce que j'avais fait, je ne sais pas si vous vous souvenez, j'avais fait une émission avec notre cher jeune retraité Paul Épaulé.
1: Oui.
2: Et eux, c'était sur les noms de famille avec le changement d'écriture avec les années et les époques.
1: Oui, ça c'est deux choses différentes. Là, c'était vraiment donc ce petit clin d'œil pour le président de la Troisième République, Béatrice. En tout cas, merci pour votre appel. Je vous embrasse. Je vous souhaite de passer une belle journée, Béatrice.
2: Petite question.
1: Non, je suis désolé. On vient de prendre beaucoup de temps pour vous et votre cas, Béatrice. Et il y a plein d'autres auditeurs qui sont derrière, Béatrice. Merci beaucoup. Passez une bonne journée. Merci pour cette enquête, déjà.
0: Je reste à votre disposition, Béatrice, hors antenne, si vous le souhaitez. Hein.
1: Voilà. Merci, Béatrice, du côté de Wani. Ben oui, parce qu'il y a plein d'autres auditeurs qui arrivent pour d'autres enquêtes, évidemment. Restez avec nous jusqu'à 11h. Le temps d'écouter Christophe Maé. Voici la lune sur Ici Nord.

0: Quelle belle déclaration d'un fils à sa maman. Bah, ça tombe bien, émission de généalogie ce matin.
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0: Christophe May avec la Lune. Là, c'est plutôt Yvette de Guivelde. Bonjour Yvette.
2: Bonjour Clarence.
0: Merci d'être avec nous ce matin. On rappelle un petit peu les faits. Vous nous aviez appelé en direct Guy Hénon. Je me rappelle, il avait tapé plus vite que Lucky Luke, puisqu'il avait réussi à retrouver la trace de votre arrière-arrière-grand-père, né au 19e siècle, Pierre-Louis Vermersch, puisque c'est votre nom, Yvette Vermersch.
2: Oui.
0: Alors, qu'est-ce qui s'est passé entre-temps? On va recontextualiser aussi, Guy. En fin de compte, Yvette, vous vouliez faire de votre côté votre arbre généalogique et vous recherchiez des conseils avec Guy pour vous aider à faire cet arbre généalogique. Messieurs, dames, est-ce que j'ai bon jusqu'ici?
2: Oui, c'est ça.
3: Oui, bonjour Yvette.
2: Bonjour Guy.
0: Alors Guy, là vous allez apporter justement des conseils à Yvette, mais aussi, et c'est pour ça que c'est intéressant de prendre le témoignage d'Yvette, vous allez apporter des solutions à nos autres auditeurs, à nos autres auditrices, qui aimeraient, elles et eux aussi, se lancer dans cette aventure de l'arbre généalogique.
3: Oui, alors Yvette, donc pour vous aider à faire vous-même votre arbre généalogique, au-delà de votre arrière-grand-père, qui est né au 19e siècle, Pierre-Louis Vermersch, je vous disposez d'un ordinateur.
2: Oui, oui.
3: Hein, vous avez un lien Internet également.
2: Voilà.
3: Bon, alors, moi ce que j'utilise comme outil, essentiellement, c'est d'abord, je crée mon arbre généalogique à partir de la souche de l'arbre, c'est-à-dire vous-même, ensuite vos parents, vos grands-parents, vos arrière-grands-parents. Et plus je vais remonter dans le temps, plus l'arbre va s'élargir.
2: Oui.
3: Donc, il faut d'abord avoir de la méthode, parce que sinon, vous allez vous y perdre rapidement. Vous allez avoir 25, 30, 50 noms, et vous n'allez plus savoir qui est qui par rapport à votre famille.
0: Ouais.
3: Donc, la première chose à faire, c'est d'abord d'avoir une numérotation, qu'on appelle numérotation SOSA. Donc, par exemple, si vous voulez faire votre propre arbre généalogique, vous allez être, par exemple, on va imaginer que ce soit vous, la souche de l'arbre.
0: Numéro 1.
3: Et donc, vous serez le numéro 1. Votre papa sera numéro 2.
0: Votre maman sera numéro 3. OK.
3: Ensuite, on va remonter d'une génération. Le papa de votre papa sera numéro 4.
2: Oui.
0: La maman du papa sera numéro 5. Et ainsi de suite.
3: Et ça va remonter. À chaque fois qu'on va remonter d'une génération, on va multiplier par 2 la relation de l'homme. Et pour l'épouse, on va rajouter 1 à chaque fois. Donc ça paraît un petit peu compliqué, mais avec les logiciels de généalogie, ça se fait tout seul.
0: Oui, parce que là, vous m'avez perdu. Moi, il y avait trop de chiffres. Moi, je suis littéraire. Comme Yvette, on n'a rien pigé. Mais en tout cas...
2: Un petit peu.
0: Voilà, Yvette, on est d'accord. On a compris le début, après, il nous a perdu.
2: Oui, voilà. Bon.
0: Par contre, c'est là où, blague à part. Attendez, je vais recentrer le truc. J'ai entendu outils de généalogie, et c'est ça qui m'intéresse. C'est-à-dire qu'il y a des outils, des applications qui permettent ces calculs de ces chiffres SOSA, là, que vous nous aviez dit, Guy.
3: C'est-à-dire que si vous utilisez un site de généalogie, il y en a quand même quelques-uns qui sont plus ou moins connus, plus ou moins importants.
0: Mm-hmm.
3: Je peux même en citer quelques-uns si
0: Allez-y.
3: Vous voulez. Donc, les sites de généalogie, en fait, moi j'utilise essentiellement Généanet.
0: Généanet.
3: Mais je ne suis pas là pour faire la publicité.
0: Non, c'est pas pour faire de la publicité. Généanet, ça marche, hein. Généanet.
3: Les principaux sites pour créer l'arbre généalogique, vous avez MyHéritage.
0: MyHéritage, comme mon héritage en anglais.
3: Qui est en fait un poids lourd en matière de généalogie en ligne.
0: Ok.
3: Qui est à l'échelle mondiale.
0: Et un dernier.
3: Ensuite, vous avez un site qui est aussi local. C'est un site qui s'appelle Généastimi.
0: Généastimi.
3: Donc là, ça concerne uniquement les gens du Nord-Pas-de-Calais.
0: Ouais.
3: Et puis un troisième site que je vais citer. Parce
0: quatrième,
3: oui. Un quatrième, qui s'appelle Gezibd. Alors, c'est un mot flamand. Alors,
0: mais pourquoi vous donnez le plus compliqué à la fin?
3: Je vais l'appeler parce que moi-même, je suis hyper dans la prononciation. Alors, ça s'appelle G-H-E.
0: G-H-E.
3: Z-I-B-D-E.
0: Z-I-B-D-E. G-H-E-Z-B-D-I-E.
3: Voilà, et ça, ça concerne notamment des origines de Flandre occidentale et du nord du Pas-de-Calais.
0: Merci beaucoup. Voilà Yvette. Vous avez donc plusieurs sites. MyHéritage, vous l'avez compris. Il y en a d'autres. N'hésitez pas d'ailleurs, si à la maison, vous n'avez pas eu le temps.

0: noter, vous nous appelez au standard et Alexandre vous les redonnera. On est là pour ça. Yvette, bonne aventure, ma chère.
1: Ben, merci beaucoup. Une petite question. Donc,
0: je suis désolé, Yvette. Yvette, je suis désolé. Je ne peux pas prendre plus de temps.
1: D'accord,
0: ça fait déjà 5 minutes.
1: Ben, je téléphonerai à Guy. Alors.
0: Voilà, hors antenne.
2: Entendu, ça marche.
0: Vous allez avoir plein de rendez-vous,
1: merci
0: vous.
1: Hein. Bonne journée.
0: Salut, Yvette.
2: À bientôt,
0: je vous
2: Yvette.
0: Embrasse. Votre femme écoute l'émission, attention. Hein. Guy, faites pas de bêtises. Non, allez, blague à part. Si vous avez des questions, 0320 55 89 89. On revient après Eurythmics.
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0: Sweet Dreams, on vous souhaite de doux et beaux rêves. Continuité par rapport à l'émission de tout à l'heure sur les troubles du sommeil entre 9h et 10h. Bon, 10h26 les amis, avec Eurythmics.
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0: Et en parlant de rêves, il y en a qui rêvent de retrouver un petit peu la trace de leur famille, de leurs aïeux. Et Véronique aussi a fait appel à vos services. Vous, Guy Hénon, généalogiste amateur et auditeur d'Issinor. C'est comme ça que la rencontre s'est faite entre vous et moi. Véronique de Méricourt, bonjour.
3: Oui, bonjour à vous. Bonjour.
0: Merci Véronique. Ma chère Véronique. Là aussi, je recontextualise pour nos auditeurs. Véronique qui s'interrogeait sur l'origine de votre nom de famille, qui est Tuilier. Voilà, oui. Véronique Tuilier. Et vous vous êtes dit, mais d'où vient Tuilier? C'est bien ça, Véronique, hein?
3: Oui, c'est ça.
0: C'était qu'une question de... presque de curiosité, quoi.
3: Voilà, de... ben de, oui, de, des origines.
0: D'accord.
3: Comment j'ai arrivé, le nom...
0: Comment le nom est arrivé? Et ben, vous savez quoi, Véronique? On est trop contents, parce qu'avec Guy... Nous

0: Nous avons les réponses à vos questions. Alors, je vais arrêter de m'inclure là-dedans parce que c'est Guy qui a mené l'enquête. Et c'est lui qui a toutes les réponses à vos questions. Alors, racontez-nous l'histoire de ce nom de famille, Guy, Tuilier.
1: Oui, bonjour Véronique. J'ai fait des recherches sur l'origine du nom Tuilier. Alors, il faut savoir que Tuilier, en fait, votre nom se termine par R, mais il y a pas mal de variantes. Hein. Ça peut être avec un Z à la fin.
0: Ouais.
1: Ça peut être RS, ça peut être EZ, ça peut être ER, enfin il y a vraiment plusieurs variantes.
0: Avec ou sans H.
1: Voilà, et effectivement, et tout ça, en fait, c'est pratiquement tous dans la même région, dans la même région ou dans le Nord-Pas-de-Calais.
0: Ah ouais.
2: Oui.
1: Et ce nom Tuilier est très fréquent en Picardie, et il désigne tout simplement celui qui fabrique des tuiles. Et sans doute aussi des briques, ce qui explique le succès du patronyme dans le nord de la France.
0: Ah.
1: Voilà ce que j'ai trouvé sur le nom de Tuilier.
0: Parce qu'à l'époque, on donnait des noms de famille, c'est ça, Guy, en fin de compte ?
1: Oui, c'est ça. En fait, les noms de famille, dans un village, il y avait plusieurs familles.
0: Ouais.
1: Et pour les différencier, c'était souvent le métier qui servait de nom ou de surnom. Et parfois, le surnom, en fait, devenait le nom. Parce que,
0: j'ai compris.
1: Voilà, c'était usuel en fait. Hein, voilà.
0: Comme par exemple le forgeron, on l'appelait forgeron ou marteau.
1: Par exemple,
0: j'ai n'importe quoi.
1: Boulanger, c'est plus fréquent que marteau ou forgeron. Mais boulanger, c'est mieux. Voilà. Ou berger, Michel Berger, par exemple, peut-être qu'il a une origine avec le métier de berger, peut-être, hein, j'en sais rien là, franchement.
2: Oui.
1: Hein. Voilà,
0: bon,
1: voilà
0: et ben voilà trouvé. Véronique, c'est-à-dire que l'un de vos aïeux était sûrement soit un fabricant de tuiles, soit un fabricant de briques il y a très très longtemps, et c'est pour ça que votre nom de famille c'est donc Tuilier.
1: Voilà, je suis remonté jusqu'à 1926, enfin je peux remonter encore plus loin bien sûr, et à l'époque Félix Tuilier était accrocheur chez Monsieur Debray, alors... accrocheur.
0: Un
1: autre était conducteur de chemin de fer, au chemin de fer également. Félix était chef de ménage et aiguilleur également.
0: Ouais,
1: et en fait, il faudrait remonter au 16e ou au 15e siècle pour retrouver le départ du nom de Tuilier.
0: D'accord. Eh bien, écoutez, Véronique, voilà d'où vient votre nom, d'accord ?
2: Ah bah merci. Merci à Guy pour les recherches et puis merci à vous pour d'avoir fait l'émission sur la généalogie.
0: Bah on est là pour ça, ma chère Véronique. Merci d'avoir été avec nous. Je vous embrasse, je vous souhaite de passer une belle journée. À bientôt, Véronique.
1: Bonne journée, Véronique.
2: Merci à vous.
0: Au revoir.
2: Merci.
0: Au revoir, Véronique. 10h30, les amis. Bon, vous pouvez nous appeler 03 20 55 89 89. Et ouais, il vient d'arriver parce qu'il est un peu à la bourre. Hein. Ça va, mais il était où, mon Zef ?
3: J'étais en train de chronométrer quelque chose.
0: Ouh là là, ça me fait peur cette affaire-là.
3: Donc voilà, j'ai pas vu l'heure du coup.
0: Votre arrivée jusqu'ici, c'est ça?
3: C'est ça.
0: Ça va, Zef?
3: Ça va bien, ça va bien. Alors salut Clarence, salut Tertous, de l'autre côté de la radio. Et dire qu'avant, mais avant, il y a fort fort longtemps, je pouvais me dire qu'aujourd'hui, si j'avais envie de rien glander, eh ben je glandais rien. Parce qu'on est mercredi.
0: Bah oui.
3: On devrait encore avoir le droit à son mercredi.
0: Ah c'est vrai, comme quand
3: on
0: était jeune.
3: Comme quand on était petit.
0: On n'avait pas école.
3: Bah oui, et on pourrait se dire...
4: Si on se faisait un pas.
3: Je sais qu'à le dire,
1: c'est jeudi. Moi, c'est jeudi.
3: Je peux le mettre à toutes les sauces. Vous avez vu, hein. Voilà. Alors, comment on me fait pas de jingle, je le fais moi-même. Hein. Et qui je vois devant moi? Mon Guitou. Alors,
1: salut Zef.
3: Salut. Notre spécialiste en ancêtres, aïeuls et tout ce qui est décédé il y a fort longtemps. Il passe sa vie à faire des arbres de toutes sortes, hein, surtout des êtres humains, évidemment.
0: Oui.
3: Et j'ai fait gramin de boulot. Et
0: joli.
3: Et même, je suis sûr que dans certaines ascendances, on doit tomber sur des bioglands. Voilà. Comme moi, par exemple. Alors, comment que ça va, Guitou ?
1: Ça va très bien,
3: Zef. Il n'y a pas de raison, Guitou,
1: il y a aussi. Vous savez qu'on dit de moi que je suis un mec assez gonflé, parce qu'en fait, je dors dans une chambre à air.
3: Ah ouais ? Ouais, bon. Mais j'ai que 2 minutes, alors on va y aller. Donc, il n'y a pas de raison que j'ai le droit à Magic Clou, parce que Guitou, il a le droit aussi à Saint Jingle.
5: Ah, la jolie généalogie.
0: Ah, t'as bien.
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3: Eh ouais, là j'ai dû remonter à plusieurs générations pour le retrouver, ch'ti là. Mais cessons de parler de nous, Guigui, vous n'allez pas savoir que le ch'ti qui gagne est le descendant direct de l'émission à laquelle vous participez.
0: C'est vrai.
3: Puisque c'est juste après. Il est animé par Louise, dont on n'a jamais retrouvé les aïeux. Ils sont enterrés dans un champ, et moi-même qui suis déjà l'aïeul de quelques enfants. 5 candidats qui vont venir avec nous, avec leurs descendants ou pas. Bulletin de naissance ou pas, nous on s'en fout. Hein. L'essentiel est qu'ils soient nés. Déjà.
0: Déjà, c'est une bonne chose.
3: Et qui savent parler aussi.
0: C'est vrai.
3: Et puis répondre aux questions.
0: C'est vrai.
3: Parce qu'on est animateur, on n'est pas éducateur.
0: Non.
3: C'est pas un jeu Montessori non plus. Non.

0: Mais non, en tout cas, le numéro de Ch'tiki gagne, c'est le 03 20 55 89 89. On sélectionnera 5 d'entre eux pour jouer avec nous, et ce sera Alexandre, dont les aïeux sont présents tous les jours avec lui.
1: C'est vrai, dans sa tête.
0: Il faut savoir qu'Alexandre n'est jamais tout seul. C'est vrai. Qu'est-ce qu'ils vont gagner? Qu'est-ce qu'ils vont gagner, Guy? 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Et en ce moment, franchement, hein, ça fait du bien. 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Les règles, on marque un point, s'installe sur le siège électable et on se demande de qui on peut bien descendre. 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
1: C'est vrai?
0: Ouais.
1: Vous êtes sûr?
0: Oui.
1: Allez. Il doit y avoir 2-3 singes là-dedans, quand même.
0: À mon avis, oui.
1: Pour les âneries.
0: Moi, il y a des animaux, c'est sûr.
1: Bisous, mon Zev. À tout à l'heure dès 11h et inscrivez-vous pour le ch'tiki.
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1: Bah tiens, parler de généalogie, de morts et d'animaux.
0: Ah bah
1: le cimetière des éléphants, on est en plein dedans.
0: Ah oui.
1: On est d'accord.
0: Ah oui. On est d'accord.
1: Allez, messieurs, dames, rien que pour vous sur Ici Nord. Un bon Eddie Mitchell et on se retrouve juste après.

0: Bienvenue chez vous.
1: Et on est là pour parler de généalogie ce matin, dans cette émission des spécialistes, avec notre auditeur et généalogiste amateur, Guy Hénon, qui est à mes côtés, avec son ordinateur, d'ailleurs. Et le dernier cas, qui vous a demandé du temps, mon cher Guy, c'est le cas de Karine, auditrice d'ici Nord. Bonjour Karine.
2: Bonjour.
1: Merci d'être avec nous, un bonheur de vous avoir. Alors en plus, ce qui est très drôle, je raconte les coulisses, vous êtes en formation, mais vous étiez tellement passionné par cette question que pendant la formation, vous écoutiez l'émission et vous avez dit, je m'en fiche, je sors de la salle, je veux avoir Guy et Clarence au téléphone.
2: C'est ça, tout à fait. On m'a autorisé.
1: Eh ben le formateur, il doit être content. Blague à part, Karine, là aussi je redonne un peu le contexte avec Guy. Vous appelez Karine Cassel. Vous vouliez connaître l'origine du mot Cassel. Alors Guy, est-ce que les recherches ont été fructueuses?
3: Oui, bonjour Karine.
2: Bonjour.
3: En fait, vous souhaitez savoir si votre nom vient de la ville de Cassel.
2: Hein,
3: c'est ce que vous m'avez dit au téléphone. Donc, selon mes sources, ce nom de Cassel est surtout porté dans le Nord-Pas-de-Calais et dans la Somme. Donc c'est assez localisé. Et ce nom, dans la plupart des cas, désigne celui qui est originaire de Cassel. Cette jolie ville du Nord.
1: Donc vous aviez raison, Karine.
2: C'est une bonne nouvelle.
3: Donc il est très probable que vos ancêtres sont originaires de Cassel. Mm-hmm. Bon, moi je suis remonté jusqu'à 1690.
1: Wow.
3: Et donc 1690, en fait, ils sont plutôt originaires de... je retrouve mes informations... le Tiens-Braun, par exemple, bon, c'est pas Cassel, Tiens-Braun,
1: c'est dans
3: Anne,
1: la région.
3: Anne qui a été baptisée, Tiens-Braun, c'est dans le Domarois, près de Limbre, à peu près.
1: Oui.
3: Hein, donc, si on remonte jusqu'au XVIIe siècle, on retrouve pas d'ancêtres qui sont natifs de Cassel.
1: D'accord.
3: Mais il est fort probable, sans en être certain, que
1: à un moment donné,
3: effectivement,
1: quelqu'un qui venait de Cassel a récupéré ce nom-là.
3: Voilà,
1: c'est ça.
3: Alors, on trouve également avec le même sens un autre mot qui s'appelle Castelman, et l'origine latine du mot Cassel, ça vient de Castellum, qui veut dire château, fortification.
1: Ah.
3: Et pour compléter l'information, on trouve également des Cassel avec un K.
1: C'est une variante
3: okay. avec le même sens de château.
1: Bon, c'est pour ça que la ville de Cassel s'appelle Cassel. Ça devait être peut-être un château il y a très très très très longtemps.
3: Oui, mais...
1: Et vous, Karine, on l'a compris, vos aïeux venaient de cette ville. C'est pour cela que vous avez donc hérité de ce mot et de ce nom de famille, Cassel.
2: Ok.
1: C'est beau ? Eh, vous êtes une ch'timie jusqu'au bout des ongles.
2: Je suis ravie d'apprendre ça, merci beaucoup.
1: C'est vrai, c'était important pour vous, Karine ?
2: Ah, c'était important pour moi de savoir que je venais de Cassel, car j'ai un projet à Cassel, donc... Voilà.
1: Donc là, tout prend sens, j'imagine, Karine.
2: Oui, ça m'en donne des frissons partout.
1: Oh, je suis ravie pour vous, franchement, et je les ai aussi, je les partage avec vous. Si c'est pas trop indiscret, Karine, c'est quoi comme projet ?
2: La rénovation d'une chapelle pour en faire un lieu culturel.
1: Eh ben, les frissons sont encore plus forts.
3: Ah oui, c'est superbe.
1: Merci Karine d'avoir été avec nous.
2: Merci.
1: Je vous embrasse fort. Et vous nous tiendrez au courant sur tout ce projet de cette rénovation de la chapelle de Cassel
2: pour en faire
1: un lieu culturel.
2: Ça passera sur les ondes.
1: Merci à bientôt Karine. Au revoir.
2: Bonne
1: formation.
2: Merci.
1: Merci Guy Hénon d'avoir été avec nous. C'est tellement passionnant de retrouver comme ça des histoires et qui, vous l'avez compris, grâce à vos recherches, grâce à ces recherches complètes, vont permettre d'autres histoires. C'est ça aussi, en fin de compte, la passion de la généalogie. C'est la transmission, Guy. Hein.
3: Oui, en fait, ça permet en fait, de se replonger dans le passé, mais de retrouver des histoires du passé.
1: Ouais.
3: Au départ de cette émission, il y avait une personne qui m'avait interrogé sur le maréchal Pétain. Et en faisant des recherches sur le maréchal Pétain, sans entrer dans une quelconque explication ou polémique, en fait, j'ai retrouvé qu'un des ancêtres de Philippe Pétain, dont un des prénoms est Benoni, en fait, il y a un ancêtre qui est un saint, et qui s'appelle Saint Benoît Labre. Il a été canonisé par le pape, je ne sais plus lequel.
1: Oui.
3: Donc c'est assez curieux de savoir que un des ancêtres du maréchal Pétain est un saint.
1: Oui, comme quoi on
3: saint
1: peut pas...
3: Benoît

0: forêt, Guy Hénon. Merci d'avoir été avec nous, Guy.
1: Je t'en prie.
0: Bon, je vous embrasse. On se revoit le mois prochain.
1: Entendu.
0: D'ici là, les amis, appelez le 03 20 55 89 89 pour la prochaine émission de Généalogie. Si vous voulez que Guy Hénon cherche pour vous, appelez-nous dès maintenant.

0: Indochine et le chant des cygnes.
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0: À 10h46, chaque jour, on vous propose dans cette émission eh bien, des activités en tout genre dans la région avec Louise Petit. Et aujourd'hui, Louise, c'est détente.
2: Une séance de shiatsu. Je viens d'arriver au Touquet, j'ai rendez-vous avec Kyoko, elle est praticien shiatsu. On va en savoir plus déjà sur ce massage japonais. Et puis on va voir si en sortant, j'ai un petit peu moins mal au dos. Parce que là, ça va pas fort. Hein. Bonjour Kyoko.
3: Bonjour Louise.
2: Je viens donc de rentrer dans votre cabinet, où il y a évidemment la table de massage, et puis une déco très sympa, très cocooning, avec une musique détente. Est-ce que vous pouvez d'abord m'expliquer ce qu'on va faire? Est-ce que c'est le shiatsu?
3: Alors, c'est une pratique manuelle préventive, originaire du Japon, de mon pays natal. Donc, je exerce des pressions avec les pouces, les paumes des mains et les coudes. Le shiatsu permet d'améliorer l'état de santé général et favorise la détente et le bon fonctionnement de l'organisme.
2: C'est un bon complément à la médecine en général, mais il faut bien sûr aussi aller voir un médecin ou un kiné à côté, mais ça peut aider aussi avec cette méthode. Donc si j'ai bien compris, je dois remplir un petit questionnaire d'abord pour dire où j'ai mal, si j'ai quelques soucis de santé, si j'ai été opérée. Alors comment je m'installe?
3: D'abord sur le ventre.

0: Le matelas, il est chauffant. C'est très agréable.
1: Donc là, vous faites déjà des petits mouvements de pression sur le dos, c'est ça?
2: C'est pour voir le corps, comment il est. Si c'est dur, c'est tendu, votre respiration.
1: On se retrouve dans une heure, on verra si je sens déjà quelques petites différences. Ça y est, après une heure de shiatsu, je me sens détendue, décontractée. On ne l'a pas précisé, pour ceux qui sont un peu pudiques, c'est bien aussi parce qu'on reste habillé. Alors parfois, on sent avec les pressions que vous réalisez avec vos doigts que ça peut être un peu douloureux, mais on sait que c'est là que ça travaille. D'ailleurs, moi, vous avez eu le plus de boulot à quel endroit?
2: Alors, votre dos, quand même, où vous avez mal, c'était bien contracté. Au niveau des jambes aussi, j'ai senti une petite tension. Buvez beaucoup d'eau après la séance.
1: Et on précise que vous faites un travail vraiment sur tout le corps. Vous regardez et même la langue, pourquoi?
2: La langue signifie votre état de votre corps. Donc je vois si vous avez beaucoup trop de chaleur, ou humidité, ou très sec au niveau de corps.
1: Merci beaucoup Kyoko pour cette séance de shiatsu ici au Touquet et vous proposez aussi ça à Boulogne. Donc c'est testé et approuvé. À bientôt.
3: Merci Louise pour ce moment de détente. Après la détente, chantons avec Gloria Gaynor. I will survive.

0: On est champion du monde 1998, oui. Bon, alors excusez-moi, je m'emballe. Gloria Gaynor, I Will Survive, avec Patrick, on était comme des fous. Hein. Mais peut-être qu'on va la chanter dans les rues de notre chère métropole lilloise, de Boulogne-sur-Mer, de Cambrai, de Valenciennes, cet été. Coupe du monde de football, et on vous prépare de grandes choses sur Ici Nord. Et la Coupe de France, évidemment, le 22 mai avec Lens, on est à fond derrière eux. 10h52, on n'est pas là pour parler que de sport, on est là aussi pour parler de Muriel Jordan et de ses tendances. Aujourd'hui, la tendance n'est pas franchement à parler du salaire en France. Ça reste tabou, Muriel, mais une nouvelle législation pourrait faire évoluer les choses.
1: Parler argent, ça reste tabou. En France, leur direction la rue pour vous tendre mon

0: trop à ce sujet. Cette étudiante de 21 ans, par exemple, parle-t-elle argent en famille?
1: Pas trop, non. Non, moi, c'est tabou chez moi. Ouais,
2: tu te sentirais pas de dire, maman, tu gagnes combien?
1: Ah non, non, non, ouais, non.
2: C'est tabou en France de parler de ça?
1: Ah oui, en France, c'est très tabou, l'argent, quand même.
2: Ouais.
1: Ah oui.
2: Et toi, tes parents, tu sais combien ils gagnent?
1: Oui, je sais combien ils gagnent.
2: Combien alors?
1: Je vais pas dire des chiffres, mais...
0: Vous avez un avis, madame?
3: Même entre parents et enfants, parfois, c'est difficile de parler argent. Moi, j'ai des amis qui ne savent pas, par exemple, ce que leur enfant gagne. Elles disent, ça ne me regarde pas.
0: La question de l'argent et du salaire semble donc rester tabou en France.
4: Mais tout cela pourrait changer, car à compter du 7 juin prochain, rappelons que toutes les entreprises françaises devront se conformer aux nouvelles exigences de transparence salariale. Hein.
0: Oui, c'est l'application d'une directive européenne visant à lutter contre les inégalités salariales. Elle prévoit, entre autres, l'indication de la rémunération dans les offres d'emploi, la communication des écarts de salaire entre les hommes et les femmes dans les grandes entreprises, ou encore la possibilité de demander à connaître la moyenne des salaires des collègues qui occupent un poste équivalent. Mais au bureau, demander à quelqu'un combien il gagne, ça reste compliqué. La preuve, cette femme de 51 ans que je croise dans la rue est salariée et... Madame, vous savez combien gagnent vos collègues?
5: Pas vraiment, parce qu'en France, effectivement, on ne connaît pas le salaire de ses collègues. Et je pense que c'est aussi une manière pour les directions d'éviter des crises internes. Donc,
2: ouais, éviter la négo aussi, peut-être.
5: C'est ça, ou se dire, voilà. Et après tout, en France, le truc qui prime, c'est qu'on ne bosse pas au mérite, mais à ce qu'on paraît. Donc,
2: Vous aimeriez faire sauter un peu ces verrous et parler, vous pouvoir dire, ben voilà, moi je gagne tant.
5: Ben ouais, je pense que ce serait pas mal, parce que du coup, il y aurait une sorte d'égalité qui serait un peu plus globale sur tous les salaires.
0: D'ailleurs, j'y pense, même dans les offres d'emploi, on ne parle pas salaire. Dans l'annonce, il y a tout, l'intitulé exact du poste, l'expérience requise, les compétences à avoir, le nombre d'heures par semaine, le lieu, les tickets resto, mais pas un mot sur le salaire. C'est seulement au bout de 5 entretiens, 3 visios, un rendez-vous avec le PDG, puis le DRH et une période d'essai de 6 mois que là, enfin, la question du salaire est abordée. En attendant, en juin prochain, de pouvoir demander à connaître le salaire moyen de nos collègues exerçant le même poste que nous, eh bien on va continuer à parler météo avec les collègues pour éviter de parler salaire. La météo, c'est le sujet préféré des salariés à la machine à café. Je l'ai vécu encore au bureau hier avec un de mes collègues.
6: Hey, ça va Mumu? Tu veux un café?
7: Ah bah oui Patrice.
6: Dis-moi, t'es payé combien toi? Sans être indiscret hein.
7: Ah tu veux pas plutôt parler météo? J'ai pas envie de me mouiller là.
6: Ouais t'as raison moi non plus. Du sucre dans ton café?
7: Oui, et du sucre sur ma fiche de paye aussi s'il te plaît.
0: Bref, c'est tendance de pas avoir envie de dire combien on gagne à ses collègues de bureau, mais il faudrait peut-être que ça change un jour, parce que la transparence de l'information, c'est peut-être ça qui va permettre de gommer les inégalités encore trop présentes dans notre société. Bon, sur ce je vous laisse, je vais aller négocier avec mon patron.
4: Vous avez bien raison, qui nous écoute d'ailleurs ce matin. Merci beaucoup Muriel. Bonjour Louise.
8: Bonjour Clarence, bonjour tout le monde.
4: On n'est pas là pour parler salaire, on est là pour offrir des cadeaux, évidemment pour nos auditeurs. Le ch'tiki gagne dès 11h, qu'est-ce qu'on gagne?
8: Eh ben, de quoi faire du bien en porte-monnaie, puisqu'on vous offre comme chaque matin votre carte carburant d'une valeur de 100 euros. Et vendredi, l'un des gagnants de la semaine repartira avec ses vacances avec Miléad, séjour tout compris, pour deux adultes, deux enfants.
4: 03 20 55 89 89, je vous embrasse. Je ne serai pas là demain ni vendredi. Retour pour votre humble serviteur mardi. Profitez d'ici là et on va se quitter avec Diane Tell.
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0: Si j'étais un homme, Diane Tell, Cerise Sonore, belle matinée.
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0: Et très bon mercredi avec Ici Nord, il est 11h. Le retour de l'info avec vous, Pascal Thiebaud. Bonjour Pascal.
2: Bonjour.
0: Une cinquantaine de salariés de l'entreprise du Risotti sont rassemblés en ce moment devant le tribunal de commerce d'Arras.
2: Pour le placement en redressement de la société basée à Salomine, qui est en grande difficulté financière, du Risotti qui aménage des véhicules utilitaire à Salomine n'a plus de commandes, notamment de l'État, depuis plusieurs mois maintenant. La semaine dernière, la direction avait laissé entendre qu'il y aurait des licenciements. Les salariés attendent toujours leur salaire du mois d'avril. Amazon va investir plus de 15 milliards d'euros en France sur 3 ans, avec à la clé plus de 7000 emplois en CDI. Le géant américain de l'e-commerce va ouvrir 4 nouveaux centres de distribution, dont un à Beauvais avec 1 millier d'emplois. Les recrutements sont en cours. Amazon emploie déjà plus de 25 000 personnes en CDI dans ses centres de distribution, centres de tri et agences de livraison, parmi lesquels le site de Lovain-Planque près de Douai qui a ouvert en 2013. Les principales compagnies aériennes et les gestionnaires d'aéroports sont conviés à une réunion cet après-midi au ministère des Transports, réunion consacrée à l'état des approvisionnements en kérosène et à la préparation de la saison estivale. En raison de la crise au Moyen-Orient, le prix du kérosène a fortement augmenté et des compagnies ont déjà été contrainte d'annuler des vols. À Lille, où une nouvelle ligne vers Tirana en Albanie a été annoncée hier, il y a effectivement eu déjà une trentaine de vols annulés entre avril et fin juin. L'aéroport qui assure que la totalité de l'offre prévue pour la pointe estivale sera maintenue, c'est-à-dire juillet-août. L'un des 2 militaires morts lors d'un accident de plongée dans la nuit de lundi à mardi à Angers était originaire du Nord. Né à Lambre-les-Douais, le caporal-chef Axel Delplanque, 24 ans, avait suivi une grande partie de sa scolarité à Arleux, dans le Douaisis. La famille s'était ensuite installée à Gueulzin. Le militaire, célibataire et sans enfant, venait d'intégrer le 6e régiment du génie à Angers. Sur le papier, ce parcours peut me correspondre plus qu'un autre. Il y a du sable quasiment tous les jours et même des étapes 100% dunes, ce qui est idéal pour moi. C'est la réaction du motard nordiste Adrien Van Beveren après la présentation du parcours de l'édition 2027 du Dakar, prévu du 1er au 15 janvier en Arabie Saoudite. Adrien Van Beveren qui rêve toujours de remporter la course et il prendra donc l'année prochaine le départ de son 12e Dakar. La météo pour cette journée, Louise.
0: C'est pas foufou.

0: On dit une journée encore assez nuageuse et une météo instable avec quelques éclaircies tout de même pour la Côte d'Opale. Notamment cet après-midi, l'Audomarois, les Flandres, de timides éclaircies et un ciel plus couvert pour le reste de la région. Des averses également attendues cet après-midi. Du vent, des rafales à 45 km/h. Côté température, on nous annonce pour cet après-midi 12 degrés à Dunkerque, à Vennes-sur-Elpe, peut 13 degrés à Bourg, à Cambrai, 14 degrés à Boulogne-sur-Mer et à Hesbrouck. Et la bonne nouvelle, c'est que le soleil devrait être de retour pour la fin de semaine. Ça vous fait plaisir, Pascal?
1: Bah, voyez quand vous voulez.
0: Et bah voilà, je m'y mets un petit peu quand même. Et sur les routes, l'infotrafic à 11h03 sur Ici Nord. On vous rappelle cette zone de travaux sur la 22 dans le sens Lille-Belgique. Après le Château Rouge à Ouescal, il y a donc une voie qui n'est pas accessible. La seule voie de libre est la voie de gauche. Et effectivement, on a des ralentissements dans les deux sens, à peu près 10 minutes en plus de trajet. Sur la 16, également quelques ralentissements sur cette zone de travaux dans le sens Calais. Dans le sens Dunkerque, elle est plus précisément à hauteur d'Ofkirk. Là, vous comptez 5 minutes en plus de trajet. Pour le reste, tout va bien. Vous connaissez le numéro 03 20 55 89 89.
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0: J'ai envie de vous dire bienvenue. Il est 11h04. Vous écoutez Ici Nord. On est ensemble jusqu'à midi. Et c'est Florent Pagny qui vous dit bienvenue chez moi.

0: retrouvera parmi les coachs de The Voice samedi soir, Florent Pagny, avec Bienvenue chez moi sur Ici Nord.
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0: 03 20 55 89 89 pour vous inscrire au Ch'ti qui gagne. À gagner ce matin, comme chaque jour, déjà votre carte carburant d'une valeur de 100 euros. Très beau cadeau. Et vendredi, l'un des gagnants de la semaine repartira avec ses vacances. Une semaine en pension complète, un séjour milléade pour deux adultes et deux enfants. Très très beau cadeau à gagner pour cette fin de semaine et cette semaine raccourcie avec vendredi qui est férié à nouveau. Zef, bonjour.
3: Bonjour. Alors en ce jour de l'an 2026, le 6e du mois de mai, le jour de la Sainte Prudence.
0: Ah oui.
3: Oui, Sainte Prudence, qui est la maman de la Sainte Sûreté. Parce que Prudence est mère de Sûreté. Voilà. Okay. Qui cette année, par un heureux hasard, tombe un mercredi. Souhaitons donc bonne fête à toutes les prudences, ainsi qu'à toutes les précautions, à toutes les prévoyances et à toutes les vigilances. Donc c'est la fête aussi aujourd'hui. Oui. Ah, voilà. Et pour fêter ça.
0: Ah non, mais vraiment.
3: Ah, quand je peux placer, je le place. Ouais. Je le place.
0: Quel est le rapport?
3: Et je le mets tous les jours. D'autant qu'aujourd'hui, on peut y aller sur le gras, le jambon et la saucisse. Et même si on veut un petit peu de légumes, parce qu'il faut un petit peu de fibres. Le fromage et tout ça, parce que c'est la journée internationale sans régime.
4: Le gras, ah, c'est la vie.
3: Et oui, pas de régime aujourd'hui. On s'en tape du summer body. Et en plus, Louise s'est fait cryogéniser hier. Donc, il n'y a plus rien. Qui va bouger?
0: Écoutez bientôt sur Ici Nord.
3: C'est ça. Vive la journée sans régime.
5: Quand on sera gros.
3: Eh ben, on fera rien du tout, on continuera à manger. Alors, le ch'ti qui gagne, pas light du tout, hein, Louise qui est au régime patate, et Zef qui est au régime tout venant. Tout ce qui vient, il le mange. 5 candidats se présenteront pas du tout à la balance, après avoir composé le 03 20 55 89 89. Ils auront au bout du fil Alexandre, qui est sans régime, sans filtre et sans tabou.
0: Ah oui.
3: Il pourra vous emmener, si vous êtes sélectionné, jusqu'au studio B comme boulimique. Pour jouer, c'est plus simple que de compter ses points de régime à Weight Watcher. Vous aurez des questions région. Quelle est l'auberge où on mange le plus dans le Nord, Pas-de-Calais. Où les plats sont les plus copieux. Chez le Bruguet, la Bergue. C'est réputé pour ça. Montfléché, en 8 lettres, on les chasse quand on est au régime.
0: Les calories.
3: Les calories, eh ben, bravo, culture générale. Quel était le régime où on ne mangeait que des protéines? Il s'appelait comment le monsieur? Il s'appelait Ducamp.
0: Ducamp, ah le régime Ducamp.
3: Conjugaison, je calorise, tu calorises. Avec mon slim, je commence à ressembler à un muffin. Et le meilleur du ch'ti qui gagne pourra repartir avec le cadeau dont vous a parlé Louise. Tous les jours, une carte burant de 100 euros. Ça, c'est un bon régime. Vous voyez, on peut faire le plein. Et en ce moment, c'est bienvenu. Et vendredi, parmi les 5 candidats de la semaine, il y aura un heureux élu qui pourra ne plus se serrer la ceinture parce qu'il partira en vacances une semaine pour 4 dans un village vacances milléade. Marquez un point, vous êtes sur le siège, et vous vous empifferez parce que c'est la journée sans régime.
0: Voilà, allez-y.
3: Voilà, mais si un candidat marque un point de plus... Bon, là, comme ils se sont empiffrés, il va falloir des bons ressorts. Hein. Donc appelez le 03 20 55 89 89. Si une question vous semble ressembler trop à une diète, nous avons notre joker qui aujourd'hui est...
6: On est foutu, on mange trop,
3: on acceptera un petit peu tout. Vous ne marquez pas de points, vous n'êtes pas éliminé. Appelez les 03 20 55 89 89. Venez jouer avec Louise et Zef, ils sont tellement light. Pourquoi ils se mettraient au régime? Franchement.
0: Nous, on est plutôt winter body. Voilà, c'est très bien. 11h11, je vous rappelle le numéro quand même, 03 20 55 89 89. C'est tout de suite, c'est maintenant, de la bonne humeur, de jolis cadeaux, on s'amuse, et puis toutes vos chansons préférées aussi. Voici Madonna, Like a Prayer, sur Ici Nord.

0: La grande Madonna avec Like a Prayer sur Ici Nord. Elle nous prépare d'ailleurs pour bientôt un nouvel album pour cet été.
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0: Et on commence aujourd'hui avec Monique de Bouzbec. Bonjour Monique.
3: Bonjour Monique.
4: Bonjour Louise. Bonjour Joseph.
0: On n'est pas très loin de la Belgique.
3: C'est vrai, Bouzbec, voilà. On n'est pas très loin. À la frontière même, carrément.
0: Monique est aide-soignante. Vous travaillez à l'hôpital ou travaillez où?
4: En EHPAD.
0: Très bien.
3: Dans un EHPAD. Et occupé de nos anciens. Enfin,
0: c'est
3: justement, on avait un généalogiste tout à l'heure.
0: Bah oui.
3: Qui s'occupe aussi des anciens.
0: Bah, c'est vrai, c'est vrai.
4: Ça fait 26 ans que je travaille là-bas.
0: 26 ans. Et c'est pour quand la retraite alors?
4: Ah ben, j'espère dans 10 ans.
0: Ah, oui.
3: Ah bon, ça fera 36 ans. Ah ouais, peut-être. Ah oui, mais vous avez déjà travaillé avant.
4: Ah oui, oui, ah avant, oui. C'était à domicile.
3: Ah oui, ah donc oui. Voilà, oui, oui, dans 10 ans.
0: Mais c'est aussi un métier passion, je suppose.
4: Ah oui, oui, oui.
0: Ah oui, bien sûr. Monique, vous aimez le jardinage. Donc là, oui. Ça prépare le potager.
3: Elle est dans un jardin. Voilà.
0: Vous êtes dans votre jardin, là?
4: Non, je suis à l'intérieur pour écouter la radio.
3: Ah bah, pas dans le jardin.
0: Bah, c'est un peu venteux ce matin.
3: C'est vrai.
0: Bon, foufou. Et vous aimez les animaux? Vous avez quoi comme animaux?
4: Une petite chatte.
0: Oh, c'est comment elle s'appelle?
3: Comment elle s'appelle?
4: Et puis, elle a jamais voulu faire adopter. Elle a toujours voulu rester avec moi. Du coup, là, c'est moi qui l'ai adoptée.
0: Oh, d'accord, c'est mignon.
3: Oh, c'est mignon.
0: C'est quoi son petit nom, vous avez dit?
4: Violette.
0: Oh, j'adore Violette.
3: C'est joli, Violette.
0: C'est trop mignon.
3: Oui.
0: Vous allez jouer avec Zef. 45 oui. Okay. Secondes pour répondre à ces questions, avec des thématiques toutes différentes.
3: Oui, hein. Région, mots fléchés, voilà. Cinéma, chanson.
0: C'est ça.
3: Voilà.
0: Attention, on prend toujours la première réponse. Dès que vous donnez une mauvaise réponse, le chrono s'arrête, on compte les points. Sachez que vous pouvez passer une fois avec notre joker. Est-ce que vous l'avez?
4: Oui, on est foutu, on mange trop.
5: Ah. Oui, on est foutu, on mange trop.
3: Non, papa, voilà. Mambo.
0: Aujourd'hui, c'est la journée sans régime. Monique, on est d'accord, le régime.
3: Hein. C'est aujourd'hui, on a le droit de manger ce qu'on veut.
0: Voilà. On est d'accord,
3: avec
0: Monique.
3: Avec modération quand
0: bien
3: même.
0: Bien sûr, c'est important de faire attention à ce qu'on mange. Je vais faire du sport, mais Monique, les régimes, hein.
4: Non, voilà. On mange bien.
0: Voilà, pas besoin, bien. Pas besoin.
3: Il faut bien manger.
0: Mais voilà, il faut faire attention. Mais ne pas non plus être trop strict. Parce que des fois, il y a des régimes un peu foufous.
3: Oui, hein.
0: On est d'accord, il faut faire le tri dans tout ça. Et on joue, c'est parti, top.
3: Alors, une question région, Monique. Comment appelle-t-on les habitants de la ville de Lambersart?
4: Les Lambersartois.
0: Comment?
3: Arrois, non, c'est les Lambersartois.
0: Oui, non, oui, bah oui, il y a un T à la fin de
3: Lambersart. Il y a un T à la fin de Lambersart.
0: Eh ben voilà.
3: Oui, ça s'écrit avec un T. Vous savez que Sart, ça veut dire bois.
0: Ah non, je savais
3: donc,
0: pas.
3: Donc Lambert, c'est un prénom. Donc c'est le bois de Lambert.
0: Oh.
3: C'est pour ça que des fois il y a Martin Sart, le bois de Martin.
0: Oh, très bien. Voilà. Bah oui, Monique, Lambersart, effectivement, ça termine par un T, donc Lambersartois. Ça ne fonctionne pas.
3: Non.
0: Oh,
4: on
0: ne
4: peut pas mettre un thé à la fin.
3: Non.
0: Bon, bah, Monique, ce fut rapide.
4: Bah, c'est pas grave, je rejouerai. C'est un plaisir de jouer.
0: Bien sûr, quand vous le souhaitez, Monique, on vous embrasse à Bouzbec. À bientôt.
4: À bientôt, bon courage et continuez comme ça, vous êtes super.
0: Oh, merci beaucoup, Monique.
3: Merci.
0: À bientôt. Bon, bah, pour l'instant, personne sur le siège.
3: Ah oui, personne sur le siège. Il est tout seul.
0: Voilà,
3: comme
0: on
3: un
0: vous
3: malheureux.
0: Attend. Le siège est là. Vous allez pouvoir vous installer sur ce siège si vous avez au minimum un point. Et le ou la meilleure de la matinée va donc remporter sa carte carburant de 100 euros, d'une valeur de 100 euros. Et vendredi, l'un des gagnants de la semaine va aussi partir avec son séjour d'une semaine. Pension complète pour deux adultes, deux enfants, séjour Milléade, donc dans l'un des village clubs Milléade. C'est un peu notre semaine vacances, parce
3: c'est
0: qu'on
3: ça.
0: A aussi notre jeu Voyage. Là, je vous rappellerai
3: c'est
0: tout
3: ça,
0: à l'heure
3: ça,
0: comment jouer
3: ça.
0: Également. Pour l'instant, voici Benabar, 0320 55 89 89.
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0: Corinne Abard de retour avec Quoi qu'on dise sur ici Nord. Ben moi, je vous dis à dans même pas une minute.
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0: Autour de Victor de Valenciennes. Bonjour Victor.
8: Bonjour Victor.
9: Bonjour à vous.
0: Alors tiens, c'est la journée sans régime.
8: Oui, et on a un coach sportif, attention, pas n'importe lequel, un coach sportif territorial. Et nous, quand c'est comme ça, on est fiers comme des crottes, mais on ne sait pas ce que ça veut dire.
0: Ça veut dire quoi ?
9: C'est-à-dire que j'interviens à la fois pour les personnes âgées, je les aide à mieux vieillir, entre guillemets, et aussi auprès des plus jeunes dans les écoles, là je les aide à grandir.
8: Mais territorial, ça veut dire que vous êtes, vous dépendez d'une collectivité ?
9: Oui, mais je suis prestataire indépendant.
8: D'accord, ok.
0: Donc ça en marche. Cette journée sans régime, Victor, on est d'accord, l'important c'est de faire attention à ce qu'on mange, bien sûr à faire du sport, mais non plus se mettre trop la pression.
9: Se faire plaisir, tout simplement.
0: Voilà, exactement, avec une bonne carbonade. Tiens,
8: par exemple.
0: Victor, vous aimez la pêche aussi ?
9: Oui.
0: Vous j'aime avez ça, déjà
9: ouais.
0: commencé, là ?
9: Ah oui, un petit peu, ouais.
8: Il est sorti des Gaules.
9: On a eu des belles journées, donc pêche en étang, pêche en rivière.
0: Pêche à la truite ?
9: Par exemple.
0: Par exemple, tout à fait. Et en plus, Victor aime la cuisine, donc là, vraiment,
8: oui, alors, vous avez fait content. C'est quoi votre spécialité ?
9: Plutôt les plats à base de sucre à salé.
8: C'est
0: comme
8: bon
0: quoi,
8: ça.
0: Un petit exemple,
9: avec du lait de coco, par exemple, un bon poulet.
8: Ça c'est bon ça.
0: Coco, ouais.
9: Et des légumes.
8: C'est tagine aussi, ça c'est bon ça. Tagine aux abricots, c'est bon ça.
0: Mais arrêtez, j'ai trop faim. On joue. Victor.
8: C'est la journée sans régime. Hein.
0: Victor, vous allez avoir 45 secondes pour répondre à mes questions. Sachez que vous pouvez passer une seule fois avec notre joker qui est...
10: On est foutu, on mange trop.
0: Voilà, vous nous dites on est foutu, on mange trop, comme ça vous pouvez passer une fois. Sachez que dès que vous donnez une mauvaise réponse, ça s'arrête. Hein. Ok ?
9: D'accord.
8: Le voilà, top.
0: Mot fléché, en 6 lettres, un petit biscuit rond avec des pépites de chocolat.
9: Cookie.
8: Oui, c'est un cookie.
0: Qui a réalisé le film Psychose en 1960 ?
8: C'est ça la musique, c'est bizarre.
9: On mange trop.
0: Qui a écrit, composé et interprété Quand on a que l'amour ?
8: Un grand chanteur, dans les deux sens du terme d'ailleurs.
9: Je reviens plus sur son nom.
0: Ah. On entend beaucoup de mariage, ça.
8: Bah oui, c'est un peu logique.
0: Bah oui.
8: Il sort
0: moins des enterrements.
8: Sort moins de disques, en fait.
0: J'attends à la fin du chrono, j'attends que Victor réfléchisse.
9: Non, je sais plus.
8: Mais c'est plus.
9: Bon, allez, au pif, Jacques Brel.
8: Jacques Brel.
0: Voilà, c'est ça qu'on veut. Tout à fait.
8: C'est Jacques Brel quand on a que l'amour.
0: Il faut réfléchir, il faut prendre son temps, parce que parfois on va aller trop vite, on donne vite fait une réponse et c'est malheureusement la mauvaise. Et ben comme quoi,
8: Voilà, évidemment, c'est Jacques Brel.
0: C'était Alfred Hitchcock qui a réalisé Psycho.
8: C'est Alfred Hitchcock.
9: Ah oui.
0: Très bon bruitage. Hein.
8: Merci.
0: Pas mal. Et Cookie, voilà, on a encore parlé de nourriture. Donc ça nous fait 2 points. Victor, installez-vous sur notre siège. Bienvenue.
9: D'accord.

0: Vous n'êtes pas pressé, vous avez le temps d'attendre.
1: Tout à fait.
0: En même temps, quand on s'inscrit au Ticket qui gagne, on sait.
2: On sait que si on est assis sur le siège, on est dispo jusqu'à la fin.
0: Voilà, c'est ça. Pour gagner ce matin, je vous le rappelle, votre carte carburant d'une valeur de 100 euros est vendredi. L'un des gagnants de la semaine repartira avec sa semaine de vacances, un séjour pour deux adultes et deux enfants dans l'un des villages clubs Milléade. À vous de faire mieux que Victor. Victor qui a deux points. 03 20 55 89 89. Une petite idée sortie à venir. Mais d'abord, voici Daniel Balavoine, le chanteur sur Ici Nord.

0: Vous écoutez Ici Nord, c'était Daniel Balavoine avec le chanteur.
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0: Autour de Laetitia de Lille. Bonjour Laetitia.
3: Bonjour les amis. Oh.

0: Comment est-ce que ça va bien?
1: Ah, j'ai la frite.
2: Et ça, on aime. Ah oui, on la frite. Sent que vous êtes joyeuse, contente d'être avec nous.
0: C'est ça.
2: Et c'est votre première fois.
1: Exactement.
0: Et c'est normal qu'elle ait la frite parce qu'elle est retraitée, Laetitia. Et c'est normal qu'elle soit joyeuse parce que son prénom, il veut dire ça.
2: Ah, c'est vrai?
1: Ça veut dire la joie.
0: La joie.
2: Voilà. Oh, quelle culture.
0: Laetitia. Oh, la joie.
2: Impressionnera toujours. Ouais. Et effectivement, vous êtes heureuse parce que vous êtes retraitée, c'est vrai, c'est bien.
1: Ah, bien sûr. J'ai bien bossé pendant la vie, là.
0: Mais évidemment.
2: Vous avez travaillé à l'hôpital.
1: Exactement.
2: Vous faisiez quoi?
1: Exactement. Alors, j'étais cadre infirmier en maternité grossesse pathologique.
0: D'accord.
2: Très bien. Ah oui, donc quel
1: cardio,
2: boulot.
1: La gastro, la dermato, j'ai fait beaucoup de services.
2: Donc, retraite bien méritée.
1: Exactement.
2: Et pendant la retraite, vous aimez la marche, vous aimez jouer aux cartes, à quoi?
1: Au bridge.
2: Ah, j'ai jamais appris.
1: C'est super sympa. Oui.
2: C'est vrai.
1: Ou la canasta, au bridge, j'aime tous les jeux de cartes.
2: Donc, vous êtes dans un club ou...
1: On est dans un club, on joue avec mon mari dans un club, exactement.
2: Okay.
1: Au club de Wascal, qui est un très très bon club.
2: Oh, je vais venir tester le bridge, moi.
0: Ah bah oui, tester et approuvé.
2: Je vous rappelle que j'ai une chronique qui s'appelle Tester et approuvé.
0: C'est pas mal.
2: Je vais prendre votre
0: contact. Le bridge pour les dents ou pour le bridge de jeu? Je demande.
2: Les deux. Laetitia, comme c'est votre toute première fois, on va vous rappeler les règles. Vous serez en compagnie de Zef.
0: C'est moi.
2: Qui va vous poser des questions plus ou moins faciles, tout niveau, tout thème confondu. Des questions région, on a des questions fléchées, des questions musique, cinéma par exemple. Et dès que vous donnez une mauvaise réponse, c'est fini pour vous, on compte les points. Victor qui est installé sur notre siège et qui est toujours là, n'est-ce pas Victor?
3: Tout à fait, je suis là.
2: Ça suit. Victor a 2 points. Donc, pour prendre sa place sur ce siège qui est éjectable, il faut faire plus de 2 points. Laetitia, vous pouvez passer une seule fois. Alors, chez nous, du papas, non, l'original,
0: non.
2: Nous.
0: Trop facile, trop facile.
2: Nous, on change de joker, de mot de passe tous les jours. Aujourd'hui, c'est ça.
4: On est foutu, on mange trop.
2: Voilà, parce que c'est la journée sans régime. Donc, pour passer, vous dites on est foutu, on mange trop. Ok, Laetitia?
1: Ça marche.
2: Je le rappelle, vous pouvez passer une seule fois. Attention, on prend toujours la première réponse.
0: Oui.
2: Réfléchissez bien avant de répondre. Oui. C'est parti, top.
0: Alors, question culture générale. Que signifie le verbe procrastiner?
1: Ça veut dire procrastiner, c'était remettre au lendemain.
0: Impeccable. Impeccable. Question région. Grenay, la ville de Grenay, c'est dans le Sac-Neuf ou dans le 6-2?
1: La ville de Grenay.
0: G-R-E-N-A-Y. 5-9 ou 6-2?
1: 5-9, je dirais 6-2.
0: Oui, c'est 6-2. Mot fléché en 5 lettres. Jeu de société où il faut trouver l'assassin.
1: Cluedo.
0: C'est le Cluedo. Culture générale, comment s'appelait ou s'appelle l'épée du roi d'Arthur? Du roi Arthur, pardon.
1: L'épée du roi Arthur, elle s'appelle...
2: Trop tard.
1: L'épée du roi Arthur. Est-ce qu'elle...
0: Escalibur.
2: C'était ça.
0: Oui, Escalibur. Non, mais ça compte. J'avais fini la question au gong.
2: Ah, donc on peut prendre.
0: Voilà.
2: Ah,
0: c'est quand la question est après le gong, c'est trop tard.
2: Ah, oui, non, parce que voilà. C'est le chef du ch'ti qui gagne. Il est là
0: quatre
2: plus souvent
0: points,
2: que moi.
0: Ça fait.
2: Donc il a raison. Tout à fait.
1: Okay.
2: 4 points. Grenet 62, Cluedo, tout à fait. Procrastiner, remettre un plus tard.
0: Impeccable.
2: Donc,
0: sans faute.
2: 4 points pour vous, ma chère Laetitia. Victor, bye bye. Aïe, aïe, aïe, Victor, on vous souhaite un très bon mercredi à Valenciennes.
3: Merci à vous aussi.
2: Et à très vite.
0: Bonne pêche.
2: Bonne pêche. Bientôt.
3: Oui.
2: Peut-être pas aujourd'hui ici, non?
3: Non, aujourd'hui. Pas aujourd'hui.
2: À bientôt, Victor. Bonne journée.
3: Merci, vous aussi.
2: Laetitia, bienvenue au club. 4 points pour une première fois, c'est pas mal.
0: Pas mal.
2: 0, 3, 20, 55, 89, 89 pour battre Laetitia. Il faudra faire donc 5 points minimum pour gagner, je vous le rappelle, votre carte carburant d'une valeur de 100 € ce matin et peut-être remporter ce vendredi votre séjour Milléade d'une semaine en pension complète pour 2 adultes, 2 enfants dans l'un des villages clubs Milléade. Laetitia, vous restez là?
1: Ok, je reste.
2: Et merci. Pour la suite, on va écouter Julie Pietri sur Ici Nord.
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0: Pietri sur Ici Nord avec Eve, lève-toi, 11h41.
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0: Bonjour François.
3: Ah, vous faites le.
4: Bonjour.
3: Elle a fait le jingle SNCF.
4: Vous le tenez bien.
0: Ouais, pas mal, hein. Mm-hmm. J'ai toujours rêvé d'être la voix SNCF.
3: Elle s'appelait Josiane.
4: Simone.
0: Simone. Mais quelle voix. François.
3: En voiture, Simone.
0: Vous habitez qui un plage et vous travaillez à la SNCF. Vous faites quoi?
4: Je suis responsable des guichets et puis des escales en gare de Boulogne et Étaples.
0: Très bien.
5: Et alors, votre première passion, c'est la cuisine. Ça tombe bien.
4: Ouais, j'aime bien la cuisine.
5: C'est la journée sans régime, vous savez.
0: Voilà, donc on peut encore plus parler de bouffe.
5: On peut encore plus parler de manger que d'habitude. On a le droit.
0: François, vous aimez cuisiner quoi?
4: Tout. Que ce soit le sucré, le salé, ce midi, un petit filet mignon au maroilles.
3: Oh là là, ça l'aime bien, ça. Je vais vous dire que
4: c'est
3: ça l'aime bien.
0: Non, mais ça sent fort, mais c'est bon.

0: fait le juste prix.
1: Ben dites donc, et on a une star. Et c'est quoi la plus belle somme que vous ayez pu remporter, sans indiscrétion?
0: Et ben justement, c'est au juste prix, j'ai gagné la vitrine. Donc, 35,
1: ah, trop bien, il y avait quoi?
0: Il y avait un voyage à New York, une voiture.
2: Il y avait un filet mignon.
0: un piano de cuisine d'une célèbre marque. Il y avait plein de cadeaux, c'était super.
1: Et quand c'est comme ça, non mais après j'arrête de vous poser plein de questions parce qu'on doit jouer. Quand c'est comme ça, les cadeaux, on les reçoit combien de temps après?
0: Et ben justement, j'ai enregistré, parce qu'on enregistre, c'est enregistré à l'avance, les émissions, et 48 heures après, ils m'ont appelé, ils m'ont dit, ben, monsieur, mon nom de famille, on arrive dans moins de 3 heures, on vient de partir de Paris avec tous vos cadeaux.
1: Ah oui, mais
0: moi, j'étais à Lille ce jour-là. Donc, ouais,
1: D'accord, réactif. Donc c'est rapide. Ok, très bien. Bon, ben François, on va voir ce que ça donne dans le ch'ti qui gagne. Oui. Laetitia, qui est toujours avec nous, Laetitia, n'est-ce pas?
3: Merci.
1: Vous avez 4 points, donc il faut faire mieux, François, pour piquer la place de Laetitia. 45 secondes pour répondre à mes questions. Vous pouvez passer une seule fois en nous disant ceci.
0: On est foutu.
1: Non, c'est pas ça. Le taquin, Patrick Alaria. Non, voilà, en nous disant on est foutu, on mange trop de choses, on est sans régime. On y va, François.
0: Allez, c'est parti.
2: Allez, top.
1: Dans quel pays se situe la ville d'Alexandrie?
0: En Égypte.
1: Combien font 22 x 3 moins 12?
0: 54.
2: Bravo.
1: Question région, où se situe le musée de Flandre?
0: Musée. Non, je vais prendre mon joker, on est foutu, on mange trop.
1: Mot fléché, en 7 lettres, un terme canadien pour désigner un renne.
0: Un caribou.
1: Bien sûr.
2: Caribou de nous autres.
1: Complétez le nom de ce duo d'humoristes Omar et...
0: Fred.
2: Oui.
1: Et comment s'appelle la première brebis qui a été clonée en 97?
0: Je le sais, son prénom. Dolly.
1: On prend parce qu'on a dit, si j'ai fini la question
2: sur le gong.
1: À la fin du gong, vous pouvez répondre après. Juste après le gong.
0: Ça m'est revenu de loin, ce dur.
1: Elle était dure, celle-là.
2: Le musée de Flandre, c'était Cassel.
1: Oui, c'était Cassel, le musée de Flandre.
0: Non, mais j'ai bien fait de prendre le joker, j'aurais dit Lille. Aucune idée.
1: Eh oui, calcul mental, on était bon. Égypte, caribou, tout à fait, Omar et Fred et Dolly. Ce qui nous fait 5 points, François.
2: Bravo.
1: Wow. Laetitia, mince. 4 points, c'était déjà pas mal.
2: Oui. Au revoir, Laetitia.
1: Au revoir, Laetitia. On vous souhaite une bonne journée.
2: Elle s'est fait moins mal que dans le jingle. Hein.
1: Oui. Quand vous voulez, Laetitia, pour une deuxième, puisque c'était votre première. Bon, ben François, en tant qu'expert des jeux, effectivement, on pouvait s'attendre à un joli score. Mais sachez que François en a déjà eu du 6 points, voire plus.
2: Ah
1: donc
2: oui.
1: Rien n'est gagné. Pour faire
0: c'est
1: plus
0: clair.
1: Que François, vous de jouer 03 20 55 89 89. Et voici Francis Cabrel et la cabane du pêcheur sur Ici Nord.

0: Francis Cabrel et la cabane du pêcheur sur Ici Nord.
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0: Véronique de Caudry, bonjour.
7: Bonjour Véronique.
8: Bonjour Louise, bonjour Zef.
0: Véronique qui est retraitée, ancienne institutrice.
8: Voilà.
0: Donc vous avez été maîtresse institutrice.
7: C'était maîtresse.
0: Durant combien d'années?
8: Voilà, ben écoutez, pendant 40 ans, c'était l'époque où on était d'abord institutrice, ensuite professeur des écoles, voilà.
0: Ah oh, oui, vous avez une voix apaisante. J'aurais bien aimé vous avoir comme maîtresse.
8: Ah.
0: C'est vrai, ça devait être sympa avec vous.
8: Ah oui, et puis de toute façon, les enfants, il faut parler, il faut écouter, c'est toujours spontané, c'est des bons moments.
0: C'était quoi votre technique quand tout le monde parlait?
7: Le chalumeau.
0: Pour les faire taire un petit peu les petits.
8: Il faut parler moins fort, il ne faut pas crier plus fort qu'un enfant, hein, après c'est pire, voilà. Et puis beaucoup de petits jeux, de petites choses faciles.
0: Mais c'est très bien ça. Véronique, vous aimez la nature, la lecture, qu'est-ce que vous faites de beau dans la nature? De la marche?
8: Oui, voilà, de la marche, du vélo. Et puis la lecture, justement, je viens de finir un roman d'une autrice japonaise, La supérette du bord de mer, puisque c'est la journée sans régime.
0: Oui.
8: Et je trouve qu'il y a souvent Bon, moi j'aime bien la lecture des tentes. Et il y a beaucoup de romans japonais où on parle de rencontres autour d'un repas. C'est vrai qu'ils ont l'habitude de faire des petits plats comme ça, partagés. C'est tout à fait agréable.
0: Un peu comme nous, quoi. Finalement.
8: Mais voilà, mais tout à fait.
0: C'est ça la convivialité aussi, voilà. Un bon petit repas, équilibré, oui. Bien sûr,
8: bien
0: et la
8: sûr.
0: Famille, les amis, tout à fait.
8: Aussi.
0: Véronique, vous allez jouer avec, avec Zef, 45
8: bien.
0: Secondes, pour répondre à ces questions. Sachez que vous pouvez passer en nous disant ceci.
9: On est foutu, on mange trop.
0: On est foutu, on mange trop, j'en ai sans régime, c'est le joker du jour. Dès que vous donnez une mauvaise réponse, le chrono s'arrête, attention. Et on prend toujours la première réponse.
7: Oui, on est comme ça, nous.
0: Attention.
8: Et oui.
0: Véronique, vous êtes prête?
8: Oui.
0: C'est parti, top.
7: Dans la chanson Foule sentimentale d'Alain Souchon, de quoi a-t-on soif? On a soif de social ou on a soif d'idéal?
8: D'idéal.
0: Bah oui.
7: Oui. Quel auteur américain a écrit La ligne verte, Shining ou L'enfant lumière? Un grand auteur de thriller américain.
8: Ouf, la ligne
7: des films,
8: verte.
7: Films d'horreur même, de livres d'horreur.
0: Shining.
7: Qui font peur. Shining. Monsieur Mercedes.
8: Ah, je ne vois pas. On est foutu, on mange trop.
7: Complétez cette expression, on n'attrape pas des mouches avec...
8: Du vinaigre.
7: Oui. Région Morbec, c'est dans le 5-9 ou dans le 6-2?
8: 5-9.
7: Bravo. Conjuguez le verbe prévoir à la première personne du singulier du passé simple. Prévoir.
8: J'ai prévu.
7: Non, c'est je prévis. J'ai prévu, c'est le passé composé.
8: Simple. Oui.
7: C'était le passé composé. Alors, c'est Stephen King, l'auteur du roman.
0: Il y a quelqu'un qui a essayé de donner une réponse derrière. Non, on a tout à fait le droit de jouer avec quelqu'un à la maison d'ailleurs. J'ai entendu quelqu'un, c'est qui?
8: C'est mon mari.
0: Et il s'appelle comment?
8: Gabriel.
0: Bonjour Gabriel.
7: Vous le saviez Gabriel?
8: Mais il est dans la cuisine. Hein,
0: il avait la réponse?
8: Non.
0: Ah, il est dans la cuisine, il écoute la radio, il vous aide, c'est ça?
7: Il criait des noms, mais c'était pas le bon. Donc
0: et
7: voilà.
0: Ils avaient fait une belle stratégie, impeccable, pourtant, c'est dommage.
7: C'est bien. Impeccable, mais ça fait que 3 points.
0: Oui, c'est ça. Et c'est vrai que vous avez le droit de jouer avec votre mari, hein, d'ailleurs.
7: Bah, évidemment, on a le droit de jouer avec son mari.
0: Bien sûr, mais ce n'est pas suffisant.
7: C'est même légal.
0: Véronique, ce ne sera pas suffisant. On vous souhaite un bon appétit. Vous allez manger de quoi de bon ce midi avec Gabriel?
8: On mange du foie de veau de temps en temps.
7: Ah, c'est bien.
8: Avec du chou-fleur, des pommes de terre, des betteraves rouges.
7: C'est vrai, une fois de temps en temps. Tous les jours, c'est trop, mais une fois de temps en temps,
0: oui, c'est
7: bien.
0: Ça, tous les jours,
8: voilà,
0: oui.
8: C'est ça. Pas trop.
0: Eh bien, bon appétit, Véronique, et quand vous voulez.
8: Merci, bonne journée.
7: Au revoir.
0: Et félicitations gagnant du jour.
7: François, le ch'ti qui gagne du jour.
0: Alors,
10: eh ben, super.
0: François, super. Content? Parce que c'est pas la première fois que vous gagnez
10: content.
0: Un jeu, apparemment, mais ça
10: non,
0: vous fait toujours de l'effet.
10: Bah ouais, je suis toujours aussi content en fait que je gagne une petite bricole ou le fait de participer, et puis ça me fait plaisir, et puis il y a toujours la joie, la bonne humeur sur ici Nord, donc franchement c'est un plaisir de vous avoir au bout du fil.
7: Merci beaucoup.
0: Eh ben, c'est réciproque François. Donc on vous offre une carte carburant d'une valeur de 100 euros, et en plus de ça, vendredi peut-être qu'on vous appellera pour vous annoncer que vous remportez un séjour d'une semaine dans l'un des villages clubs Milléade. Vous pourrez partir à la mer, à la montagne, à la campagne, où vous le souhaitez.
10: Ouais,
0: deux adultes, deux enfants.
10: Il y en a à Balaruc-les-Bains, ça ferait très bien ça. Hein.
0: Alors, alors en fait, François, il a déjà regardé sur Internet. Et il a deux doigts de déjà réservé. Il sait déjà où il va aller.
10: Club de vacances, ça donne envie.
0: Et bien peut-être à vendredi, même heure, François. Bonne journée.
10: Au revoir. Merci vous aussi.
0: À bientôt, Zef. On se retrouve demain.
7: À demain.
0: À 11h.
7: Évidemment.
0: Voici Zao de Sagazan et la Symphonie des Éclairs sur ICI Nord.

0: des éclairs.
1: Pas d'orage normalement annoncé pour aujourd'hui, on verra la météo dans quelques minutes. La symphonie des éclairs, c'était Zao de Sagazan à l'instant sur Ici Nord. Passez un très bon mercredi 6 mai avec nous.
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1: Et bon appétit avec Ici Nord, il est midi. Le journal Pascal Thiebolt, une réunion pour préparer l'été.
3: Les principales compagnies aériennes et les gestionnaires d'aéroports sont invités à une réunion au ministère des Transports cet après-midi, consacrée à l'état des approvisionnements en kérosène et à la préparation de la saison estivale dans le contexte de forte hausse des prix des carburants et des problèmes d'acheminement avec le blocage du détroit d'Ormuz. À l'aéroport de Lille, une trentaine de vols ont déjà été annulés entre le mois d'avril et la fin du mois de juin. L'aéroport qui assure que la totalité de l'offre prévu pour juillet-août sera maintenu. Pour Ali Ben Slimane, le directeur commercial du tour opérateur Au Voyage, qui a mis en place une nouvelle ligne vers Tirana en Albanie, cette crise au Moyen-Orient chamboule l'organisation des voyages à forfait.
4: Les clients sont aujourd'hui dans une logique d'attentisme, ce qui est normal, hein, puisque l'inflation est énorme sur le prix du carburant. Depuis le début de la crise, les réservations ont énormément baissé dans le secteur du tourisme. Aujourd'hui, les derniers chiffres qui ont été donnés par le syndicat des tours opérateurs parle de 6%, donc il y a quand même un ralentissement de l'activité. On aura toujours une partie des clients qui partiront à l'étranger. Aujourd'hui, le risque, c'est la dernière minute, évidemment, puisque nous sommes engagés et qu'un avion doit partir plein. Si on part avec des sièges vides, c'est une perte sèche pour nous. Aujourd'hui, les remplissages sont quand même relativement bons. Évidemment, ça nous oblige parfois à une certaine gymnastique, hein, puisque nous sommes tributaires du marché. La tendance est quand même relativement bonne, pas fort dynamique, mais bonne.
3: Pour Ali Ben Slimane, le directeur commercial du tour opérateur Au Voyage. Les salariés de Durisotti à Salomine seront fixés en début d'après-midi. Le tribunal de commerce d'Arras a reçu ce matin la direction de l'entreprise qui demande son placement en redressement judiciaire. Le tribunal qui peut accepter la demande, mais aussi prononcer directement la liquidation judiciaire de Durisotti, dont le carnet de commandes est vide et qui emploie aujourd'hui 168 salariés. Durisotti a été repris par GTE Automotive, tout comme Clégé à Bapaume. Clégé qui n'est pas concerné par cette demande de placement en redressement. Les suites de la liquidation, cette fois du transporteur Ziegler fin mars. Près de 100 emplois vont disparaître dans deux de ses filiales et notamment l'une d'Ornac France, filiale informatique basée à Roncq, qui a été liquidée. Ses 54 salariés devraient pouvoir bénéficier du plan grand licenciement enclenché par l'État pour les salariés de Ziegler.
1: Après les crapauducs destinés à faire traverser les batraciens, voici venus les écureauducs au Touquet.
3: L'objectif est le même, éviter de voir des écureuils écrasés par des voitures parce qu'ils ont tenté de traverser la route. L'idée, c'est donc de leur permettre de traverser en toute sécurité en plaçant des cordes entre les arbres de part et d'autre de la route. Paola Guzzo.
5: Sur la route entre le club de tennis et le parc des Pins, les voitures se succèdent sans arrêt.
6: Alors les écureuils, quand ils ne peuvent pas passer d'arbre en arbre, eh bien ils passent tout simplement par la route. Et c'est là, hélas, qu'on a trouvé quelques écureuils écrasés.
5: Une douzaine d'écureuils ont été retrouvés morts l'an dernier sur des routes du Touquet, affirme Anthony Jouvenel. C'est comme ça que cet adjoint au maire en charge de la biodiversité s'est lancé dans le projet Écureauduc.
6: C'est un système de cordage qui permet d'indiquer à l'écureuil qu'il peut tout naturellement passer par là et en toute sécurité pour continuer à gambader. On mettra des petits panneaux sur le bord des chemins forestiers pour dire attention, ici passage d'écureuil, levez les yeux au ciel et vous aurez sans doute un beau

0: spectacle.
1: La mairie a fait appel à une société spécialisée qui repère en ce moment les lieux où passent les écureuils. Coût estimé 16 000 euros. Et l'idée ravit Alexandre Japy, habitant de 60 ans.
2: C'est la préservation de la faune et évidemment j'y suis tout à fait disposé et favorable. Mais le spectacle de l'écureuil qui court sur un fil, je peux vous dire que ça vaut vraiment le coup. C'est très très joli.
1: Touquetoise depuis 20 ans, Corinne aussi soutient l'initiative.
3: Ça peut être qu'un plus pour les écureuils et pour la nature, oui.
1: Même si elle a d'autres demandes pour la mairie du Touquet.
3: Un peu moins de touristes et pas d'hôtels sur le front de mer.
1: Les 4 premiers écureuils seront visibles en automne.
4: Le front de mer dont parlait cette Touquetoise, il en sera justement question aujourd'hui puisque la mairie organise une réunion publique en fin d'après-midi pour présenter les deux groupements retenus pour les travaux de rénovation de ce front de mer. Les opposants au projet ont évidemment prévu de s'y rendre. Nous y reviendrons demain dans nos journaux d'information. Mais pour l'heure, Louise, fait-il beau au-dessus des nuages? Ah, le lien avec Zao de Sagazan qu'on a écouté il y a 4 minutes, c'est pas mal. Non, il fait pas très beau. Hein. Il est très nuageux, d'ailleurs, aujourd'hui, avec quelques averses attendues. Cet après-midi, les plus chanceux seront ceux qui habitent sur la côte d'Opale, l'Audomarois et les Flandres, avec quelques timides éclaircies cet après-midi. Côté température, on aura 12 degrés à Calais, 13 degrés à Bourg, 14 degrés à Arras, à Lens, à Lille et le retour du soleil pour la fin de semaine normalement. Il est midi 5, vous écoutez Ici Nord, moi je vous retrouve à 13h30 et voici Valérie Damido et Eric Bastien au taquet, on joue
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7: Bonjour la France, j'espère que tu vas bien. La France, on est mercredi, c'est la moitié de la semaine, hein, on est content.
8: C'est le middle day. Bonjour Valérie, bonjour à tous.
7: Bon, alors aujourd'hui, je vais vous faire. J'ai plein de trucs à vous dire. Alors déjà, on va parler du cadeau de la semaine. Hein, vendredi, c'est la finale.
8: S'il vous plaît.
7: Et alors, le premier prix, c'est un séjour pour 4 personnes à Foura. Alors pourquoi Foura? Parce que vous connaissez tous le Fort Boyard, c'est quand même. Bah, c'est notre château national. Voilà, vous savez à quel point votre radio ici est attaché à Fort Boyard. Moi, je l'ai fait 6 fois, Fort Boyard. Je suis la dame du château.
8: Les araignées s'en souviennent.
7: Et les araignées et tout le monde. Et aujourd'hui, le temps et la mer ont fragilisé notre fort. Donc, il y a d'importants travaux de protection qui doivent être engagés. Et un appel aux dons est lancé sur fondation-patrimoine.org. Comme ça, ça va aider à préserver ce trésor. Et donc, à cette occasion, on gagne un superbe séjour pour 4 personnes à Foura. 2 nuits au camping 3 étoiles, le Cadoret.
8: Wow.
7: Vous allez faire une petite croisière autour du Fort Boyard. Vous verrez le père Foura, ce sera à la tour là, avec la compagnie Interil. Et comme on est sympa, on vous invite au restaurant le 31 qui se trouve à Foura. Bref, que du kiff. Et puis surtout, eh, dis donc, Willy Rovelli sera samedi entre 12h et 13h en direct de Foura. Donc ça fait beaucoup de monde à voir.
8: C'est vrai.
7: Si on gagne pas ça, on gagne quoi?
8: Mais vous gagnez la cafetière, bien sûr, vous le savez.
7: Bah,
8: la cafetière
7: évidemment.
8: Qui nourrit le père Foura.
7: Bien sûr.
9: Oh, oh ah. Voici c'est une charade aujourd'hui.
7: Oh là là.
9: Faut répondre. Mon premier est l'ennemi du bien. Alors?
7: Mon premier est mal.
9: Bien. Mon deuxième est le contraire de court.
7: Long.
9: Forte. Mon troisième veut dire allez, on y va.
7: Go.
9: En anglais.
7: Go.
9: Mon tout est une légende. Je suis.
7: Malongo.
9: Tu es forte, wow. Valérie. Malongo, la légende
8: qui vous propose les cafetières 32 doses.
9: 32 doses, pardon, je ne sais plus qui est Eric ou qui est Perfoy.
7: Voilà. Bien sûr. Là. Allez, on accueille Agnès, Jérôme, Jingle. On accueille surtout un invité dans notre studio parce qu'on l'a croisé en bas, il était seul, perdu. Fabien Antoniente, comment tu vas?
10: Bonjour. Bah, très bien, je suis très heureux parce que je vous écoute parfois la semaine, je vis au Pays Basque à Bidart, donc de temps en temps sur radio ici Pays Basque.
8: C'est bien ça.
10: Et voilà. Ici Gascogne, ça dépend, voilà, je vous écoute et du coup j'ai pris goût, c'est un horaire où on se marre et où on kiffe.
7: Voilà. Eh bah, voilà.
8: Ça fait plaisir, merci.
10: Bah, non, voilà. Mais c'est vrai.
7: Mais parce que tout à l'heure il est avec notre Wendy Chouchou parce qu'il sort un livre qui s'appelle On attend pas Fabien.
10: Ouais. Alors, on n'attend pas Fabien.
7: On n'attend pas Fabien.
10: Voilà.
7: Voilà, bien sûr. Avec le string remonté dans la petite traîne du cul. Voilà.
8: Mais tu vas jouer avec nous, là.
7: Bah, on va voir si tu sais aider nos candidats. On va voir si tu vas pouvoir répondre à
10: toutes
7: les questions. Parfois,
10: je suis dans ma bagnole. Je ne suis pas meilleur que.
8: Non, c'est pas possible.
7: Ah, mais il y a des questions.
10: Attention, hein.
7: Alors, bonjour Agnès, bonjour Jérôme, comment ça va?
8: Bonjour.
11: Bonjour Valérie.
12: Bonjour Valérie, bonjour Eric.
7: Eh ben c'est super. Alors Agnès, tu joues avec ici Paris et Île-de-France parce que tu habites Paris.
11: Oui.
7: Voilà. Alors tu as un petit chat qui s'appelle Laurette.
11: Ah,
13: c'est un amour. Bien.
7: Eh oui, parce que tu t'aimes. Bah, de toute façon, c'est bien chez Laurette, parce qu'on le sait, quand on a un chat, on vit chez son chat. Donc, en fait, tu vis chez Laurette. Et, voilà. Et alors, on t'appelle Robocop.
8: Ah bon?
7: Parce que tu.
0: Oui,
7: bah oui. Eh oui, parce que t'as une hanche en titane, c'est ça?
0: Voilà, les copains maintenant m'appellent Madame Robocop puisque je sonne aux entrées de sécurité et ça m'arrive régulièrement. D'ailleurs, c'est très drôle.
7: Ah bah oui.
0: Enfin bon.
7: Ah bah oui. Mais,
0: je suis Madame Robocop. Je vais à l'école militaire voir des amis. Tout le monde attend Madame Robocop parce qu'elle va sonner.
7: Eh ben, bien sûr qu'elle va sonner celle-ci. Alors. Ah là là là là. Bon, alors on espère que le titane va te porter chance. Bah oui. Bah, l'idée c'est quand même d'aller voir le père Foura et puis d'aller à Fort Boyard et tout ça. Alors.
8: Toujours dans le coin le père Foura.
7: Toujours.
8: Toujours.
7: Ta première question, elle est de vrai ou faux? Elle est très simple. Tiens, je te mets une ambiance. Le roi Soleil. La la la la la. Emmanuel Moir. Alors, on adore cette comédie musicale. J'adore Emmanuel Moir. Écoute bien, ma chérie. Écoute bien la question. Louis XIV, il a eu un frère jumeau. C'est vrai ou faux? Top chrono, 5 secondes. Il a eu un frère jumeau, Louis XIV, ou pas?
0: Je crois que c'est vrai.
7: Mais non, mon chéri, c'est faux. C'est Alexandre Dumas qui nous a. Mais oui, il nous a inventé ça avec son petit bouquin.
0: J'ai mélangé avec Alexandre.
7: Mais oui, c'est le masque de fer. Le livre de. Ben oui, le film avec DiCaprio, le bouquin de Dumas. Et non, il n'a jamais eu de frère jumeau. Donc, pas de points, mais tu vas te rattraper.
8: Bah oui, Jérôme, avec ici Occitanie. Ça va, Jérôme, aujourd'hui?
13: Oui, ça va, Eric. Oui, ça va très bien.
8: T'es, voilà. T'es dans ta cale, dans ta salle de bain. T'es où, Jérôme, là? Ça résonne un peu, le truc, là.
7: Oui, parce que.
13: Je suis en dehors parce que je. Je suis livreur, voilà, donc je suis sorti, voilà.
8: Mais ça fait plaisir de savoir que tu es en train de travailler, que tu fais une petite pause avec nous et que tu vas peut-être travailler tout en nous écoutant et en jouant. On va peut-être rencontrer plein de gens avec qui tu as. Voilà, parce que des rencontres sympas et originales, t'en as eu. On en parlera tout à l'heure, parce que quand on est livreur, on voit des gens. Voilà. 48 ans, tu habites à Toulouse, on avait remarqué cet accent du Nord, évidemment, Jérôme.
7: Jérôme sur WhatsApp.
8: Voilà, Jérôme, voilà. Jérôme, ça va être compliqué. Il est en Haute-Garonne. Il a une chérie, notre Jérôme. Il a l'accent tous les ans, on l'a entendu. C'est Karine, ta chérie. Et puis, vous avez un enfant ensemble? Oui? Non?
13: Non, pas ensemble. Enfin, chacun de son côté.
8: Chacun de son côté. Voilà. Parfait. Coupe recomposée. Voilà. Dis-moi, on t'appelle Vatanen. Pourquoi tes collègues, tes anciens collègues t'appellent Vatanen?
7: Parce qu'il va vite en bagnole.
13: Eh ben voilà, c'est ça, exactement. Et que je suis blond. Enfin, je suis blond physiquement, pas.
8: Oui, j'ai compris, c'est pas comme le blanc de Gad Elmaleh. Voilà,
7: oui, allez.
8: Allez, notre livreur de colis, notre fan de rallye. On va tout de suite jouer avec une question qui vaut un point. Écoute bien, voici un petit extrait. Ah, c'est lui.
7: C'est l'homme à la canne.
8: Docteur House.
13: Oui.
8: On va parler de questions médecine, tout ce que j'adore, bien sûr. Oui. Le BCG est un vaccin contre l'hépatite B. Moi, je l'affirme. Est-ce que c'est vrai? Est-ce que c'est faux? Top chrono, 5 secondes. Le BCG est un vaccin contre l'hépatite B.
13: Faux.
8: Tu dis que c'est faux, c'est Fabien Antoniante qui va donner la réponse.
14: C'est faux.
8: Exactement.
7: Ah, bravo, Fabien.
8: Oui, le Bassi, Calmette et Guérin protège contre la tuberculose, contre l'hépatite B.
7: Non, pas contre l'hépatite B.
8: Non, pas contre l'hépatite B. Et surtout très efficace pour prévenir les formes graves.
14: Qui n'a pas eu son timbre avec.
7: Ah bah, quand non, mais à l'école.
8: C'est-à-dire que je ne fais pas partie de la génération la vôtre, les gars. Voilà.
7: Alors déjà, si tu mettais tes lunettes, tu aurais pu lire tout le
8: j'ai
7: résumé.
8: J'ai pas le timbre sur le biceps, moi.
7: Allez, tais-toi.
8: Juste une petite piqûre qui se voit pas.
7: Agnès, pas de point. Jérôme, un point est là tout de suite. On a tous dans le cœur un Fabien Antoniente. Allez, Laurent vous le dit, Rock Collection, vous écoutez ici. On vous aime, mes petits canards, à tout de suite.

0: Patti Smith,
1: Laurent Voulzy, Fabien, t'étais avec le cousin d'ailleurs.
2: Non, j'étais avec son frère, elle est au lycée à 9 ans. Et puis il me disait, bon, tu sais, mon frère va enregistrer un album. Et on disait, oui, t'es gentil, ouais. Mais et finalement, le Camping des Flots Bleus, qui est devenu un nom générique parce que ça vient de cette chanson. Au Camping des Flots Bleus, je traîne des tonnes de cafards. Ouais. Si j'avais bossé un peu, je me serais payé une guitare.
1: Et c'est comme ça que t'as appelé le Camping des Flots
2: Bleus. Ça vient de Laurent Voulzy.
0: Oh là là.
1: Bah, bravo pour cette année,
0: on adore. Eh ben, on recommence la petite compétition avec un jingle de Lady Di. Allez.
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0: C'est notre Lady Di à nous, à la technique. Aujourd'hui, c'est Diane. Oui. Alors, Agnès, qui donc habite à Paris, Robocop pour les intimes. Alors, je ne t'entends pas sonner, mais la hanche en titane, ah là là, mon Dieu. Alors, il paraît que t'es comédienne, que t'as toujours été comédienne. Mais voilà. Musicien, voir les magiciens.
4: Qui arrive,
0: oui. Tu as été l'élève de Francis Huster.
5: Oui, j'essaie, disons, d'être toujours comédienne, mais oui, ça se passe bien.
0: Oui, bah c'est bien, on fait des petits jobs à côté.
5: Oui, Francis, oui.
0: Ah oui, t'as tourné avec Johnny Depp et Meryl Streep, excuse-nous.
5: Ah, quelle chance, oui.
1: Il y a pire.
0: Ah bah, il y a pire, t'as tourné dans quoi avec Johnny Depp
5: Julie and Julia.
0: Oh. Et avec Meryl, t'as tourné dans quoi avec Meryl
5: Pardon.
0: Avec Meryl Streep, t'as tourné dans quoi?
5: Dans Julie and Julia.
0: Ah, d'accord, ok, super, Julie and Julia. Le diable s'adjoint.
5: C'était vraiment une grande émotion de voir cette grande artiste. Elle est extraordinaire.
0: Bah oui, elle est extraordinaire. Elle est magnifique. Dans Le diable s'habille en Prada, là, elle est super.
5: Oh là là.
1: Il y a un film au cinéma, là, le 2, là.
0: Bah, c'est ce que je dis.
1: Ah, c'est ça.
0: Alors, il paraît que tu marches beaucoup. Tu fais beaucoup de randonnées en Auvergne et t'adorerais faire Compostelle.
5: Oh, ça, merci Valérie. C'est quelque chose qui me tiendrait beaucoup à cœur.
0: Ah oui? Tu as envie de faire un petit bout de Compostelle parce que sinon, tu pars 10 ans.
5: Bah oui, disons un peu pour le côté mystique, la spiritualité, c'est quelque chose qui est proche de moi, voilà.
0: Eh ben oui.
5: Je me verrais bien accompagnée par Valérie D'Amido à Compostelle.
0: Oh. Alors mon petit cœur, je t'adore. Mais alors,
1: vous n'allez pas aller loin. Hein.
0: On va pas aller loin, mon petit canard. Au premier restaurant sur la route, elle va s'arrêter, maman. C'est-à-dire, bon, vaut mieux que tu ailles avec Alexandra Lamy. Elle a fait un film là qui est encore sur les écrans et qui marche bien, qui s'appelle Compostelle. Parce que Alexandra, elle marche. Elle, moi, je voilà.
1: C'est la route du Saint-Nectaire.
0: Moi, c'est la route du Saint-Nectaire. Et...
5: Ah d'accord.
0: Je peux le faire en poney, si tu veux. Voilà.
1: Pauvre poney.
0: Je serais toi, je fermerais bien physiquement ma bouche. Ma petite Agnès, je veux que tu marques ton premier point avec cette question vrai ou faux. Écoute, il y a une petite ambiance. Le générique d'apostrophe. Oh, Bernard Pivot, l'homme de ma vie. Alors, écoute bien. L'un des auteurs français contemporains les plus lus dans le monde, c'est Marc Lévy. Est-ce que c'est vrai ou est-ce que c'est faux?
5: Top prénom. Oui, c'est vrai.
0: Oh bah dis donc, on n'a même pas le temps de lancer le chrono, dis donc. Et oui, c'est une bonne réponse. Tu sais combien il a vendu de livres? 50 millions de livres. Ah bah ça laisse rêveur, hein. On souhaite que Fabien, il en vende autant. Alors, il est suivi de près par Guillaume Musso, mais c'est Marc Lévy qui s'exporte le mieux. Premier point pour Agnès.
1: Jérôme qui... Est-ce qu'il a des points, Jérôme?
0: J'ai il en a noté. Un.
1: Ah, il a déjà un point,
0: oui. Jérôme. Ce qui est bien, c'est qu'il...
1: J'ai pas du tout suivi les points de Jérôme. C'est pour ça. Donc, Jérôme qui est livreur, qui livre des colis, qui s'est absenté voilà quelques instants pour jouer avec nous. Ouais. Oh, qui avait envie d'être policier quand il était petit. Oh oui, j'adore ça. On a joué avec ce titre. Vous l'avez reconnu.
0: Bah, Starsky Hutch.
1: Bien sûr. Tu voulais être plutôt Starsky ou plutôt Hutch, toi, du coup, le brun ou le blond?
6: Guy Bonchio, non?
0: Ah ouais, mais c'est le meilleur rôle.
1: Le lieutenant aussi était pas mal. Je sais plus comment il s'appelait, le lieutenant.
0: Ah non, moi c'est Guy Bonchio. Ah, le mec, il a des bagnoles de. Bah oui.
1: Ah, bah c'est une balance quand même, Guy Bonchio.
0: Ouais, mais bon, il a des manteaux de fourrure. Il a. Bon, allez.
1: C'est une balance quand même. Bon, pas trop de sport, tu vas pouvoir faire Compostelle avec Valérie, du coup.
0: Bien sûr.
1: Parce que dans ta vie, le sport, voilà, c'est qu'un mot. Par contre, tu sais bricoler. Ouais. C'est une bonne chose, ça. Il sait bricoler.
6: Oui. Ah, oui, oui.
1: Tu touches un peu à tout. T'as une formation de mécano, en plus.
6: Ouais, voilà. Voilà.
0: Non, mais qu'est-ce que tu bricoles? Quand on dit bricoler, ça veut tout et rien dire. Tu bricoles quoi, par exemple? Tu peins, tu... Tu maroufles?
6: Ouais, je peins, je jardine, j'ai fait la tapisserie, la toile de verre, le sol.
0: Oh bah dis donc.
1: Non, il sait tout faire. Ah, il sait même cuisiner. Vous savez ce que c'est sa spécialité, Fabien? Je suis sûr qu'il adore. C'est la tarte aux pommes. Même la tarte aux pommes.
2: Ah oui, oui. Avec une glace dessus.
0: Bah, oui, voilà. Ah, oui.
1: Avec de la chantilly dessus. Moi, j'avais de la chantilly sur la tarte aux pommes.
0: Ah, écoutez, je vous ferai une tarte aux pommes avec la pâte sablée. C'est ma petite spécialité. Ah, allez. Bah,
1: oui. Il aime les spaghettis bolognaises et il sait faire la viande en sauce. C'est un ami, ça, Jérôme. Je suis content de jouer avec toi. Joue bon. Pour un point de plus avec cet extrait des Kids United.
4: Le jus d'orange, c'est vraiment trop bon. Quand je le vois, ça me donne des frissons. Le jus d'orange.
1: Ça, c'est les Kids United. Je savais pas qu'ils faisaient du bricolage. Bricole en même temps qu'ils chantent.
0: Je sais même plus quoi dire. Vas-y, pose ta question parce que.
1: Je savais pas qu'ils
0: bricolent. La régie est effondrée.
1: T'as remis l'extrait. Ils bricolent, les gars.
0: Fabien, il est en train de prendre des notes pour un personnage ridicule dans son propre film.
1: Il m'a refoulé une sorte de. Ah, c'est des percussions avec des cuillères au milieu. D'accord. À Singapour. À Singapour. Un Français risque la prison pour avoir léché la paille d'une brique de jus d'orange. Vrai ou faux ? Top chrono, 5 secondes.
6: Je dirais vrai.
1: Il a léché la paille d'une brique de jus d'orange. Est-ce que c'est vrai ou faux ?
2: Faux.
1: Bah non, c'est vrai. Eh ouais, c'est vrai, un Français. Alors, il a 18 ans, il était inculpé après s'être filmé en train de faire ce que je vous ai dit. Ouais. Il est poursuivi pour atteinte à l'hygiène et dégradation des infractions prises très au sérieux dans ce pays. Donc, à Singapour.
2: Oh là là.
1: Sérieux, hein. Ne le faites pas.
2: Non, on va y aller.
0: Non, on va pas y aller. Alors, ça fait 2 pour Jérôme, 1 pour Agnès. Et là, tout de suite, ma préférée, ma chouchoute. Allez, la grenade, Clara Luciani. Ah. On adore. Vous écoutez ici, on vous kiffe, mes petits canards. À tout de suite.

0: grenade, Clara Luciani, 12h25 sur ici.
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1: Et ici, nous sommes avec Agnès qui a un point, Jérôme qui a deux points, et Fabien Otoniente qui va rejoindre le studio de Wendy Bouchard pour parler de son livre. Alors, on n'attend pas Fabien.
3: Voilà.
1: Donc il partira sans nous dire au revoir. Alors on va lui dire
3: au revoir. Parce que j'aime cette émission et j'aime les auditeurs forcément.
0: Un dernier mot pour le foot. Pour ceux qui aiment le foot, demi-finale avec des champions ce soir. Ton pronostic, s'il te plaît.
3: Mon pronostic,
0: Bayern PSG.
3: Le Paris Saint-Germain.
1: Ouais. Évidemment.
3: Évidemment.
0: Mais tu t'es pas mouillé, t'as pas donné de but.
1: Bah non, bah moi je
3: suis incapable.
1: Alors Agnès.
0: Va chanter avec nous deux minutes.
4: Oui.
1: Comme ça, on aimerait déjeuner avec elle.
5: Sur la plage abandonnée.
4: Oh.
0: Ah oui.
1: Bah oui.
5: Coquillages.
1: Alors. Pourquoi ? Parce que tu es sensible à la souffrance animale et que tu trouves que Brigitte Bardot, elle a fait beaucoup pour les animaux.
4: Oui, elle m'a beaucoup aidée parce que moi-même, j'ai fait des sauvetages d'animaux en grande souffrance et j'ai été très touchée parce que j'ai eu la chance de la voir au téléphone un jour. Wow. C'était une très grande dame et elle a fait beaucoup, beaucoup pour les animaux.
1: Eh ben c'est bien. Bon, eh ben écoute, de toute façon toi tu aimes bien les animaux. T'as ton chat, mais oui. Dès que tu peux aider les animaux, c'est un truc vraiment, ça te plaît. Tu adores ça.
4: Oui, encore hier j'étais rue Aubert et ben j'ai fait un sauvetage malgré moi pour un petit chaton qui était exploité pour la Manche, enfin l'horreur. Et puis voilà, il y a une police spéciale, tout le monde peut appeler maintenant d'ailleurs.
1: Eh oui.
4: Et qui vient les chercher quand ils sont en grande souffrance. C'est très bien et je trouve que chacun devrait avoir conscience, surtout s'il a un animal, de ne pas l'abandonner un jour parce que là, c'est...
1: Bah, il faut vraiment être...
4: Les saisons où c'est l'horreur et...
1: Ouais, je suis d'accord avec toi.
4: Je suis hors sujet, excusez-moi. Mais...
1: T'es pas hors sujet, je suis d'accord avec toi. Moi, les gens qui prennent des animaux et qui leur font du mal, comment te dire, je leur réserve des tortures moyenâgeuses. Bien. Alors. Mais oui, mon chat, on a mangé deux chiens, un chat, comment te dire. Alors, on va essayer de trouver qui chante. Je vais te mettre trois chanteurs, trois chansons qui s'enchaînent. Il y a un intrus, c'est-à-dire qu'il y a deux fois le même chanteur. Et il y en a un, c'est pas le même chanteur.
0: Il a rien à faire là, quoi.
1: Et il a rien à faire là, il ferait mieux d'être chez sa mère. Et ben du coup, on va essayer que tu trouves qui est l'intrus. Écoute bien ce mix.

0: Ah ben, elle écoute même pas jusqu'au bout qu'Andy Bachung, celle-ci. Eh ben oui, tu as totalement raison. Le premier, c'était Full Sentimental, Alain Souchon.
1: Alain Souchon.
0: Osée Joséphine, Bachung. Et ensuite, il y avait Allô Maman Bobo, Souchon. Donc tu as 2 points, mon petit chou. Tu as 3.
2: Allez, Jérôme, justement, il aime bien la chanson. Jérôme, qui joue avec ici Occitanie à Toulouse, t'adore aller en concert. Et alors, je crois même que t'as été au moins plus de 100 fois au Zénith de Toulouse. Quand même, t'es un acharné, là. Hein.
3: Ah oui. Après, bon, j'ai fait d'autres concerts. Je suis allé à Paris, en Allemagne, partout. Enfin, voilà.
2: T'as vu plein d'artistes. Donc, t'as vu qui?
3: À Paris, c'était il y a 2 ans, Dépêche Mode et Coldplay. Et aussi.
2: Et puis t'as rencontré plein d'artistes. Hein. J'ai vu que t'avais rencontré Benabar, Kali, Jane. T'as même déjeuné avec Stéphane Echer. Énorme. Raccord avec la chanson.
3: C'est ça.
2: A même vu les répètes de Matt Pokora aussi. C'est tout. Tout y passe. Connais tout le monde.
0: Matt Pokora qui nous a vachement aidé quand on a refait la déco des hôpitaux pour C'est que du bonheur.
2: Eh ben, c'est bien.
0: Il est super doué en déco et c'est un chouette mec, Matt Pokora.
2: Bon, alors, Jérôme, j'espère que tous ces artistes que tu as vus, que tu as applaudis, avec qui tu as déjeuné, vont t'aider, qu'on va les retrouver dans ce mix. Il y a 3 artistes, il y en a un qui n'a rien à faire là, tu l'as compris. C'est l'intrus, on écoute bien ton mix.

0: mourir.
1: Qui n'a rien à faire ici?
2: Voisine, hein.
1: La voisine. Oh, la voisine, elle a rien à faire ici.
2: Ouais,
1: enfin,
2: ici, c'est
1: pas vrai, là. Et encore, le petit coup de pelle qui va bien, 1989, pour la sortie de ce tube, on a pris petit coup de pelle.
3: Mais c'est pas
1: C'était Rock Voisine. Et Cabrel, bien sûr, entre deux, ce qui fait un point de plus.
3: Deux,
1: formidable, ça fait 4 pour Jérôme, je suis content.
3: Eh oui, 3 pour Agnès, 4 pour Jérôme. Et là, maintenant, c'est l'heure de la réclame et l'actualité de toutes vos régions grâce aux 44 locales de votre radio. Ici, à tout de suite, mes petits poussins.
1: Merci Fabien, tout à l'heure.
3: Merci Fabien.
4: À bientôt.
3: À tout à l'heure chez Wendy.
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7: Très bon mercredi avec Ici Nord. Le week-end approche déjà puisque vendredi c'est férié. Donc on se prépare avec une idée sortie sur la Côte d'Opale près de Boulogne au Portel. Ce sera la nuit du fitness samedi. L'association Shape and Dance organise cette 6e édition qui allie activité physique, convivialité et ambiance festive. Une soirée rythmée et ouverte à tous les niveaux et tous les publics. Au programme, un enchaînement de cours dynamiques encadré par 5 coachs survoltés et des DJ. Par exemple, à 18h, il y aura du step, à 19h, du fit attack, un entraînement assez intensif pour travailler le cardio, un mélange de techniques de combat et de fitness, à 20h, aérobic, 21h, zumba et 22h, step. Comptez 19€ par personne en pré-vente. Vous pouvez réserver sur le site Hello Asso et sur place, c'est 24€ par personne. C'est donc ce samedi 9 mai à la salle Yves Montand au Portel de 18h à 23h.
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3: Je vous rappelle que nous jouons avec Agnès qui a 3, Jérôme qui a 4. 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Alors, Agnès, qui vit à Paris, oui, qui aime les animaux, qui est comédienne, qui a joué avec Meryl Streep. Alors, il paraît que tu cuisines pas. T'aimes pas ça. Ça te...
8: Hein? Donc. Non, je suis pas une grande cuisinière.
3: Mais t'aimes pas ça, en fait. Tu préfères aller au resto.
8: Disons que je n'ai peut-être pas ce talent-là.
3: Eh ben, oui.
8: Et j'admire les grands cuisiniers, bien sûr. Mais
3: ben, évidemment.
8: Voilà, oui, moi, je... J'aime la compagnie, tout ça, je suis du signe du taureau, être avec des amis à table, voilà, bon.
3: Alors, il paraît que tu vas dans les restaurants émeraudes.

0: et que c'est des restaurants pour les seniors. C'est quoi? Je connaissais pas, dis-moi tout.
1: Ah oui, ben justement, mais tous les seniors peuvent y aller, quelle que soit leur profession, bien sûr. Ah ben moi, parisienne, en tout cas, ça existe peut-être pas partout, mais en tout cas, c'est Vive Paris pour beaucoup de choses, on le sait. Hein. Et ce sont des restaurants qui sont qui sont ouverts pour les gens retraités et selon leur imposition. Et moi, j'y vais parce que c'est vraiment excellent. Il y a des gens charmants de tout milieu professionnel. Et moi, je suis aussi dans un restaurant souvent où il y a la mairie du 8e, donc c'est intergénérationnel, parce qu'en général, c'est pas intergénérationnel. Donc moi, je fonce dans dans l'intergénérationnel.
0: Bah oui, comme ça, tu te fais des copains. Bah oui.
1: Bah voilà, voilà.
0: Ben voilà.
1: Je crois qu'il faut être dans cet esprit.
0: Ah ben ça,
1: quels que soient nos métiers, nos vies, il faut être dans l'intergénérationnel, c'est toujours enrichissant.
0: Et puis, il faut toujours rester avec des copains, comme ça, au moins, tu t'ennuies pas. Alors écoute, maintenant, tu vas peut-être pouvoir marquer 3 points de plus, c'est la question à choix multiples. Je vais te poser la question, te proposer des réponses, et à mon top chrono, tu auras 10 secondes pour me donner ta réponse. Alors, combien de litres d'eau contient en moyenne une baignoire pleine? Combien de litres d'eau contient une baignoire pleine? Alors, 50 litres, 100 litres, 150 litres, ou l'équivalent de mon poids.
2: Vous faites du mal.
0: 22 litres. Allez, alors, combien ça contient une baignoire? 50 litres, 100 litres, 150 litres, mon poids, 22 litres. Allez, top chrono, 10 secondes.
1: 50 litres.
0: T'as dit 50?
2: Elle a dit 50,
1: oui. Oui.
0: Alors, ça, mon chat, c'est pour remplir un pédiluve, hein, parce qu'une baignoire, c'est 150 litres. Et si tu veux économiser l'eau, l'agence de la transition écologique te conseille de prendre une douche, parce que quand tu prends une douche, tu consommes 60 litres d'eau, mais quand tu prends un bain, 150 litres. Donc, pas de point pour toi.
2: Jérôme, qui a 4 points, qui joue avec ici Occitanie, qui est livreur, avec des colis un petit peu partout. T'as livré beaucoup de choses, là, depuis ce matin? T'en livres combien par jour, en gros? Je me rends pas compte, là.
3: Une soixantaine, à peu près.
2: Une soixantaine. Voilà. Et t'as parfois, peut-être, des petites surprises, tu as des rencontres un peu... tu vois ce que je veux dire, un peu... Hein? Raconte.
3: un petit peu au lit. Ça arrive que les clientes, quand on les livre, elles nous ouvrent la porte et bon, elles sont en petite tenue ou en peignoir ou en serviette. Donc j'ai eu cette.
2: Mais elles t'invitent à boire un verre ou ça s'arrête à la porte tranquille?
3: Non, je reste professionnel, c'est le travail.
0: Je me demande bien si tu livres un colis à Angelina Jolie qui t'ouvre un peignoir.
2: Non, il va penser à Karine, sa chérie.
3: Non, voilà.
2: Bien sûr.
3: Je suis fidèle.
2: C'est Marvin Gaye qu'on vient d'écouter, il me semble, avec cette musique. Et toi, tu dois bien savoir, parce que tu collectionnes des vinyles, t'en as combien, les 33 tours, les 45 tours?
3: Alors, des 33 tours, je dois en avoir à peu près 1500, donc c'est déjà pas mal.
2: Ah ouais, c'est beaucoup, c'est une belle collection.
3: Ouais. Ah oui, ça fait du poids.
2: Toute la collection...
3: Et après, des 45 tours, j'en ai à peu près autant, voire un peu plus.
2: Ah, c'est bien, t'as de la place pour mettre tout ça? Parce que ça prend de la place quand même.
3: Non, j'ai pas de place.
2: Alors, du coup, ça finit où? Tu les mets où?
3: Ça fait la déco,
2: Bon, j'imagine que tu as du Jimi Hendrix dans tes vinyles.
3: Ouais, oui.
2: T'adores, hein?
3: Ah oui.
2: T'aimerais déjeuner avec lui?
3: Ouais. Voilà. J'aime tout le rock.
2: Je comprends pas,
3: y a beaucoup de choses, mais bon, c'est vrai que j'aime bien Jimi Hendrix, quoi.
0: Oh, bah, qui n'aime pas Jimi Hendrix?
2: Dis donc, on parlait de Karine, parlons de ta rencontre avec ta chérie, Karine.
4: On s'est reconnu, on s'est perdu de vue.
2: C'était au travail?
4: On s'est perdu de vue.
3: Eh oui, c'est ça, pendant le travail, donc voilà, donc bon, elle est venue travailler, et donc on s'est rencontrés et. Et bon, ça a matché, mais bon, vu qu'on était. vu qu'on était chacun
2: voilà.
3: De notre côté, enfin, en couple.
2: Toi, voilà, t'étais, voilà, c'est ça, ouais. Toi, t'étais en couple et elle aussi, a priori, d'accord.
3: Okay. Voilà, c'est ça. Et donc après, bon, le hasard a fait que, je précise que ça s'est fait, voilà, naturellement, on va dire.
2: Oui, oui, vous vous êtes livrés mutuellement des choses. Voilà, puisque vous faisiez le même métier, voilà. On est bien d'accord, on a bien compris. Non, mais c'est une belle histoire,
3: ok. Cadeau.
2: Non, mais c'est la vie, oui. Vous étiez tous les deux en couple, et puis voilà, vous êtes rencontrés, vous êtes ensemble, je crois que ça fait un petit moment maintenant, hein, vous êtes ensemble 6 ans, 7 ans, c'est ça?
3: Ouais, c'est ça, 6 ans.
2: Ah, franchement, six ans. Bravo, c'est une belle histoire. Allez, je te propose de jouer dès à présent pour tenter de gagner 3 points, ambiance. Ça, c'est Valérie, tous les vendredis.
5: J'ai 4 candidats.
0: Eh oui, c'est moi.
2: T'en as 2, là?
0: Là, j'en ai déjà 2, oui.
2: Bon, bah. On va voir aujourd'hui qui a composé donc la musique que l'on entend à l'instant, à savoir la musique de Star Wars. Voici les propositions. Est-ce que c'est Hans Zimmer, John Williams, Ennio Morricone ou bien Régis, le mari de Valérie Damido, qui compose aussi?
0: Qu'est-ce que j'aimerais que ça soit lui.
2: Top chrono, 10 secondes.
3: Alors, je crois que c'est John Williams.
2: Dire que Régis compose de la très très bonne musique.
0: C'est vrai.
2: Et voilà. Qu'il se cache peut-être derrière le pseudo de John Williams. Car c'est bien John Williams qui a composé Star Wars.
3: J'ai eu Ennio Morricone en concert alors.
0: Eh oui, c'est beau Ennio Morricone, c'est très très beau.
3: Ah oui, c'était magnifique.
2: 77 Star Wars, le premier.
0: Ben voilà, j'ai repris un deuxième coup de pelle.
2: Vous en voulez un troisième? J'étais pas né.
0: Eh ben.
2: Voilà.
0: Alors, ce qu'on va faire, c'est qu'on va tout de suite rappeler les scores.
2: Bien sûr.
0: Agnès 3, Jérôme 7.
2: Merci.
0: Le temps de lancer Claude Nougaro. Et moi, je vais dire,
2: ah,
0: tu verras, tu verras. Pendant la chanson, je vais m'occuper de toi. Tu vas arrêter ta petite phrase de... Ah, à tout de suite, mes bébés.

0: bam, bam, bam.
1: Voilà qui fait plaisir à Jérôme, mon candidat qui est de Toulouse.
2: Claude Nougaro, sur ICI.
0: Eh oui.
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0: Ça a été une consolation.
1: Eh ben, c'est bien. Alors, on espère que tu vas gagner le voyage à Foura. Alors, il paraît que le voyage le plus impressionnant que tu aies fait, c'est quand tu es rentrée d'Équateur, parce que tu avais 10 ans, tu as pris le bateau, et c'était un peu genre le Titanic, il y avait plein de... C'était immense. Le voyage, ça a duré 2 semaines, et ce bateau qui s'appelait le Marco Polo est passé par le canal de Panama, et c'était énorme.
0: Oui.
1: Et alors ?
0: Oui.
1: Paraît que t'as vu des baleines ?
0: Oh là là, c'est extraordinaire. Oui, j'avais 10 ans et demi. Et tout le monde a été sur le pont à un moment. Et j'ai vu cette masse énorme. On a vu une baleine avec son jet qui était collé au bateau. C'était un souvenir que j'oublierai jamais.
1: Ah ben
0: c'est
1: oui.
0: La masse comme ça. Et quand on voit maintenant le vive Paul Watson pour les baleines, parce que c'est maintenant c'est un peu périlleux pour elles aussi, les pauvres.
1: Bah là,
0: mais c'est extraordinaire pour une enfant de voir une baleine.
1: Bah,
0: on
1: n'en
0: voit pas tous les jours à Paris, hein, une baleine.
2: Ça dépend hein, des quartiers.
1: Oh là. Mon Dieu.
2: Voilà, des arrondissements.
1: Mon Dieu. Ne l'encourage pas, Agnès. Ne l'encourage pas, mon Dieu.
2: Oui.
1: Mais t'adores voyager. Hein. T'as visité la Thaïlande, l'Italie, la Sicile, et tu aimerais retourner évidemment en Équateur. Ça serait ça ferait plaisir. Bah oui, voilà.
0: Ça, le destin ne l'a pas fait. Mais ce sont des pays un peu dangereux. Il est possible que vous ne me revoyez jamais et m'entendiez plus jamais ici Paris après.
1: Oh, mais c'est
2: bah
1: pas...
2: Non.
1: Au moins, tu y auras été voir l'Équateur.
0: Oh,
1: alors,
0: bah
1: écoute,
0: oui.
1: Il a 7 points. Tu en as 3. Mais là, tu peux marquer 5 points avec la question cash. Tiens, je te mets une petite ambiance.
3: On verra peut-être si ça tient toujours.
1: Demain.
3: Le temps qui projette.
1: Alors, écoute bien. Comment appelle-t-on le fait de remettre systématiquement les choses au lendemain ? Comment ça s'appelle quand on remet les choses au lendemain ? Top chrono, 10 secondes.
0: On reporte.
2: On cherche un nom.
1: Et non, mon chat, ça s'appelle la procrastination, ça s'appelle procrastiner. Et voilà, c'est pas grave, t'as pas trouvé, mais tu sais, peut-être que tu gagneras le bingo.
2: Oui, alors bon, Jérôme est quand même bien parti là. Avec 7 points en tête, mais enfin, il faut quand même rester sur nos gardes, Jérôme. Avec ici Toulouse, notre ami Jérôme et Coralie, notre collectionneur de vinyle, qui adore Jimi Hendrix. On a parlé de ta rencontre, on a parlé surtout que quand t'es livreur, voilà, t'as aussi des rencontres quelque peu olé. Bon, allez, on va pas revenir là-dessus.
4: Ouais.
2: T'es un chanceux, toi, hein. Et quand tu vas dans un casino, avec Coralie d'ailleurs, qu'est-ce qui se passe?
5: Eh bien, la première fois que je suis rentré, en fait, j'ai gagné 2000 francs à l'époque. Il y a une quinzaine d'années.
2: 300 euros. Donc c'est quand même pas mal. Tu joues la première fois. En fait, t'avais perdu et c'est quelqu'un à côté qui t'a dit non, il faut mettre 3 pièces en même temps. C'est ça. Hein,
5: voilà, c'est ça. C'est ça, je jouais en fait et petit à petit, je jouais une pièce par une pièce et en fait, il m'a dit non, mais mettez 3 pièces et je mets 3 pièces et blam, bling,
2: tout s'est allumé. Attendez, Valérie, tu peux me refaire le bruit de la machine à sous qui gagne ?
1: Ouais, j'aime bien.
5: Bling, bling, bling, bling, bling, bling, bling.
2: Mec, il est très fort.
1: Bah, c'est un très bon bruitage. Moi, Eric adore ce genre de bruitage.
2: J'adore ça. Bon, alors, t'as rencontré Véronique Sanson, mais c'était pas la vraie. C'est quoi l'histoire?
5: Voilà, c'est ça. C'est ça aussi. Ouais, voilà. J'étais dans un concert, donc comme à mon habitude, et je me suis mis à discuter avec des gens à côté. Voilà, donc et la personne, elle me dit, mais je suis Véronique Sanson. J'ai regardé.
2: Et c'était pas elle.
5: Elle avait rien à voir avec. Elle ressemblait pas à Véronique Sanson.
2: Mais c'était son vrai nom. Elle s'appelait vraiment Véronique Sanson.
5: C'est ça.
2: Est-ce que par exemple, il y a une autre Valérie Damido? Probablement. Quelqu'un d'autre, Valérie, en France, qui s'appelle comme vous?
1: Oui.
2: C'est vrai?
1: Oui.
2: Et tu la connais? Et
1: je la connais très bien, même.
2: D'accord, il y a un dossier là.
1: Okay, je la connais.
2: Je vais enchaîner.
1: Enchaîne, ouais.
2: Ça sent le procès, là. Bref, eh bien, nous allons tout de suite. Où j'ai secoué un truc, là. Voici donc ta question par la fête foraine. Tiens, je le dis, il y a la foire du trône en ce moment avec ici Paris de France qui est ta radio. Agnès, tu peux y aller avec ta radio en ce moment puisque tu habites en région parisienne. Voici cette question qui vaut 5 points. Quel est le nom des bâtonnets frits? Souvent dégustés avec du sucre, d'ailleurs c'est délicieux, ou du chocolat fondant qu'on trouve dans les fêtes foraines.

0: top chrono, 10 secondes.
1: Et churros.
0: Churros.
2: Los churros.
0: Ce qui me semble plutôt bien. Et...
2: Los donc, churros.
0: Originaire de quel pays?
3: Viva España.
0: Oui. Bah oui, ça vient d'Espagne, c'est les churros. Bravo, bravo, bravo. 5 points.
2: Alors, 12 pour Jérôme, 3 pour Agnès. Là, tout de suite, on va écouter Taylor Swift, mais ensuite, il y aura le bingo qui départagera nos candidats.
0: Excusez-moi, 12 pour Jérôme, non, c'est un sans faute pour Jérôme, vous pouvez juste
2: mais
0: préciser.
2: C'est magnifique, c'est un sans faute pour Jérôme. Voilà. Et vive Toulouse, j'ai envie de te dire.
4: Exactement.
2: Eh bien, Up a Light, Taylor Swift, vous écoutez ici. À tout de suite, mes petits chéris.

0: Taylor Swift avec une nouveauté, Hoplite sur ici.
1: Hoplite. Et là, tout de suite, mes petits chéris, c'est la réclame. À tout de suite.
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1: ICI, nous sommes avec Agnès qui a 3, Jérôme qui a 12. Alors Agnès, dis donc, il paraît qu'en ce moment, t'es la mascotte de l'Hippo Club de Vincennes et que tu trémousses sur de la musique électronique.
8: Oui, oh oui, c'est merveilleux de travailler avec une jeune équipe complètement décalée, encore plus que moi. J'ai eu 76 ans le 2 mai, attention.
1: Oh là là là là,
0: bon anniversaire.
1: Bon anniversaire. Et alors là, on danse là-dessus pour l'Hippo Club de Vincennes.
8: Voilà.

0: voilà, c'était Auteuil aussi, on fait Auteuil.
1: Ben
0: Auteuil et Vincennes, on fait les steeplechases, les grands, grands événements, et il faut aimer les chevaux, et je suis bien placée pour aimer les animaux, donc je suis ravie de travailler avec ces jeunes qui m'ont choisi comme mascotte pour les hippodromes de Paris.
2: Eh ben c'est génial, je veux les images, tu les envoies à Maître Coupez. Alors, pour t'encourager... gagner ce bingo, je vais te mettre un petit coup de Charles Aznavour que tu adores et que j'adore.
0: Oh, j'adore.
3: J'habite seul avec maman.
4: C'est pas la même ambiance.
3: Dans un très vieil appartement.
4: Oui.
3: Rue Sarrazade.
4: C'est dans le 15e, une petite rue dans Paris.
3: J'ai pour me tenir compagnie. Une tortue de canari.
4: Et une chatte.
3: On adore.
0: Maman travailler.
2: Et voilà.
3: Je fais le marché.
2: On adore Charles Aznavour. Alors ma chérie, écoute bien. Il faut que tu me redonnes à mon top chrono un maximum de couleurs foncées. Tout ce qui est couleur foncée, tu me l'énumères. Tu as 10 secondes pour le faire. Max de couleurs foncées, top chrono, 10 secondes.
0: Noir, bordeaux, bleu, rouge.
2: Bon, alors, je vais te prendre le bleu parce que je suis gentille, mais c'est bleu marine qu'il aurait fallu me dire parce que il y a d'autres bleus. Bon, ça fait 3. Allez, 3, c'est bien. Il y avait aussi anthracite, bleu canard, carmin, rubis, vengue, fuchsia, vert bouteille et kaki, marron évidemment. Mais tu m'en as donné 3, c'est pas mal.
4: Bon, Jérôme, merci de jouer avec nous depuis ici, Occitanie. Tu fais quoi cet après-midi? Tu travailles toute l'après-midi là? Tu livres?
5: Oui. Toute la journée.
4: T'as pas de vacances un peu? T'as les ponts là qui arrivent pour le mois de mai, non?
5: Oui, mais je ne fais pas les ponts.
4: Ouais,
5: je prendrai peut-être les vacances du côté de Fouras.
4: De Fouras, bah oui, bah c'est le séjour hein, que l'on te propose. Tu connais un peu la Charente-Maritime ou t'as jamais eu l'occasion de t'y rendre?
5: Alors ici, je suis allé pas très loin et je suis allé pas très loin, oui, je suis allé à Ronces-les-Bains, c'est pas très loin de Fouras.
4: Ok. Ouais, voilà. Bah, je te souhaite de découvrir cette belle région et d'aller faire un tour autour du Fort Boyard avec croisière.
2: Oui, parce que c'est magnifique le Fort Boyard, c'est sublime.
5: Ah,
2: voilà.
5: Oui.
2: Moi, j'adore. D'abord, j'adore la Charente, j'adore la Charente-Maritime, j'adore La Rochelle.
4: Et, oui.
2: Et puis, je suis tout le temps en vacances là-bas, j'ai plein d'amis là-bas.
4: C'est vrai, on vous voit
2: souvent. Et j'adore le Fort Boyard.
4: Et le père Fouras adore cette chanson. C'est une énigme, Pour t'encourager, AC/DC, Highway to Hell, on l'a dit, t'es un collectionneur. Tu veux chanter? Vas-y.
5: J'ai pas dit qu'il
4: pleuve. Collectionneur de vinyles, 1500 vinyles, des 45 tours, des 33 tours, AC/DC, Jimi Hendrix, tout ce que tu aimes. Bien, alors, nous allons donc tenter de marquer 10 points à présent. Elle a fait un petit score, elle a fait 3 il me semble. Il suffit de marquer 4, voilà, 4 bonnes réponses. Tu encaisses les 10 points, tu reviens vendredi pour jouer pour ce voyage. Voici ton défi, tu as 10 secondes, on reste dans les couleurs, pour nous citer un maximum à l'inverse de couleurs claires, tout ce qui est couleur claire. Top chrono, 10 secondes.
5: Le jaune, le pastel, le rose clair, le rose pâle.
4: Aïe, mais non.
2: Ben, ça fait.
4: Il y en a deux, voire trois.
2: Il y en a deux, mais pastel, c'est pas une couleur, mon chéri.
4: Eh oui.
2: Il fallait blanc, beige.
4: Le gris perle, le turquoise, le pervenche, le vert pomme, le vert menthe.
2: Coquille d'œuf, le rose poudré, le jaune paille.
4: Ça suffit pas. On est que sur deux, là,
2: ouais,
4: c'est ça.
2: Ouais.
4: 4 à 2.
2: Eh bien, ça veut dire que Agnès, tu nous rejoins vendredi pour la finale.
4: Bravo!
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4: 32 dosettes, 6 verres en verre, comme à son habitude.
2: Alors Agnès, à vendredi.
4: Bravo,
2: Jérôme, bravo
4: Jérôme,
2: parce que tu as très bien joué. Vraiment, bravo, ce jeu est très injuste. Agnès, à vendredi. Jérôme, on t'embrasse très fort.
4: Bisous.
2: Je remercie Diana à la technique, Céline à la réalisation, Laura au standard, Maître

0: pèse au savoir. Éric Bastien.
1: Oui, j'étais pas mal aujourd'hui dans la drôlerie.
0: Mais Éric Bastien, à l'ego. Voilà. Allez, je vous embrasse tous, mes petits chéris.
1: Non, l'ego, j'aime bien
0: demain.
1: Jouer. Vous savez, l'ego.
2: Alors ?
0: On n'attend pas Fabien. Mais je sais que vous savez tout.
2: Ah bah
0: mais
2: oui.
0: Aujourd'hui, plus qu'un autre jour,
2: bah oui.
0: Car vous avez reçu mon invité du jour.
3: Eh
0: le
3: oui,
0: formidable
3: oui.
0: Fabien.
1: On
0: lui
1: a payé le café.
3: On adore Fabien.
0: Mais oui. Vous l'avez lu ou pas encore son bouquin ?
3: Pas encore.
0: Ah bah, alors, il est très émouvant, il est mélancolique, il est plein de tendresse comme lui. Il se raconte, Fabien Antoniente, il le regarde pour une fois dans le rétro. Il peut être frais, fier de ce qu'il a entrepris depuis. Frère.
1: Il est frais aussi.
3: Frère. Hein. Frère. Allez ma Wendy Chouchou.
0: Ça va bien se passer.
3: Ça va bien se passer.
1: Voilà. Alors,
0: je vous embrasse, à demain.
3: À demain, chérie.
1: Wendy Bouchard.
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1: Bastis, partant bleu, Wendy sur France Bleu. Mais ça, c'était avant, puisqu'on est sur ici. Qu'il est quelle heure ?
0: Eh ben, il est 13h, vous écoutez ici la meilleure radio. Je vous aime, à demain.
1: À demain, Wendy Bouchard, pour ma France.
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0: Bonjour à tous, merci d'être à l'écoute de Ma France, une France où les fans de foot sont en ébullition à quelques heures de la demi-finale retour de Ligue des Champions. On attend ce soir du foot en grand spectacle. Le PSG parviendra-t-il à s'imposer face au Bayern et à arracher son ticket pour la finale ? Folie attendue dans les bars, nous sommes près de Caen. 150 passagers toujours bloqués au large du Cap-Vert, à bord du navire de croisière sur lequel circule l'antivirus responsable de la mort de 3 passagers. 3 autres personnes ont été évacuées vers les Pays-Bas et des infectiologues se rendent sur ce navire. À la une encore, un porte-conteneur affrété par l'armateur français CMA-CGM a été attaqué alors qu'il franchissait le détroit d'Ormuz. Était-il sous escorte américaine ? Emmanuel Macron indique en tout cas que la France n'était pas visée. Au cœur de vos régions, on vous parle notamment de ce procès d'un dentiste bouché littéralement qui a mutilé des dizaines de patients. Témoignage édifiant de 2 d'entre nous. Nous sommes en Lozère. Et puis à 13h15, on parle à toute la France avec un réalisateur et scénariste de talent qui, pour la première fois, nous raconte son histoire à lui. Fabien Antoniente, d'une cité HLM en région parisienne jusqu'au top du box-office avec Camping, Disco, 3 ou 4-0. Alors, on n'attend pas Fabien, c'est un récit plein d'anecdotes drôles et émouvantes. Pour un homme fan de foot, évidemment, on lui parlera aussi du PSG, son club de cœur. Et on commence cette édition avec des nouvelles qui filtrent difficilement du bateau de croisière toujours immobilisé au large du Cap-Vert et qui serait un foyer d'infection à la souche des Andes de l'antivirus. 3 passagers sont morts et les discours inquiétants se mêlent à des messages qui se veulent rassurants. Le risque pour la santé publique globale demeure faible. Voilà ce que dit ce matin le chef de l'Organisation mondiale de la santé. 3 autres personnes en attendant. 2 membres d'équipage souffrant de symptômes aigus, mais aussi un cas contact, ont été évacués à destination des Pays-Bas et 2 infectiologues sont envoyés à bord pour réaliser des tests sur les presque 150 passagers qui ont interdiction de débarquer depuis dimanche et pour lesquels l'angoisse est palpable. Écoutez Jack, c'est un passager américain. Il a publié une vidéo émouvante sur les réseaux sociaux.
5: Je suis actuellement à bord du MV Ondius et ce qui se passe en ce moment, c'est très concret pour tous les passagers ici. Nous ne sommes pas que des articles de presse, nous ne sommes pas que des titres de journaux. Nous sommes des gens avec des familles qui nous attendent à la maison. Il y a tellement d'incertitudes, c'est ce qu'il y a de plus dur. Tout ce que nous voulons maintenant, c'est nous sentir en sécurité et rentrer à la maison.
0: Et je vous rappelle que ce navire, le MH Ondius, reliait Ushuaia en Argentine à l'archipel du Cap-Vert. L'expédition a quitté Ushuaia le 1er avril et donc est immobilisée depuis dimanche près du port de la capitale capverdienne. Remettez-nous ça, titre Le Parisien aujourd'hui en France, en ce jour de match retour de demi-finale de Ligue des Champions. 3700 supporters du PSG ont pris la route pour Munich avant la rencontre des Parisiens reçus ce soir par le Bayern à 21h. Et après le festival de buts de la semaine passée, 5-4 avec l'avantage pour le PSG. On attend encore Bruno Salomon du grand spectacle. Vous êtes déjà à Munich où l'ambiance monte, évidemment. Vous allez nous faire vivre ce soir cette rencontre. 2 équipes, les 2 meilleures équipes de la saison qui remettent ça ce soir. C'est évidemment de part et d'autre, Bruno, une immense pression.
6: Oui, effectivement, une immense pression, mais avec beaucoup de plaisir. En tout cas, ça va attaquer dans tous les sens pour cette rencontre. Luis Enrique nous l'a annoncé hier. Pas question de baisser la garde face à cette équipe du Bayern Munich. Cette équipe du PSG vient pour gagner, tout simplement. Ils viennent chercher

0: La victoire et donc la qualification pour une deuxième finale de Ligue des Champions. Et Warren Zaïre-Emery, le milieu de terrain du Paris Saint-Germain, qui était hier en conférence de presse, nous a dit, vous avez vu ce qui s'est passé la semaine dernière? Eh ben, ça va être encore pire cette fois-ci. Mmh. On va tout donner et on va, il laisser un petit peu la santé pour tenter de se qualifier face à cette équipe bavaroise.
1: Ah, ça, c'est beau. Jusqu'au bout, les Parisiens qui vont se faire bouger, c'est certain, hein, par une équipe bavaroise que tout le monde annonce toujours comme grande favorite de cette compétition, Bruno.
0: Ouais, c'est la grande favorite, effectivement, mais elle commence un tout petit peu à trembler. Imaginez, ici, dans ce pays où on regardait le Paris Saint-Germain un petit peu avec dédain, désormais, eh bien, le président du Bayern Munich a été obligé de se fendre d'un communiqué auprès de ses supporters pour leur dire qu'il allait falloir faire du bruit ce soir dans le stade et qu'il va falloir, faire terrasser cette équipe du Paris Saint-Germain en les poussant à la faute et en poussant derrière son équipe. Bref, on sent quand même que le 5-4 a un peu ébranlé cette équipe munichoise et on se dit que le Paris Saint-Germain a peut-être fait le plus dur en les battant une première fois.
1: Bon, on saura tout grâce à vous. Soirée spéciale dès 19h, Bruno Salomon, rencontre à suivre à 21h sur ICI Paris-Île-de-France, sur notre appli et sur la chaîne YouTube 100% PSG. Autour de 23h, on saura qui du PSG ou du Bayern rejoindra donc Arsenal en finale de la Ligue des Champions. Merci Bruno, régalez-nous ce soir. Alors que les bars et les restaurants se frottent les mains comme à Hérouville, près de Caen, au Beau Jour, est spécialisé dans la diffusion des compétitions sportives et ça va être aussi du grand spectacle pour cet établissement. Paul Florquin.
2: C'est le gérant Mathieu Thomas qui en parle le mieux. La soirée était déjà survoltée la semaine dernière pour le match aller.
3: On s'attend à une grosse ambiance. Aux jours heureux, c'est le lieu pour les matchs. On a différents écrans éparpillés un petit peu partout dans l'établissement. Et à chaque fois, c'est vraiment une super ambiance. Donc effectivement, on prévoit pas mal de choses pour cette soirée-là. Voilà.
2: À commencer par une augmentation drastique des chaises et des tables dans son établissement. Habituellement, le mercredi soir, il ne sert qu'une centaine de personnes.
3: C'est sûr que c'est pas une soirée comme les autres. On est vite autour des 300-400 personnes pour le match de foot, donc en pleine semaine, on n'a pas toujours l'habitude d'avoir ce nombre de personnes.
2: Et qui dit plus de monde dit plus de consommation. Mathieu Thomas jette un œil au stock.
3: Fait en sorte d'avoir de la bière dans la réserve, parce que il y a une grosse consommation. Et non, pour une soirée comme ça, faut prévoir à peu près deux fois plus au niveau de la bière. Semaine dernière, on a passé une bonne quarantaine de litres, donc on s'attend un petit peu plus.
2: L'affluence l'oblige aussi à recruter plus de monde pour cette soirée foot.
3: Ouais, on double effectif à peu près. Le mercredi, habituellement, on est 7, on va passer à 14 personnes à peu près.
2: Et ça fait forcément plus de monde à payer, mais il ne s'en fait pas.
3: Ouais, non, mais ça, c'est pas grave, parce qu'il y a de l'argent qui rentre.
2: Mathieu Thomas, on est certain, son établissement affiche complet pour le match de ce soir.
1: Bayern Munich dès 21h. À l'international, on observe une nouvelle phase de tension autour du détroit d'Ormuz. Les échanges de tirs se sont en effet multipliés ces dernières heures et un porte-conteneur français a été la cible d'une attaque directe, confirmée, Marine Le Génie, par l'armateur, d'ailleurs, armateur français CMA-CGM.
4: Oui, le porte-conteneur San Antonio, visé par des tirs hier en fin d'après-midi. Il y a des blessés parmi les membres d'équipage. Des dommages sur le navire, indique CMA-CGM dans un très bref communiqué. Les blessés évacués sont actuellement soignés.
1: Une attaque au lendemain du projet Liberté qu'a lancé Donald Trump.
4: Oui, pour escorter les navires bloqués dans le Golfe et les aider à quitter le détroit d'Ormuz. Opération vite suspendue d'ailleurs, au bout d'un jour seulement, sur décision du président américain lui-même pour parvenir à un accord avec l'Iran. Était-il sous escorte américaine ce bateau au moment de l'attaque? Il va falloir préciser ce point-là. Concernant les réactions en tout cas ce midi, pas de panique selon Emmanuel Macron. La France n'était pas visée, c'est ce qu'a rapporté Maud Bréjon, porte-parole du gouvernement, en sortie du Conseil des ministres tout à l'heure.
5: Le bateau CMA-CGM n'était pas sous pavillon français. Il s'agissait d'un pavillon maltais avec un équipage philippin à qui nous faisons part, bien sûr, de toute notre solidarité. Ce n'est donc en aucun cas la France qui a été visé. Et le président de la République a tenu à le dire exactement dans ces termes lors du Conseil des ministres.
4: Voilà, le bateau marchand battait pavillon maltais, il n'y avait aucun marin français. Voilà ce que dit l'exécutif. Il s'agit du 4e incident de navire dans le Détroit en l'espace de 72 heures.
1: Marine Le Génie, merci. Et de son côté, dans une trêve plus qu'aléatoire respectée par les États-Unis mais pas par l'Iran, Israël continue également son offensive contre les cibles du Hezbollah au Liban. L'armée a recommencé commencé à frapper ce matin. Et dans ce contexte, les prix des carburants sont toujours au plus haut. À 16h30, les acteurs du secteur aérien sont conviés à Paris à une réunion au ministère des Transports pour faire le point sur l'état de l'approvisionnement en kérosène et pour préparer la saison d'été. Il est 13h08 et c'est un procès qui attire notre intérêt aujourd'hui devant le tribunal correctionnel de Mende. Celui de José

0: Pereira Mendes, 61 ans, ancien chirurgien dentiste et qui encourt 10 ans de prison pour violence ayant entraîné mutilation, escroquerie et blanchiment. Entre 2018 et 2021, il aurait pratiqué des dizaines d'actes inutiles sur des patients à bas d'arrout, notamment des extractions de dents saines et la pose d'implants sans nécessité. 45 victimes ont été recensées et Saïd Makhloufi pour ICI Gare-Lozère a rencontré deux anciens patients de ce dentiste bouché, des patients encore traumatisés.
1: Eric secoue une petite boîte en verre.
2: C'est les 7 implants qui sont tombés oui, depuis 5 ans. Ils tombent les uns après les autres.
1: Des implants posés par son dentiste José Pereira Mendes.
2: Ah, ça ressemblait plus à de la boucherie qu'à de la médecine. Non
1: à l'époque, Eric rencontre le dentiste pour soigner une seule dent.
2: Et là, quand j'ai ouvert la bouche, direct, il m'a dit il faut tout enlever.
1: Le dentiste lui en arrache 11 d'un seul coup.
2: En 2 heures, il m'a arraché toutes les dents qui me restaient et il m'a posé les 11 implants. Donc je sais pas si vous voyez ce que c'est comme technique. La pose de 11 implants, c'est un peu la boucherie quand même. Ce qui est intéressant à noter, c'est qu'il a été remboursé le jour où il m'a fait le devis.
1: Patrick a vécu lui aussi une situation similaire.
3: Il m'a arraché 7 dents, il m'a mis 5 ou 6 implants le même jour. Je suis ressorti, j'avais une gueule en sang. Et moi, depuis, je me retrouve, j'ai pas de dents. J'ai eu des implants qui sont remontés, un en haut qui redescendu.
1: Une situation que Patrick subit depuis 5 ans, traumatisé.
3: Moi, je suis écœuré, j'ai peur du dentiste. Je vous le dis, j'ai une trouille phénoménale d'aller me refaire soigner les dents.
1: Et au-delà de l'aspect physique, mais là, en bas, vous avez plus de dents.
3: Ah ben non.
1: L'image que renvoie Patrick lui pèse énormément.
3: Il voyait les gens que j'ai pas de dents. En bas, il se dit, mais qu'est-ce qu'il a, ce pauvre type, quoi. Il peut pas s'en faire soigner. Ben non, je peux pas me faire soigner. J'ai peur.
1: Une peur que Patrick espère surmonter grâce au procès.
0: Saïd Makhloufi pour ICI Gare-Lozère. Amazon va investir massivement en France, 15 milliards d'euros sur 3 ans. Le géant américain de l'e-commerce promet la création de 7000 emplois dans le cloud, l'IA et la logistique, 7000 CDI et donc de nouveaux centres de distribution qui vont sortir de terre. On termine cette édition en musique avec les Rolling Stones, nos seigneurs du rock qui ont annoncé hier deux nouveaux singles d'un 25e album studio. Mick Jagger, Keith Richards, 82 ans chacun, ainsi que Ronnie Wood sont au rendez-vous. Et le batteur, Charlie Watts, mort en 2021, figure aussi sur ce disque grâce à une session d'enregistrement qui a été réalisée avant sa disparition. Parmi ces deux titres, In the Stars. Un 25e album des Rolling Stones attendu le 10 juillet.
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0: On poursuit notre actualité dans les régions avec dans le Finistère ce nouveau scandale dans un élevage porcin à Lannilis. Le préfet a suspendu l'activité dès hier en urgence après un signalement de l'association L214 qui pointe des infractions nombreuses, des mauvais traitements, images à l'appui. On y voit des cochons vivants côtoyer des animaux en décomposition dans une hygiène déplorable. Nicolas Olivier.
5: Des locaux insalubres, des cochons vivant dans l'obscurité au milieu des restes de cadavres. C'est ce qu'on découvre dans cette vidéo tournée au mois d'avril par un lanceur d'alerte. De la pure maltraitance, selon Sébastien Arsac, directeur des enquêtes pour L214.
6: On a des animaux qui sont en souffrance terrible dans cet élevage-là, qui deviennent même fous, hein, qui s'attaquent les uns les autres jusqu'à s'entretuer. Pour nous, c'est une situation qui est vraiment hors de contrôle.
5: Un constat visiblement partagé par les services vétérinaires.
6: C'est un élevage qui est passé entre les mailles du filet des contrôles et d'inspection. On comprend pas trop pourquoi de telles situations peuvent perdurer et visiblement pendant des années sans qu'il y ait de réaction plus efficace avant la diffusion de ces images-là.
5: L'exploitation fait partie de la coopérative Evelup, insiste le fondateur de L214.
6: Nous, on aimerait bien aussi qu'il y ait une responsabilité, qu'il y ait des engagements de grosses coopératives comme ça qui commercialisent des millions de cochons chaque année, qui puissent aussi s'engager à améliorer les conditions d'élevage intensif.
5: L'association précise que cet élevage de l'Anilis perçoit environ 22 000 euros d'aide publique chaque année.
0: Vous n'aviez peut-être jamais entendu parler des canons français, ces banquets géants organisés dans des lieux d'exception dans notre pays pour valoriser le patrimoine et le terroir français. Et une enquête de France Inter hier a pointé les participants racistes et des gestes pouvant s'apparenter pour certains à des saluts nazis, des attaques, disent les organisateurs qui réfutent tout banquet partisan et politique. Voilà pourquoi à Montélimar, le maire Julien Cornillet refuse d'annuler l'événement prévu vendredi et samedi dans sa ville, avec 2000 participants qui ont réservé leur place. Véronique Narboux a enquêté pour Isidre Mardèche.
7: Effectivement, Julien Cornillet, le maire de Montélimar, ne voit aucune base légale pour interdire la venue du canon français.
8: Le canon français est un événement qui a eu lieu dans de nombreux villes et départements de France. Il n'y a pas eu d'arrêté préfectoral qui l'ont interdit, donc c'est autorisé. vois pas au nom de quoi j'interdirais quelque chose qui est autorisé.
7: Ludovic Sébil estime au contraire qu'il faut interdire le banquet au nom des risques de troubles à l'ordre public. Il est membre du comité des luttes montiliens et redoute des débordements, comme à la mi-avril en Normandie.
9: Il y a quand même eu des saluts nazis à Caen, donc c'est quand même pas rien. Les manifestations racistes ont été claires et établies. Et en plus, les valeurs diffusées par ce genre d'événement correspond pas aux valeurs républicaines.
7: C'est un procès d'intention, rétorque Géraud de la Tour. Le cofondateur du Canon français réfute toute responsabilité dans les dérives de certains convives.
10: Que parmi tout le monde qu'on a, il y ait potentiellement des gens qui tiennent des propos problématiques et qui auraient échappé à la vigilance de nos agents de sécurité ou autres. Non, on peut pas nous en tenir responsables. Dans ces cas-là, il faut interdire tout rassemblement festif parce qu'on peut y trouver toutes sortes de propos.
7: Géraud de la Tour qui assure que ces banquets sont apolitiques, c'est spécifié dans la charte de l'événement.
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0: Et dans Ma France, on vous raconte l'histoire d'un petit garçon qui a rencontré le cinéma un jour au pied de sa cité HLM à Villiers-sur-Marne. Michel Audiard est venu tourner auprès de Fabien Antoniente, finalement, heureux hasard. Il a 12 ans à l'époque, son cœur s'emballe dans cette mise en scène, ce ballet des métiers. Il comprend que la caméra pourra l'emmener toujours dans une autre réalité. Bonjour cher Fabien.
12: Bonjour.
0: Fabien Antoniente, et merci de nous raconter cette vie, la vôtre pour une fois. Si romanesque au fond, dans Alors, on n'attend pas Fabien, c'est la première fois que vous regardez le petit garçon que vous étiez.
12: Oui, c'est la première fois que j'ose regarder un peu dans le rétroviseur de ma vie, qui défile assez vite. Et puis un jour, ma maman a dû quitter l'appartement familial dans lequel on a grandi, et on s'est retrouvé des frères et sœurs à se séparer. Les objets qu'elle avait archivés pour nous, tous les objets de notre vie, et là en remuant les photos, j'ai éprouvé le besoin de raconter une vie quand même qui n'est pas ordinaire. Bien et sûr. Qui peut donner envie à plein de petits garçons, ou peut-être même des garçons plus grands, ou des filles plus grandes, de oser faire des choses.
0: Parce c'est ça que qui c'est, est très faut beau. Oser. Absolument. Alors, tout commence en effet dans cet épisode, dans votre chambre d'enfant, alors que votre maman quitte cet appartement familial, et vous vous revoyez, petit gamin des Bornes-Marne, qui rêvait déjà en grand écran. Je racontais cette anecdote de Michel Audiard qui vient donc tourner, ça c'est le hasard de la vie, tout près de chez vous. Qu'est-ce que vous avez aimé tout de suite, Fabien Antoniente, dans le cinéma?
12: Ben dans le cinéma, je voyais parce que j'habitais une cité HLM en bordure d'une voie ferrée. Oui. La voie ferrée passait tellement près que j'avais l'impression qu'on était une famille de garde-barrière. Et puis de l'autre côté, il y avait un bidonville vivaient des familles portugaises qui espéraient un jour repartir au pays. Oui. Et donc c'était notre terrain de jeu. Et puis un jour, un barnum est arrivé, des camions, et des acteurs qui ont débarqué dans ce bidonville. C'était inouï. Donc il y avait Bernard Blier, Girardot, Maurice Birot, Jean Carmet. Que des acteurs que j'admirais, puis c'était sur un film de Michel Audiard. Et ce que j'ai aimé tout de suite, c'est que je regardais de plus en plus comment se passait un tournage, et j'allais de moins en moins à l'école, et je regardais des gens qui se marraient entre eux, qui étaient heureux de travailler entre eux. Donc c'est cette envie de rire et cette envie de transmettre le rire. Nous qui ne rions pas beaucoup, parce que mon père était un déraciné qui venait d'Algérie, les pieds noirs, comme on les appelait, et il ne s'autorisait pas beaucoup à rire. Donc j'ai compris que je pouvais m'en sortir un peu par le rire.
0: Oui, cette légèreté qui vous a conduit à devenir réalisateur. Vous, le fils de Marcel, français venu d'Algérie, en effet, d'Alphonsine, d'Ille-et-Vilaine, une maman...

0: Comment, qui écrivez-vous, Fabien Antonienne, vous a permis de la voir en grand, cette vie, justement, même si on parlait peu de cinéma, même si à l'usage on parlait peu de votre métier. Est-ce que vous diriez, comme Claude Lelouch, que le cinéma, c'est plus beau que la vie ?
1: Oui, parce que ça nous permet d'imaginer en XXL et de voir nos rêves en XXL. Mmh. C'est possible. Et donc, je me suis toujours... Parce que, en fait, ce que j'aime dans la vie,
0: vous êtes un bon vivant, c'est pour ça que je vous pose la question.
1: Non, mais ce que j'aime, finalement, je vais vous dire ce que j'aime, c'est que tout est possible. Quand je vois les Français, je me dis tout est possible. Cette envie d'être fraternité. Oui. Quand je vois les Jeux Olympiques, ils étaient heureux. Quand je vois le Tour de France, je vois une France heureuse. Et quand je vois des gens dans la difficulté, des inondations, tout le monde s'entraide. Donc pour moi, je fais partie des gens qui voient le verre à moitié plein, oui, plutôt qu'à moitié, oui, vide. Oui. Et donc je me dis que tout est possible. Donc là, ma vie de cinéma, elle est possible. Et il est possible de rendre sa vie aussi belle qu'au cinéma, mmh, quand on en a vraiment envie.
0: Oui, et ce qui est très beau chez vous, Fabien Antonienne, ça c'est une formule de vos parents aussi, qui disait que vous aviez attrapé le sirop de la nuit, puis le sirop de la rue. En vérité, et vous venez de le dire, vous transpirez l'âme française. Vous aimez la France des terroirs, vous aimez le Tour de France, le vélo, la radio qui vous a biberonné, vous écoutiez Europe 1,
1: oui,
0: des
1: beaucoup,
0: gamins,
1: beaucoup.
0: Cette liberté française, cette âme française que vous avez retranscrite dans tous vos films, avec mélancolie, tendresse, délicatesse, humour, évidemment. Et vous êtes en ça, justement, profondément issu de ce rêve français. Vous diriez,
1: oui,
0: ça ainsi aussi ?
1: Oui, j'ai rajouté un mot, moi. Mmh. Et puis l'insolence.
0: Oui.
1: Parce que l'insolence qui est un caractère aussi français, un peu frondeur. Un peu, j'ai aimé Coluche, j'ai aimé Jacques Martin.
0: Complètement.
1: Dans mon enfance.
0: Jean-Yann
1: qui pour moi, un maître fondateur. J'adore sa devise. Un peu anarchiste. C'est un art, quoi.
0: Oui.
1: Ni Dieu, ni maître, même nageur. Voilà.
0: L'insolence et le cash. Parce que ce qui est fort avec vous, dans un milieu de cinéma qui parfois peut être un peu policé, un peu mondain, c'est que vous avez toujours dit les choses, Fabien.
1: Oui, c'est toujours été, c'est un peu la marque de fabrique, mmh, sincérité. Mmh. Mais je pense que le spectateur, les gens, sont toujours, sentent toujours toujours les choses. Si tout d'un coup ils font de vous, enfin, ils décident que c'est un succès, c'est qu'ils sentent les choses. Donc, ils ont observé dans les films comme Camping une certaine sincérité,
0: oui,
1: une certaine authenticité à ce qu'on parle des gens, des gens de classe moyenne, habillés peut-être en maillot de bain ou en tongs, mais ils ont senti cette sincérité.
0: Ils ont senti que vous sentiez bien les choses,
1: voilà,
0: Fabien Antonienne.
1: Voilà.
0: Alors vous citez Camping, évidemment, mais même quand vous faites Jet Set, vous sentez bien les choses. Dans Turf, même si ça ne fait pas partie de vos grands succès, vous avez dépeint aussi justement la France dans Disco, dans 3 et dans 4-0 aussi, cette France du foot qui palpite et qui parfois vient de rien.
1: Ben oui. Mmh. Ouais, parce que quand j'ai découvert ce que c'est que ce carré vert magique qu'un stade avec des spectateurs, des joueurs, avec des maillots de toutes les couleurs, il y a une magie. Et surtout, moi, j'entendais les gens dans les tribunes avec ce phrasé un peu à la Audiard qui disait quand on faisait un petit pont, mais du grillage il y avait une soutane pour pas prendre un petit pont. Et ces expressions, moi, j'adorais les entendre parce que bon, on les avait pas à la maison.
0: Oui.
1: Et donc c'était un territoire où je pouvais être un peu parler autrement, quoi.
0: Et puis ceux qui se ressemblent s'attirent. Alors vous citiez ceux qui vous ont inspiré, de Jacques Martin à Coluche ou Jean-Yann, et puis l'ADN que vous partagez avec la plupart de vos amis, avec Franck Dubosc, évidemment, pour lequel vous avez beaucoup d'amitié, beaucoup d'estime, avec Mathilde Seignier, qui est une amie magnifique, Philippe Guillard aussi,
1: oui.
0: Tout ça dans un milieu un peu particulier. Est-ce que vous vous sentez faire partie de ce qu'on appelle cette famille du cinéma, ou vous avez votre famille à vous, Fabien ?
1: On appartient forcément à la grande famille du cinématographe, mais c'est une famille, on dit que c'est une grande famille, mais enfin, on est surtout des orphelins. Donc moi, j'ai recréé ma famille aussi à l'intérieur de cette famille.
0: Mmh.
1: Bon, je suis peut-être parfois le vilain canard, parce que je suis un peu différent, mais je vois qu'il y a beaucoup de sympathie autour du livre, par exemple.
0: Oui.
1: Et donc, j'en fais partie.
0: Fais partie
1: joyeusement.
0: Il y a de la sympathie autour du livre, Fabien Antonienne, parce que vous avez raison de raconter votre histoire qui raconte aussi vos films. Et je parlais de mélancolie, je parlais de tendresse, vous que parfois on a un peu cantonné, caricaturé à des films popus, alors que populaire, c'est très beau, précisément.

0: précisément. Est-ce que finalement, quand vous regardez dans le rétro, précisément Fabien Tonen, qu'est-ce que vous vous dites? Que vous avez pris une petite revanche, que vous êtes fier du parcours accompli tout simplement?
1: Non, le mot revanche, c'est pas là. Mais je suis content quand même d'avoir pu transmettre une espèce de joie de vivre à des gens qui n'ont pas toujours l'occasion de se marrer. Moi, souvent on m'interpelle, on me dit ah, continuez de nous faire marrer, vous faites du bien. Bon, ouais. Parfois j'ai l'impression d'être un Médoc et ça me fait plaisir d'être un Médoc parce ouais. que voilà. Et puis et surtout, je voulais dire que parfois on a des hauts, des bas. Mmh. Parfois décollant. Il y a un moment où on croit que plus rien ne peut arriver. Je voulais leur transmettre cette phrase. Quand il n'y a plus d'espoir, toujours penser au homard dans le vivier du Titanic.
0: Mais bravo, bravo, parce que non, mais ça, je sais que c'est quelque chose vraiment, c'est une formule à laquelle vous pensez beaucoup, Fabien Antonien, parce que un échec, ok, c'est dur, c'est un coup dur. Mmh. Et des échecs, vous en avez eu dans ce métier. Mmh. Mais vous êtes toujours dans le mouvement. Il y a toujours un projet derrière.
1: Voilà. Mmh. Voilà.
0: Et ça, c'est ce qui tient.
1: Ben, c'est ce qui tient, et puis ouais, on se lève le matin, on pose le pied par terre, on se dit ben, ce que je vais faire, c'est important. Puis un projet, il faut savoir que ça dure deux ans et demi, oui. Donc il faut se lever tous les matins en se disant ce que je fais est très important. Mmh. Donc voilà, il faut qu'on y croit.
0: D'ailleurs, vous aimez les gens, on le disait, vous aimez la France, et je crois savoir que vous êtes tombé amoureux du Cantal et que vous avez envie d'y inscrire une prochaine intrigue, Fabien Antonien.
1: Oui, oui, oui. Ouais. Je suis tombé amoureux du Cantal, de la nature qui est encore épurée. Mmh. Pas trop visité par le tourisme, et donc ça m'a fait beaucoup de bien cet été. Je suis allé du côté de Morse et j'ai des châtaigneraies du Cantal, et en fait j'ai un projet autour des randos et la détox digitale, parce qu'on est tous un peu dirigés par des algorithmes. Il est temps de s'en débarrasser.
0: Bravo.
1: Parfois
0: les terroirs, les territoires, vous qui adorez la côte basque, évidemment la radio, nous y sommes et vous l'aimez tant, le cinéma ô combien, la liberté d'expression et le foot, le PSG. Alors ça, je voudrais qu'on termine évidemment, parce que bah, vous êtes là en ce jour de match incroyable. Comment on appréhende, comment on vit une soirée comme celle qui s'annonce quand on est amoureux du PSG, Fabien Antonien?
1: Bah déjà, on se réveille, on se dit comment qu'on occupe la journée. Bon, là, je suis content de venir chez vous.
0: Voilà, c'est bien.
1: Mais en fait, on attend cette heure-là. Du mieux qu'on peut, et puis il y a des moments où on se dit ah bah ça va passer, des moments où on se dit ah ça va pas passer. Bon, bref, mon cœur souhaite que ça passe. Ça peut passer si jamais cette équipe résiste et que une des deux flèches, Dembélé ou Gvara, aligne vite à un but.
0: Ouais.
1: Après là, s'il y a un but à l'extérieur, on sera quand même content.
0: Ouais, vous la vivez où cette soirée, ce soir à la maison?
1: Dans les quelques copains, autour, dans une pizzeria où on a l'habitude de se retrouver pour des matchs importants.
0: Ouais, ça se passe aussi entre potes, évidemment, cet amour du PSG dont vous n'oubliez pas qu'il a été conçu par des potes, justement. Et
1: ouais,
0: vous les citez dans ce livre-là.
1: Ouais. C'était une bande de potes qui avaient tous mis la main à la poche, dont Jean-Paul Belmondo, dont Daniel Echter. Et donc, ils ont créé ce maillot bleu et rouge avec les initiales d'une radio d'une concurrente. Et en fait, c'était un maillot qui me faisait rêver. C'était les débuts du Paris Saint-Germain. Je dormais avec le maillot, moi. Donc, j'ai encore ce souvenir de l'épaisseur, de la feutrine, du tissu. C'était des maillots en coton.
0: Oui.
1: Voilà, donc c'est un souvenir sensoriel.
0: Et puis le ballon vous a accompagné à la sortie de l'école.
1: Le ballon, parfois, il rebondit du bon côté, parfois pas du bon côté. Ça
0: ouais.
1: dépend.
0: Ouais, c'est ça. Bon, le ballon, le vélo, le cinéma. Fabien Antonien qui se raconte dans On n'attend pas Fabien. Alors, du HLM au box-office aux éditions Stock. Vous nous dites finalement, comme un grand cri d'amour, qu'il faut profiter de cette vie. Merci des rires, des soleils, des émotions que vous avez pu jalonner aussi dans la nôtre avec tous vos films, Fabien Antonien. Fils, vous témoignez, comme père, vous témoignez, comme amoureux, comme ami, comme copain, comme confident. Mmh. Vous êtes tout ça.
1: Ben oui. Mmh. Ben, on est tous tout ça. Mmh. Mais ça fait du bien de revoir, parce que les échecs ou les critiques parfois vous donnent pas l'estime que vous devez avoir de vous-même.
0: De vous.
1: Donc ça m'a permis d'avoir une petite estime, peut-être provisoire, parce que je suis un inquiet de nature.
0: Vous continuez en tout cas à croire au cinéma avec des films peut-être un peu moins chers, mais vous n'êtes pas de ceux qui sont aspirés pour terminer par ce modèle Netflix ou par celui des plateformes. Fabien Antoniens.
1: Je pense qu'il faut de tout. Moi je regarde beaucoup. Je regarde tous les programmes. Mais moi, j'ai envie de faire encore quelque part de mêler l'envie sauvage que j'avais dans mes premiers films avec une certaine maintenant expérience.
0: Ouais. Merci Fabien, merci beaucoup. Alors, on n'entend pas Fabien Antoniens. Pour la première fois, vous regardez un petit peu et on vous regarde avec ceux qui ont jalonné votre parcours. Ça commence avec vos parents dans cette cité HLM au bord d'une voie ferrée à Villiers-sur-Marne. Et puis, on retrouve tous ceux que vous avez mis en lumière dans vos films. Hommage à Mylène Desmangeau, à Brasseur évidemment, et puis aux amis de camping et des autres. Merci cher Fabien.
1: Merci à vous cher Wendy.
0: Et à très bientôt, soyez à l'écoute de notre radio de proximité. L'info locale, la musique, la bonne humeur, c'est au programme, à demain 13h.
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4: Vous écoutez ICI Nord, passez un bel après-midi, un événement qui va plaire aux ados et aux grands ados aussi. Ce sont les Geek Days, ce week-end à Lille Grand Palais, avec jeux vidéo, manga, cinéma, séries, cosplay, pop culture, artistes, ateliers créatifs au programme. Par exemple, samedi, il y a une initiation au japonais avec le linguiste Julien Fontanier. À 14h, un tournoi avec un tournoi gaming avec notamment du e-bowling sur Switch, un défilé cosplay et un blind test à 16h, samedi et dimanche. À 17h, les deux jours également, des chansons Disney en live, comme quoi il y en a pour tous les goûts. Parmi les invités, il y aura la youtubeuse et e-sportive, qui est d'ailleurs devenue des créatrices de Just Dance, Dina, qui vous proposera des cours de danse aussi. Et puis Johan Sauver sera là, une grande voix de doublage, des voix qu'il réalise notamment dans des films d'animation comme récemment Sacha, donc Gabi et la Maison Magique, et c'est aussi la voix de Zac Efron. Les Geek Days, c'est donc samedi et dimanche à Lille Grand Palais.
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Jean-Jacques Goldman avec Envole-moi sur ICI Nord. Bienvenue, passez un bel après-midi. On est ensemble jusqu'à 16h dans le Nord et le Pas-de-Calais avec toutes vos chansons préférées, des idées sorties pour ce week-end de 3 jours qui approche également. Et puis on fera un point sur les nombreux cadeaux qu'on vous offre cette semaine et surtout sur notre opération Voyage, puisque vous pouvez gagner 10 000 euros de vacances grâce à Bellambra et ça se passe uniquement sur votre radio ICI Nord. Pour l'instant, on va retrouver Guillaume Lemâtre dans quelques minutes qui va nous proposer d'aller voir Laurent Voulzy en concert bientôt chez nous. Mais d'abord, voici une nouveauté. L'artiste Auria avec Soirée mondaine. Tendez bien l'oreille, je trouve qu'il y a une petite ressemblance avec une certaine Édith Piaf. Bel après-midi avec ICI Nord.

0: Michel Sardou et la Java de Broadway sur ICI Nord. Très bon mercredi, on va écouter George Michael pour la suite, mais d'abord, par ici les concerts avec Guillaume Lemâtre.
1: Aujourd'hui, dans Par ici les concerts, c'est Laurent Voulzy. Le complice d'Alain Souchon sera au Touquet et à Lille.

0: dire 45 tours, Collection, Bubble Star, tout ça c'est des 45 tours, My Song of You 45 tours, Le Soleil Donne 45 tours, voilà, voilà.
1: Pour sa nouvelle tournée, Laurent Voulzy reprend ses plus grands succès, mais aussi des chansons plus récentes de son répertoire.
0: Dire qu'on n'est pas du tout nostalgique, c'est difficile, mais au fond de moi, je ne le suis pas. Parce que je suis tellement accroché au temps présent, à tout ce qu'on peut faire dans le temps présent. Ce qui me motive, c'est ce que je fais en ce moment, c'est mon projet immédiat. Naturellement, je ne laisse pas beaucoup de place à la nostalgie. J'ai le cœur.
1: Laurent Voulzy sera en concert au Touquet vendredi 15 mai, puis à Lille le 24 octobre au Casino Barrière. Les places à partir de 46 euros.
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0: Ici Nord, c'était Lola Young avec Messi. 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Allez, avant 14h, et le retour de la rédaction, on va écouter Daniel Lavoie sur Ici Nord.
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0: Daniel Lavoie avec Il s'aime sur Ici Nord. On va continuer d'écouter toutes vos chansons préférées cet après-midi, notamment Véronique Sanson, encore Shakira. Mais d'abord, on fait un point sur l'info en France et dans le monde en 90 secondes. Il est 14h.
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0: Des nouvelles de ce bateau touché par l'hantavirus. Les trois cas suspects ont débarqué au Cap-Vert pour être transférés aux Pays-Bas. Un autre passager est à Zurich en Suisse. Le navire doit ensuite faire route vers les Canaries. Des infectiologues sont attendus à bord. Trois personnes sont mortes, je vous le rappelle, depuis le début de la croisière, selon l'OMS. Les distributeurs de carburant n'ont pas réalisé de marges abusives depuis le début de la guerre au Moyen-Orient. Le gouvernement va publier les chiffres précis cet après-midi et doit faire de nouvelles annonces, on le sait, des annonces d'aide en début de semaine prochaine. Les acteurs du secteur aérien sont conviés, quant à eux, à 16h30 au ministère des Transports. Un couple d'origine allemande retrouvé mort dans leur maison à Sarreguemines en Moselle hier. C'est le parquet qui l'annonce. La femme a reçu plusieurs coups de couteau. La piste du féminicide est privilégiée. Un homme mortellement fauché en Seine-Saint-Denis alors qu'il tentait de fuir à pied sur un axe routier très fréquenté, l'autoroute A86, après avoir refusé de se soumettre à un contrôle de police. Elisabeth Borne quitte la direction de Renaissance, le parti fondé par Emmanuel Macron. Elle a l'intention de rester simple adhérente, mais va créer en parallèle sa propre structure politique. L'ancienne première ministre le dit désormais clairement, elle ne se reconnaît pas dans la liste portée par Gabriel Attal. Et puis du football, bien sûr, avec le deuxième acte ce soir d'une demi-finale déjà légendaire de Ligue des Champions. Le Bayern et le PSG s'affrontent à 21h à Munich avec un petit but d'avance pour les Parisiens.
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2: L'info route ici nord à 14h02 avec un tout petit bouchon à vous signaler à l'entrée de Calais en venant de Dunkerque sur l'autoroute A16 à partir de Marc. C'est une zone de travaux qui est signalée. Du côté de la météo, des averses sont possibles en ce début d'après-midi très localement. Les températures maxi pour aujourd'hui entre 13 et 15 degrés. Demain, on aura un ciel qui restera variable toute la journée. Des températures comme aujourd'hui entre 15 et 17 degrés. Vendredi, ce sera du soleil, 19 à 21 degrés. Puis ça augmente avec encore du soleil samedi et 23 à 25 degrés annoncés pour les maxis. À tout à l'heure.
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0: Le roi de la pop, Michael Jackson, avec Human Nature sur Ici Nord. D'ailleurs, le biopic, Michael, sorti le 28 avril dernier, est un véritable carton en France. On dépasse déjà le 1,5 million d'entrées. 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Trois chansons françaises à la suite cet après-midi. On va écouter Nino Ferrer, Louane et Téléphone sur Ici Nord.
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1: Vous écoutez Ici Nord, un futur bel événement se prépare peut-être pour vous, pour cet été, l'année prochaine. Samedi et dimanche, c'est le salon du mariage et de l'événementiel au Clos du Bailly à Saint-Omer, avec au programme défilé de robes de mariée, bien sûr, des prestataires locaux qui seront là pour vous conseiller, une ambiance chic et romantique et des lots à gagner. C'est samedi de 14h à 18h et dimanche de 10h à 18h à Saint-Omer. Dans l'Avesnois, à Gomigny, ce week-end, il y a un festival de théâtre et d'improvisation. Les compteurs électriques, troupes d'improvisation théâtrale, fête ses 10 ans à la salle des fêtes. Donc vendredi, match d'impro d'ouverture à 19h30 avec cette troupe contre les Zinzimpro de Lille. Samedi à 11h, un apéro impro, l'entrée est gratuite d'ailleurs, un florilège d'improvisation courte, drôle, folle et déjantée. Et dès 17h, une grande soirée impro qui commencera. Donc rendez-vous vendredi et samedi à la salle des fêtes de Gomigny.
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0: Un retour à la fin des années 80 sur et sonore avec Alana Miles, c'est Black Velvet à l'instant. 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Allez, avant 15h et le retour de la rédaction, on va notamment écouter Julien Clerc sur Ici Nord.
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0: The Police avec Didoudou, Didada sur ICI Nord. Passez un bel après-midi. Il est 15h. On fait maintenant un point sur l'info en France et dans le monde en 90 secondes.
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0: aujourd'hui au ministère des Transports à 16h30 avec le secteur aérien. Le ministre reçoit les compagnies pour évoquer les perspectives d'approvisionnement en kérosène et la préparation de la saison d'été. On demande que les droits des passagers soient respectés, dit Philippe Tabarot. Les représentants des aéroports assurent qu'il n'existe aucun risque identifié de pénurie pour le moment, ni d'annulation massive de vols pour cet été. Deux membres d'équipage et un cas contact débarqués au Cap-Vert. Ils étaient sur ce navire de croisière, foyer suspecté d'antivirus. Le navire accostera sur l'île de Tenerife dans les Canaries. Sauf cas critique, tous les passagers étrangers seront rapatriés après leur arrivée, indique le gouvernement espagnol. Le chef de l'OMS ne pense pas que la situation soit similaire au début de la pandémie de Covid-19. On apprend cet après-midi la disparition de Pierre-François Veil, président de la Fondation pour la mémoire de la Shoah et fils de Simone Veil. L'ex-avocat est mort à l'âge de 72 ans. Un bateau de l'armateur français CMA-CGM attaqué hier soir dans le détroit d'Ormuz, un navire battant pavillon maltais avec à bord un équipage philippin. Ce n'est en aucun cas la France qui a été visée, a souligné Emmanuel Macron lors du Conseil des ministres en fin de matinée. Le PSG ira-t-il en finale de la Ligue des champions de foot? Verdict en fin de soirée. Le Bayern et le Paris Saint-Germain ont rendez-vous ce soir à 21h à Munich pour le deuxième acte d'une demi-finale déjà légendaire. Tenant du titre, les Parisiens ont un petit but d'avance après leur spectaculaire victoire 5-4 mardi dernier.
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2: Côté inforoute à 15h02 sur ICI Nord, pas de problème particulier à signaler semble-t-il actuellement. 03 20 55 89 89, n'hésitez pas à appeler Sophie si vous rencontrez des soucis évidemment. Du côté de la météo, des averses restent possibles cet après-midi sur l'ensemble de la région et les températures maxi seront comprises entre 13 et 15 degrés. Pour demain, nous aurons un ciel variable toute la journée et pour vendredi, ce sera du grand soleil. Normalement du beau temps aussi annoncé pour samedi, des températures qui grimpent samedi jusqu'à 25 degrés l'après-midi. A tout à l'heure.
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0: Stan the Ghetto, Bernard Lavillier sur Ici Nord. Dans le Dunkerquois, Capelle-la-Grande, samedi et dimanche, Échec Capelle, l'un des échiquiers centrales des échecs en France, organise comme chaque année son championnat de France d'échecs de partie rapide. Près de 70 équipes vont s'affronter à un très haut niveau, l'occasion d'assister à d'incroyables parties et aussi d'apprendre, pourquoi pas, à jouer aux échecs. Rendez-vous donc samedi et dimanche à Capelle-la-Grande. Passez un très bon mercredi, trois chansons françaises à la suite. On va écouter Alain Chamfort, la Amel Bent et Daniel Balavoine sur Ici Nord.
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2: 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Et c'est tous les jours, de bonne heure au matin, à 7h55. 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
1: Vous écoutez Ici Nord, passez un bel après-midi, un événement qui va plaire aux ados et aux grands ados aussi. Ce sont les Geek Days, ce week-end à Lille Grand Palais, avec jeux vidéo, manga, cinéma, série, cosplay, pop culture, artistes, ateliers créatifs au programme. Par exemple, samedi, il y a une initiation au japonais avec le linguiste Julien Fontanier. À 14h, un tournoi gaming avec notamment du e-bowling sur Switch, un défilé cosplay et un blind test à 16h, samedi et dimanche. À 17h, les deux jours également, des chansons Disney en live, comme quoi il y en a pour tous les goûts. Parmi les invités, il y aura la youtubeuse et e-sportive, qui est d'ailleurs devenue des créatrices de Just Dance, Dina, qui vous proposera des cours de danse aussi. Et puis Johan Sauver sera là, une grande voix de doublage, des voix qu'il réalise notamment dans des films d'animation, comme récemment Sacha dans Gabi et la Maison Magique, et c'est aussi la voix de Zac Efron. Les Geek Days, c'est donc samedi et dimanche à Lille Grand Palais.
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0: Les Tears for Fears sur Ici Nord avec Shouts à l'instant. 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Petit indice, allez avant 16h et le retour de Guillaume Lemâtre qui vous accompagnera jusqu'à 19h ce mercredi. On va écouter FR David et puis Gauvin Serre sur Ici Nord.
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0: avec Ville de Lumière sur Ici Nord. Je vous souhaite un bel après-midi. On se retrouve, nous, demain, dès 11h, pour le Ch'ti qui gagne. Et puis, c'est Guillaume qui arrive dans quelques minutes. D'abord, on retrouve la rédaction sur Ici Nord. Il est 16h.
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Le Charles de Gaulle se dirige vers le détroit d'Ormuz, annonce le ministre des Armées. Le porte-avions français va se prépositionner dans la région du Golfe en cas de déclenchement d'une mission. Le détroit d'Ormuz, où le porte-conteneur de l'armateur marseillais, la CMA-CGM, a été visé par des tirs hier soir. Détail sur ici.fr. Les distributeurs de carburant n'ont pas réalisé de marges abusives depuis le début de la guerre au Moyen-Orient. Le gouvernement va lancer d'ailleurs une opération transparence à ce sujet. Un baromètre sera publié chaque semaine pour que les Français puissent suivre.

0: suivre l'état de la situation. Le risque présenté par le foyer d'antivirus identifié sur un bateau de croisière est faible pour le reste du monde, selon le patron de l'OMS. Pour lui, la situation diffère du début de la pandémie de Covid-19. Le navire doit mettre le cap vers Tenerife, dans l'archipel des Canaries, où il doit accoster dans un délai de 3 jours. De là, les passagers rejoindront leur pays respectif. 3 personnes, je vous le rappelle, sont mortes depuis le début de cette croisière. C'était un homme d'une immense dignité. Salut cet après-midi la présidente de l'Assemblée nationale. On a appris la mort de Pierre-François Veil à l'âge de 72 ans. Le fils de Simone et Antoine Veil présidait la Fondation pour la mémoire de la Shoah depuis juillet 2023. Et puis du foot, bien sûr. Deuxième acte ce soir d'une demi-finale déjà légendaire de Ligue des Champions. Le Bayern et le PSG s'affrontent à 21h à Munich avec un petit but d'avance pour les Parisiens.
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2: On a eu un ciel gris toute l'après-midi, ça va continuer jusqu'en soirée la nuit prochaine, mais aussi demain avec un ciel variable annoncé pour toute la journée, même si on note une petite amélioration. Les températures demain après-midi, entre 15 et 17 degrés. Demain matin, il fera de 7 à 11 degrés sur l'ensemble de notre région. Il fera beau vendredi par contre, vendredi férié, vendredi 8 mai, du soleil annoncé toute la journée. Ce sera le cas aussi pour samedi, un ciel bien lumineux et les températures qui remontent jusqu'à 25 degrés samedi. Bon, malheureusement, ça ne va pas durer pour dimanche et lundi. C'est un risque de pluie et d'orage, c'est ce que nous annonce Météo France. L'inforoute ici Nord, 16h02. Pas de problème particulier à vous signaler actuellement. On a un petit bouchon sur la 21 dans le secteur de Dourges en direction de Lens, au niveau de la jonction avec la 1. Des petits ralentissements, des petits coups de frein, soyez prudents. Des signalements, un animal errant signalé, ça reste à confirmer, mais soyez prudents. Sur la 25 en direction de Dunkerque dans le secteur de Stenvoort. Et puis un obstacle sans plus de détails sur la 16, direction Paris. Là, on est du côté de Boulogne-sur-Mer à Condette. Vous nous appelez au 0320 55 89 89, c'est Sophie qui vous répond.
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2: Et la fièvre du samedi soir pour commencer le programme de ce mercredi fin d'après-midi sur Ici Nord, pour mettre les choses dans l'ordre. Voici les Bee Gees.

0: C'était Pascal Obispo avec Francis Cabrel qu'on vient d'écouter sur Ici Nord. C'était ce titre, Il faudrait que pleuve l'amour. Carrément, Pascal Obispo, je vous rappelle qu'il a sorti il y a quelques semaines maintenant, hein, c'était en décembre dernier, un album qui s'appelle L'archipel des séquelles.
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0: Et on va commencer cette émission en chantant, en criant stop. On va chanter plutôt avec Sam Brown. Mais d'abord, c'est l'heure de retrouver Olivier Paulet qui aujourd'hui nous invite à enfiler le maillot de bain. On va se baigner dans 200 raisons d'aimer le Nord-Pas-de-Calais.
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0: Bernard Scheller.
1: Ah, on en est fiers de Bernard Scheller. C'est lui qui a créé, inventé les piscines tournesol et il est de vieux Condé. Oui, mais elles ont marqué des générations. Apprendre à nager dans une soucoupe volante, c'est pas génial ça? Un tournesol métallique, une piscine auquel on a donné le nom de la fleur.
2: Le tournesol n'a pas besoin d'une boussole.
1: Voilà, elle n'a pas besoin de boussole pour se tourner vers le soleil. Vitrée et fermée en hiver, elle coulisse sur elle-même à 180 degrés en été pour s'ouvrir du côté où brille le soleil. On peut y nager hiver comme été, au chaud et à l'abri l'hiver, au soleil et à l'air presque libre en été.
3: Mais je comprends rien du tout.
1: L'histoire commence en 1968 avec les mauvais résultats des nageurs français aux Jeux Olympiques de Mexico.
4: Sur les 87 médailles en jeu, la France n'en remporte qu'une seule, de bronze, finissant dernière du classement.
1: Léon Marchand, tu arrêtes de rigoler, s'il te plaît. Du coup, le général de Gaulle prend conscience du retard du pays en la matière. Il faut que la jeunesse française apprenne à nager, mon général.
5: Je vous ai compris.
1: On est à peine à 200 bassins couverts et chauffés en France. Il faut que tout le monde puisse apprendre à nager.
5: Je vous ai compris.
1: Ah oui, mais vous le faites pas. Mais si, il va le faire, puisqu'un concours d'idées est lancé à l'intention des architectes. Et c'est Bernard Scheller, natif de Vieux-Condé, qui remporte la mise. L'opération 1000 piscines est lancée. Sur 5 ans, il faut construire vite et à coût réduit. La soucoupe va bientôt sortir de terre. Il a bien essayé R2-D2, mais il en est ressorti tout rouillé. 35 mètres de diamètre pour 6 mètres de haut. Économique, on en produit en série. L'objectif est atteint. Le but étant aussi de favoriser les petites communes et les agglomérations moyennes dont elles deviendront propriétaires au bout d'un an, tout bénef. En 2004, Laure Manaudou devient championne olympique aux JO d'Athènes.
4: Elle qui a appris à nager dans une piscine tournesol enverra d'ailleurs une lettre à Bernard Scheller pour le remercier de les avoir conçues.
1: C'est pas beau ça. Bernard Scheller, lui, nous a quittés en 2020 et chez nous, aujourd'hui, seulement 9 piscines tournesol sont encore en activité contre 27 auparavant.

0: Elle est australienne, elle s'appelle Nathalie Mbuglia, qu'on vient d'écouter sur Ici Nord. Avec ce titre, c'était Torn. Et puis sachez qu'elle a remporté Mask Singer en 2022, Nathalie Mbuglia. Alors pas en France, hein, on serait au courant forcément. C'était le Mask Singer britannique qu'elle a remporté. Elle était déguisée en panda en 2022. Elle a même remporté ce jeu Mask Singer. Nathalie Mbuglia à l'instant. On vous emmène en voyage cette semaine sur Ici Nord. 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Immanquable, le prochain titre rayé sera diffusé tout à l'heure. Ce sera entre 17 et 18 heures. Dans un instant, les trois chansons françaises à la suite. Alain Souchon qui arrive avec Ultra Moderne Solitude, Michel Polnareff avec Holidays et Jack et Carla avec La Recette.
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0: Et voilà pour les trois chansons françaises à la suite et ce titre magique de Michel Polnareff, Holiday sur Issy-Nord. L'inforoute Issy-Nord à 16h32, pas grand chose à vous signaler en dehors du bouchon habituel sur la RN41 direction la Bassée avant d'arriver à Fournan-Ouep. Comptez actuellement dans ce secteur 9 minutes de temps de parcours supplémentaire. On a aussi un petit peu de circulation actuellement sur le tronc commun entre la 22, la 27 et le début de l'autoroute A1. Comptez actuellement direction Paris plus 4 minutes en dehors de ces deux petits problèmes, problèmes habituels surtout. Rien à vous signaler dans la région. 03 20 55 89 89. Vous pouvez nous joindre par téléphone ou avec le même numéro sur WhatsApp.
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0: Et belle fin d'après-midi avec nous sur Issy Nord, alors que le week-end approche à grands pas. Week-end de 3 jours, hein. En plus on va pouvoir en profiter. Vendredi 8 mai, on enchaîne samedi et dimanche, et en plus il devrait faire beau au moins vendredi, samedi. Bon, dimanche c'est un peu moins sûr, mais vendredi, samedi, on va en profiter, on sera libre de faire plein de choses, comme recevoir des amis à la maison, pourquoi pas. Et écoutez, Issy Nord avec Alphaville, voici Big in Japan.

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1: Le chant est libre, qu'on vient d'écouter à l'instant, le titre de Patrick Fiori, une chanson écrite par Patrick Fiori, composée par Patrick Fiori avec son complice Icar. Icar dont on parle actuellement sur les réseaux, il semblerait qu'il soit parti en studio enregistrer un titre avec une certaine Céline Dion. Ce serait le nouvel extrait de l'album Avenir de Céline Dion, à venir l'été prochain. Donc ce serait vraiment l'événement Icar, Céline Dion, il serait actuellement en studio. C'est l'heure de l'humour en tube. Si l'âge adulte comporte de multiples contraintes, qu'en est-il du premier âge? C'est la question posée par Fred Ballard à ses experts en couche-culotte aujourd'hui dans l'humour en tube.
2: Le bébé humain, c'est nul, ça peut rien faire. Hein. Un bébé humain, tu le laisses seul dans une pièce, ça tient moins longtemps que du basilic. Hein. C'est vraiment, c'est nul. C'est nul, de nul, de nul. Hein.
3: Bon, alors c'est un constat un peu cash qui manque peut-être un petit peu de nuance, mais c'est vrai que, comme son nom l'indique, le nourrisson est plus proche du tube digestif avec des cordes vocales que du mammifère en devenir.
2: Bébé éléphant, ça oui, tu vois, bébé éléphant, c'est directement prêt pour suivre le troupeau. Bon, un autre décharge, un bébé éléphant, ça reste 600 jours dans le ventre de sa mère. 600 jours, putain, tu fais un déni de grossesse, c'était vraiment inattentif. Hein, je te le dis franchement, tu sais quoi? Je sentais bien que j'étais ballonné. Mais de là, tu sais, 600 jours. Et après 600 jours, t'as un truc de la corpulence de Gérard Depardieu là, qui s'écrase sous le sol, ça fait 140 kilos.
3: Voilà, bon bah, bon appétit. Et merci Guillermo Guise pour cette description tout en finesse d'une mise bas pachydermique. Finalement, on préfère nos petits tubes digestifs hurlants de 4 kilos. Hein, à part réveiller leurs parents la nuit, ils savent pas faire grand-chose. Mais ils sont promis à un bel avenir.
4: Tout le monde a déjà été un bébé. C'est normal, vous vous en rappelez pas. Là. On garde très peu de souvenirs de notre époque de bébé parce que ce ne sont pas nos années les plus glorieuses. Mais vous serez pas surpris d'apprendre que tout le monde ici dans la salle a passé les deux premières années de sa vie à se chier dessus et à être en danger de mort en mangeant un raisin.
3: Oui, alors, entre Guillermo Guise et Virginie Fortin, pas sûr hein, qu'on assiste à une explosion des naissances au Québec et en Belgique. En revanche, pour nous exposer de rire, ils en tiennent une couche.
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0: On ne s'est pas moqué de vous hein, sur Ici Nord. On vous a ressorti un classique de chez classique. On est à la fin des années 70 là. 77, ça a été un immense succès, ce titre de Eagles. À l'instant, Hotel California. Restez avec nous à 17h, ce sera l'info avec Pascal Thiébold.
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0: Et merci d'être avec nous sur Ici Nord. Tiens, notez ce rendez-vous dans quelques jours, le 20 mai pour être précis. On sera en concert privé, ici par en live, Ici Nord accueille Marine. 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Marine, on l'écoute tout de suite avec son nouveau single qui s'appelle Escroc.

0: Jim Somerville, la voix, vous l'avez peut-être reconnue avec un groupe qui s'appelle Bronski Beat. C'était Why sur Ici Nord.
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0: Et il est 17h sur Ici Nord, restez avec nous pour faire un point sur l'info. Avec Pascal Thiébolt. Bonsoir Pascal.
2: Bonsoir.
0: C'est un son que les habitants de Cambrai n'avaient plus entendu depuis de longues années.
2: La sirène d'alerte à la population déclenchée en cas de crise a repris du service à l'occasion de ce premier mercredi du mois. C'est la première fois qu'elle est réactivée en début de mois depuis 2012, exception faite de l'hommage à Samuel Paty en octobre 2020. Cette habitude de déclencher la sirène une fois par mois pour tester son bon fonctionnement s'était perdue au fil du temps. Pour le nouveau maire de la ville, Émeric François, il fallait donc renouer avec la tradition. Et puis au passage, lancer un projet de restauration du beffroi sur lequel se trouve cette, la principale sirène. Ce beffroi qu'il juge sous-exploité aujourd'hui.
3: Toutes les villes du Nord n'ont pas un beffroi aussi magnifique. Et c'est pour ça que je veux prendre ce virage et bien de valoriser ce patrimoine et pour rendre cette fierté aux Cambrésiens, aux Cambrésiens de leur ville. Et ça passe par la valorisation et la rénovation des bâtiments et des monuments historiques. Forcément, c'est une politique d'ampleur, une politique à long terme. Mais je veux rendre ce lieu accessible aux touristes, aux Cambrésiens, aux Cambrésiens. Mon rêve serait un jour d'aller tout là-haut, au-delà de ces 60 mètres de hauteur, pour voir la ville, pour contempler la ville et l'horizon du Cambrésis. C'est le pari et le virage que je vais prendre au niveau touristique. Parce que plus la ville va rayonner touristiquement, plus la ville va avoir des retombées économiques. Les commerçants en profiteront. Les Cambrésiens et les Cambrésiens en profiteront. Les hôtels en profiteront. Et c'est ça aussi qui va faire parler Cambrai en France, en Europe et dans le monde entier. Parce que je vous assure qu'on a un potentiel immense international. C'est cela que je veux prendre comme virage pour Cambrai.
2: Émeric François, donc le maire de Cambrai. Ça y est, cette fois, Durisotti à Salomines près de Lens est placé en redressement judiciaire. Ainsi, on a décidé tout à l'heure, le tribunal de commerce d'Arras, après avoir reçu la direction de l'entreprise qui transforme des véhicules utilitaires pour les forces de l'ordre et des entreprises à Salomines, donc près de Lens. Il a aussi prononcé la liquidation judiciaire du site Durisotti Metz en Moselle, qui emploie 8 salariés. Depuis plusieurs mois, la société est en grande difficulté, les carnets de commandes sont vides, les salariés sont au chômage partiel, n'ont pas reçu leur paye d'ailleurs du mois d'avril. Selon l'avocat du groupe GT Automotive, la société est actuellement dans une impasse de trésorerie. Nous y reviendrons plus longuement dans le journal de 18h. 4 hommes sont en garde à vue depuis leur arrestation dans la nuit à Houpline, près d'Armentières. Vers 2h du matin, la police a été alertée pour des suspects affairés près d'un camion en stationnement dans la zone industrielle. La BAC a été mobilisée. Des effectifs de police secours se sont chargés de bloquer les issues de la zone industrielle. Deux véhicules ont été interceptés, une voiture et une camionnette dans laquelle les policiers ont découvert une grande quantité de canettes de boissons volées. La camionnette était munie de fausses plaques et son conducteur n'avait pas le permis. Les quatre sont donc en garde à vue pour vol en réunion. C'est un match capital qui débute en ce moment même pour les footballeuses du Racing Club de Lens. Elles jouent leur maintien en première ligue à l'occasion de leur déplacement sur la pelouse du Paris Football Club, deuxième du championnat. Les Lensoises qui n'ont pas tout à fait leur destin en main puisque leur avenir dépend aussi du résultat de Montpellier qui les précède d'une place. À quoi va ressembler notre ciel ce soir ?
0: Alors, ce soir, on devrait normalement voir les étoiles, avec un peu de chance, parce qu'on a eu pas mal de nuages tout au long de l'après-midi. On devrait donc avoir un temps un peu plus clair pour la nuit et retrouver demain un ciel qui sera variable toute la journée, mais une petite amélioration tout de même. Les températures de demain matin entre 4 et 11 degrés, de demain après-midi entre 15 et 17. En ce qui concerne vendredi, puisque l'après-demain c'est vendredi 8 mai, c'est du beau temps qui est annoncé et ce sera le cas aussi samedi, ciel bien lumineux et les température qui remonte jusqu'à 25 degrés pour notre week-end. Profitez-en bien car dimanche, ce ne sera pas du tout la même histoire. Ciel s'éclaircissant par moments, mais beaucoup de nuages annoncés et même un risque de pluie et d'orage. Merci Pascal, on se retrouve tout à l'heure à 18h.
2: À tout à l'heure.
0: 17h04, vos conditions de circulation ici nord avec le bouchon habituel sur la RN41, même les bouchons direction la Bassée, Fournan-Web et Illy, vous connaissez le principe. Nous avons une remontée aussi d'un bouchon à la sortie d'Orchy sur la route de Coutiche actuellement. Alors c'est la D938, on nous annonce actuellement plus 13 minutes de temps de parcours. Si vous êtes sur cette route de Coutiche, donc à la sortie de Orchy, soyez prudents. Pour le reste, pas de problème particulier, 0320 55 89 89 pour nous joindre à tout moment, que ce soit par téléphone ou sur WhatsApp.
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0: Et vous savez quoi, ça fait 1, 2, 3 et c'est Frédéric Goldman-Jones.

0: Ah, ce trio-là, Fredericks Goldman-Jones, qu'on vient d'écouter sur Ici Nord, c'était 1, 2, 3, 17h09.
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0: Et Louise Petit qui arrive dans un instant pour une petite séance sympathique de Shiatsu. 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Alors restez bien attentifs et bonne chance. Lui, son album s'appelle Fête foraine. C'est Christophe Maé qui arrive sur Ici Nord maintenant avec la

0: Ça, c'est une belle déclaration d'amour à sa maman et à toutes les mamans. D'ailleurs, Christophe Mahé, c'était la lune sur Ici Nord. 17h13, Louise Petit teste chaque jour des activités en tout genre partout dans la région. Aujourd'hui, Louise, c'est détente.
1: Une séance de shiatsu. Je viens d'arriver au Touquet, j'ai rendez-vous avec Kyoko, elle est praticien shiatsu. On va en savoir plus déjà sur ce massage japonais. Et puis on va voir si en sortant, j'ai un petit peu moins mal au dos. Parce que là, ça va pas fort. Hein. Bonjour Kyoko.
2: Bonjour Louise.
1: Je viens donc de rentrer dans votre cabinet, où il y a évidemment la table de massage, et puis une déco très sympa, très cocooning, avec une musique détente. Est-ce que vous pouvez d'abord m'expliquer ce qu'on va faire? Est-ce que c'est le shiatsu?
2: Alors, c'est une pratique manuelle préventive, originaire du Japon, de mon pays natal. Donc, je exerce des pressions avec les pouces, les paumes des mains et les coudes. Le shiatsu permet d'améliorer l'état de santé général et favorise la détente et le bon fonctionnement de l'organisme.
1: C'est un bon complément à la médecine en général, mais il faut bien sûr aussi aller voir un médecin ou un kiné à côté, mais ça peut aider aussi avec cette méthode. Donc si j'ai bien compris, je dois remplir un petit questionnaire d'abord pour dire où j'ai mal, si j'ai quelques soucis de santé, si j'ai été opérée. Alors comment je m'installe ?
2: D'abord sur le ventre.
1: Le matelas, il est chauffant. C'est très agréable. Donc là, vous faites déjà des petits mouvements de pression sur le dos, c'est ça?
2: C'est pour voir le corps, comment il est. Si c'est dur, c'est tendu, votre respiration.
1: On se retrouve dans une heure, on verra si je sens déjà quelques petites différences. Ça y est, après une heure de shiatsu, je me sens détendue, décontractée. On l'a pas précisé, pour ceux qui sont un peu pudiques, c'est bien aussi parce qu'on reste habillé. Alors parfois, on sent avec les pressions que vous réalisez avec vos doigts, que ça peut être un peu douloureux, mais on sait que c'est là que ça travaille. D'ailleurs, moi, vous avez eu le plus de boulot à quel endroit?
2: Alors, votre dos, quand même, où vous avez mal, c'était bien contracté. Au niveau des jambes aussi, j'ai senti une petite tension. Buvez beaucoup d'eau après la séance.
1: Et on précise que vous faites un travail vraiment sur tout le corps. Vous regardez même la langue. Pourquoi?
2: La langue signifie votre état de votre corps. Donc, je vois si vous avez beaucoup de trop de chaleur, ou humidité, ou très sec, au niveau de corps.
1: Merci beaucoup Kyoko pour cette séance de shiatsu ici au Touquet et vous proposez aussi ça à Boulogne. Donc c'est testé et approuvé. À bientôt.

0: quelques notes de piano. Et Johnny Hallyday, je te promets, vous avez noté que c'était notre disque rayé du jour, vous l'avez certainement entendu, on a fait donc la moitié du chemin, vous avez la moitié de notre phrase, il reste deux indices à découvrir et vous allez pouvoir reconstituer la phrase complète. Donc le prochain disque rayé passera demain, ce sera entre 7 et 8 heures, dont ici matin, avec Pascal Toth.
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1: C'était Lewis Capaldi sur Ici Nord avec ce titre Wish You the Best, 17h29. On fait le point sur vos conditions de circulation. C'est tout de suite avec Serge qui nous attend à la cellule de vigilance de la préfecture du Nord. Serge, ça m'a l'air assez calme aujourd'hui. Bonsoir.
2: Bonsoir à tous. Effectivement, c'est plutôt correct. Hein. On a quelques points de densité, c'est normal, hein, cette heure-ci. En particulier en sortie des grandes agglomérations et surtout en sortie de Lille sur la nationale 356, quelques densités. La nationale 227, oui, également, avec la jonction de l'autoroute A27 dans le sens tourné vers Lille. Tout ça pour rejoindre les 5 voies de l'autoroute A1 en direction de Paris, où on a également quelques petites densités. Densité sur l'autoroute A22, Marc-en-Barœul en direction de Gand. Lambersart sur la rocade nord-ouest, également en direction d'Anglo. Nationale 41, Fournes-en-Web, et puis Ily en direction de la Bassée. Et puis, on a aussi une petite densité, je pense pas qu'il y ait d'accident ni d'incident, hein, sur l'autoroute A23, à hauteur de Petite-Forêt, en direction de Valenciennes. Partout ailleurs, globalement, ça reste plus que correct.
1: Ouais, si ça pouvait être comme ça tous les jours, ce serait bien. Hein. Vous entendez, comme il est content, le rire de Serge, il dit ce serait bien.
2: Oui, je crois que c'est un peu utopique. Hein.
1: Un petit peu, j'avoue. Merci Serge, à tout à l'heure.
2: À tout à l'heure.
1: L'inforoute 03 20 55 89 89, que ce soit par téléphone ou sur WhatsApp.
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1: Et si on écoutait Maxime Le Forestier ? Le voici tout de suite avec ce titre, Né quelque part sur Ici Nord.

Est-ce que vous savez qu'en vrai, Maxime ne s'appelle pas Maxime? Maxime le forestier, son vrai nom, c'est Bruno le forestier, figurez-vous. On vient de l'écouter, né quelque part sur Ici Nord. Aujourd'hui, dans Par ici les concerts, c'est Laurent Voulzy. Le complice d'Alain Souchon sera au Touquet et à Lille.

0: Collection. C'est avec ce titre que Laurent Voulzy a rencontré le succès. C'était en 1977. À l'époque, il avait sorti un 45 tours sur lequel la chanson était coupée en deux. 6 minutes sur chaque face. C'est une chanson écrite par son complice de toujours, Alain Souchon.
1: Quand j'étais, j'avais 16 ans, on achetait des 45 tours. Mon rêve, c'était de faire des chefs-d'œuvre sur 45 tours aussi. Donc je sortais des 45 tours. Alors, L'île en mer à 45 tours, Désir, 45 tours, Collection, Bubble Star, tout ça, c'est des 45 tours. My Song of You, 45 tours. Le Soleil donne, 45 tours. Voilà.
0: Pour sa nouvelle tournée, Laurent Voulzy reprend ses plus grands succès, mais aussi des chansons plus récentes de son répertoire.
1: Dire qu'on n'est pas du tout nostalgique, c'est difficile, mais au fond de moi, je ne le suis pas. Parce que je suis tellement accroché au temps présent, à tout ce qu'on peut faire dans le temps présent. Ce qui me motive, c'est ce que je fais en ce moment, c'est mon projet immédiat. Naturellement, je ne laisse pas beaucoup de place à la nostalgie. J'ai le cœur.
0: Laurent Voulzy sera en concert au Touquet vendredi 15 mai.

0: puis à Lille le 24 octobre au Casino Barrière. Les places à partir de 46 euros.
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0: chante ce titre, I'm So Excited? Est-ce que c'est le groupe Cool and the Gang ou est-ce que ce sont les Pointer Sisters? Cool and the Gang, les Pointer Sisters qui chantent I'm So Excited. 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
0: 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Et on écoute Matt Pokora qui arrive quand même sur ici Nord. Et puis juste après, ce sera un titre majeur de Véronique Sanson qui nous emmène en voyage. Ce sera Vancouver sur ici Nord.

0: C'était Véronique Sanson avec Vancouver sur ICI Nord.
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0: 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Et on quitte Vancouver pour aller faire un tour à Rinxon. C'est pas mal non plus, hein, avec Corinne. Bonsoir Corinne.
2: Bonsoir.
0: Alors dites-nous tout. Rinxon, c'est en bord de mer?
2: C'est entre Boulogne et Calais. C'est près de Marquise.
0: Donc on n'est pas très loin du bord de mer, donc. Hein.
2: Tout à fait.
0: Donc si le beau temps revient, vous allez pouvoir aller faire un petit tour sur la côte à la plage.
2: Voilà.
0: Et vous me disiez que justement, le beau temps revient actuellement. Vous avez un petit rayon de soleil.
2: Oui,
0: là.
2: On a un rayon de soleil. On a toujours du vent, mais on a un rayon de soleil.
0: Et du vent. Donc on est décoiffé. Donc ça ne va pas, on ne sort pas quand on est décoiffé. Non, c'est pas possible. Ça n'est pas tolérable.
2: On a l'habitude en même temps.
0: Je vous ai passé un titre tout à l'heure et ce titre, c'était celui-ci. Et je vous ai demandé qui chante ce titre, I'm So Excited, qu'on va écouter d'ailleurs dans un instant. Est-ce que ce sont les Pointer Sisters ou les Cool and the Gang?
2: Alors, c'est les Pointer Sisters.
0: Ben oui, exactement. Yes. Pour danser le samedi soir. Et yes, Corinne, ça y est, vous faites partie du club des auditeurs ici Nord.
2: Je suis trop contente.
0: Et on vous accueille avec le plus grand plaisir pendant un an. Vous allez pouvoir jouer avec nous pour tenter de gagner des cadeaux exclusifs qu'on réserve uniquement pour nos auditeurs privilégiés. Voilà, à bientôt, Corinne.
2: À bientôt, c'est gentil, merci.
0: Je vous embrasse et je vous souhaite une belle fin de journée. À bientôt à Rinxon.
2: Belle soirée à vous, merci.

0: Ça fait danser, ça met de bonne humeur. C'était les Pointer Sisters avec I'm So Excited à l'instant sur Ici Nord. Notez que demain, dans Bienvenue chez vous sur Ici Nord, Louise Petit va vous parler Summer Body. 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
5: 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Et là, on est impeccable bien.

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0: Taylor Swift avec Polite sur ICI Nord. Taylor Swift qui, à en croire des rumeurs persistantes, pourrait être impliquée. C'est ce qu'on nous dit dans la sortie du nouveau dessin animé Toy Story. Figurez-vous, peut-être donc elle va signer le générique, à vérifier. Hein. Toy Story 5, on aura la réponse qui va sortir en juin.
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0: Nous sommes mercredi, ICI Nord, il est 18h. Mercredi 6 mai, on passe à l'info avec Pascal Thiébold. Pascal, à la demande de ses dirigeants, l'entreprise Durisotti France à Salomine a été placée en redressement judiciaire cet après-midi.
2: Un administrateur et un mandataire judiciaire ont été nommés pour évaluer pendant une période d'observation la situation de l'entreprise qui emploie 168 salariés. Durisotti, qui transforme des véhicules utilitaires, a vu son carnet de commandes se vider ces derniers mois et il n'y a plus d'argent sur les comptes de la société qui appartient au groupe GTE Automotive. Les salaires d'avril d'ailleurs n'ont pas été versés. Pour maître Vincent Spéder, l'avocat de Durisotti, les actionnaires ont la volonté de sauver l'entreprise, mais il reconnaît que la situation est critique.
3: La société Durisotti France a la volonté de préparer un plan de redressement.
4: Actuellement, les caisses de cette entreprise sont vides, c'est ce que vous dites aux salariés.
3: La société est effectivement en attente d'importants paiements de la part de certains de ses clients, mais à l'instant où nous parlons, elle est dans une impasse de trésorerie, c'est-à-dire qu'elle n'est pas en capacité de payer l'intégralité de ce qu'on appelle le passif exigible avec son actif disponible. Malgré tous les efforts qui ont été consentis, il n'a pas été possible de redresser la société sans en passer par la protection du tribunal de commerce.
4: Est-ce que les actionnaires sont prêts à remettre de l'argent dans cette entreprise pour la sauver ?
3: Rien n'est exclu. Si c'est uniquement pour repousser de quelques semaines ou quelques mois une éventuelle liquidation judiciaire, ça n'a pas de sens.
4: Il peut y avoir licenciement aussi ?
3: Il est toujours envisageable dans le cadre de la période d'observation que pour sauver un maximum d'emplois, il faille en sacrifier certains.
2: L'avocat de la société Durisotti au micro de Vanessa Lamar. Les salariés seront payés tout de même dans les prochains jours grâce au fonds de garantie des AGS. Le tribunal de commerce d'Arras a également prononcé la liquidation judiciaire de Durisotti à Metz en Lorraine qui emploie 8 salariés. La préfecture du Pas-de-Calais communique une nouvelle fois sur les fermetures administratives d'épiceries de nuit qu'elle prononce dans le cadre du renforcement de la sécurité quotidienne. À Avion, la sous-préfète de l'arrondissement a ordonné la fermeture administrative du flash market pour une durée de 2 mois en raison de la vente de protoxyde d'azote et du City Night Shop pour une durée de 90 jours, cette fois pour du travail dissimulé. Les habitants de Cambrai ont redécouvert leur sirène. Rien à voir avec le personnage avec une queue de poisson. Il s'agit de la sirène d'alerte qui fait des essais tous les premiers mercredis du mois, comme c'est le cas par exemple à Lille. Depuis 2012, la sirène était muette à Cambrai. Elle a donc retrouvé de la voix et notamment du haut du beffroi de la ville. Un beffroi que le nouveau maire Aymeric François souhaite restaurer pour en faire un lieu touristique majeur.
0: Des supporters du LOSC lancent une pétition pour demander au club d'agir contre les agressions racistes.
2: Cette pétition en ligne depuis 5 jours est destinée au président du club de football lillois, Olivier Létang. Ses initiateurs lui demandent de prendre des mesures fermes contre tout acte raciste et d'instaurer une politique de tolérance zéro face à toute forme de discrimination. Avant le match contre Nice le week-end dernier, 2 abonnés au LOSC affirment avoir subi des insultes racistes et des agressions physiques. Une semaine après leur match flamboyant au Parc des Princes, les footballeurs du PSG retrouvent Munich ce soir pour le match retour des demi-finales de la Ligue des Champions. Avec à la clé donc une qualification pour la finale contre les Anglais d'Arsenal. Ce soir, il y aura 75 000 spectateurs dans les travées de l'Allianz Arena. Parmi eux, des supporters parisiens que vous avez croisés, Sébastien Baer.
5: À Munich, c'est le passage obligé, l'hôtel Bayerischer Hof. Depuis hier, les 3700 supporters parisiens défilent pour récupérer leurs billets et un bracelet rouge. Anthony de la Garenne Colombe vient d'arriver avec 4 amis.
6: On s'est levé à 5h du matin, on a pris le bus, on a pris le train. Bon, on vient pour gagner. On a la technique et on a le mental costaud pour arriver jusqu'au bout. Paris est redevenu Paris. Je suis très confiant. Je pense qu'il y aura 4-0.
5: Tony, lui, est arrivé dès hier dans la capitale bavaroise. Il a assisté au match aller la semaine dernière à Paris et s'attend à une confrontation musclée face au puissant Bayern.
7: Kimmich, Kane, Olise. Ils ont fait très peur à l'aller. Ils ont énormément de qualité. comme on l'a vu au match aller, même s'ils prennent un but, deux buts, trois buts, ils n'ont pas trop peur, ils ont la mentalité. Dans tous les cas, ils peuvent revenir.
5: Mais les supporters munichois craignent aussi Paris et ses attaquants. Confirmation avec Marc, un Français fan du PSG qui vit à Munich.
8: Il y a une ambiance particulière en ville, tout le monde en parle en fait. Les gens sont fous au bureau, ça chambre énormément. Donc, les gens attendent vraiment, vraiment ce match-là. J'ai vu que les collègues étaient très, très stressés au bureau. Ils étaient inquiets, ça va être énorme.
5: 75 000 spectateurs sont attendus ce soir dans l'antre du Bayern, réputé pour être une forteresse imprenable, ou presque.
2: Bayern PSG, coup d'envoi à 21h. Mission quasi impossible pour les footballeuses du Racing Club de Lens. Elles jouent en ce moment contre le Paris Football Club, avec en jeu leur maintien en Première Ligue. La rencontre a débuté il y a une heure. Pour l'instant, le score est de 2-2 et c'est la mi-temps. Le jeune nordiste Flavien Coton a participé aujourd'hui à la qualification de l'équipe de France de tennis de table pour les quarts de finale du championnat du monde par équipe qui se déroule à Londres. Les Bleus étaient opposés au Portugal. Les frères Lebrun se sont facilement imposés. Ainsi donc que Flavien Coton, qui affrontait le meilleur joueur portugais et qui a apporté le point de la victoire. En quart de finale, la France affrontera soit l'Angleterre, soit le Brésil. Et nous, on va affronter les nuages, c'est ça?
0: Oui, c'est ça. Je sens que vous voulez savoir si vous allez pouvoir aller faire la sirène sur la plage pendant le week-end.
2: Je craindrais que non, si j'ai bien compris. Samedi, peut-être.
0: Samedi, c'est vous allez pouvoir faire la sirène sur la plage de votre choix, Pascal.
2: Spectacle en perspective.
0: Le ciel sera variable demain toute la journée. Nous serons de 15 à 17 degrés. C'est encore un peu frais pour aller sur le sable. En ce qui concerne, par contre, vendredi, oui, grand soleil. 21 degrés l'après-midi, donc c'est jouable. Ce sera aussi le cas samedi et encore plus chaud, jusqu'à 25 degrés. Par contre, dimanche, on se rhabille. Un ciel qui sera nuageux et des risques de pluie et d'orage. J'ai répondu à vos questions, Pascal.
2: Parfait.
0: Parfait, alors. À demain,
2: je
0: merci.
2: À demain.
0: Du côté de vos conditions de circulation, sur ICI Nord, 18h06, nous avons actuellement un ralentissement, un bouchon sur l'A21. En direction de Lens, c'est à Dourges, à la jonction avec l'autoroute A1. Il pourrait s'agir d'une voiture en panne, d'après les infos qu'on a. Comptez actuellement 15 à 16 minutes de temps de parcours supplémentaire. En dehors de ce bouchon, pas de problème particulier. Tout de même, un ralentissement évidemment sur la RN41 dans le secteur de Fournanwep, direction La Bassée. Bonne route, 03 20 55 89 89.
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moi j'y peux rien, elle avait parlé de sirène dans le journal Pascal Thiébault, j'ai pas pu m'empêcher, hein, forcément, pensez bien. Voici ces idées-là avec Bertignac qui arrive maintenant sur Ici-là.

0: Louis Bertignac sur Ici Nord et ses idées-là.
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0: Dans un instant, l'actu des hebdos, et cette fois-ci, on va s'intéresser à l'indicateur des Flandres. On va parler de l'élection de Miss Flandre, d'ailleurs, dans un instant, avec Mathieu Dervaux, qui est journaliste, donc, à l'indicateur des Flandres. Juste le temps d'écouter ce titre qui arrive, c'est Gaëtan Roussel, avec Tout s'en va, et lui, il s'en vient, Gaëtan Roussel. Notez qu'il sera en concert dans quelques jours. Ce sera samedi, alors pas celui-ci, mais celui d'après, le 16 mai, à Sénéo, donc à Longnes, à côté de Saint-Omer. Et puis, il revient dans la région, ensuite, avant la fin de l'année, il sera

0: au festival La Bonne Aventure. Ça, c'est à Dunkerque-Malo. En plus, c'est concert gratuit, en plein air, s'il fait beau, le 21 juin. Et il sera aussi en concert au Zénith de Lille le 25 novembre 2026. Gaëtan Roussel, Tout s'en va. On l'écoute maintenant sur Ici Nord.
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0: Ethan Roussel qui a sorti il y a quelques jours un nouvel album et que je vous conseille. On vient de l'écouter avec Tout s'en va sur Ici Nord. 18h15, Mathieu Dervaux qui nous attend du côté de l'indicateur des Flandres. Bonsoir Mathieu.
1: Bonsoir Guillaume, bonsoir à tous.
0: Vous consacrez un article dans l'indicateur à l'élection de Miss Flandre, ça approche.
1: Oui, effectivement, puisque ce sera ce week-end, ce sera samedi soir en l'occurrence, à Espace Flandre à Hasbrouck, et c'est un retour puisqu'il n'y avait pas eu d'élection de Miss Flandre depuis 2019, date de notre dernière Miss Flandre, et donc elles seront 16 sur la ligne de départ samedi soir pour tenter de briguer le titre honorifique, et un de nos journalistes a pu s'immiscer dans les coulisses de la préparation, en l'occurrence ce week-end.
0: D'accord, et ça compte pour Miss France, j'imagine, hein, Miss Flandre.
1: Oui. C'est ça, en gros, celle qui gagnera le concours samedi soir sera ensuite présente pour l'élection de Miss Nord-Pas-de-Calais, puis potentiellement l'élection de Miss France, et puis ensuite d'autres, hein, puisque une des dernières Miss Flandre élues, c'était Iris Mitnard en 2015-2014, dans ces eaux-là, et qui avait ensuite été jusqu'au titre de Miss Univers, au final, donc... Qui sait, on leur souhaite le même destin en tout cas.
0: Mais exactement, et peut-être que ceux qui seront présents à cette élection de Miss Flandre ce week-end vont découvrir la prochaine présentatrice de l'Euromillion sur TF1.
1: Tout à fait, qui sait. Peut-être que dans 10 ans, ils pourront dire j'y étais.
0: Je l'ai vu
1: ce soir-là quand elle n'était pas encore célèbre et connue, comme l'est devenue maintenant Iris Mitnard. Mais effectivement, il y a 16 candidates qui ont été sélectionnées. Elles étaient entre 25 et 30 à postuler, entre guillemets, à cette élection. Donc, il y a déjà eu une première présélection.

0: sélection par le jury pour 16 candidates qui donc effectueront un show durant toute la soirée samedi soir à Espace Flandre pour ensuite être élues. Elles ont une préparation digne des concours Miss France, quoi. Il y a toute une structure, je dirais, autour d'elles qui sont là pour, un, les préparer aux chorégraphies, mais aussi pour pouvoir les préparer à prendre la parole en public, pour pouvoir gérer leur stress, etc. Tous ces aspects qui font aussi partie d'un concours de Miss maintenant.
1: Et répondre aux affreux journalistes qui posent des questions en plus.
0: Exactement, vous avez tout compris.
1: C'est le plus difficile, ça. Franchement.
0: Pas la partie la plus simple.
1: Mathieu, on retrouve votre reportage dans l'Indicateur des Flandres qui est paru aujourd'hui, vu qu'on est mercredi.
0: C'est ça, exactement. Il est en kiosque tout beau, tout chaud depuis ce matin. Et l'article est en page 4 et 5, c'est une double page. Et il y a également la photo des 16 candidates qui sont en lice pour décrocher le titre de Miss Flandre.
1: On va pouvoir leur dessiner une moustache. J'adore faire ça. Merci beaucoup, Mathieu. Je vous souhaite une bonne soirée.
0: Merci à vous. Bonne soirée.
1: À bientôt. Voici Samantha Fox sur Ici Nord.

0: Eros Ramazzotti avec Più Bella Cosa à l'instant sur Ici Nord. 18h30, tout à l'heure on fera le point sur vos conditions de circulation avec Serge qui nous attend à la cellule de vigilance à la préfecture du Nord. Le temps d'écouter Louane, ça tombe bien puisque sa chanson s'appelle Conduire.
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0: Louane sur ici dans Rex. Ce titre à l'instant, c'était Conduire. Louane qui va mener son summer tour sur les routes de France l'été prochain. Ça commence le 11 juin à Talence. Ensuite, on va la retrouver à Montauban, par exemple, ou encore à La Rochelle. Pour les francopholies, ce sera le 13 juillet. Pas de date malheureusement prévue dans notre région. Par contre, si vous voulez aller jusqu'à Namur, c'est pas si loin. Elle y sera en concert, Louane à Namur. Ce sera le 5 août prochain. Et prudent sur les routes, justement, puisqu'on en parle, on fait un point sur vos conditions de circulation. Serge à la préfecture. Serge, comment ça se passe?
1: Eh bien, c'est plutôt correct, hein, encore à cette heure-ci. Encore ce véhicule qui est en panne, et encore, je pense bien que ça doit être en cours de se terminer. Hein. Je vois les bouchons qui sont en train de se résorber assez rapidement. C'était un véhicule qui était sur la bande d'arrêt d'urgence, dans le sens Paris-Lille sur l'autoroute A1, à hauteur de Ronchin. Et comme je vous dis, les bouchons sont en train de se résorber dans ce sens. Dans l'autre sens, encore un peu de difficulté. Difficulté pour aller en direction de Paris, hein, sur les 5 voies d'autoroute A1. Quelques densités de trafic encore sur la nationale 41 de part et d'autre du rond-point de Fourdan-Wep, mais c'est celui qui prend la direction de Labassé qui est le plus chargé. Et puis ma foi, partout ailleurs, ça roule plutôt bien. On n'a pas eu de gros problèmes cet après-midi.
0: Et tout va bien pour le mieux. On a le week-end, un long week-end de 3 jours qui démarre demain soir. Il faut craindre des gros départs demain soir?
1: Alors effectivement, on peut s'attendre à une circulation qui serait à peu près comme

0: celle d'un vendredi habituel, hein, avec des départs qui pourraient se faire un peu plus, plus chargés sur nos axes routiers, autoroutiers. Globalement, si c'est comme un vendredi, c'est à partir de 15h, 15h30 où on va voir les premières densités, effectivement.
1: Et évidemment, nous vous accompagnerons en direct ici sur Issy-Nord et vous nous appellerez pour nous signaler les soucis. 03 20 55 89 89 par téléphone ou sur WhatsApp. Merci, bonne soirée Serge.
0: Bonne soirée.
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1: On l'appelle Stevie Wonder, mais c'est uniquement ici qu'on l'appelle comme ça. Stevie Wonder, I just called to say I love you, qu'on écoute tout de suite sur Issy-Nord.

0: C'était Pierre Garnier sur Ici Nord avec ce titre L'Horizon. Pierre Garnier qui a changé de coupe de cheveux. Ah, voilà une info intéressante. Il n'a plus les cheveux longs tirés en arrière. Désormais, il a les cheveux courts. Ça l'a bien rajeuni. D'ailleurs, ça lui réussit plutôt bien. Moi, je trouve que c'est plutôt réussi. Si vous n'avez pas vu la nouvelle tête de Pierre Garnier, je vous laisse aller regarder ça, évidemment, sur ses réseaux. Et puis, dites-nous ce que vous en pensez. C'était mieux avant, c'est mieux maintenant. À vous de nous dire. Hein. Faites-vous plaisir. On retrouve Patrick Gascoigne avec ses coulisses TV. Aujourd'hui, Patrice, vous nous promettez une magnifique épopée, celle de la série historique événement de France 2, Les Enchaînés.
1: On nous annonce si souvent des séries événements, donc quand c'est vraiment le cas, on est un peu sous le choc. Ce fut mon cas devant Enchaînés, lancé ce soir sur France 2.
2: Au moindre écart, ce sera 10 coups de fouet.
3: C'est lui, c'est mon père.
4: Le bâtard et sa mère.
5: Un jour, tu seras libre, mais pas tout de suite.
6: C'est ça qui nous manque, de l'espoir.
1: Enchaîné n'est pas qu'une série sur l'esclavage, c'est une série sur les rapports humains, familiaux, ancrés dans cette période sombre, trop rarement traitée par la fiction. Le scénario est remarquable, la réalisation de Lord Butler magnifique, et le casting incroyable, notamment le héros Charles Bellevue, qui dirige d'une main de fer son domaine et ses esclaves perdus sur l'île de Bourbon en 1806. Parmi eux, il y a Isaac, son bâtard. Un cyclone va ravager les cultures de Bellevue et faire dérailler l'équilibre de ce petit monde. Charles Bellevue est joué avec une intensité folle par Olivier Gourmet. Je l'ai joint pour lui demander, quand on a un parcours d'acteur aussi riche que le sien, si on est encore surpris par un scénario comme celui de Enchaîné, Olivier Gourmet.
7: Oui, heureusement, on est surpris par tous les quatre matins, mais de temps en temps, heureusement, il y a un scénario qui vous éveille, qui vous plaît beaucoup et qui vous donne envie de participer au projet. Oui, heureusement, j'espère que ça continuera d'ailleurs.
1: Est-ce que ce Charles Bellevue que vous interprétez, Olivier Gourmet, est-ce que les auditeurs de Ici la radio, est-ce qu'ils vont le détester finalement?
7: Ils vont le détester, oui. Ils vont le détester et j'espère qu'ils vont l'aimer un peu. En tout cas, essayer de comprendre cet homme, dans quelle situation il est et qu'est-ce qui justifie cette violence à certains moments et cette façon d'agir. Mais il est détestable, oui. Il est détestable et en même temps, moi j'ai essayé de lui donner l'humanité qui est en lui.
1: Alors il y a une vraie tension à l'image, mais on a envie de savoir, nous, qu'est-ce qui se passait dès que l'action était coupée?
7: Oh, il y avait beaucoup de détente et de plaisir.

0: Laure de Butler est une réalisatrice qui insuffle beaucoup de tendresse, d'humour, de détente, de joie, de plaisir.
1: Et alors, en regardant Enchaîné, vous en avez pensé quoi de votre personnage, Charles Bellevue ?
0: Ben, je vais être un peu prétentieux, mais je pense qu'il est bien équilibré dans ces scènes qui le tiraillent. Entre le bien, le mal et sa conscience, c'est plutôt réussi. Oui.
1: Olivier Gourmet dans la formidable série Enchaîné, à ne pas manquer ce soir sur France 2. À demain pour vous déchaîner de nouvelles coulisses télé.
2: Et hier, du côté des audiences, c'est Capitaine Marlowe qui est arrivé numéro 1 des audiences à la télé hier soir. C'était là aussi sur France 2, devant Koh-Lanta, évidemment, des nouvelles coulisses TV demain même heure avec Patrice Gascoigne. Voici Moon Martin et Bad News.

0: Martin et Bad News sur Issinor, alors qu'il est 18h46.
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0: Et c'est l'heure de retrouver Bruno Béard, voici le Pense pas si bête.
3: Peut-on refuser un héritage? La réponse avec notre notaire Ambroise de Genlis. Nous parlons aussi des droits des indépendants et tout de suite une carte bien sympathique. La région des Hauts-de-France permet aux personnes âgées de moins de 26 ans de voyager gratuitement sur des périodes déterminées, les vacances scolaires, les week-ends, les jours fériés. Pour bénéficier de cette gratuité, il faut posséder une carte pass nominative et activer le profil moins de 26 ans sur cette même carte. Info sur guide-aide.hauts-de-france.

0: il était trois possibilités. La première est d'accepter la succession. Dans ce cas, ils reçoivent les biens, mais aussi les dettes éventuelles du défunt. La deuxième option est ce que l'on appelle l'acceptation à concurrence de l'actif net. Cela signifie que l'héritier accepte la succession, mais seulement dans la limite de ce que vaut le patrimoine. Il ne paiera jamais les dettes avec son argent personnel.
1: Alors, est-il possible de renoncer totalement à la succession ?
0: Oui, il est possible de renoncer totalement à la succession. Et dans ce cas-là, on fait ce choix, car la raison la plus fréquente est l'existence de dettes importantes. Si le passif est supérieur au bien, accepter la succession peut devenir risqué. La renonciation permet alors de se protéger. Il arrive aussi qu'une personne renonce pour laisser sa place à ses propres enfants. Cela peut parfois être intéressant dans certaines situations familiales. La renonciation se fait par une démarche officielle auprès du tribunal. Ce n'est pas une simple déclaration verbale. Une fois la succession refusée, l'héritier est considéré comme n'ayant jamais été héritier. Sa part revient alors aux autres héritiers ou à ses descendants. Ces décisions, bien sûr, ne doivent pas être prises à la légère. Il est toujours préférable d'analyser la situation patrimoniale avant de choisir. Et c'est justement le rôle du notaire de faire le point sur les biens et les dettes afin d'aider les héritiers à prendre la bonne décision.
1: Tout à fait. Merci beaucoup, Ambroise. À bientôt.
0: À bientôt, Bruno.

0: Mon sourire, c'était Zaz sur Ici Nord. N'oubliez pas ce rendez-vous ce soir dans Décibel sur Ici Nord. Émilie Mazoyer va recevoir le groupe nordiste Skip the Use. Aujourd'hui, Skip the Use, originaire de Ronchin, on le rappelle, hein, le groupe de rock qui vient présenter un album qui s'appelle Love and Anxiety. Ce sera tout à l'heure dans Décibel sur Ici Nord, donc juste après 100% années 80, à partir de 20h.
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0: Et on a pas mal voyagé aujourd'hui entre 16h et 19h sur Ici Nord. Je pense tout à l'heure à Véronique Sanson avec Vancouver. Et puis à l'instant, c'était le Rio Grande, s'il vous plaît, les grands espaces, avec Eddie Mitchell.
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0: Bonne soirée à tous sur Ici Nord, il est 19h. Et 19h, c'est l'heure de faire un point sur l'information en France et dans le monde.
2: Dans l'Aisne, une collégienne de 14 ans a été retrouvée morte ce matin à Fère en Tardenois, tuée de plusieurs coups de couteau. Bonsoir Coralie Moreau.
3: Bonsoir.
2: Alors qu'est-ce qu'annonce le parquet de Soissons ce soir dans son communiqué ?
3: Alors, une enquête est ouverte pour assassinat et un suspect a été arrêté. En fait, l'alerte a été donnée vers 8h ce matin. L'adolescente se rendait au collège à pied quand elle a été violemment attaquée. Elle a appelé à l'aide, mais à l'arrivée des secours, elle était déjà décédée. Son corps gisait dans la rue. Il portait la trace de nombreux coups de couteau, notamment au niveau du cou. Tout de suite, un dispositif exceptionnel a été mobilisé. Plus de 85 gendarmes assistés d'équipes cynophiles, de drones et de militaires. Et il y a moins d'une heure, donc un suspect a été interpellé. Un jeune homme de 23 ans, sans profession, qui vit chez ses parents. Selon le procureur de la République de Soissons, il pourrait s'agir du petit ami de l'adolescente, mais leur lien reste à préciser, ajoute le communiqué. Dès aujourd'hui, une cellule psychologique a été mise en place dans le collège où la jeune fille était scolarisée.
2: Merci beaucoup Coralie Moreau, journaliste police-justice, pour Ici. Condamné à un an de prison dont 6 mois ferme, Nicolas Sarkozy échappe finalement au bracelet électronique. À partir de ce jeudi, l'ex-président devrait bénéficier d'une libération conditionnelle dans l'affaire Big Malion. Une décision du tribunal de Paris motivée par l'âge de l'ex-président, 71 ans. La consommation de carburant est en forte baisse en avril selon Bercy en raison des prix élevés à la pompe. Une baisse de 11% par rapport à avril l'année dernière. Après avoir reçu les compagnies aériennes cet après-midi, Roland Lescure de son côté, le ministre de l'économie assure ce soir qu'il n'y a aucune crainte de pénurie de kérosène en mai et juin. Sans doute peu de risques pour la suite et donc pour l'été. L'Espagne donne son feu vert pour accueillir le bateau de croisière touché par un foyer d'hantavirus. Maladie qui a coûté la vie à 3 passagers. Le navire devrait accoster d'ici 3-4 jours sur l'île de Tenerife aux Canaries. Ce matin, 3 personnes malades à bord du bateau ont été débarquées au Cap-Vert et vont être évacuées vers les Pays bas. Le risque présenté est faible pour le reste du monde, selon l'OMS, pour qui la situation diffère du début de la pandémie de Covid-19. Le virus se propage par la salive, mais on est bien loin du risque de propagation comme celui du Covid. C'est ce qu'explique aussi Anne Lavergne, chargée de recherche à l'Institut Pasteur de Guyane.
4: Ça passe principalement par la salive, mais il faut réellement qu'il y ait des contacts très très très proches, très étroits entre les personnes. C'est pas du tout un niveau de diffusion qui avait pu être observé pour le Covid, c'est complètement différent. Pour qu'il y ait une contamination interhumaine, et c'est vraiment dans des conditions bien particulières, il faut vraiment une vraie proximité. Les quelques clusters ou des clusters qui avaient été identifiés, c'était souvent sur des groupes intrafamiliaux, intradomiciliaires, avec des personnes qui sont très très proches, dans des endroits très clos, très fermés, avec des grosses densités de personnes. Ça se diffuse pas comme ça. Là, en plus, les personnes, elles sont isolées dans leur cabine. Il n'y a aucune raison que ça puisse diffuser et qu'il y ait beaucoup plus de cas.
2: Toutes les dernières infos sur ce bateau de croisière à retrouver sur ici.fr. Un préavis de grève, attention, est déposé pour le 10 juin prochain à la SNCF par les 4 syndicats, CGT Cheminots, Sudrail, UNSA Ferroviaire et CFDT Cheminots. Ils déclarent, je cite, l'état d'urgence face à la multiplication des drames, les restructurations et les difficultés de pouvoir d'achat. Le pape Léon XIV pourrait venir en France fin septembre avec dans le programme envisagé des étapes à Paris et à Lourdes. C'est ce qu'annonce la conférence des évêques de France dans un communiqué aujourd'hui. Et puis le PSG ira-t-il en finale de la Ligue des Champions de foot ? Verdict en fin de soirée. Le Bayern et le Paris Saint-Germain ont rendez-vous ce soir à 21h à Munich pour le deuxième acte d'une demi-finale déjà légendaire. Tenant du titre, les Parisiens ont un petit but d'avance après leur spectaculaire victoire. On s'en souvient, 5-4 mardi dernier. Bonsoir Bruno Salomon.
5: Bonsoir Marine.
2: Alors vous êtes sur place pour Ici. Est-ce qu'on va avoir droit, Bruno, à un deuxième match de légende ?
5: Écoutez, Marine, en tout cas, on imagine j'imagine pas le contraire, puisque ces deux équipes ont vraiment cet ADN de vouloir attaquer, attaquer, attaquer. Les Allemands, c'est vraiment leur truc, presser et attaquer. Le but, ils ont marqué plus de 160 buts cette saison contre tous les adversaires. Ils n'ont perdu que 3 fois, mais l'une des 3 fois, c'était face au Paris Saint-Germain, le PSG, qui a quand même réussi à mettre 5 buts à cette équipe de Munich. Et du côté du Paris Saint-Germain, l'ADN désormais du Paris Saint-Germain, c'est Luis Enrique qui l'a apporté dans cette équipe du Paris Saint-Germain, c'est de dire on vient à l'extérieur pour gagner et donc aussi attaquer. Bref, les ingrédients sont là pour avoir un match explosif à nouveau. Les supporters bavarois sont déjà en train d'arriver, le stade est déjà en train de se remplir et les supporters parisiens aussi sont là. Bref, ça s'annonce pour une nuit de folie.
2: Merci beaucoup Bruno Salomon, on peut vous retrouver pour suivre cette soirée sur la chaîne YouTube 100% PSG.
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0: Et le point météo pour demain, nous aurons à nouveau un ciel variable toute la journée, grosso modo comme aujourd'hui. Les températures demain matin entre 4 et 7 degrés dans l'intérieur et 11 degrés en Flandre maritime. Demain après-midi entre 15 et 17. Ça ira nettement mieux du côté du ciel et des températures. Vendredi férié, je rappelle, vendredi 8 mai, du soleil annoncé toute la journée, 19 à 21 degrés pour les maxis. Et du côté de samedi, à nouveau un ciel bien lumineux qui est annoncé, des températures qui grimpent encore un peu, 23 à 25 degrés. Par contre, ça se gâte pour dimanche et lundi, un ciel nuageux qui s'éclaircit mais seulement par moment et un risque surtout de pluie et d'orage à partir de dimanche matin. Passez une bonne soirée sur Ici Nord, voici 100% années 80, tout de suite avec Laurent Petit-Guillaume. À demain.
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7: Bonsoir à tous. La mémoire, c'est génial. Il suffit parfois d'un refrain sorti du passé pour que ressurgisse un lieu, une personne, une émotion, un paysage, un moment de vie, quoi. C'est la magie des tubes et ce soir, ils seront tous Quadra. 100% années 80, ça commence comme ça.

0: Africa, c'était le groupe Toto.
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0: Et ce titre sorti en 1982 a dépassé le cap des 1 milliard de vues sur YouTube. Et pourtant, le clip n'est pas tombé à la renverse. Hein. C'est la magie de la mélodie, des voix, du refrain entêtant. Voilà, c'est ce qu'on appelle un tube. Et ici, vous êtes sûr jusqu'à 20h d'en écouter des vrais, des durs, qui durent. Encore un exemple, 1980, le producteur de disco, l'italien Giorgio Moroder, produit un titre pour le groupe rock américain Blondie pour la BO du film American Gigolo. Résultat, tube mondial, c'est génial, c'est Call Me.
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2: Attends, attends Stéphane, chez Mie d'abord, hein, je te rappelle et je te dis quoi. Alors, si je vous dis Fabénache, Drache, Carvassin, Nick Doul ou Ferme de Trappe Manœuvre, vous allez me dire, mais quoi que chez Kshaw? Et bah, chez le Monchti. Tous les jours, Zef, donc Misote, il prend un Monchti, il le traduit mi-temps à ce mode et mi-temps à ce nidée. Voilà. Et c'est tous les jours, de bonne heure au matin, à 7h55. Ouais, c'est de bonne heure, hein. Mais chez Nagrave, si tu sais pas te lever, tu peux retrouver tout chez moi sur ta manicrac, ici.fr. Et là, on est impeccable bien.
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0: Ici Nord, 100% années 80. Ça continue, mais avant cela, quelques infos près de chez vous.
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2: Vous écoutez Ici Nord, un futur bel événement se prépare peut-être pour vous, pour cet été, l'année prochaine. Samedi et dimanche, c'est le salon du mariage et de l'événementiel au Clos du Bailly à Saint-Omer, avec au programme défilé de robes de mariée, bien sûr, des prestataires locaux qui seront là pour vous conseiller, une ambiance chic et romantique et des lots à gagner. C'est samedi de 14h à 18h et dimanche de 10h à 18h à Saint-Omer. Dans l'Avesnois, à Gomigny, ce week-end, il y a un festival de théâtre et d'improvisation. Les compteurs électriques, troupe d'improvisation, improvisation théâtrale, fête ses 10 ans à la salle des fêtes. Donc vendredi, match d'impro d'ouverture à 19h30 avec cette troupe contre les Zinzimpro de Lille. Samedi à 11h, un apéro impro, l'entrée est gratuite d'ailleurs, un florilège d'improvisation courte, drôle, folle et déjantée. Et dès 17h, une grande soirée impro qui commencera. Donc rendez-vous vendredi et samedi à la salle des fêtes de Gomigny.
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1: Mylène Farmer, c'était Maman à tort.
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1: Et après la star, l'idole Mylène Farmer et son premier tube sorti en 1984, on va s'offrir un tube de révolte devenu l'hymne des manifestations antisociales du groupe de hard rock français Trust, sorti en 80. Pour l'anecdote, le guitariste du groupe raconte que ce titre a été écrit en 5 minutes et enregistré à Londres en 5 minutes aussi. Il a depuis été repris par beaucoup d'artistes, même Florent Pagny l'a enregistré pour l'album Récréation. Mais la bonne version, c'est celle-là.
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0: Chagrin d'amour, c'était chacun fait ce qui lui plaît. Ici. 1981, ce titre considéré comme le premier rap français plaît tellement aux nouvelles radios libres récemment autorisées que certaines le diffusent 9 fois par jour. Donc pas étonnant, 1 200 000 exemplaires s'écoulent en à peine un an. Joli score qu'on souhaite au groupe Skip the Use, invité d'Émilie Mazoyer dans un instant, c'est Décibel. Mais avant cela, un petit tour dans les années 80. Michel Berger, il n'y a pas de honte, juste après ça.
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2: Belle soirée à tous, vous écoutez votre radio ICI, il est 20h.
3: Il est 20h, c'est l'heure de Décibel, toute l'actualité musicale avec ce soir un groupe qui nous a fait chanter très fort depuis leur premier album, Can't Be Late, c'était il y a bientôt 15 ans, disque de platine et récompense aux victoires de la musique. L'album rock de l'année, c'était eux.

0: L'équipe de Hughes est de retour avec Love and Anxiety, cinquième album à découvrir ce soir dans les Cibels.
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0: Salut à toutes, salut à tous et merci d'avoir choisi ici pour votre mercredi soir. J'espère que tout va bien pour vous. Puis si vous avez passé une journée pourrie, bah écoutez, dites-vous que vous avez fait le plus dur. Il est déjà 20h01. Nous, on est ensemble en direct jusqu'à 21h pour faire le tour de l'actu musicale. La chanson anniversaire du jour, ce sera Étienne Dao, puisque son album Tirer la nuit sur les étoiles a 3 ans aujourd'hui. La découverte, c'est un jeune artiste qui vient de Belgique et qui s'appelle Teddy Bear. Normalement, il devrait vous plaire. Le thème du Blind Test ce soir, bah c'est des chansons qui parlent de musique, des déclarations d'amour à la musique même. Si c'est un thème qui vous inspire, alors appelez dès maintenant pour jouer avec nous. 0810 055 056, c'est le numéro du standard où vous attend Alexandra. 0810 055 056. À gagner ce soir, eh bien c'est le nouvel album de mes invités, Skip the Hughes. Il y a Matt et Enzo. Bonsoir messieurs.
3: Hello.
4: Salut.
0: Bienvenue dans Décibels, le retour de Skip the Hughes avec ce nouvel album Love and Anxiety, l'amour et l'anxiété. Comme tout le monde, évidemment, c'est l'anxiété que je suis allée voir en premier.

0: assez chouette et lumineuse, cette chanson qui s'appelle Anxiety, anxiété. C'est, ça peut être une émotion douce.
1: Je pense que c'est en surface. Hein.
2: Ouais, c'est ouais. Ça. C'est l'idée, c'était sur cette chanson. Elle est un peu. Pour le coup, celle-là, elle est très bigarrée, comme on dit. Mais l'idée, c'était de mettre en musique l'anxiété. C'est plutôt les couplets.
0: Ouais. Et le refrain que j'ai passé là.
2: Ça parle et l'effet d'un médicament. Donc en fait, c'est quelqu'un qui, bon là, on a pris un peu l'histoire de quelqu'un qui a une phobie, un peu de la foule.

0: foule, des gens, l'oppression. Et puis ça monte, ça monte, ça monte. Et puis prends ce médicament et hop, c'est le refrain. Et là, c'est ouf. Et puis après, ben, comme tous les médicaments, au bout d'un moment, ça fait plus effet. Et puis ça revient et ça recommence. Et c'est comme ça qu'on parle de l'anxiété.
1: Love and anxiety. Donc, c'est deux émotions, deux sentiments que vous mettez en contradiction, parce qu'on aurait tendance à dire love and hate, l'amour, la haine. Pourquoi l'amour et l'anxiété comme ça, face à face?
0: Parce qu'on trouve qu'en fait, cette balance, elle équilibre un peu tous les rapports humains. L'amour, la haine, ça fait un peu partie de la même famille. Hein. D'ailleurs, on passe souvent de l'un à l'autre.
1: Et c'est
0: en
1: vrai.
0: Regardant des parts, et voilà. L'anxiété, c'est autre chose. C'est une vraie balance qu'il y a dans tous les dans la parentalité, dans le couple, dans la politique, dans la sociologie, que sais-je. C'est toujours cette balance-là. Et comment l'équilibre que je vais avoir entre le love et l'anxiety chez moi va pas être le même que chez toi pour un sujet qu'on peut partager. Et c'est tout l'enjeu du débat de pourquoi toi, je vais donner un exemple très concret, nous on adore faire du live, on a un groupe de rock, on adore ça. Ça a jamais été stressant pour nous, un concert, c'est la récréation.
1: Donc alors jamais d'anxiété dans ce cadre-là.
0: En tout cas, la montée d'adrénaline, l'anxiété, on va la prendre comme une sorte de coup de fouet qui va faire qu'au premier morceau, on va être à fond. Et puis, dans le même festival où on va jouer, on va avoir des artistes qui vont se mettre à vomir,
1: oui,
0: être machin.
1: Ouais.
0: Pour le même, on vit pas du tout la même chose. Et eux, leur balance, ils ont pas moins de love d'être là. C'est juste que leur balance est différente. J'ai donné cet exemple-là, mais il y en a plein d'autres.
1: En tout cas, ce qui est très intéressant aussi, je trouve, c'est que l'album de 2019, qui était l'album de la reformation de Skip the Use, il y avait déjà une espèce de balance, past and future. Et je me dis que, voilà, depuis que le groupe est reformé, c'est important. L'équilibre, la balance, c'est un truc, Matt, auquel tu fais plus attention qu'avant, peut-être?
0: Alors, je sais pas, c'est une question que je me suis jamais trop posée, mais en vrai, en tout cas, c'est une question que nous on se pose concrètement dans notre vie de tous les jours.
1: Ouais. Hein.
0: La santé et la santé mentale, c'est des choses dans la vie d'un artiste qui sont super importantes.
1: Oui. Non, je te posais la question parce que je me suis dit que peut-être, du coup, la séparation de Skip the Use, c'était peut-être aussi justement ça, un manque d'équilibre, et que depuis que le groupe est à nouveau ensemble, il y a cette recherche d'équilibre, peut-être aussi pour être plus heureux dans le groupe tous.
0: Bah, en fait, c'est même pas qu'on s'est, c'est pas vraiment une séparation, c'était plus une pause. Mais
1: oui.
0: Par contre, t'as raison sur un point, c'est qu'on a fait une pause parce qu'on était frustrés de plein de choses qu'on pouvait pas mettre en place et qu'on avait envie de mettre en place. Parce que le groupe, il marchait fort et que du coup, bah, c'était 100% de notre temps. Et on s'est dit, bah, on a besoin de faire ça, on a besoin de réaliser ça. Donc, il faut qu'on mette en pause ce qu'on fait pour pouvoir le réaliser, pour pouvoir aussi en tirer profit au sein du groupe. Et en fait, avec Yann, au bout de 2-3 ans, on s'est appelé. Bon, ben, moi, je suis prêt, moi aussi, et on est reparti. Donc, c'était pas une.
1: Oui, c'était pas une séparation.
0: Ouais, voilà, c'était plutôt un moment. Mais tu vois, là, entre Human Disorder et Love and Anxiety, il y a
1: il
0: eu.
1: C'est passé plus de 3 ans.
0: Bah, voilà, il y a eu le même temps,
1: ouais,
0: en fait.
1: Ouais, exact.
0: Juste qu'on l'a utilisé à autre chose, quoi.
1: Enzo, toi, t'es le batteur de Skip the Use. T'es arrivé justement.
2: J'arrive à ce moment-là.
1: En
2: ouais.
1: 2019, ouais. C'est ça, au moment de Past and Future. Tu dirais que c'est un truc important dans le fonctionnement de Skip the Use, prendre son temps quand on a justement. Alors, toi, t'étais pas dans le groupe à cette époque-là, mais quand on est allé vraiment à toute berzingue sur les deux premiers albums, tu sens que c'est important dans le groupe?
2: Bah, en fait, j'étais pas là à ce moment-là, mais par contre, j'étais là quand on a fait aussi une pause après Human Disorder, le dernier album. On a fait quand même 2 ans et demi de pause, et je pense que c'était important pour tout le monde de souffler, de faire d'autres choses. C'était une pause de la même façon, hein. C'est juste qu'on est revenu avec la même formation.
1: Ah, t'as pas chômé, toi, hein, t'es parti en tournée avec Oshi.
2: Ouais, tout à fait. Ouais. Bah, comme je dis, on a fait vraiment des choses différentes. Moi, j'ai fait une tournée que je pensais pas faire, j'avais pas prévu de faire du tout. Et au final, c'était top. J'ai rencontré des nouvelles personnes, j'ai vu une autre façon de travailler. Matt, il a créé sa boîte. Nelson, il a fait de la musique aussi. Yann aussi. Et je pense que c'était important pour tout le monde. Finalement, à la fin du Human Disorder, on ressentait déjà ce truc-là de frustration, de beaucoup tourner sans arrêt, puisque finalement, à part le Covid, on n'avait pas arrêté depuis 2019. Donc, c'était c'est important de faire cette pause pour pouvoir avoir les idées fraîches pour faire ce nouvel album. Ouais.
1: T'as monté ta boîte de quoi, Matt?
0: Moi, j'ai une boîte je fais de la musique, de films, de pubs.
1: Ah, excellent.
0: Tout ce qui tourne autour du son, de la
1: et musique à l'image.
0: Voilà, exactement. Donc en fait, je faisais déjà ça aux États-Unis quand j'étais aux États-Unis, mais j'étais en freelance.
1: Ouais.
0: Et puis je sais pas si c'est les 40 ans ou les mais c'est avec ma femme on s'est dit tiens, on va monter notre boîte et puis faire pareil mais avec notre éthique, et puis surtout embaucher des producteurs et transmettre des choses, former des jeunes. Et puis voilà, on a fait ça, et puis ça permet aussi d'avoir un pied dans le concret et dans la vraie vie. Et je pense que c'est ultra important. Comme moi qui aime écrire aussi et composer et écrire sur la vie et sur c'est important de la vivre.
1: Ah oui, pour écrire sur la vie, il faut la vivre. Ouais,
0: mais je pense que quand on est en tournée, on est tellement dans un monde parallèle.
1: C'est ça. Ouais.
0: Que du coup, c'était hyper important pour moi d'être de l'autre côté de la barrière, quoi, tout simplement. Et c'était très cool. Surtout pour, de toute façon, cet album, on n'aurait pas pu l'écrire et le penser si on n'avait pas cette vie-là.
1: Ouais. Alors, Love and Anxiety, on a parlé de l'anxiété, de comment aussi s'en débarrasser un petit peu. L'amour maintenant, alors il y a un diptyque de chansons que j'adore dans l'album, d'ailleurs elles sont l'une après l'autre. Ça pourrait même être une seule chanson, un peu longue, donc elles sont séparées en deux. Il y a First Love et Second Love. Alors First Love, c'est le premier amour avec le cœur plein d'espoir, où on se dit mais ça va durer toujours, et elle est super.

0: les 40 ans, Matt. C'est la sagesse amoureuse.
1: C'est moi, c'est marrant parce que souvent on nous parle de ce diptyque et je le dis aux auditeurs, ça peut être avec la même personne.
0: Bien sûr.
1: C'est ça qui est intéressant, c'est que enfin, ça fait 10 ans que je suis avec ma femme. Entre le coup de foot dans la rue et ce qui était aussi intéressant dans ces deux chansons, c'était dans First Love où on parle du coup de foot, de la spontanéité, de la violence aussi, parce qu'il y a toujours cette histoire de balance. Hein. C'est pas 100% love.
0: Et beaucoup d'anxiété quand t'as un coup de foudre. Ah bah, les papillons dans le ventre, en fait, c'est de la trouille.
1: C'est de la trouille. Et puis surtout, on n'a pas d'expérience, on est inexpérimenté. Et puis surtout, la passion se mélange très vite à l'addiction. Et là, il y a d'autres choses qui arrivent. La jalousie, la possessivité, parce qu'on connaît pas et on est la dépendance amoureuse, parce qu'on a, c'est tellement un shoot violent d'adrénaline qu'on a l'impression que quand la personne n'est pas là, on est capable de rien. Et puis, le second love, on a l'expérience. Maintenant, on sait ce qu'on veut plus, on sait ce qu'on veut encore. Ouais. On a moins de spontanéité, faut le reconnaître. Mais on a un peu plus d'expérience et c'est l'un est pas mieux que l'autre. C'est juste deux étapes. Et en plus, à la base, ça devait être un triptyque. Peut-être dans la réédition, on le fera. Il y avait Last Love, le troisième, où là, je voulais vraiment écrire sur les gens qui sont ensemble depuis 40 ans, où là, c'est encore autre chose. Là, on se place dans autre chose.
0: Comme
1: nos parents. Et là, c'est encore autre chose. C'est qu'est-ce qu'on a construit ensemble? Là, les enfants, les petits-enfants. Et avant de faire de la musique, moi, j'étais un infirmier, je travaillais en maison de retraite, j'ai vu des gens, ils étaient ensemble depuis 60 ans c'est encore autre chose. Et ben, on n'a pas eu le temps, peut-être dans la réédition. Mais c'est rigolo de voir un peu l'évolution et que même des gens qui sont ensemble depuis 60 ans, ils ont eu à leur première année les mêmes galères qu'on a, tu vois. Donc c'est ça qui est intéressant en fait.
0: Mais oui, parce qu'en fait c'est le même mot, c'est l'amour, mais c'est pas la même chose.
1: Ah
0: c'est
1: bah
0: ça
1: non, il est évolué.
0: Donc c'est bien. Ouais. First Love et Second Love, vraiment je vous recommande sur l'album de Skip the Use, le nouveau Love and Anxiety. Et puis alors je me tourne vers Enzo pour un batteur, c'est sympa non, des chansons d'amour qui vont pas à deux à l'heure. Ça c'est quand même une spécificité de Skip the Use, c'est que tu peux quand même jouer très fort sur des chansons d'amour.
2: Ouais, c'est ça. Non, c'est vrai qu'il y a plein de tempos différents et ces morceaux-là. En plus, je me souviens qu'on en avait discuté ensemble de ces morceaux-là parce qu'à la base, il y avait que First Love, enfin qui n'était pas encore First Love, mais qui était un morceau et qui terminait par un truc qui avait rien à voir avec le morceau. Et je disais à Matt, ça serait marrant que ça enchaîne sur un autre truc. Et lui, il a continué le truc, et c'est comme ça aussi qu'est né les deux côtés de la chanson, First Love et Second Love, donc c'était marrant.
0: Et alors, Say That You Love Me, là, c'est encore un regard hyper intéressant sur l'amour, où en fait, quand on dit, oh là là, j'aimerais tellement être aimé, j'aimerais tellement vivre une histoire d'amour, peut-être au fond, en fait, on a juste envie que quelqu'un nous dise, je t'aime.
1: Ouais, voilà, c'était un peu l'idée de ça. Et
0: c'est bien vu, hein.
1: Et de dire, et même des gens qui sont très haineux. Tu vois, moi, alors c'est une chanson musicalement qui arrivait justement par Enzo.
0: Ouais.
1: Et après je cherchais un peu des top lines et tout et un texte.
0: Les top lines c'est des mélodies.
1: Des mélodies, des trucs. Et après j'ai regardé je me suis perdu sur internet une fois et j'ai regardé une vidéo tu sais d'un procès.
0: Ouais.
1: Tu sais, il y a souvent des vidéos comme ça où les mecs ils font un peu n'importe quoi, ça fait un peu un buzz sur les réseaux et du coup j'ai regardé ça en me disant putain il y a des oufs où ils se mettent à insulter tout le monde à leur procès, ils s'en foutent tout seuls. Et en fait, je me suis dit ce gars-là et je me suis dit que ce mec-là, il pouvait se retourner et dire mais putain, ouais, je fais de la merde mais dites-moi juste ce que vous aimez même si vous le pensez pas parce qu'en fait, j'ai vraiment besoin de ça. J'ai vraiment l'impression d'être une merde et je sais que tu le penses pas, je sais que tu me détestes mais juste dis-le-moi, j'ai besoin de l'entendre. Et après, je me suis dit, putain, mais c'est intéressant de prendre ce point de vue-là d'un gars qui dit, oui, je sais que tu le penses pas. C'est pas grave, tu pourras le reprendre après. Mais moi, là, j'ai besoin de l'entendre parce que sinon, je vais arriver dans quelque chose. Et je me suis dit, bah, peut-être tous ces gens à qui on n'a rien dit, souvent, c'est de la remise en question.
0: Ouais.
1: C'est facile de critiquer, mais qu'est-ce que t'as fait, toi? Quand t'as pu tendre la main, est-ce que tu l'as fait? Et du coup, Say That You Love Me, voilà, on l'a emmené là-dedans.
0: Say that you love me, dis-moi que tu m'aimes, même si c'est un mensonge. En tout cas, j'aime cette chanson, ce riff, une guitare géniale. C'est Skip the Use.

0: Say That You Love Me, c'est sur le nouvel album de Skip The Use, Love and Anxiety. Cet album est à gagner ce soir au Blind Test. Si vous voulez jouer avec nous, il faut appeler maintenant Alexandra au standard d'ici, 0810 055 056. Alors, Skip The Use avec nous ce soir, il y a Matt, il y a Enzo, et il y a des dates de concert. Ça y est, vous avez fini votre résidence pour préparer les concerts?
1: Ouais, c'est bon.
0: Ok, non, parce que c'est quand même un dossier, Skip The Use sur scène. Bah, tu le disais tout à l'heure, au bout de ma première question, déjà tu me parlais de monter sur scène. Voilà, ça vous fait envie. Si vous êtes très très pressé, il y a tous les festivals d'été, vous faites les plus gros, hein, les Papillons de Nuit, bah, très très bientôt, Solid Days, Poupée, Terre du Son, les Francofolies, etc. Grosse tournée de festival. Et puis, bah, il y a votre tournée à vous, Skip The Use, le 5 décembre au Zénith de Paris. Vous passez par Bruxelles aussi en février 2027. Puis il y a plein de nouvelles dates qui vont être annoncées. Donc, tout roule.
2: Bah ouais, écoute, j'avoue, on est très très très contents. Vraiment, on est contents.
1: On est presque prêts.
2: On est presque prêts. Notre concert, hein, je dis aux gens, ça va pas changer. On est toujours dans. Nous, on fait des concerts interactifs. Donc, en fait, on fait le concert que les gens ils ont envie de voir.
0: Ouais.
2: Donc on va pas appuyer sur une barre d'espace et dérouler un show. Donc il y aura le show de Papillon de Nuit, ça sera pas le même qu'au Franco, qui sera pas le même qu'à Solidaise, etc. Et ça on kiffe, parce que bon, sinon on se fait chier, hein, nous on ferait chier de faire toujours la même chose. Puis c'est tellement génial, parce que l'énergie que nous renvoient les gens, bah c'est l'énergie du soir, et on la prend et on donne, voilà.
0: Et alors ça, cette énergie des gens quand vous montez sur scène, vous la sentez tout de suite, il faut la décoder quand même, il faut comprendre, oui, qui est en face, qu'est-ce qui s'est passé dans la journée, dans la ville où tu es, qui est sans doute une ville que tu connais pas forcément et tout. C'est une science, ça, quand même.
2: On aime bien les gens. Hein. Ah, on aime ça. Bien les gens. Donc, à force, c'est des choses. Oui, alors ça a fait des. C'est des concerts. C'est là. Alors, l'album nous permet vraiment de monter. Là, je vais essayer de pas spoiler le show, mais c'est vrai que là, on part avec quelque chose avec lequel on a un peu jamais fait avec le groupe. On a vraiment un vrai spectacle parce que le disque nous permet de le faire. Donc, c'est trop génial. Mais on reste Skip et on gardera ce côté en live où on peut avoir de la spontanéité, où on peut se dire on avait prévu de jouer ça ce soir, mais visiblement il faut qu'on joue celle-là qu'on n'avait pas prévu de jouer. Et c'est pas grave, on va la faire. Donc
1: on est tout le temps en réaction à ce qui se passe devant nous. C'est hyper important. Je pense qu'à chaque fois il y a 30 secondes, une minute d'adaptation où on analyse un peu la situation et des fois on se rend compte que le show qu'on a prévu pour ce soir-là. Enfin, quand je dis le show, c'est la setlist.
0: Ouais, ouais.
1: Ça sera soit pas suffisant, soit trop. On adapte en fait en fonction de ce qu'on voit. C'est hyper important. L'idée, c'est pas que les gens qui viennent deux fois nous voir, ils voient la même chose, quoi.
0: Ouais, c'est ça. Oui, mais c'est pour le public, puis c'est pour vous aussi. Du coup, ça reste intéressant et un peu dangereux, quoi. C'est chouette.
2: Bah ouais, et puis c'est le live. Ouais. C'est le live. C'est
1: rien de dangereux. Hein. On fait que s'amuser. Hein.
2: on rigole bien et on a bien de la chance d'être rigolé entre potes avec les gens et puis de susciter la prise d'opposition, susciter le débat. Moi, c'est là où tout prend sens.
0: Ouais.
2: Où après, tu peux parler avec des gens et puis moi, j'adore qu'on me dise. Putain, c'est marrant, c'est pas du tout comme ça que je voyais les choses. Et là, ça m'intéresse, parce que là, je vais grandir de la discussion que je vais avoir, et c'est génial, tu vois.
0: Ouais. Alors, votre chanson signature, j'en parlais tout à l'heure, celle qui a récolté aux Victoires de la Musique un énorme succès, tout, c'était Ghost en 2012. Et la signature de Ghost, c'est le cœur d'enfant. Le cœur d'enfant, ça m'intéresse. Alors déjà, petit blind test sur vos connaissances en tube avec cœur d'enfant. En Amérique dans les années 70.
2: Ah, moi je suis nul en blind test.
0: Nul en
2: blind test. Moi, je suis nul.
1: Mais moi je vois les noms là-haut, je crois. Donc,
0: ah oui.
1: Donc je peux tout dire ce qu'il y a.
2: Ça c'est Alice Cooper.
0: C'est Alice Cooper.
1: Coral OK, il est écrit entre parenthèses. Je sais pas si c'est le titre de la chanson. Mais...
0: En Angleterre.
1: Ça c'est facile.
2: C'est incroyable.
0: Ça c'est fou.
2: Ce titre,
0: c'est le même producteur en fait. Il avait fait Schools Out d'Alice Cooper et après il s'est dit purée, ça marche bien aux Amériques. On va essayer en Angleterre. En France, de grands moments de variété française avec des chœurs d'enfants.
2: Ah, quand on aura 20 ans. Je regarde pas.
0: Tu l'as chanté à l'école aussi. Hein. Quand on aura 20 ans, on leur devine.
1: C'est quoi
2: Pierre Bachelet. Mais ah ouais. Je crois que quand c'est sorti, j'étais déjà un peu grand, moi.
0: Mais non, t'as quel âge? T'es comme moi? T'es né au début des années 80?
2: Non. Moi, je suis né dans les 70s, moi.
0: Non, ah ouais. Ah bah, il ne les fait pas. Hein. Ouais, ouais. Il porte beau, ouais, Matt Pastor. Ouais, et Cabrel aussi l'a fait.
3: Si c'est vrai qu'il y a des gens qui s'aiment.
1: Non. Je ne connais rien, à part Pink Floyd.
0: Il faudra leur dire. Oui, mais toi, t'es né en quelle année,
1: Jean? 98. Oh, Coupe du Monde. Ouais.
0: C'est l'année où j'ai eu mon bac, je suis dégoûtée.
2: 97, moi.
0: T'es beaucoup trop jeune.
2: 97. Ouais.
0: Incroyable. Mais oui, 1 et 2 et 3-0. Bravo, voilà. Enzo. Tout ça pour dire que, donc, moi, la chorale de Skip the Use, je l'aime. J'étais très colère quand j'ai entendu le remix de Mossiman, parce que ça commençait comme ça et j'étais pas contente. Je dis, c'est qui cette vilaine qui remplace mes enfants?
2: T'inquiète, ils arrivent après,
0: après.
2: C'est la patience.
0: Ça y est, ils sont revenus.
2: Super meuf d'ailleurs qui a chanté là.
0: Mais oui, pardon, évidemment, je l'embrasse, elle chante divinement. Hein, ouais, mais oui, ma réaction, ça a été, mais où sont les gosses?
2: T'inquiète.
0: Et donc, les chœurs sont de retour sur le nouvel album Love and Anxiety. Il y a une chanson qui s'appelle Bull.
2: Ah oui.
0: Et dessus, j'ai trouvé, alors que tout était puissant, c'est-à-dire quand toi tu chantes, il y a Shane aussi, il va falloir le présenter et dire qui il est.
2: Alors Shane, c'est le vainqueur de la Nouvelle École, l'émission de rap, qu'on a rencontré, alors c'est très drôle, on l'a rencontré une soirée où on était, et puis nous, on est, bon, ceux qui nous connaissent, hein, on n'est pas forcément très très soirée, et au bout d'un moment, on se barre, et puis bah lui, il venait de gagner, donc c'était un peu la star de la soirée, quoi. Puis on s'arrache, et puis je me casse, je prends mon beurre pour rentrer, et là, il court, il sort, et puis il vient me voir, et il fait, ah ouais, j'adore le Skip the Use, et puis sur le coup, je me dis, bah, et j'avais pas vu la Nouvelle École, et donc je me dis, bah, ok, merci. Puis je me dis un peu, je fous de ma gueule ou quoi. Puis là, il voit un peu à ma tête qu'il me chante des chansons, mais des vieilles.
0: Donc, il connaît vraiment.
2: Puis après, on commence à parler.
0: C'est rare, les rappeurs, oui, qui ont.
2: Moi, je savais même pas que c'était
0: quoi.
2: Un rappeur. J'étais là, je fais, et puis on parle. Et puis je me dis, putain, le mec est redoutablement cool. En plus, il était avec un de ses potes. C'est sympa. Et puis il me dit, donc, ouais, bah, j'ai gagné à la Nouvelle École. Je fais un SMS à ma fille qui me déchire, qui me dit, mais putain, t'es vraiment naze et tout. Et puis je me barrais, et là, le beurre, il arrive, et puis je lui dis, tu sais quoi, nous on est comme, enfin, on fait la musique, vas-y, viens, on va au studio, on fait de la musique, t'as l'air trop cool, machin, et il a fait ok, et il est venu en studio, et c'était chambé, et on est reparti avec donc cette chanson que, alors, il a rajouté donc ce couplet, c'est mis dans la chanson,
0: ouais.
2: C'est une chanson particulière, Boule.
0: Boule, ça veut dire taureau.
2: Ouais, c'est une chanson sur un sujet assez particulier. Enfin, c'est une façon, c'est toujours un prisme un peu particulier. C'est une chanson que j'ai écrite il y a longtemps. J'étais aux États-Unis il y a longtemps et je voulais écrire une chanson sur le. À la base, c'était un peu un regard féminin. Quand je parle, je voulais être une meuf. Et c'était l'expression américaine « Don't fuck with the bull so you'll get the horn ». C'est « N'embête pas le taureau parce que sinon tu te prends les cornes ». Et c'était la nana, je voulais écrire une chanson sur la nana qui dit « Ah, tu t'es bien foutu de ma gueule, attends ». Tu sais, ce côté genre « attends ». Et,
0: oui.
2: Et c'est vraiment une chanson sur ça et en même temps sur le « j'ai souffert en fait ». En fait, tu m'as fait mal en fait. Et ça part de « attends, tu vas voir », et tout doucement, plus le personnage parle, plus c'est « mais en fait, tu m'as fait souffrir ». Et je trouvais ça, et donc Shane s'est complètement mis dans le sujet, où il a, et donc je le remercie encore, parce qu'il s'est mis un peu dans cette vulnérabilité-là,
0: ouais.
2: Et ce qui est assez rare pour les rappeurs, surtout aujourd'hui, de se montrer, de montrer cette facette-là. Et du coup,
0: les chœurs apportent aussi une part féminine.
2: Exactement. Et puis le côté aussi l'espérance de se dire. Et puis j'ai deux petites filles et que j'espère qu'elles diront aux gars Don't fuck with the bull, so you get the horns.
0: C'est Skip the Use. C'est sur le nouvel album. C'est une tuerie. Ça s'appelle Bull. 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

0: Alors ça, c'est du beau Skip the Use. Bravo messieurs, bravo. L'album, c'est Love and Anxiety, qui est disponible. Cinquième album de Skip the Use. La chanson que vous venez d'entendre, c'est Bull. Et pour en savoir un peu plus et reposer la question qu'on a posée à Matt, à tous les albums de Skip the Use, Alain, tu fais une chanson en français? À tout de suite.
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0: L'anniversaire de Tirer la nuit sur les étoiles, le coup de cœur Teddy Bear et un blind test autour des chansons qui font des déclarations d'amour à la musique. Voilà ce qui vous attend dans la suite de Décibels. Pour jouer au blind test avec nous, un seul numéro, celui du standard d'ici, 0810 055 056. Alexandra vous y attend. Et moi, je retourne voir, comme promis, mes invités du soir, Skip the Use. Enzo et Matt de Skip the Use qui sont avec nous. Matt étant le chanteur et aussi le parolier officiel du groupe, on t'a très souvent demandé « Et alors, les chansons en français? Pourquoi vous chantez pas en français ?» etc. Reconnaissons quand même que dès le deuxième album, il y a eu « Être heureux ».

0: Mais c'est vrai que depuis, pas trop de chansons en français chez Skip the Use. Pourquoi? Dites-nous pourquoi. On sait que t'es parfaitement bilingue, et ça s'entend quand tu chantes, ça s'entend quand t'écris, et puis t'as vécu aux États-Unis et tout, mais pourquoi?
1: Ben, en fait, déjà, nous, on vient de Lille. Ça commence, je pense, à la base, on vient de Lille, on est à 20 km de la Flandre, en Belgique, où on parle pas français.
0: C'est vrai.
1: Et c'est... nous, quand on était petits, c'est là où il y avait les meilleurs trucs. C'est pas compliqué. Gand, Lille, ça doit faire... je suis pas très bon là-dedans, mais ça doit faire 25-30 minutes de bagnole. Alors 30-40 km, tu vois, je sais pas. Ouais. Et à Gand, il y avait Case Choice, il y avait Solo Wax, il y a Charlotte DeVitte, il y a Amélie Lance. Et c'est à 40 km. Et si tu veux, nous, quand on a commencé les groupes, quand on était très jeunes... J'ai commencé en 1993 et on allait jouer là-bas. Et en fait, bah, quand tu chantais en français, tu pouvais pas aller jouer en Flandre.
0: Non.
1: Et c'était là où c'était le mieux. Et j'ai tout de suite capté de me dire, putain, en fait, quand tu chantes en anglais, c'est cool, tu peux aller jouer partout. Parce qu'on jouait là-bas, on jouait en Hollande, on jouait en Allemagne, on jouait en France, on jouait, enfin.
0: Ouais,
1: donc
0: partout.
1: À la base, c'était juste un passeport pour jouer un peu partout. Et puis après, en grandissant, nous, c'est vrai qu'on utilise plutôt la langue. T'as capté depuis le départ. Nous, c'est vraiment les chansons. Tu vois, quand on a fait être heureux, c'est parce qu'il y a eu les attentats de Charlie Hebdo. C'était pas, ça se passait à Paris. Ça avait mis la France, donc c'était normal pour moi de le faire en français.
0: Ouais.
1: Parce que c'était et en plus à l'époque j'étais aux États-Unis. J'étais là, waouh. J'étais aux États-Unis et j'ai été faire une manif. Donc il y a eu plein de manifs à travers le monde.
0: Oui,
1: le
0: clip
1: d'être heureux, c'était que ça. Ouais, on avait fait une manif à Los Angeles et avec tous les Français, et tout le monde était autour de la France. C'était normal de la faire en français.
0: En français, ça avait du sens.
1: Quand c'est des sujets qui sont internationaux. Et puis après, il y a eu tout un truc, ce qui n'est pas du tout ta question. Mais l'évolution de la France, depuis 15 ans qu'on existe, je l'ai aussi vu arriver. Et c'est vrai que de plus en plus, on nous demandait, pourquoi vous chantez pas en français? Alors moi, je répondais, pourquoi on devrait chanter en français? Ben, vous êtes français. Ah oui, mais alors, enfin, je veux dire.
0: Et tu manges que de la blanquette.
1: Il y avait un côté. Et puis, tu sais, ça devenait un spirit chelou qui arrivait un peu partout. Et moi, je suis un peu taquin, tu vois. J'étais là, je suis à bon, ben pourquoi je veux dire, en France, il y a des gens, il y a plein de langues en France. En Bretagne, le breton, l'occitan, le chuti chez nous. Et on est tous français, c'est ça qui est. Pourquoi je devrais défendre l'identité nationale? J'ai rien contre la francophonie. Moi, j'écris plein de chansons, j'écris des chansons. J'ai bossé avec Barbara Pravi, j'ai bossé avec plein de chansons. Et je participe à plein de chansons en français.
0: En français,
1: donc, j'ai absolument rien contre ça. Je suis un grand fan de Brel, de Renaud. Mais ça me fait toujours marrer qu'on demande, tu vois, la langue, c'est un chemin, c'est pas une direction. Tu vois, et je pense que ça change tout. On va pas aller à une expo, tu vois, et dire à un peintre, ah, c'est super ce que t'as fait, mais pourquoi tu l'as fait en bleu? Fais-le en rouge. Tu vois? Bah, pourquoi?
0: Oui.
1: Bah, parce que bleu, blanc, rouge, t'es français. Donc, c'est, pourquoi il y a du jaune, là, dans ton tableau? Tu vois, à un moment donné, c'est ridicule, en fait.
0: C'est vrai.
1: On s'en fout. La France, c'est un état d'esprit, c'est une fraternité, et aussi une liberté de penser, un respect des valeurs républicaines qu'on a. Et un texte, il est magnifique quand il est en français, il est magnifique quand il est en breton. L'important, c'est qu'il soit magnifique. On s'en fout après. Enfin, en tout cas, moi, je m'en fous.
0: Enzo, on valide, non?
2: Je valide totalement. En tout cas, la batterie, c'est ni en anglais, ni en français. Donc après, tu fais ce que tu veux.
0: C'est vrai, tu t'en sors bien. On se quitte en écoutant We Are Good. Que même si vous ne parlez pas anglais, vous comprenez la phrase. We are good. Et Skip the Use qui vous donne rendez-vous sur les grands festivals d'été. Ça commence tout bientôt, le 23 mai, au Festival des Papillons de Nuit, puis Bacchus, Festibruse, Festival ODP, pardon, l'Irréductible, les Solidays, les Arséniques, le Festival de Poupées, Terre du Son, Francofolie, Lovely Brive, le Festival de la Paille, les Folies en Baie et le Festival des Solidarités à Namur. Les dates pour la rentrée de Skip the Use, c'est notamment le Zénith de Paris le 5 décembre, et on en aura plus très bientôt. Merci, messieurs. Ben,
1: merci à toi de nous recevoir à chaque fois.
3: Merci
1: pour tous les artistes que tu fais découvrir sur tes émissions depuis le temps que tu fais de la radio. Je te le dis à chaque fois, mais vraiment, tu as lancé beaucoup d'artistes. Donc merci, c'est vraiment un endroit où on est ravis de venir, on est super bien accueillis, on peut, enfin voilà, tu nous mets bien. Donc merci à toi de nous accorder du temps.
2: Merci beaucoup.
0: Merci, vive Skip the Use!

0: The Used We Are Good, l'album est disponible, Love and Anxiety, bon, vous avez compris, moi j'ai craqué, mais je pense que vous aussi, allez donc l'écouter.
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0: Il est temps de jouer au Blind Test. Ce soir, j'accueille Alexandra et Delphine pour jouer avec nous et pour gagner l'album de Skip the Use. Bonsoir à toutes les deux.
2: Bonsoir.
0: Bonsoir. Alexandra, comment ça va?
2: Écoutez, ça va super bien parce que moi, j'adore Skip the Use. J'ai eu la chance de les voir deux fois en concert.
0: Très bien.
2: Voilà. Donc jamais 203, je pense que je vais les voir cet été aussi. Je vais prendre des billets.
0: Ah, ça c'est une bonne nouvelle. Ah ouais, parce que vraiment le nouvel album, je pense que ça va être fou sur scène. Delphine, fan de Skip the Use également ou...
3: Oui, je ne les ai jamais vus, mais j'aime beaucoup, beaucoup ce qu'ils font, effectivement.
0: Ah, génial. Eh ben, je suis ravie de vous offrir à chacune un exemplaire du nouvel album de Skip the Use, parce que dans le Blind Test de Décibel, on gagne avant de jouer. Comme ça, maintenant que vous avez gagné, vous avez tout votre cerveau disponible pour vous concentrer et jouer. Le thème du Blind Test ce soir, ce sont des chansons qui sont des déclarations d'amour à la musique. Ok.
2: D'accord. C'est noté.
0: Voilà. On cherche le nom des interprètes de ces chansons. Il y aura un point par bonne réponse. Mais bon, on s'en fiche un peu des points puisqu'à la fin tout le monde gagne. Mais voilà, c'est l'instant mathématique de la soirée. Ça fait plaisir à tout le monde. Alexandra et Delphine, première chanson, déclaration d'amour à la musique. Dites-moi, et donnez bien votre prénom avant de me donner la réponse. Dites-moi, qui chante ça?
2: Alexandra.
0: Alexandra.
2: Jean-Jacques Goldman.
0: Ouais.

0: Alexandra qui a donné son prénom un quart de seconde avant Delphine. Je sens que ça va être très compliqué de départager nos deux candidates. Elles sont très fortes. C'est effectivement Jean-Jacques Goldman, Quand la musique est bonne. Allez, on continue, on part en Amérique.
1: Alexandra.
0: Delphine.
1: Madonna.
0: Ah oui.
1: Elle est trop rapide.
0: Incroyable.

0: français aussi, puisque le producteur Mir Weiss, ex-Taxi Girl. Voilà, moi, pour moi, c'est de la chanson française.
1: C'est ce que j'allais dire aussi.
0: Alors, on est d'accord. Alexandra, très rapide. Ouais, Delphine, je suis désolée, hein, mais là, on a. Vous êtes deux cadors.
2: Je peux pas lutter.
0: Une vitesse incroyable. Déclaration d'amour à la musique encore, après Goldman et Madonna, mais qui voilà ?
1: Delphine.
0: Ah, Delphine.
1: Johnny.
0: Oui, c'est Johnny.
1: Bravo Delphine.

0: 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Johnny Hallyday, sacrée déclaration d'amour aussi hein, pour la musique. Et bien bravo, bravo Delphine et Alexandra. Vous avez été resplendissante pendant ce blind test. Bravo, bravo.
1: Merci beaucoup, bravo Delphine.
2: Merci. Bravo à vous, à toi également.
0: Bah oui, et puis merci d'être venu jouer aussi, ça nous fait toujours plaisir de discuter avec vous et jouer avec vous autour de la musique le soir dans Décibel. Alors pour rester dans le thème, je vous propose peut-être la plus grande déclaration d'amour à la musique en chanson. Elle est signée John Miles, elle date de 1976, elle a été enregistrée à Abbey Road, le studio londonien rendu célèbre notamment par les Beatles. Elle s'appelle tout simplement Music. C'est comme un petit opéra, il y a des mouvements dans cette chanson et ça respire la musique à chaque instant. John Miles. Music.

0: la vie est bien faite. Hein. Quand on dit je t'aime à la musique, elle vous le rend au centuple.
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0: Le coup de cœur du jour, c'est un jeune artiste. Il n'a que 24 ans, mais croyez-moi, il a une vieille âme. Il s'appelle Teddy Bear, oui, comme les petits ours en peluche de notre enfance. Teddy Bear, né et élevé à Mons, en Belgique. Une ville très intéressante, Mons, c'est là où on écoute beaucoup de bonne musique italienne. Parce qu'en fait, l'immigration italienne installée en Sicile, en Belgique, c'est beaucoup installé à Mons. Donc voilà, il y a des très bonnes pizzas et de la mandoline partout. J'adore cette ville, voilà, Mons en Belgique. Et il y a donc Teddy Bear, issu d'une famille de musiciens d'origine sicilienne. Voilà. Alors, ce garçon que j'aime beaucoup, qui est extrêmement sensible, vient de sortir une toute nouvelle chanson qui s'appelle Chaussures Roses. Et je me suis dit que ça allait vous parler. Quelqu'un qui se présente comme ça, qui revendique sa différence, ses différences. Forcément, je pense que chacune et chacun pourra s'identifier. C'est mon coup de cœur du jour, une vraie belle découverte. Il s'appelle Teddy Bear. Voici Chaussures Roses.

0: Alors, enchanté de rencontrer Teddy Bear, coup de cœur du jour. Teddy Bear qui sera en concert au Pop-Up à Paris tout bientôt, le 25 mai et le 8 juin. Et puis, il fait pas mal de festivals cet été. Vous le verrez, enfin cet été même ce printemps, bah oui, le 21 mai à Saint-Étienne au festival Parole et Musique. Teddy Bear sera également à Cabourg le 19 juin au festival Cabourg Mon Amour. Les Francopholies de La Rochelle le 11 juillet, le Cabaret Frappé le 16 juillet, et puis les premières parties d'Orelsan au festival de Nîmes, les 22 et 23 juillet. Ça, les premières parties, ça dit toujours plein de choses hein, sur les artistes, et Teddy Bear a fait les premières parties de Feu Chatterton, Clara Luciani ou encore Julien Doré. Bonne route à lui.
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0: Joyeux anniversaire à l'album Tirer la nuit sur les étoiles, 12e album studio du merveilleux Étienne Dao. On va écouter la chanson-titre en duo avec Vanessa Paradis pour célébrer ce bel anniversaire et vous dire que Tirer la nuit sur les étoiles, c'est un truc qui s'est vraiment passé. Ava Gardner et Frank Sinatra, amoureux, étaient partis dans le désert avec des revolvers et ils avaient tiré la nuit sur les étoiles. Bon bah là c'est Étienne et Vanessa.

0: Joyeux anniversaire, joli album et chansons merveilleuses, Tirer la nuit sur les étoiles. C'était Étienne Dao et Vanessa Paradis. Sachez que cette chanson existe aussi en version live, enregistrée à Bercy. C'était le premier Bercy d'Étienne Dao. Fallait bien qu'il commence, hein, voilà. Et c'était merveilleux, l'album live magnifique. Et ce duo avec Vanessa Paradis, à la fin, il lui dit merci Vanessa. Elle lui dit merci Étienne. Et moi, j'ai envie de leur faire des enfants, mais à tous les deux, quoi. Allez, bonne soirée. Merci d'avoir écouté Décibel et merci à l'équipe qui était là, c'est-à-dire Iris Guitoni, Diana Alcide, Elodie Bianca Maria, Alexandra Sackberg et Franck Moilier. Salut!
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0: Il est 21h, bisous, bonne soirée, vous écoutez ICI, quel bon goût!
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0: Une jeune fille de 17 ans s'apprête à gagner l'Eurovision et à devenir une icône malgré elle. Son nom, France Gall, et son tube, Poupée de cire, poupée de son. Bienvenue en 1965.
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0: Derrière les sourires de façade, c'est un drame. Le texte, signé Serge Gainsbourg, est d'une cruauté rare. Il se moque de la naïveté de la chanteuse en la comparant à une marionnette sans cervelle. Pire encore, le soir de son triomphe, son fiancé, Claude François, la quitte par jalousie au téléphone. Une musique entraînante pour masquer une immense solitude. France Gall finira par renier cette période, même si ce titre s'impose dans le cœur des Français.

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4: Vous écoutez Camille Perrer avec T'as eu vent de nous deux.

0: La chanson parle de la passion pour l'écriture, la musique, le partage. Et la jeune artiste de Romans-sur-Isère s'est inspirée du roman d'Alain Damasio, La Horde du Contrevent. Camille Perrer, t'as eu vent de nous deux. Un coup de cœur ici de Romardèche.
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0: Saviez-vous que J'attends l'amour n'était pas vraiment un tube destiné à Jennifer?
1: Les secrets de vos chansons préférées, Johan Guérin.
0: En réalité, c'est une importation suédoise. À l'origine, le titre s'appelle True Love, écrit et chanté par l'artiste Johanna Demke.

0: Après sa victoire à la Starac en 2002, le label de Jennifer reçoit des centaines de maquettes et flaire immédiatement le potentiel de cette mélodie venue de Scandinavie. En seulement 3 semaines, l'album est bouclé. On traduit le texte et la magie opère. Aux 100 000 exemplaires vendus et une deuxième place au top 50 pour Jennifer.
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0: Francis Cabrel, gardien de nuit, la chanson préférée de Louis Chédid.
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3: Francis, c'est un artiste que je respecte absolument et que j'admire beaucoup, beaucoup. Je lui avais laissé un texto, il m'a renvoyé un texto en me disant, si c'est pour chanter, je te dis oui tout de suite.

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0: Cascada et Baiser Doré, un coup de cœur, ici Drôme Ardèche.
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2: Salut Braise-Izel.
3: Comment elle s'appelle?
2: Alors, je m'appelle Oriane, j'ai 33 ans.
3: Et tu fais quoi dans la vie?
2: Et mon job, je suis graphiste.
4: Je voyais plus le genre graphiste, une bonne trentaine.
5: Ah oui, c'est étonnant.
6: Qu'est-ce que vous foutez là?
2: Je suis dans les petits bonheurs.
7: Le bonheur aussi peut arriver comme ça.
8: Vous habitez où, vous m'avez dit?
2: J'habite à Quimper et je suis arrivée ici parce que je voulais vivre en Bretagne et j'ai trouvé un emploi ici, dans le Finistère.
9: Comment tu as trouvé du travail?
10: Comment tu as fait pour deviner? Elle est extraordinaire, ta mère.
2: J'ai cherché dans les 4 départements et c'est tombé dans le Finistère et moi j'adore Quimper, donc je suis ravie.
11: Pourquoi croyez-vous qu'on l'adore?
2: Ça s'explique pas trop, j'avais l'impression que j'appartenais à cette région. J'ai tout fait pour arriver ici, mais je sais pas trop pourquoi et je suis super heureuse.
12: Heureusement que vous avez pas compté sur moi, hein, parce que sinon il fera ça le temps.
13: On ira se balader ensemble de ces jours, tu veux?
2: Mon coin préféré quand je me balade, c'est au bord de la mer et surtout la plage de Sainte-Marine.
14: Quelle plage?
2: Combris de Sainte-Marine, puisque la plage est sublime avec les dunes assez nature. C'était le coup de foudre avec cette plage-là.
15: Sur la plage, j'irai te chercher des coquillages.
1: Et le premier baiser, quand est-ce que vous vous l'êtes donné?
2: Alors moi, je me souviens que quand j'étais en primaire, il y avait beaucoup de garçons qui s'intéressaient à moi. Mais alors moi, j'y connaissais rien, donc j'ai eu des cadeaux, j'ai eu des bagues, j'ai eu des trucs comme ça.
16: S'ils veulent te faire un cadeau, refuse pas.
2: Et je pense que les pauvres, ils n'avaient pas beaucoup de réponses. Et moi, après, c'est arrivé assez tard. Ouais. Oui, si, c'était au lycée. Mais pareil, c'était pas moi qui étais intéressée, c'était toujours le garçon, quoi. Je me cherche encore, je pense.
17: Moi, je m'en fous parce que j'ai un amour chez moi et un amour à l'école. C'est qui? C'est mon cousin, mais je suis comme ma mère, je préfère le célibataire.
1: Prononcez trois fois la phrase impossible.
2: Ok. La jolie rose jaune de Josette jaunit dans le jardin. La jolie rose jaune de Josette jaunit dans le jardin. La jolie rose jaune de Josette jaunit dans le jardin. Ça va?
18: D'où elle sort cette Josette? Qui a lancé cette Josette?
2: Moi je connais Tadery. T'adora, t'adori tantan, t'adora tenter, t'adori tantan, tanta, t'adora tenter, t'adora tenter, tata, t'adori tantan.
19: Bravo! Merci!
2: Allez, salut.
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2: Dans Toujours à la page, je vous emmène dans une forêt extraordinaire. Extraordinaire et inquiétante à la fois. Celle de Chimère tropicale, dernier livre de Corinne Morel-Darleux, paru chez Dalva. Femme politique repentie, écologiste convaincue, Corinne Morel-Darleux a d'abord écrit des essais pour transmettre ses convictions, mais depuis quelques années, c'est aussi à travers le roman que cette drômoise a choisi d'exprimer sa fascination pour la nature. Et c'est en Inde du Sud, lors d'une résidence d'écriture, que l'autrice a imaginé cette histoire, l'histoire d'Ariane, infirmière en psychiatrie qui n'a jamais quitté ses montagnes, mais rêve de jungle. Alors le jour où un double accident d'avion improbable se produit dans une forêt tropicale éloignée, Ariane trouve l'occasion de rejoindre cet univers fantasmé. Un univers de moiteurs, de crocs, de mystères, de magie, où elle croisera un homme jaguar, des chamans, des morts inaccomplis et l'inquiétant Cadillac qui la poursuit comme une ombre. Vous l'aurez compris, la place de l'imaginaire dans le livre de Corinne Morel-Darleux est centrale. Alors je lui ai demandé quelle était pour elle la place de l'imaginaire, son importance dans la vie.
20: Ouais, j'ai l'impression que c'est un sujet d'une actualité brûlante, cette question de la place de l'imaginaire. D'abord parce que j'ai l'impression qu'on est nombreuses et nombreux à avoir de plus en plus besoin de se réfugier dans l'imaginaire pour de temps en temps échapper au réel qui semble de plus en plus dystopique et difficile à affronter. Et ensuite parce que

0: L'imaginaire, c'est aussi ce qui nous permet éventuellement d'imaginer autre chose. Comment le monde pourrait être de manière différente, de cultiver une forme d'empathie aussi, de pouvoir se mettre à la place de l'autre, d'envisager qu'il puisse y avoir des réalités multiples et pas une seule manière d'aborder la vie, d'aborder les événements, les faits. Toute ma question, moi, c'est de savoir comment on nourrit nos imaginaires, qu'est-ce que ça nous permet de produire qui n'est pas encore là, qu'est-ce que ça peut faire advenir dans nos vies.
1: Alors, dans ce que vous nous racontez, il y a de l'extraordinaire, il y a du magique, il y a cette jungle qui est presque hantée.
0: Oui, cette forêt tropicale, elle est à l'image de la symbolique de la forêt qui est à la fois dans l'imaginaire collectif, un endroit, un milieu qui attire et en même temps qui a souvent provoqué aussi la peur, la crainte, parce que c'est un lieu mystérieux, étrange, sombre. Parce que finalement, je trouve que c'est beaucoup à l'image de notre époque, de nos vies, d'apprendre à cheminer sur cette ligne de crête entre émerveillement et inquiétude. Et donc, c'est finalement assez logique que ça se soit retrouvé dans mon écriture et dans l'histoire de Chimère tropicale.
1: Chimère tropicale, c'est un objet littéraire étrange, un roman organique qui nous enlace, nous emporte, sans laisser voir ce qui relève de la réalité ou de l'illusion. C'est sûrement pour cela qu'il est présélectionné pour le prix Ouest France Étonnant Voyageur, verdict attendu le 24 mai 2026. En attendant, à vous de vous plonger dans ces chimères tropicales parues chez Dalva.
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3: Tout ce qui a trait au caractère des humaines et des humains, j'adore. Je trouve que la langue occitane se délecte à qualifier les comportements humains. Roumé, je savais que tout le monde connaît Kéomo. C'est un bon exemple. Hein. Tu pourrais faire un sourire plutôt que de roumé. Roumé. Comme ce mot l'indique dans sa construction, ça grogne, ça fait trembler les murs. Quelqu'un qui roume, c'est un râleur d'excellence. T'as voulu faire les courses? On y est. C'est plus le moment des roumas, mon grand. Ce n'est plus le moment de râler, ok? Plutôt que de roumer, on finit vite et on rentre. Roumer, ok? Vous connaissez, bon. Et si je dis marouné, marouna, c'est la même chose. Dans le mot, le R roulé nous montre une personne qui râle aussi, qui bougonne. Il marronne comme un burga au kevonvo, non. Il râle comme un frelon qui vrombit. Roumé, marouné, faites vos courses, mesdames et messieurs. Allez, adieu.

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2: Un enfant a-t-il le droit de ne pas être d'accord avec ses parents ?
3: Oui, et d'ailleurs, ils n'acceptent pas ça. On fait des choses qu'on n'a pas le droit et eux, ils le font devant nous. Nous, on doit se coucher tôt et ils doivent se coucher tard.
4: Moi, je dis oui, on a le droit de ne pas être d'accord parce que c'est pas tout le temps eux qui décident, parce qu'on a le droit de prendre un petit peu la vie. Par exemple, si nous, on mange un truc qu'on n'aime pas et eux, ils mangent un truc qu'on aime bien,
5: C'est un peu injuste. Hein.
6: En fait, quand, par exemple, nos parents, ils sont pas d'accord avec quelque chose, et que, en fait, nous, on a raison. Ils acceptent pas qu'on a raison. C'est les plus grands et ils veulent toujours avoir raison.
7: Et surtout, parlant de trucs familiales, le plus embêtant avec les parents, c'est que quand t'es l'aîné et que t'as toujours eu une petite dispute avec ta sœur, ils vont croire au plus petit. Pourquoi ? Je ne sais pas. Mais alors ça, c'est un truc qui me saoule vachement, en vrai.
8: C'est totalement vrai. Alors, la dernière fois, mon petit frère, il a mis ma chambre en bazar, alors j'avais tout rangé, mais j'ai pris.
2: C'est toi qui as été disputée ?
8: Oui.
2: Et tu as réussi à expliquer à tes parents ou pas ?
8: Oui, au bout d'un moment, ils ont réussi à me croire. Donc ça va, c'est mon petit frère qui a été puni, pas moi, heureusement, mais c'est de l'injustice.
9: Pour moi, on obéit tout le temps à ses parents, même si c'est un truc grave et tout, j'obéis.
2: Mais quand vous n'êtes pas d'accord avec vos parents, est-ce que vous échangez, est-ce que vous arrivez à discuter ?
8: Oui,
10: mais en fait, ils font ça pour notre bien, c'est pas parce qu'ils veulent pas.
2: C'est toujours pour votre bien ?
8: Non, c'est pas vrai.
6: Quand par exemple, je suis pas d'accord avec ma mère, et elle me laisse m'expliquer, mais à la fin, elle dit toujours son dernier mot. Du coup, c'est moi qui ai tort et c'est elle qui a raison, alors que c'est moi qui ai raison.
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11: L'Élastique à Musique, une association fondée en 1980 qui propose des ateliers et des cours de musique pour tous les niveaux au Mans. L'association vient de faire sa rentrée et bonne nouvelle, il est encore possible de s'y inscrire. Mais comment ça fonctionne? Quels instruments peut-on essayer? Bougez pas, j'ai testé pour vous l'Élastique à Musique. Et direction le 14 rue du Père Mersenne, devant un bâtiment blanc et vitré. Comme indice, un panneau avec une grande note de musique, il y est écrit l'Élastique à Musique. J'ouvre la porte et rentre à l'intérieur.
12: Bonjour, bienvenue
13: à l'Élastique à Musique.
11: Pour m'y accueillir, Nathalie, directrice des lieux, Florence, coordinatrice pédagogique, et Gabriel, professeur de piano et de MAO, musique assistée par ordinateur, des instruments qui figurent parmi la liste des nombreux autres proposés.
14: Oui, il y a une grande variété. On a des cours assez classiques, piano, guitare, basse, batterie, violon, trombone, saxophone, trompette.
11: Et bien d'autres. Cette diversité, c'est une grande force parce que l'équipe pédagogique met en place des projets communs entre tous les élèves. Il y a même des ateliers pour le chant, si vous voulez devenir la prochaine Céline Dion. Au total, 15 professeurs pour des cours soit particuliers, soit collectif.
14: Oui, donc l'idée quand on fait de la musique, c'est de ne pas s'enfermer tout seul avec soi-même ou qu'avec son professeur, c'est de pouvoir échanger avec d'autres personnes.
11: Et donc une vie associative dans laquelle s'impliquer, avec des différences de niveau, bien sûr, mais qui sont aussi une manière enrichissante d'apprendre. Surtout que Gabriel et les différents professeurs font les choses petit à petit.
15: Donc le premier cours, c'est une rencontre, on fait le point sur le niveau. Généralement, je demande toujours de jouer un petit quelque chose pour ceux qui ont déjà un petit bagage, ça me permet un peu de situer là où l'élève en est.
11: Alors nous aussi, testons notre niveau. On démarre avec le piano. Bon, ok, je rigole. Ça, c'était plutôt Gabriel. Voici la réalité. Deuxième étape, la batterie. C'est pas mieux. Alors, le troisième test, le plus dur, la trompette. Désolé pour vos oreilles, clairement il va falloir que je m'inscrive parce que c'est la catastrophe. D'ailleurs, grande nouveauté plutôt pratique pour vos enfants de 7 à 10 ans. Il y a la mise en place d'un atelier découverte pour venir justement tester les instruments. Les enfants sont répartis en 3 groupes, échangent à chaque trimestre. Le premier groupe piano-voix, le deuxième, batterie-percussion, MAO, et le troisième, les cordes, guitare ou encore violon. Ça leur permet de choisir plus facilement l'année suivante et ça évite aux parents d'acheter un instrument pour rien. Ça, c'est plutôt pas mal parce que ça représente malgré tout un budget. L'élastique à musique, c'est testé et approuvé par Issimène.
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16: Nous sommes en mai 1970, le 17 précisément, un dimanche ensoleillé et non un lundi au soleil. Et Claude François roule à vive allure, pressé de rejoindre Nîmes. Il s'écoute un live d'Elvis Presley.
17: Well, it's one for the money, two for the show, three to get ready now, go, cat, go.
18: Dans la voiture, il y a 8 haut-parleurs tout autour, donc vraiment, j'étais entouré par le son, j'adore ça.
16: Quand soudain, son pneu éclate à hauteur de Bédarrides. À l'époque, le chanteur raconte son accident dans une interview fascinante tirée de l'émission de radio Bande à part que Lina a archivée.
18: Quand la roue a explosé, l'arrière s'est présenté vers l'avant et la gauche de la voiture se soulevait pour culbuter, pour faire les tonneaux. Je me suis donc retrouvé de face à l'autoroute, donc de nouveau, et là j'ai re-ralenti. Dès que c'est représenté de nouveau en tonneau, j'ai re-accéléré ainsi de suite jusqu'à peut-être 100-110 à l'heure. Alors mes bras étaient mous pour conduire la voiture, et cette heure était nette, le retour m'a projeté la tête dans le volant.
16: Sa voiture traverse les quatre voies de l'autoroute et finit sa course dans un fossé de l'autre côté de l'autoroute A7. Conscient mais sonné, l'artiste est un miraculé. Nous sommes alors 8 ans avant l'épisode de la baignoire fatale. Il n'aura qu'un nez cassé, nécessitant par la suite une rhinoplastie.
18: C'est pas le cartilage qui s'est cassé, mais l'os entre les deux yeux. Alors là, quand j'ai vu ça, j'ai donné un coup de poing dans le miroir, j'ai donné des coups de poing partout, j'ai piqué ma crise de... J'ai pas de chance.
16: Claude François sortira 2 ans plus tard, le lundi au soleil.

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2: Complètement gaga avec Olivier Glin. Alors bonjour Olivier, on parle d'eau aujourd'hui ?
1: Vouille, sagassouille. Bonjour les amis, aujourd'hui on va voir des mots comme on en trouve nulle part ailleurs. Chez nous dans le parler gaga, on a des termes pour tout. Et pour patauger dans l'eau ou la gadoue, on n'a pas un mot mais trois. Bassouiller, gabouiller et gassouiller. Oui, trois verbes pour exprimer le bonheur de tripoter de la flotte ou de barboter dans la boue liquide. Et comme on est généreux hein, quand même, on ne s'est pas arrêté là. On a même des noms qui vont avec. On appelle ça des déverbaux car ces noms viennent des verbes. On a la bassouille, la gassouille et la gabouille. Ces mots sont employés dans la Loire mais également dans le Lyonnais et le Beaujolais et puis de façon plus générale dans une bonne partie de la région Rhône-Alpes. Voici une maxime qui nous est donnée par Jean-Baptiste Martin. T'as beau gabouiller la bassouille, t'en feras pas rien des œufs à la neige. La plupart du temps, c'est juste remuer l'eau, éclabousser, patauger. Bref, faire ce que les mamans, elles y trouvent à redire quand les enfants reviennent avec le pantalon trempé. Et s'il y a des gens qui aiment bien gassouiller, ce sont bien les enfants. Les matrus, il n'y a pas besoin de faire grand-chose pour leur faire plaisir. Tu sors une petite bassine, tu mets un peu d'eau au fond et c'est parti pour la gassouille. C'est que ça peut gassouiller jusqu'à l'évaporation totale. La gassouille, c'est révélateur de la personnalité profonde des gens. Hein. Comme le dit l'adage, dans la gassouille, il y a deux sortes de gens. Ceux et ceux qui y tombent et ceux et celles qui t'y poussent. Bon, la nage n'existait pas hein, jusqu'à aujourd'hui, mais mieux vaut tard que jamais. Ou alors celui-ci, d'adage. Quand t'as les pieds dans la gabouille, c'est pas le moment de chercher tes pantoufles. Et oui, chez nous, la gassouille, c'est souvent un souvenir d'enfance. Mais entre nous, on est tous encore un peu des garagnas. Hein. On y aime bien parfois encore. Quel plaisir de gassouiller un peu.
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3: Sur 25 hectares dans une nature préservée, Jérôme, le propriétaire du parc de Castel dans les Pyrénées-Orientales, nous invite à découvrir des animaux du monde entier.
4: Ça y est, vous avez démarré la voiturette, Jérôme.
5: C'est ça, on est parti pour la visite du parc.
4: Le parc de Castel.
5: Qui s'étend sur plus de 25 hectares et avec un parcours de presque 4 km à pied. Et ben là, on part sur le départ, on a la mini-ferme, on a les ours, dont Willy, qui avait tourné pour des films et des publicités à la télévision, qui a été recueilli par le parc. La mini-ferme aussi, c'est que des animaux qu'on récupère de gens qui abandonnent. Et après, l'essentiel de nos animaux, c'est des animaux qu'on récupère soit saisis par la justice, soit dans des cirques aussi, ou des échanges entre parcs zoologiques.
4: Et les voiturettes, elles sont pour qui ?
5: Ben, les voiturettes en priorité pour les gens qui ont des difficultés à marcher. Mais aussi, on a des familles avec des gens plus jeunes. Et au lieu de porter les porte-bébés, c'est vrai que monter en voiturette, c'est plus sympathique.
4: J'ai l'impression qu'on a des animaux à regarder les pancartes qui arrivent vraiment des 5 continents.
5: On a de tout, oui. On a vraiment des animaux de partout. On a des lions blancs aussi. Les lions blancs, il y en a un peu moins de 100 dans le monde. Et du coup, il y en a 2 à Castel.
4: Et comment vous avez réussi à avoir des lions blancs ?
5: Justement, c'est pareil. C'est des lions qui avaient été récupérés dans un parc qui ne pouvaient plus s'en occuper.
4: Là, on est à combien d'altitude ?
5: Ben là, à Castel, vous partez à peu près 900 mètres et on dépasse 1200 mètres d'altitude en haut du parc.
4: Et ça va, les lions, ils arrivent à s'acclimater à cette altitude ?
5: Oui, parce que, bon, déjà... On a la mauvaise idée chaque fois de dire que c'est des lions d'Afrique, mais en fait, ils sont nés souvent en Europe vers chez nous, donc ils connaissent les climats. Et nous, ils ont des tanières chauffées par le sol, donc ils peuvent rentrer et sortir en permanence comme ils veulent. Et donc là, on va s'approcher bientôt de l'enclos des loups, par exemple, et on arrive aussi à l'enclos des lynx.
4: Alors ça, ce sont des loups de l'Arctique ?
5: C'est ça, c'est des loups blancs, des loups arctiques. Donc on avait récupéré un couple qui était assez âgé, mais on nous avait dit « reproduirons pas ». Et il y a 2 ans, ils ont fait 6 petits.
4: Ah, ils sont magnifiques.
5: Et maintenant, on utilise un moyen de contraception pour éviter justement la surpopulation.
4: Et là, vous m'emmenez où ?
5: Ben là, on va changer un peu de continent, on va partir voir les lions.
4: Oh, mais que c'est mignon, là ! C'est des petits kangourous ?
5: Voilà, c'est la même famille que le kangourou, c'est le wallaby. Donc ça reste un petit kangourou, très, très docile, très gentil, avec un albinos qui est né il y a 2-3 ans sur le parc. Là, juste en face de nous, il y a Elsa qui vient de nous voir et qui s'approche. C'est une lionne d'Afrique, vous savez, le poil bien, bien jaune. Contrairement au lion blanc qu'on va voir juste un peu plus loin.
4: Elle est décidée à venir nous voir, hein ?
5: C'est ça. Là, elle est très curieuse. Elle voit que je suis là. Elle doit se dire qu'est-ce qu'il fait là, ce qui m'amène encore à manger. Et donc, elle s'approche très près. Et donc, il y a le mâle qui va pas tarder à arriver, je pense. Donc là, c'est Maui, le mâle lion blanc. aux yeux bleus, qui est sorti parce que, comme sa femelle Elsa vient de s'approcher de nous, et il est un peu inquiet, se demande qu'est-ce qui se passe, qui sont ces gens.
4: On les voit vraiment, ils sont à quelques centimètres de nous.
5: Ah ben là, vous êtes, elle est collée quasiment contre la vitre, donc effectivement, elle est très proche.
4: Quel âge il a ?
5: Lui, il a plus de 12 ans déjà. Donc ça vit à peu près une quinzaine d'années. Nous, ce qui nous importe, c'est le bien-être des animaux et récupérer les animaux où ils peuvent et pas forcément choisir un animal pour une espèce ou pas. On essaie de s'adapter au maximum.
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7: La politique et l'amour ne font pas bon ménage. Dans cette nouvelle histoire, on plonge dans le quotidien du premier président du Parlement de Bourgogne. Voici la légende de Giroux le Fou et Marie Baillet. Extrait de votre ouvrage, Sandra Amani, Amour et passion d'antan en pays bourguignon, aux éditions de l'Escargot Savant. Bonjour Sandra.
8: Bonjour Charlotte.
7: Nous voici en l'an de grâce 1634, sous le règne de Louis XIII. Pierre Giroux vit à Dijon et aime beaucoup les femmes.
8: Notre président a 30 ans. Il est marié à une femme de la haute société, Mademoiselle Legout de la Berchère. C'est grâce à son épouse que Pierre a si bien réussi en politique. Même s'il ne l'aime pas, pour sa carrière, il ne peut pas s'en séparer. Après plusieurs aventures sans lendemain avec des prostituées beaunoises, Pierre Giroux tombe éperdument amoureux de la femme de son cousin, Marie Baillet. Et cet amour est réciproque.
9: Grand Dieu, dire que cette femme n'est même pas jolie. Pourquoi l'amour est-il si capricieux ?
8: Quelques mois après leur coup de foudre, les amoureux ont de plus en plus de mal à dissimuler leur relation extra-conjugale. Lors des réceptions, ils s'isolent dans les petits salons où ils échangent des baisers passionnés. Ils ne peuvent plus se passer l'un de l'autre. Un soir, après une étreinte fugace dans un placard, Pierre n'en peut plus.
9: Si seulement nos deux minables conjoints étaient morts, ma tendre Marie, nous pourrions alors arrêter de nous cacher. Je te fais la promesse qu'on sera un jour réunis. Je vais d'abord m'occuper de mon cousin.
8: Aussitôt, Giroux dépêche Denis Cartaud, l'un de ses fidèles amis, et lui demande, moyennant 20 pistoles, d'éliminer l'encombrant cousin Baillet dans les bois du Val-Suzon. La première tentative échoue. Tout comme la deuxième dans la forêt de Bressay-sur-Tille. Le président est furieux.
9: Bande d'incapables ! Il va donc falloir que je me débarrasse moi-même de cette vermine. Mais en attendant le bon moment, occupons-nous de l'autre idiote. Je ne peux plus supporter sa présence chez moi. Je la déteste.
8: Justement, l'occasion est belle. Madame Giroux ne se sent pas très bien ces derniers temps. Elle se plaint de la tête, du ventre, elle vomit sans cesse. Pierre fait donc appel au docteur Rodot. Le fameux praticien s'installe chez les Giroux pour suivre au plus près l'évolution de la santé de madame. Nuit et jour, le médecin reste au chevet de sa patiente. Il lui donne des potions, non pour guérir son mal, mais pour la faire mourir à petit feu. 10 jours plus tard, l'épouse décède d'une maladie incurable, impossible à combattre. Le docteur Rodot sera grassement rémunéré.
9: Maintenant, c'est au tour de l'autre imbécile.
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7: Jusqu'où iriez-vous par amour ? En septembre 1638, Pierre Giroux, le premier président du Parlement de Bourgogne, devient complètement fou. Vous écoutez l'histoire de Sandra Amani, extraite de l'ouvrage « Amour et passion d'antan en pays bourguignon » aux éditions de l'Escargot Savant. Pierre Giroux et la femme de son cousin, Marie Baillet, sont amants. Après avoir éliminé sa propre épouse en l'empoisonnant, un dernier obstacle se dresse devant ce couple sordide.
8: Ce soir de septembre 1638, le cousin Baillet se rend gaiement chez Pierre Giroux. Il est en compagnie de sa femme, Marie.
10: Mon cher cousin, quel plaisir de vous recevoir. Prenez donc place à cette table, juste à l'endroit où s'asseyait ma tendre épouse. Oh, elle me manque terriblement, vous savez. Un peu de compagnie sera salutaire pour moi. La solitude où m'a plongée sa mort me désole.
8: Le vin coule à flot, et surtout dans le verre du cousin. Bientôt complètement ivre, le cousin bâillait perd la raison. Pierre rit avec lui mais ne boit pas. Marie tremble à mesure que s'écoule le repas. Elle est déjà prise de remords. Lorsque Bayet s'apprête à prendre congé, Giroux s'empare d'un immense couteau à viande. Le cousin, complètement saoul, ne réagit même pas. Quand le couteau le frappe en plein cœur, Bayet pousse un cri horrible, un cri de bête qu'on éventre. Il meurt estomaqué. Le cousin Bayet, après une soirée forte arrosée, aurait perdu la tête et a mystérieusement disparu. Les jours suivants, Giroux s'assure que personne ne le dénoncera. Il commence par éliminer ses complices. On n'est jamais trop prudent. 12 personnes sont ainsi victimes de la folie du tueur.
11: Mince, j'ai oublié l'avocat. Humbert doit mourir. Sinon, il ira clamer au juge que je l'ai consulté sur des questions d'héritage.
8: 2 années passent. Les corps des victimes, bien dissimulés, ne sont jamais retrouvés. Les 2 amants restent discrets et continuent de se voir en secret pour ne pas éveiller les soupçons. Mais la vieille mère du cousin Bayet ne peut croire en la disparition de son fils si talentueux. Sa belle-fille, Marie, lui suggère de porter plainte contre X sur les conseils du diabolique Pierre Giroux. Les premiers à être interrogés sont les domestiques du président. Ils cèdent après des nuits de torture et avouent l'impensable. Le corps de Bayet a été mis dans un sac et caché dans un hôtel particulier de Dijon. Le 6 mai 1643, Pierre Giroux est enfermé dans les cellules du château de Dijon. Le tribunal ne tarde pas à donner son verdict.
12: Qu'on lui coupe la tête !
8: Marie, qui a quitté la ville de Dijon avant la mise à mort de son amant, est arrêtée quelques temps plus tard et condamnée à mort. Un ami du roi sauve sa tête et obtient l'annulation de la condamnation. Marie peut alors se remarier.
7: En espérant que sa prochaine union sera moins mortelle.

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1: Dans la rue du Port, il y a la grotte du Puy-de-Dôme. Et au petit jeu de mots, allons tailler la bavette 2 minutes avec un tailleur de pierres précieuses.
2: Poussez, poussez.
1: Ça y est, j'ai réussi. Un peu archaïque cette porte. Pour faire y arriver.
3: Elle surprend tellement de gens qu'elle me rassure vis-à-vis de certains voleurs, par exemple.
1: Ah ben déjà, pour vous voler, vous, faut trouver comment marche la porte.
3: Exactement.
1: Et j'imagine que quand vous voyez quelqu'un qui ressemblerait à un voleur, vous lui dites pas pousser.
3: Ben, je me débrouille pour le dissuader.
1: Oh, mais qu'est-ce que c'est que ça? Mais qu'est-ce que c'est que cet engin?
3: Ça, c'est ce qu'utilisent les CRS, c'est le flashball.
1: Ah, c'est un flashball? Je suis venu tailler le bout de gras avec vous, mais je pensais pas être accueilli par un flashball.
3: Moi, c'est pas tellement le bout de gras que je taille, c'est surtout mes petits cailloux.
1: Qu'est-ce que vous taillez comme cailloux?
3: Tout. Toutes les pierres, à partir du moment où elles ont un intérêt bijoutier. Alors ça peut être des pierres sans aucune valeur. Je travaille notamment pour une dame qui va à la pêche dans l'Allier. Enfin, dans l'Allier, pas le département.
1: Dans la rivière.
3: Dans la rivière.
1: Et qu'est-ce qu'elle pêche?
3: Eh ben, elle pêche de temps en temps des galets dont la couleur lui plaît. Et elle me fait faire du polissage sur des galets qui n'ont aucune valeur mais qui lui plaisent, par exemple. Et puis, je pars du principe que je suis l'ébéniste du caillou. On travaille dans des matières nobles. Le bois, c'est noble. La pierre, c'est noble. Voilà. Et puis après, il y a le respect des styles, il y a le respect du goût de ces dames qui veulent telle couleur dans telle matière, mais dans telle forme et telle dimension.
1: Enfin, elles sont pas un peu pénibles?
3: Si, beaucoup. Mais on essaie de les satisfaire quand même. J'ai une jeune fille qui m'a amené du corail de Corse et elle m'a demandé de sculpter le zizi de son copain dans le corail. Ça surprend quand on vous fait la demande.
1: Eh ben, ça veut dire que dans votre vie, vous aurez fait des zizis.
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4: Si vous portez le nom de famille Salin, restez à l'écoute. Mais avant cela, je vais vous parler d'un bretonnisme bien connu qui est le lagen.
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4: Moi, je suis dans le lagen. Bon, voilà une expression typique dans le français local. C'est inspiré par notre belle langue bretonne. On l'entend souvent aujourd'hui, en particulier les lendemains de fête. Quand on est un peu dans le brouillard, on a tendance à dire « ouais, je suis dans le lagen ». Alors ce mot a pourtant une signification un petit peu différente en breton. En breton, arlagen, c'est en général de la boue bien collante, impossible à cultiver, dans laquelle on a difficulté à marcher, voire on s'enfonce un peu. Mais pas que ça, ça désigne donc les fondrières, les mares d'eau boueuse. Donc Béa et lagen, être dans le lagen, c'est devenu une expression permettant de dire que l'on est dans un état qui n'est pas des plus sympathiques. Vous saurez maintenant que lagen, c'est pas la gueule de bois, mais c'est de la boue. En langue bretonne, à lagen.
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4: Et j'en arrive maintenant à un nom de famille très commun. Vous en connaissez peut-être, hein, peut-être qu'il y en a dans votre entourage, ou peut-être le portez vous-même. C'est Salin. Alors, déjà en breton, on prononce Salahun. Pas Salin, mais Salahun. Comme le célèbre ermite de la forêt de Landévennec, ou encore du Folgoat, près de l'Esnevin, Salahun ar Fol, Salin dit le fou. Salin est donc un nom ou un prénom, et son origine remonte à loin, très loin, et vient aussi de très loin. C'est avec l'évangélisation de l'Armorique que ce nom est sûrement arrivé, car Salin, ou Salahun, n'est rien d'autre que l'adaptation bretonne du prénom Salomon, Salomon, fils de David, roi d'Israël. Donc, un nom de famille biblique aujourd'hui, Salomon, devenu Salahun en breton, mais aussi Salou ou encore Salik. C'est la même origine pour ces noms de famille. Salin ou Salomon, si vous voulez, fut d'ailleurs le nom d'un autre roi, mais de Bretagne, cette fois-ci au 9e siècle. Donc, un nom de famille plus que royal. Les Salins pourront à l'avenir se vanter d'avoir un nom de famille prestigieux. Je vous dis à demain, même heure, même radio, en Mans. Ici Evel Juste, Canemarquoise.
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2: On sait qu'on est lorrain parce que quoi, Nicolas Turon ?
7: Parce qu'on est tuyau rouge ou tuyau bleu.
2: Je connaissais le fil rouge sur le fil rouge, le fil bleu sur le fil bleu.
7: Oui.
2: Je ne connaissais pas le tuyau rouge. Le tuyau rouge.
7: Vous n'êtes jamais allé à la piscine d'Amnéville ?
2: Si. Non, bah piscine d'Amnéville, je ne crois pas. Thermapolis.
7: Sinon, vous auriez tilté tout de suite.
2: Alors, Thermapolis, monsieur a les moyens.
7: Oui,
2: monsieur, tu parles.
7: Je suis Radio France.
2: Tu parles.
7: Laissez-nous entre prolétaires.
2: Aujourd'hui. Au chaud, au froid ?
7: Ah, on y est presque. Aujourd'hui, à cause du coût de l'énergie, les piscines municipales ou communautaires n'ont plus que l'eau froide. Ouais. Elles sont de moins en moins chauffées. Il y a une ambiance de morgue là-dedans. L'eau est si fraîche que t'as juste envie d'y ajouter un peu de pastis pour l'apéro. Tu rentres dans le grand bassin comme dans un bocal de fluide glacial. Et le pire, pour les hommes, c'est le fameux PDC.
2: C'est quoi le PDC?
7: Passage des couilles. Et le moment... Ah, t'es là, tu restes un quart d'heure entre deux eaux avec la ligne de flottaison qui te chatouille et qui te transforme les mistiflettes en rotouflons. Les gamins, eux, ils s'en foutent, ils vont à la baille et deux minutes après, ils sont bleus, ils claquent des dents.
2: C'est vrai.
7: Tu sais, ils ont les lèvres violettes, comme celles des Bob l'éponge à la fin du Beaujolais nouveau. Mais jadis, quand l'énergie n'était pas une question et qu'on cramait du charbon en forfait illimité, on avait un vrai climat tropical à l'Aquadrome ou à la piscine d'Amnéville. N'importe quel Mosellan a passé au moins une journée dans la zone de loisirs du Stalheim, connu pour son zoo, son golf, en Thermapolis pour les plus riches, et sa piscine,
2: bête.
7: Et ses fameux toboggans rouges et bleus.
2: Ah.
7: Rouge-bleu, deux parcours, deux ambiances, le rouge et le bleu, un Stendhal pour daltonien. C'est aussi les couleurs de l'eau chaude et de l'eau froide, vous l'avez dit, qui correspondent parfaitement au caractère de ceux qui fréquentent l'un ou l'autre parcours. Le tuyau bleu, c'est pour les tempéraments frileux.
2: Les
7: placides, oui, c'est pas très dur.
2: C'est très bien pour moi, ça.
7: Il y a une petite promenade de 4-5 virages,
2: voilà.
7: Une descente douce, les pas d'avant l'heure. Des fois, ça glisse si peu que tu restes coincé, en mode occlusion intestinale. Vous m'en parliez hors antenne. Il faut que t'attendes que le descendeur suivant vienne te dégager à coups de talon. C'est le tuyau de ceux qui respectent les limitations de vitesse, qui sont vaccinés contre le Covid et qui votent modem. Tuyau rouge, en revanche, Jean-Michel Cliché. Tuyau rouge, en revanche, c'est le feu. C'est pour les têtes brûlées. Ça commence par un bec de pélican qui fait guili-guili dans le ventre et que je plonge la tête en avant assez vite pour m'arracher le maillot. C'est les tuyaux de ceux qui font de la moto sans casque, qui écoutent de la musique trop fort et qui mangent épicé. Et alors, vous qui nous écoutez, vous êtes plutôt tuyau rouge ou tuyau bleu?
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1: Les fait voyager depuis 2012. Il a été créé à l'initiative d'un prof documentaliste et d'une bibliothécaire des lycées Jeannot-Écurie de Sens. Chaque année, de novembre à avril, des centaines de jeunes découvrent des mangas sélectionnés avec soin. L'an dernier, 160 établissements y ont participé, et pas seulement dans Lyon. Sayonara organise aussi de multiples rendez-vous tout au long de l'année autour de la culture et des arts japonais. Cette fascination des jeunes pour la culture du pays du soleil levant ne date pas d'hier. Elle a commencé dans les années 80 à la télé avec Récréa 2 et le Club Dorothée. Le Capitaine Flamme et Albator ou Goldorak ont marqué toute une génération.
2: Ils attaquent en force avec un antirac. Il faut que tu ailles aider Alcor. Bon, je vais y aller.
1: Et puis, les consoles Super Nintendo et Sega ont débarqué. Des consoles avec des personnages cultes comme Sonic et Mario. Dans les années 90 et 2000, Pokémon, Dragon Ball Z et Naruto ont pris le relais, renforçant l'attrait des enfants et des ados pour le Japon. Aujourd'hui, l'influence japonaise s'étend au cinéma, à la BD et même à la musique.

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1: Dans le Nord-Pas-de-Calais, dès que les beaux jours reviennent, il n'y a pas que les shorts et les jupes qui font leur réapparition.
2: Je m'appelle Marc Osselet et je suis glacier artisanal dans le Pas-de-Calais.
1: Alors Marc, c'est quoi votre histoire? Vous avez été longtemps éloigné de la région, non?
2: Moi je suis né à Lens, en 81. Quand j'ai eu 7 ans, mes parents ils ont quitté la France pour partir en Polynésie française. Donc j'ai grandi à Tahiti et je suis revenu vivre en France sur mes terres, j'ai envie de dire, en 2011. Aujourd'hui, j'ai eu un petit parcours qui a fait qu'aujourd'hui, j'ai monté mon entreprise en 2019 et on fabrique des glaces artisanales à l'Étrême.
1: Et à Tahiti, vous étiez déjà en train de fabriquer des glaces?
2: Oui. Pendant presque 7 ans aussi, mon père avait racheté une fabrique de glace là-bas et on servait tous les archipels de Polynésie en glace pour la restauration, les hôtels, les cafés, les restaurants, et je me suis régalé là-dedans. Et c'est là que j'ai appris à découvrir tout ce qui est le goût, les produits locaux, exotiques, etc. L'appétence sur le goût et le produit. Ouais.
1: Alors partir en vacances à Tahiti et vivre à Tahiti, c'est deux choses qui n'ont rien à voir, c'est très différent j'imagine.
2: C'est toujours pareil, c'est différent, c'est comme, faut comparer ça à la vie dans un village, parce que tout le monde se connaît à peu près. Moi je crois que j'ai jamais passé une fois à aller faire mes courses dans un supermarché sans croiser quelqu'un que je connaissais, donc c'est comme un village, c'est la belle vie quoi. C'est quand on s'en va qu'on se rend compte qu'avoir la mer à proximité, l'océan, la mer bleue, les lagons et puis Moréa qui est juste en face, c'est quand on s'en rend plus trop compte. Quand on y est, ça paraît évident, mais quand on en part, on a effectivement ce manque qui revient, quoi.
1: Revenons à la crème glacée. Il paraît que c'est dans le Nord-Pas-de-Calais qu'on en mange le plus, c'est vrai?
2: Il fait pas très beau dans notre secteur, donc on se réchauffe avec des produits froids, j'en sais rien, ça réchauffe le cœur.
1: Et qu'est-ce qu'elles ont de commun avec Tahiti, vos crèmes glacées?
2: La générosité. Parce que là-bas, c'est une population qui est très généreuse, très accueillante. Là-bas, il n'y a pas de règles. C'est-à-dire, tu passes, t'es là, bah viens, on t'accueille, tu manges. Enfin, c'est vraiment rassembleur. Et moi, je pense que dans l'éthique que j'ai de mes recettes, c'est ça, c'est de la générosité, de l'intensité, du goût, donner du goût, quoi. Voilà. Et de l'amour dans ce qu'on fait. Ça, c'est très important. Alors, moi, c'est ici, à l'Étrême, où j'ai eu la chance de pouvoir m'installer dans notre entreprise Les Glaces de Marc, juste en face de chez Roquette, où on essaye de vraiment respecter la tradition de l'authenticité, de la naturalité, de la générosité, comme j'ai pu connaître à Tahiti et dans le cœur des gens du Nord-Pas-de-Calais.
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3: Relife PC, c'est une entreprise qui répare les PC grâce au reconditionnement. Areski Machou, le responsable.
4: On récupère tous les parcs informatiques professionnels qu'on va reconditionner, regarantir 2 ans et redistribuer ça beaucoup aux particuliers ou à d'autres petites structures, avec la spécificité d'être spécialiste Mac sur la région.
3: Alors il dit, je pense, mais quand on voit l'évolution de la boîte, on peut l'affirmer.
4: On a commencé à la Chapelle Craonnaise en 2022, sortie de Covid dans un cabanon. Aujourd'hui, on est sur un local avec 300 mètres carrés d'atelier et de surface de vente, donc on recrute aussi régulièrement.
3: Et oui, parce que le nombre de clients augmente tous les mois sur Laval.
4: Que ce soit en particulier ou en professionnel. Après, nous, on est plus axé sur du réemploi, donc on parle plus souvent de tonnage que de PC. On est à 6,8 tonnes l'année dernière de matériel informatique réemployé sur le département, donc c'est plutôt pas mal.
3: Et pour récupérer du matériel informatique, il s'associe avec différentes entreprises lavalloises et même certaines du Mans.
4: On met des bacs à disposition, nous, chez eux, donc ils remplissent le bac de matériel informatique qui peut encore resservir et nous on fait un enlèvement chez eux ou eux nous le livrent suivant les conventions qu'on signe avec eux. Et du coup nous de ce matériel là en fait on est fait un tri chez nous où on va reconditionner tout ce qui est possible de reconditionner, envoyer dans les bonnes filières tout ce qui ne peut pas l'être, redistribuer ça sur le marché pour une seconde vie.
3: Et si vous avez un doute concernant la fiabilité de l'ordinateur réparé, je peux vous dire que c'est ultra contrôlé.
4: Sur un ordinateur portable, on est à peu près à 46 points de contrôle avant de le remettre sur le marché.
3: Et si on a encore un doute, Areski ne passe pas par 4 chemins.
4: Moi, c'est ce que je leur dis souvent, j'ai pas forcément que vous reveniez tous les 3 semaines m'engueuler. On n'est pas sur des marques tête de gondole. Donc du coup, le matériel est beaucoup plus robuste, beaucoup plus performant et adapté à un usage professionnel. Quand il est remis sur du particulier, il peut faire des années avant d'avoir la moindre panne.
3: Et côté prix alors?
4: C'est forcément moins cher par rapport au prix d'origine de l'ordinateur.

0: Après, c'est vrai qu'on a quand même des ordinateurs qui peuvent monter sur du 550 €.
1: C'est ça, parce que les PC à l'origine valent souvent plus cher qu'un PC neuf dans un magasin électroménager high-tech, par exemple. Bon, sinon, chérie Life PC, vous vendre un ordinateur, c'est comme une adoption avec un animal.
0: On essaye de faire repartir le bon PC avec le bon client. C'est toujours une question de budget, une question de durabilité. On va pas réparer un ordinateur qui ne sera plus à jour dans un an et demi.
1: Areski Machou a encore plein de beaux projets sur le feu avec Relife PC. Il va notamment s'associer avec Maïa, une entreprise d'IA locale et souveraine. Mais ça, c'est une autre histoire.
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1: Ferdinand, le temps qui reste. Pédale.

0: Ferdinand.
1: Ferdinand, le duo Mayennais réinvente la chanson française. Entre mélodies envoûtantes et textes ciselés, authentiques, sensibles et puissants, Ferdinand, c'est l'émotion à l'état brut.
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1: C'était Ferdinand.